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0: Le sommet de l'Organisation de coopération de Shanghai se tiendra cette année à Pekek au Kirghizistan. En amont de cette rencontre, un événement de promotion du cinquième tome de l'ouvrage du président chinois Xi Jinping sur la gouvernance de la Chine s'est tenu à Pekek. Et ce tome est consacré à l'initiative La ceinture et la route, à la communauté d'avenir partagé Chine-Asie centrale, ainsi qu'à l'esprit de Shanghai.
1: Ici, au Kirghizistan, des responsables ont indiqué que les pays d'Asie centrale, partenaires clés de l'initiative La ceinture et la route de la Chine, manifestent un intérêt croissant pour la sagesse chinoise en matière de gouvernance. Un événement de promotion de l'ouvrage du président chinois Xi Jinping sur la gouvernance de la Chine s'est tenu lundi à Bishkek, la capitale du Kirghizistan, afin de répondre précisément à cette demande.
2: En tant qu'ouvrage de référence permettant de comprendre la modernisation chinoise et d'avoir un aperçu de la Chine contemporaine, il sert également de guide important pour que la Chine et le Kirghizistan approfondissent leurs échanges en matière de gouvernance et renforcent l'alignement de leur stratégie de développement.
1: Les responsables affirment que ce ne sont pas les routes qui créent la confiance, celle-ci ne naît que de l'apprentissage et de la compréhension mutuelle.
3: Aujourd'hui, nous construisons de nouvelles autoroutes, de nouveaux axes ferroviaires et de nouveaux corridors économiques. Ceux-ci sont, bien sûr, indispensables. Mais il est tout aussi important de tisser des liens de confiance grâce aux livres, à l'éducation, à la culture, aux échanges universitaires et aux relations entre les peuples.
1: Au-delà des débats universitaires, les participants affirment que cet ouvrage est devenu une plateforme de dialogue qui offre un aperçu du parcours de développement de la Chine tout en favorisant une meilleure compréhension mutuelle entre la Chine et l'Asie centrale.
4: Les politiques chinoises sont perçues et interprétées différemment en Europe, aux États-Unis et dans d'autres régions. Sur ces questions, les ouvrages du président Xi Jinping apportent une perspective et une interprétation chinoise, appelant le monde à privilégier le dialogue, la paix et la sécurité.
1: Le Kirghizistan, l'un des membres fondateurs de l'Organisation de coopération de Shanghai, en assure la présidence cette année.
5: Les États membres se préparent activement au prochain sommet de Bishkek. Ils s'efforcent de forger un nouveau consensus sur la coopération politique et sécuritaire, les relations commerciales et économiques, les échanges entre les peuples, ainsi que sur le renforcement du cadre institutionnel de l'organisation.
0: La secrétaire générale adjointe de l'Organisation de coopération de Shanghai, Biao Yangfan, a prononcé un discours soulignant le rôle de l'ouvrage du président Xi Jinping dans la promotion de la compréhension de la gouvernance et des principes de la Chine.
3: Nous sommes convaincus que la traduction et la publication du cinquième volume de Xi Jinping, la gouvernance de la Chine, renforceront sans aucun doute la compréhension et la reconnaissance de la voie, de la gouvernance et des principes de la Chine par l'ensemble des pays. Nous pensons que cet événement de promotion contribuera davantage à forger une image publique positive de l'OCS et à préparer l'opinion publique au sommet de Bishkek. Les échanges entre experts et universitaires sur divers sujets stimuleront également la réflexion et favoriseront la recherche d'un consensus, insufflant ainsi une nouvelle vitalité au développement et à la construction de l'OCS ainsi qu'aux relations entre la Chine et le Kirghizistan.
0: Le ministre chinois des Affaires étrangères Wang Yi a déclaré que la Chine était disposée à collaborer avec le Kazakhstan pour perpétuer leur amitié de longue date, promouvoir le bien-être des populations, consolider la confiance stratégique mutuelle et œuvrer en faveur d'un développement et d'une revitalisation commun. Monsieur Wang a tenu ses propos lors d'une rencontre avec son homologue kazakh Yemek Kocherbayev lundi à Beijing.
1: Le ministre chinois des Affaires étrangères Wang Yi a indiqué que le président kazakh Kassym-Jomart Tokayev se rendrait en Chine pour assister à la conférence mondiale sur l'intelligence artificielle 2026 et à la réunion de haut niveau sur la gouvernance mondiale de l'IA qui se tiendront à Shanghai du 17 au 20 juillet. À cette occasion, les deux chefs d'État auront des échanges stratégiques approfondis afin de donner un nouvel élan au développement des relations bilatérales. Il a ajouté que la Chine soutenait fermement le Kazakhstan dans sa recherche d'une voie de développement fructueuse, adaptée à ses propres conditions nationales et soutenue par sa population. Il a également souligné que la Chine appréciait le rôle constructif joué par le Kazakhstan au sein de plateformes multilatérales telles que le mécanisme Chine-Asie centrale, l'Organisation de coopération de Shanghai et d'autres encore, et qu'elle était disposée à collaborer avec le Kazakhstan pour défendre l'équité et la justice internationale et promouvoir la paix et le développement mondiaux. Le ministre des Affaires étrangères du Kazakhstan, Yermek Kocherbayev, a déclaré que son pays menait une politique étrangère indépendante et accordait toujours la priorité à la coopération avec la Chine. Il a souligné que le Kazakhstan adhérait fermement au principe d'une seule Chine, soutenait la Chine dans la sauvegarde de ses intérêts fondamentaux et était disposé à approfondir sa coopération avec la Chine en divers domaines. À l'issue de la réunion de lundi, en présence du ministre chinois des Affaires étrangères Wang Yi, M. Kocharbaïev a signé, au nom du gouvernement du Kazakhstan, la convention sur la création de l'Organisation internationale de médiation.
0: Le commerce extérieur de la Chine a progressé de 16,9% glissement annuel au premier semestre 2026. Des responsables de l'administration générale des douanes ont annoncé ces chiffres lors d'une conférence de presse ce mardi matin. Ils indiquent que le commerce extérieur du pays a maintenu une tendance positive malgré un environnement extérieur complexe.
3: Le message principal de la conférence de presse d'aujourd'hui est que le commerce extérieur chinois ne se contente pas de croître. Il prend de l'élan. Selon l'administration générale des douanes, le total des importations et des exportations chinoises a dépassé les 25 000 milliards de yuan au cours des six premiers mois de l'année, soit environ 3 500 milliards de dollars, en hausse de 16,9% par rapport à la même période de l'année dernière. Les exportations ont augmenté de 13,4%, tandis que les importations ont connu une croissance encore plus rapide, à 22,1%. Mais au-delà de ces chiffres phares, je dirais qu'il y a trois points majeurs à retenir de la conférence de presse d'aujourd'hui. Tout d'abord, la croissance des échanges commerciaux s'accélère. Le deuxième trimestre a enregistré une hausse de 18,4%, marquant la croissance trimestrielle la plus rapide depuis le troisième trimestre 2021. Le mois de juin a à lui seul vu les échanges commerciaux progresser de 24,2%, prolongeant ainsi la série de croissance mensuelle des échanges commerciaux de la Chine à 17 mois consécutifs. Cela suggère que la dynamique s'est renforcée au fil de l'année. Deuxièmement, le commerce chinois devient à la fois plus diversifié et davantage axé sur la technologie. Les échanges avec les pays partenaires de l'initiative, la ceinture et la route, ont dépassé 12 900 milliards de yuan, soit 1 800 milliards de dollars, représentant plus de la moitié du commerce total de la Chine, tandis que les échanges avec les économies voisines, l'Amérique latine et l'Afrique, ont tous affiché une croissance à deux chiffres. Les responsables ont également souligné la qualité des échanges, indiquant que tant les importations que les exportations se renforcent et deviennent plus équilibrées.
1: En ce qui concerne les exportations, la structure des produits a encore été optimisée. Au premier semestre, les exportations de produits électromécaniques ont augmenté de 20,1% pour atteindre 9 360 milliards de yuan, soit 63,5% du total des exportations chinoises. Cela représente une hausse de 3,5 points de pourcentage par rapport à l'année dernière. Les exportations de produits de haute technologie ont progressé de 39% pour atteindre 3 260 milliards de yuan. Du côté des importations, la croissance des importations chinoises a dépassé celle des exportations de 8,7 points de pourcentage, ce qui a contribué à une structure commerciale plus équilibrée. Dans l'ensemble, le commerce extérieur de la Chine a maintenu une croissance régulière en volume tout en enregistrant une nouvelle amélioration structurelle au cours du premier semestre.
3: Et troisièmement, les chiffres d'aujourd'hui indiquent que la demande intérieure s'améliore également. Contrairement à ce qui s'est observé ces dernières années, les importations ont progressé nettement plus vite que les exportations. Selon les responsables, les importations de machines et d'équipements électriques ont augmenté de 28%, tandis que les achats de produits agricoles et de matières premières essentielles ont également progressé, ce qui témoigne d'une demande plus forte tant de la part des industriels que des consommateurs.
0: À Shanghai, les robots ne sont plus seulement des innovations de laboratoire, ils sont devenus l'un des nouveaux fleurons du commerce extérieur chinois.
6: Pensez-vous encore que les robots ne sont que des compagnons de jeu qui dansent, courent des marathons et pratiquent le tai chi ? À l'étranger, les robots chinois sont désormais synonymes de production efficace. Les robots de manutention excellent dans les secteurs des services et de la construction. Les robots de ménage, dont la conception est désormais aboutie, trouvent de plus en plus leur place dans les foyers du monde entier. Dans l'une des entreprises de technologie robotique de Shanghai, surnommée Petit Géant, le laboratoire teste les derniers robots humanoïdes. Sa gamme, qui couvre les robots de livraison, de nettoyage et d'humanoïdes, est présente dans plus de 70 pays à travers le monde.
7: Le chiffre d'affaires à l'international représente plus de la moitié de notre activité totale. Nos principaux marchés se situent dans les économies développées, notamment en Europe, aux États-Unis, au Japon et en Corée du Sud. Nous sommes leaders mondiaux du secteur des robots de service avec plus de 20% de parts de marché. nos robots de livraison de repas détenant quant à eux plus de 40% du marché. Notre portefeuille d'exportation diversifié bénéficie du pôle industriel des technologies intelligentes de Shanghai, de chaînes d'approvisionnement solides et d'atouts géographiques, ainsi que de notre technologie propriétaire soutenue par plus de 1100 brevets. Nous privilégions une R&D localisée et adaptée aux demandes internationales, des robots compacts et conviviaux pour l'Asie et une esthétique davantage axée sur la technologie pour l'Europe et les États-Unis. Notre objectif n'est pas seulement de nous développer à l'international, mais aussi d'intégrer nos robots dans la vie quotidienne des utilisateurs du monde entier.
6: Au port de Yangshan à Shanghai, des robots fabriqués en Chine sont expédiés vers l'Asie du Sud-Est, l'Europe et l'Amérique du Nord.
7: Le navire battant pavillon, singapourien inspecté aujourd'hui, transporte des équipements intelligents chinois à destination de l'Europe.
6: Les données des douanes de Shanghai montrent que les exportations de robots via le port de Shanghai ont dépassé les 8,3 milliards de yuan au cours des 5 premiers mois de 2026, représentant 42,5% du total national chinois et se classant en tête de tous les ports. Les robots de nettoyage dominent les exportations avec plus de 70% du total. Les robots bioniques intelligents ont enregistré 120 millions de yuan d'exportation, marquant le début de la première vague commerciale mondiale d'intelligence incarnée issue des laboratoires.
7: La Chine est passée du statut d'importateur net à celui d'exportateur net de robots industriels en 2025, une évolution clairement visible dans les ports. Les déclarations des navires montrent une hausse marquée du nombre de conteneurs sortants. Au terminal de Nangang, les exportations de robots et d'équipements intelligents ont bondi, dépassant de loin les importations. Cela met en évidence l'émergence des produits nationaux de fabrication intelligente, à forte valeur ajoutée et à haute intensité technologique, comme nouveaux piliers du commerce extérieur chinois. Face à cet essor des exportations de produits de fabrication intelligente haut de gamme, les autorités d'inspection aux frontières de Shanghai mettent en place un contrôle frontalier efficace et intelligent afin de concilier sécurité et efficacité opérationnelle.
6: Récemment, le robot G2 de la société chinoise Agibot a obtenu la certification CE dans l'Union européenne et les autorisations d'accès aux États-Unis. Unitree Robotics ouvre son écosystème aux utilisateurs étrangers afin de favoriser son développement. L'expansion à l'international des robots chinois va au-delà de la simple vente de produits pour évoluer vers une coopération écologique approfondie.
7: Nous accélérons le développement de l'intelligence incarnée et de robots humanoïdes adaptés à la demande internationale. Nous coopérons avec des entreprises étrangères telles que KT, SoftBank et Hyundai. À l'avenir, nous allons stimuler l'adoption mondiale des robots fabriqués en Chine.
0: L'Iran a mis en garde les États-Unis contre toute ingérence dans la gestion du Tédroit Hormuz. Ceci fait suite à la déclaration du président Donald Trump selon laquelle les États-Unis rétablissent un blocus contre l'Iran dans le Tédroit et imposeront aux navires une redevance de 20% pour leur passage en toute sécurité. Selon les analystes, cela représente 30 millions de dollars pour un pétrolier à pleine charge, soit 15 dollars par baril de le pétrole. L'Iran affirme que ses forces armées riposteront à toute perturbation causée par les États-Unis au passage des navires commerciaux et des pétroliers en dehors de la route désignée par l'Iran et sans son autorisation. Le ministre iranien des Affaires étrangères Saïd Abbas Araghchi estime que les actions de Washington ont mis en péril la paix et la sécurité régionale. Deux pétroliers des Émirats arabes unis ont été touchés par l'Iran dans les eaux territoriales omanaises, causant la mort d'un membre d'équipage indien et en blessant 8 autres.
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9: Bonjour à toutes et à tous, vous êtes sur Radio Chine Internationale. C'est l'heure de votre émission Bon Connaît la Chanson. L'amour est mêlé de miel et de fiel. Depuis l'Antiquité, l'amour est un sujet éternel. Aujourd'hui, je vous propose d'écouter des chansons d'amour interprétées par Zhou Chuanxiong et Zhang Xinzhe, deux célèbres chanteurs chinois. On commence tout de suite par un titre de Zhou Chuanxiong, Crépuscule.

Vous écoutez Vangon à la chanson sur RCI. Aujourd'hui, on écoute des chansons d'amour chinoises. Zhou Chuanxiu est surnommé le parrain des chansons d'amour en Chine. L'émission continue avec deux de ses titres très classiques. Une fenêtre qui ne s'ouvre pas et Secret d'Ivar.

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1: Vous suivez votre émission musicale, vous connaissez la chanson sur Radio Chine Internationale. Dans la première partie de l'émission, je vous invite à écouter des chansons de Zhou Chuanxiong. Son prochain titre, Zhuo Shui San Qian, peut s'expliquer en français par Dans ce monde de séduction, Dieu a mon seul choix.

0: Zhou Chuanxiong a aussi ajouté des éléments de sonorité traditionnelle chinoise dans sa musique. On découvre ensemble tout de suite la prochaine chanson, Le désert froid et isolé.
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Vous êtes sur RCI et vous écoutez Vongona la chanson. Notre émission d'aujourd'hui vous propose des chansons d'amour. La personnalité de la deuxième partie de cette émission s'appelle Chang Xinzhe. Elle est toujours active dans le monde musical chinois depuis 23 ans. Ses œuvres sont largement répandues parmi le grand public, touchées par sa voix douce et particulière. On écoute tout de suite La Conviction.

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2: Vous savez, quand on a la chanson sur RCI, que l'on se voit follement amoureux, amoureux sans retour, voire chagrin d'amour. Il y a toujours une chanson de Zhang Xinzhe qui correspond à nos sentiments. Votre émission musicale, quand on a la chanson, se termine avec deux de ses titres, Tolérance et Je t'aimais. Merci de votre fidélité. On se retrouve très vite pour une nouvelle édition. À la prochaine.

0: Le sommet de l'Organisation de coopération de Shanghai se tiendra cette année à Pekek au Kirghizistan. En amont de cette rencontre, un événement de promotion du cinquième tome de l'ouvrage du président chinois Xi Jinping sur la gouvernance de la Chine s'est tenu à Pekek. Et ce tome est consacré à l'initiative La ceinture et la route, à la communauté d'avenir partagé Chine-Asie centrale, ainsi qu'à l'esprit de Shanghai.
1: Ici, au Kirghizistan, des responsables ont indiqué que les pays d'Asie centrale, partenaires clés de l'initiative La ceinture et la route de la Chine, manifestent un intérêt croissant pour la sagesse chinoise en matière de gouvernance. Un événement de promotion de l'ouvrage du président chinois Xi Jinping sur la gouvernance de la Chine s'est tenu lundi à Bishkek, la capitale du Kirghizistan, afin de répondre précisément à cette demande.
2: En tant qu'ouvrage de référence permettant de comprendre la modernisation chinoise et d'avoir un aperçu de la Chine contemporaine, il sert également de guide important pour que la Chine et le Kirghizistan approfondissent leurs échanges en matière de gouvernance et renforcent l'alignement de leur stratégie de développement.
1: Les responsables affirment que ce ne sont pas les routes qui créent la confiance, celle-ci ne naît que de l'apprentissage et de la compréhension mutuelle.
3: Aujourd'hui, nous construisons de nouvelles autoroutes, de nouveaux axes ferroviaires et de nouveaux corridors économiques. Ceux-ci sont, bien sûr, indispensables. Mais il est tout aussi important de tisser des liens de confiance grâce aux livres, à l'éducation, à la culture, aux échanges universitaires et aux relations entre les peuples.
1: Au-delà des débats universitaires, les participants affirment que cet ouvrage est devenu une plateforme de dialogue qui offre un aperçu du parcours de développement de la Chine tout en favorisant une meilleure compréhension mutuelle entre la Chine et l'Asie centrale.
2: Les politiques chinoises sont perçues et interprétées différemment en Europe, aux États-Unis et dans d'autres régions. Sur ces questions, les ouvrages du président Xi Jinping apportent une perspective et une interprétation chinoise, appelant le monde à privilégier le dialogue, la paix et la sécurité.
1: Le Kirghizistan, l'un des membres fondateurs de l'Organisation de coopération de Shanghai, en assure la présidence cette année.
4: Les États membres se préparent activement au prochain sommet de Bishkek. Ils s'efforcent de forger un nouveau consensus sur la coopération.

0: coopération politique et sécuritaire, les relations commerciales et économiques, les échanges entre les peuples, ainsi que sur le renforcement du cadre institutionnel de l'organisation.
1: La secrétaire générale adjointe de l'Organisation de coopération de Shanghai, Biao Yangfan, a prononcé un discours soulignant le rôle de l'ouvrage du président Xi Jinping dans la promotion de la compréhension de la gouvernance et des principes de la Chine.
2: Nous sommes convaincus que la traduction et la publication du cinquième volume de Xi Jinping, La gouvernance de la Chine, renforceront sans aucun doute la compréhension et la reconnaissance de la voie, de la gouvernance et des principes de la Chine par l'ensemble des pays. Nous pensons que cet événement de promotion contribuera davantage à forger une image publique positive de l'OCS et à préparer l'opinion publique au sommet de Bishkek. Les échanges entre experts et universitaires sur divers sujets stimuleront également la réflexion et favoriseront la recherche d'un consensus, insufflant ainsi une nouvelle vitalité au développement et à la construction de l'OCS ainsi qu'aux relations entre la Chine et le Kirghizistan.
1: Le ministre chinois des Affaires étrangères Wang Yi a déclaré que la Chine était disposée à collaborer avec le Kazakhstan pour perpétuer leur amitié de longue date, promouvoir le bien-être des populations, consolider la confiance stratégique mutuelle et œuvrer en faveur d'un développement et d'une revitalisation commun. Monsieur Wang a tenu ses propos lors d'une rencontre avec son homologue kazakh Yemek Kocherbayev lundi à Beijing.
3: Le ministre chinois des Affaires étrangères Wang Yi a indiqué que le président kazakh Kassym-Jomart Tokayev se rendrait en Chine pour assister à la conférence mondiale sur l'intelligence artificielle 2026 et à la réunion de haut niveau sur la gouvernance mondiale de l'IA qui se tiendront à Shanghai du 17 au 20 juillet. À cette occasion, les deux chefs d'État auront des échanges stratégiques approfondis afin de donner un nouvel élan au développement des relations bilatérales. Il a ajouté que la Chine soutenait fermement le Kazakhstan dans sa recherche d'une voie de développement fructueuse, adaptée à ses propres conditions nationales et soutenue par sa population. Il a également souligné que la Chine appréciait le rôle constructif joué par le Kazakhstan au sein de plateformes multilatérales telles que le mécanisme Chine-Asie centrale, l'Organisation de coopération de Shanghai et d'autres encore, et qu'elle était disposée à collaborer avec le Kazakhstan pour défendre l'équité et la justice internationale et promouvoir la paix et le développement mondiaux. Le ministre des Affaires étrangères du Kazakhstan, Yermek Kocherbayev, a déclaré que son pays menait une politique étrangère indépendante et accordait toujours la priorité à la coopération avec la Chine. Il a souligné que le Kazakhstan adhérait fermement au principe d'une seule Chine, soutenait la Chine dans la sauvegarde de ses intérêts fondamentaux et était disposé à approfondir sa coopération avec la Chine en divers domaines. À l'issue de la réunion de lundi, en présence du ministre chinois des Affaires étrangères Wang Yi, M. Kocherbayev a signé, au nom du gouvernement du Kazakhstan, la convention sur la création de l'Organisation internationale de médiation.
1: Le commerce extérieur de la Chine a progressé de 16,9% glissement annuel au premier semestre 2026. Des responsables de l'administration générale des douanes ont annoncé ces chiffres lors d'une conférence de presse ce mardi matin. Ils indiquent que le commerce extérieur du pays a maintenu une tendance positive malgré un environnement extérieur complexe.
2: Le message principal de la conférence de presse d'aujourd'hui est que le commerce extérieur chinois ne se contente pas de croître. Il prend de l'élan. Selon l'administration générale des douanes, le total des importations et des exportations chinoises a dépassé les 25 000 milliards de yuan au cours des 6 premiers mois de l'année, soit environ 3 500 milliards de dollars, en hausse de 16,9% par rapport à la même période de l'année dernière. Les exportations ont augmenté de 13,4%, tandis que les importations ont connu une croissance encore plus rapide, à 22,1%. Mais au-delà de ces chiffres phares, je dirais qu'il y a 3 points majeurs à retenir de la conférence de presse d'aujourd'hui. Tout d'abord, la croissance des échanges commerciaux s'accélère. Le deuxième trimestre a enregistré une hausse de 18,4%, marquant la croissance trimestrielle la plus rapide depuis le troisième trimestre 2021. Le mois de juin a à lui seul vu les échanges commerciaux progresser de 24,2%, prolongeant ainsi la série de croissance mensuelle des échanges commerciaux de la Chine à 17 mois consécutifs. Cela suggère que la dynamique s'est renforcée au fil de l'année. Deuxièmement, le commerce chinois devient à la fois plus diversifié et davantage axé sur la technologie. Les échanges avec les pays partenaires de l'initiative, la ceinture et la route, ont dépassé 12 900 milliards de yuan, soit 1 800 milliards de dollars, représentant plus de la moitié du commerce total de la Chine, tandis que les échanges avec les économies voisines, l'Amérique latine et l'Afrique, ont tous affiché une croissance à 2 chiffres. Les responsables ont également souligné la qualité des échanges, indiquant que tant les importations que les exportations se renforcent et deviennent plus équilibrées.
3: En ce qui concerne les exportations, la structure des produits

0: encore été optimisé. Au premier semestre, les exportations de produits électromécaniques ont augmenté de 20,1% pour atteindre 9 360 milliards de yuans, soit 63,5% du total des exportations chinoises. Cela représente une hausse de 3,5 points de pourcentage par rapport à l'année dernière. Les exportations de produits de haute technologie ont progressé de 39% pour atteindre 3 260 milliards de yuans. Du côté des importations, la croissance des importations chinoises a dépassé celle des exportations de 8,7 points de pourcentage, ce qui a contribué à une structure commerciale plus équilibrée. Dans l'ensemble, le commerce extérieur de la Chine a maintenu une croissance régulière en volume tout en enregistrant une nouvelle amélioration structurelle au cours du premier semestre.
1: Et troisièmement, les chiffres d'aujourd'hui indiquent que la demande intérieure s'améliore également. Contrairement à ce qui s'est observé ces dernières années, les importations ont progressé nettement plus vite que les exportations. Selon les responsables, les importations de machines et d'équipements électriques ont augmenté de 28%, tandis que les achats de produits agricoles et de matières premières essentielles ont également progressé, ce qui témoigne d'une demande plus forte tant de la part des industriels que des consommateurs.
2: À Shanghai, les robots ne sont plus seulement des innovations de laboratoire. Ils sont devenus l'un des nouveaux fleurons du commerce extérieur chinois.
3: Pensez-vous encore que les robots ne sont que des compagnons de jeu qui dansent, courent des marathons et pratiquent le tai chi? À l'étranger, les robots chinois sont désormais synonymes de production efficace. Les robots de manutention excellent dans les secteurs des services et de la construction. Les robots de ménage, dont la conception est désormais aboutie, trouvent de plus en plus leur place dans les foyers du monde entier. Dans l'une des entreprises de technologie robotique de Shanghai, surnommée Petit Géant, le laboratoire teste les derniers robots humanoïdes. Sa gamme, qui couvre les robots de livraison, de nettoyage et d'humanoïdes, est présente dans plus de 70 pays à travers le monde.
4: Le chiffre d'affaires à l'international représente plus de la moitié de notre activité totale. Nos principaux marchés se situent dans les économies développées, notamment en Europe, aux États-Unis, au Japon et en Corée du Sud. Nous sommes leaders mondiaux du secteur des robots de service avec plus de 20% de parts de marché, nos robots de livraison de repas détenant quant à eux plus de 40% du marché. Notre portefeuille d'exportation diversifié bénéficie du pôle industriel des technologies intelligentes de Shanghai, de chaînes d'approvisionnement solides et d'atouts géographiques, ainsi que de notre technologie propriétaire soutenue par plus de 1100 brevets. Nous privilégions une R&D localisée et adaptée aux demandes internationales, des robots compacts et conviviaux pour l'Asie, et une esthétique davantage axée sur la technologie pour l'Europe et les États-Unis. Notre objectif n'est pas seulement de nous développer à l'international, mais aussi d'intégrer nos robots dans la vie quotidienne des utilisateurs du monde entier.
3: Au port de Yangshan, à Shanghai, des robots fabriqués en Chine sont expédiés vers l'Asie du Sud-Est, l'Europe et l'Amérique du Nord.
4: Le navire battant pavillon, singapourien inspecté aujourd'hui, transporte des équipements intelligents chinois à destination de l'Europe.
3: Les données des douanes de Shanghai montrent que les exportations de robots via le port de Shanghai ont dépassé les 8,3 milliards de yuans au cours des 5 premiers mois de 2026, représentant 42,5% du total national chinois et se classant en tête de tous les ports. Les robots de nettoyage dominent les exportations avec plus de 70% du total. Les robots bioniques intelligents ont enregistré 120 millions de yuans d'exportation, marquant le début de la première vague commerciale mondiale d'intelligence incarnée issue des laboratoires.
4: La Chine est passée du statut d'importateur net à celui d'exportateur net de robots industriels en 2025, une évolution clairement visible dans les ports. Les déclarations des navires montrent une hausse marquée du nombre de conteneurs sortants. Au terminal de Nangang, les exportations de robots et d'équipements intelligents ont bondi, dépassant de loin les importations. Cela met en évidence l'émergence des produits nationaux de fabrication intelligente, à forte valeur ajoutée et à haute intensité technologique, comme nouveaux piliers du commerce extérieur chinois. Face à cet essor des exportations de produits de fabrication intelligente haut de gamme, les autorités d'inspection aux frontières de Shanghai mettent en place un contrôle frontalier efficace et intelligent afin de concilier sécurité et efficacité opérationnelle.
3: Récemment, le robot G2 de la société chinoise Agibot a obtenu la certification CE dans l'Union européenne et les autorisations d'accès aux États-Unis. Unitree Robotics ouvre son écosystème aux utilisateurs étrangers afin de favoriser son développement. L'expansion à l'international des robots chinois va au-delà de la simple vente de produits pour évoluer vers une coopération écologique approfondie.
4: Nous accélérons le développement de l'intelligence incarnée et de robots humanoïdes adaptés à la demande internationale. Nous coopérons avec des entreprises étrangères telles que KT, SoftBank et Hyundai. À l'avenir, nous allons stimuler l'adoption mondiale des robots fabriqués en Chine.
2: L'Iran a mis en garde les États-Unis contre toute ingérence dans la gestion du Tédroit Hormuz. Ceci fait suite à la déclaration du président Donald Trump, selon laquelle les États-Unis rétablissent un blocus contre l'Iran dans le Tédroit et imposeront aux navires une redevance de 20% pour leur passage en toute sécurité. Selon les analystes, cela représente 30 millions de dollars pour un pétrolier à pleine charge, soit 15 dollars par baril de le pétrole. L'Iran affirme que ses forces armées riposteront à toute perturbation causée par les États-Unis au passage des navires commerciaux et des pétroliers en dehors de la route désignée par l'Iran et sans son autorisation. Le ministre iranien des Affaires étrangères Saïd Abbas Araghchi estime que les actions de Washington ont mis en péril la paix et la sécurité régionale. Deux pétroliers des Émirats arabes unis ont été touchés par l'Iran dans les eaux territoriales omanaises, causant la mort d'un membre d'équipage indien et en blessant 8 autres.
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Bonjour à tous, bienvenue dans une nouvelle émission de Classico. Cela fait plus de 10 ans que le français Godefroy Suécart vit à Sanya, ville littorale de la province insulaire de Hainan au sud de la Chine. Barouteur et courageux, Godefroy Suécart n'a pas peur de défis. Il a été en 2010 invité à diriger le projet de développement d'une marina à Sanya. C'est à partir de là qu'il a réussi à construire une marina de premier rang mondial. Devant le micro de Classico, Godefroy Suécart parle de ce qu'il observe sur le marché de yachts et d'autres industries liées à la consommation sur l'île de Hainan. Avant d'entrer dans le vif de cette émission, je vous propose de suivre tout d'abord une mélodie interprétée par la chanteuse hongkongaise Fei Wang.

0: De retour dans Classico, Godefroy Suicard est un ancien capitaine formé à l'école navale française. Il a servi comme officier sur des navires de la marine nationale et puis sur des navires marchands et comme capitaine sur des super-yachts allant jusqu'à 50 mètres. En 2010, Godefroy Suicard a décidé de séjourner à Sanya, une ville balnéaire dans la province insulaire de Hainan, afin de coordonner le projet de développement de Sanya Serenity Marina. C'est à partir de rien qu'il a réussi à faire de la marina l'un des terminaux portuaires les plus attrayants de Chine et même d'Asie. À Sanya, il a inauguré une nouvelle page professionnelle brillante et constaté en outre les transformations des secteurs liés à la consommation sur l'île de Hainan.
1: Et j'ai trouvé que c'était vraiment un challenge vraiment intéressant parce que faire un port de très haut de gamme à partir de rien, c'était vraiment un gros projet. Et voilà pourquoi j'ai décidé de venir, parce que j'ai trouvé que c'était vraiment un challenge intéressant. Donc là, je suis venu parce que c'était vraiment très excitant. C'était vraiment complètement sous-développé, parce qu'il faut réaliser que Sanya il y a 10 ans et Sanya maintenant, c'est deux mondes différents. Et Sanya dans 10 ans, ce sera encore un autre monde. Ben, il y a 10 ans, quand je suis arrivé ici, cette presqu'île, la ville était encore toute petite. Elle n'était pas développée comme elle est maintenant. La presqu'île ici, il y avait juste 3 phases de construction qui étaient terminées sur les immeubles. Et maintenant, on est à la phase 6, phase 7. Enfin bon. Et puis, l'endroit où on est maintenant, où on est assis ici, c'était une plage en fait. Et donc, on a transformé ça en une marina de niveau international. Bon, effectivement, à l'époque, parce qu'il y a beaucoup de matériaux, de choses qu'on ne trouvait pas. Et puis, il fallait quand même limiter, parce qu'il faut quand même considérer les coûts de construction, etc. Donc, il y a beaucoup de choses qu'on était obligé de faire ici. Par exemple, on a des pontons qui sont des pontons en béton, en ciment. Et pour ces pontons en ciment, on a été obligé de les construire ici. Donc il a fallu faire des moules, il a fallu les construire, etc. C'était très compliqué. Et puis, il y a beaucoup de choses qu'on ne pouvait pas approvisionner directement en Chine à l'époque, qu'on était obligé de faire nous-mêmes. Bon, maintenant, ce serait très différent parce qu'on peut trouver à peu près tout ce qu'on veut. Voilà. Et puis la deuxième difficulté, c'était qu'on était confronté au fait qu'on n'avait pas de personnel qualifié. Donc il a fallu former le personnel. Les premières années que j'ai passées ici, bon, au tout début, ça a été, je me suis occupé de la mise en place, de la création et de la mise en place de tous les systèmes de gestion, etc. D'abord au niveau du design, au niveau des spécifications.

0: Établi une société dans la zone franche de Sanya et propose maintenant des services et conseils aux entreprises du secteur maritime. Il estime que ces mesures ont fait avancer l'évolution du secteur de yachts à Hainan, surtout grâce à la mise en place de la politique à zéro tarif douanier pour les véhicules et yachts importés.
1: Par contre, l'industrie du yachtisme, elle a été favorisée parce que depuis la mise en place des nouvelles lois, sont surtout favorables pour les sociétés qui sont dans un certain nombre d'industries. Elles sont favorables de deux manières. D'abord, il y a les taxes qui sont le maximum. Les taxes maximum sont à 15% sur les taxes sur les sociétés, à condition bien sûr que ces sociétés soient établies dans un des 11 parcs. Des 11 parcs de la zone franche. Parce que la zone franche est une zone franche qui est encore pas complètement ouverte. C'est-à-dire qu'elle sera complètement ouverte. Il y aura une nouvelle phase d'ouverture en 2025 et l'ouverture finale où Hainan sera complètement en zone franche, c'est 2035. Donc en attendant, ils ont créé des parcs industriels. Il y a 11 parcs industriels sur l'île d'Hainan. Et puis, donc pour les sociétés qui sont établies dans ces parcs industriels, on peut donc bénéficier d'un grand nombre d'avantages. Premièrement, c'est la taxe sur les sociétés qui est à maximum 15%, c'est-à-dire que c'est même moins que Hong Kong. La taxe sur le revenu individuel, l'imposition sur le revenu, qui est pareil, capée à 15% pour tous les talents qui viennent rejoindre, comment dirais-je, la Free Trade Zone. Donc ça, c'est un gros avantage. Il y a beaucoup de sociétés qui se sont établies ici ou qui ont établi des branches ici. Pourquoi? Pour bénéficier de ces avantages. Parce que, par exemple, pour le personnel dans les sociétés, par exemple, dans les sociétés qui font du R&D ou de l'IT, des choses comme ça, des technologies de pointe, le personnel qui est au sommet de ces sociétés, les directeurs de branches, etc., ont des salaires quand même relativement considérables. Donc, ne payer que 15% d'impôts, c'est vraiment intéressant. Alors ça, c'est une chose. Et en ce qui concerne le yachting, il y a eu une nouvelle loi qui est la zéro tarif policy, c'est-à-dire c'est une loi d'importation tax-free, c'est-à-dire qu'on ne paye pas de taxes à l'importation. Alors, elle s'est appliquée sur un grand nombre de produits. Il y a une liste, ce qu'ils appellent la negative list, une liste des produits qu'on peut importer sans payer de taxes. Par exemple, les véhicules. Les voitures et les camions qui sont importés à Hainan maintenant n'ont pas besoin de payer de taxes. Et puis, ça s'est appliqué également aux bateaux. Alors, pour les bateaux, il y a eu quand même je veux dire, un boost intéressant. Ça a aidé le marché du yachting. Et voyez-vous, les lois ont commencé à être créées il y a donc 4 ans, en 2018. Mais ça n'a pas bougé pendant les 2 premières années. Mais les 2 secondes années, cette année et l'année dernière, ça a beaucoup bougé quand même. On est passé pour le port de Sanya, on a eu une augmentation du nombre de bateaux de 40%, ce qui est quand même considérable, et ce n'est qu'un démarrage. Ça va bouger encore. Les pièces de rechange sont dans le zéro tarif. Tout ce qui est utilisé pour les réparations, etc., peut être apporté. Alors, évidemment, tout ça, il faut toujours que ce soit fait par des sociétés qui soient autorisées à le faire. C'est-à-dire qu'il faut passer par des transitaires, etc., et pour des sociétés qui sont établies dans la zone franche. Mais pour les sociétés établies dans la zone franche, effectivement, elles peuvent importer des pièces et des matériaux, donc sans payer de taxes d'importation. La procédure est un petit peu compliquée au départ, mais quand on l'a fait une fois, après, ça devient assez facile. Mais donc, il y a déjà des lois qui ont permis déjà de bien développer l'industrie. Et puis, pas que la nôtre, puisque depuis que les nouvelles lois ont été mises en place, il y a plusieurs centaines de sociétés qui sont venues s'établir quand même sur Hainan, ce qui est considérable. Les sociétés qui s'établissent sur celui-ci, c'est donc des sociétés qui font du trading, c'est-à-dire qui importent des produits et qui les distribuent. Par exemple, tout ce qui est produits de luxe ici marche très bien puisque les gens viennent ici, ils ont le droit d'acheter des produits de luxe, duty free, etc. Et puis, il y a aussi toutes les industries légères. Alors, la recherche et le développement, le design, tout ce qui est haute technologie, IT, la recherche sur l'IT, etc., tout ce qui utilise l'Internet, le web, en fait, et tout ce qui peut être fait par web. Par exemple, si vous faites Si vous avez une société qui fait du stock trading, vous pouvez très bien établir vos gens ici.

0: des bureaux ici et ils font leur stockpiling ici parce que ça, qu'ils soient ici ou à, ou à, ou à, ou en Afrique ou en Russie, ça change rien, quoi. Du moment qu'ils ont l'Internet, ils peuvent travailler. Donc voilà, ce sont ces industries-là qu'on essaie d'attirer. Et puis évidemment, tout ce qui est industrie touristique, ils essaient de développer l'île touristiquement.
1: Depuis près de 12 ans, les efforts de Kotofa Suikar et son équipe ont été reconnus par le secteur du sport nautique. Depuis 2012, plusieurs compétitions internationales du milieu de yacht ont été organisées à Senya Serenity Marina. Et le port a été honoré par des distinctions chinoises et internationales, la meilleure marina de Chine, la meilleure marina de l'industrie de yachts asiatiques et entre autres. Parmi toutes ces distinctions, ce qui ravit le plus Kotofa Suikar est sans doute le prix de l'encre d'or platine, considéré comme la distinction la plus prestigieuse de l'industrie de yachts. Maintenant, la marina se prépare à accueillir plus de bateaux venant du monde entier.
0: On a évidemment plus de bateaux que dans le passé. Donc la marina s'est remplie petit à petit. Il y a encore beaucoup de place à quai, donc on a encore de la marge. Et surtout, on s'est préparé. Alors au niveau des infrastructures, si on a fait quelques petits changements, c'est-à-dire qu'on s'est préparé à l'arrivée des bateaux de grande taille, c'est-à-dire les super yachts. C'est-à-dire que c'est les bateaux, en fait, c'est les bateaux au-dessus de 30 mètres. On avait relativement peu de places à quai pour les très gros bateaux. Et là, on a donc créé des nouvelles places à quai pour les gros bateaux parce que les bateaux visiteurs, les bateaux étrangers qui viennent en visite, ça, c'était une des nouvelles lois aussi qui a été mise en place. Maintenant, ils peuvent rester à Hainan une période de 3 mois, plus une période de 3 mois, c'est-à-dire au total 6 mois. Et on a déjà eu dans le passé des bateaux qui sont venus comme ça. Avant, la procédure était très complexe. Donc ça a été supprimé. C'est-à-dire qu'il n'y a plus de garantie bancaire. Donc maintenant, on accueille vraiment à bras ouverts les grands bateaux. Et ça, c'est très, très bon pour l'industrie du nautique parce que c'est une très, très bonne source de revenus. Et donc, on a fait les modifications nécessaires dans la marina pour pouvoir accueillir ces grands bateaux.
1: À la différence d'autres destinations touristiques, la pandémie de COVID-19 a eu un impact limité et temporaire sur le secteur touristique dans l'ensemble de Hainan. En revanche, avec un contrôle efficace contre l'épidémie et le paysage littoral pittoresque, Hainan demeure un lieu idéal pour les personnes basées en Chine et qui veulent partir en voyage au temps de la COVID-19. En tant qu'expert dans l'industrie de yacht et directeur d'une marina à Sanya, Kotofa Suikar se réjouit des bonnes notes du tourisme remporté sur l'île insulaire du sud de la Chine.
0: Oui, bon, alors effectivement, le Covid a eu des impacts pour tout le monde, nous y compris. On n'est évidemment pas passé à côté, mais en fait, il y a eu du positif, du négatif et du positif. C'est-à-dire qu'on a eu deux vagues importantes. La première, ça a été en 2020, juste dans le Nouvel An chinois, où là, il y a eu la première vague de Covid. Et donc, on a été obligé de fermer les ports et les bateaux ont été interdits de sortie pendant plus de 2 mois. Et puis, on a eu de nouveau une nouvelle vague, là, juste cette année, des cas importés de Chine continentale. Donc, on a été fermé encore une fois pendant un peu plus d'un mois. Mais, ceci dit, la grosse différence, c'est que, en fait, en étant à Sanya, on a très vite contrôlé l'épidémie, c'est-à-dire que cette année, en mars-avril, quand on a eu la deuxième vague, on n'a eu qu'une centaine de cas sur Sanya, donc sur Hainan, donc c'est très peu. Donc tout ça a été sous contrôle et les affaires ont repris tout de suite après. Donc évidemment, au début, il y a eu un gros impact pour les hôtels qui se sont vidés et qui ont pris un petit peu de temps pour se remettre, se réemplir. Mais dans l'ensemble, le Covid, d'une certaine manière, a eu un impact positif parce que ce qui s'est passé, c'est que les gens qui vivent en Chine, qu'ils soient chinois ou étrangers, hein, les gens qui vivent dans les grandes villes chinoises, ils peuvent plus aller à l'étranger, donc ils sont tous venus à Sanya. C'est-à-dire qu'on a eu le tourisme a repris de plus belle dès que le Covid a été sous contrôle et que les restrictions ont été levées. Donc après les comment dirais-je les périodes de restrictions, on a vu tout à coup le tourisme exploser de nouveau et puis le marché du bateau et le marché du charter, surtout, redémarrer à plein. C'est-à-dire que ça a marché très

0: fort. Et je veux dire que tout le monde dans le milieu du tourisme ici est très content parce que finalement, à part deux périodes, donc une période de 2, 3 mois qui a été un petit peu difficile, où on était vraiment à zéro, et puis cette autre période, la deuxième vague ici en mars-avril, où effectivement on a été bloqué pendant entre 1 et 2 mois. Le reste du temps, on a été plein tout le temps, alors que normalement, Sanya, c'est plein l'hiver, mais que l'été, c'est quand même relativement vide. Donc finalement, l'impact pour nous, très faible, en fin de compte.
1: Toutefois, Suikar a remarqué l'émergence d'une nouvelle clientèle composée principalement de jeunes nés après les années 1980. Selon lui, cette jeune génération donne une impulsion et des opportunités au secteur des sports nautiques à Rennes.
0: Au niveau de Sanya, on est quand même, Sanya est quand même le hub du yachting, c'est-à-dire que c'est là où il y a le plus de bateaux de plaisance. Donc la plaisance, ça démarre avec Sanya, et puis après ça se répand sur d'autres villes. Alors il y a plusieurs villes qui sont en train de se développer. Pour l'instant, on a surtout, je dirais, Haikou et Sanya. C'est les deux principales villes. C'est là où sont pratiquement tous les bateaux. Et à côté de Sanya, c'est-à-dire qu'il y a d'autres ports qui font pas vraiment partie de Sanya, qui sont à côté. Mais comme par exemple à Shinsui Bay. Donc il y a plusieurs développements. Il va y avoir beaucoup plus de développements, mais je pense que Sanya est un petit peu la zone pilote pour ce qui est yachting. Donc tous les gens, tous les investisseurs potentiels, etc., sont en train d'attendre de voir ce qui se passe avec le développement ici à Sanya. Et comme je le disais tout à l'heure, en 2 ans, le nombre de bateaux a augmenté de 40%. Donc c'est quand même considérable. Et je pense que les autres villes vont suivre. Il y a aussi un changement de clientèle, c'est-à-dire que il y a 10 ans, au début du yachting, le yachting a démarré en Chine il y a 20 ans, mais le démarrage a été très très lent. Il n'y avait que quelques bateaux et ça a commencé vraiment à se développer il y a une bonne dizaine d'années. Donc au début, il y a une dizaine d'années, les acheteurs de bateaux n'étaient pas du tout les mêmes qu'aujourd'hui. C'est-à-dire que les acheteurs de bateaux à l'époque étaient des riches patrons d'entreprise qui voulaient utiliser le bateau comme un outil social pour sortir leurs clients, pour faire du pillard, etc., etc. Maintenant, ça a complètement changé. C'est-à-dire que les gens, maintenant, les clients, beaucoup de clients, sont des gens qui sont jeunes. Alors, ceux-là ne vont pas acheter des gros bateaux parce qu'ils n'ont quand même encore pas la puissance financière pour se payer un bateau qui coûte des fortunes, pour se payer un bateau de 40 mètres ou 50 mètres. Donc, ces gens-là achètent, ou même de 30 mètres. Donc, ces gens-là ach vont acheter des petits bateaux. Alors, c'est une nouvelle vague. C'est-à-dire que on a eu un énorme développement de, par exemple, de ce qui est sportif, des sports nautiques. Le wakeboarding, par exemple, qui est le fait de surfer derrière un bateau sur une vague d'étrave qui est créée par le bateau, ça s'est développé énormément en 2 ans. Ça s'est développé, mais à 1000%. C'est-à-dire que il y a 3 ans, on avait deux bateaux à Sanya qui faisaient ce genre d'activité, et maintenant, on en a plus d'une centaine en 2 ans. Donc, ça, c'est une nouvelle clientèle. C'est une clientèle de jeunes qui veulent s'amuser, qui savent s'amuser. Les anciens clients, c'était des gens qui avaient 50 ans, 60 ans, qui n'étaient pas du tout sportifs, etc. Maintenant, la nouvelle clientèle, c'est les jeunes qui sont sportifs. Ce sont très souvent des jeunes entrepreneurs ou des jeunes cadres. Ils sont donc, c'est ce qu'on appelle les post-80, c'est les gens qui sont nés dans les années, après les années, juste après les années 80, donc dans les années 80. Et ces gens-là, maintenant, ont quand même 40 ans. Pour les premiers, si vous êtes né en 80, vous avez 42 ans déjà. Donc, ces gens-là sont des entrepreneurs qui ont des sociétés, qui ont des activités, qui ont de l'argent et qui sont prêts à dépenser de l'argent pour des activités qu'ils aiment, qu'ils apprécient. Donc, ça, c'est la nouvelle clientèle. Ça, c'est vraiment la nouvelle clientèle. Donc, ces gens-là achètent des bateaux, soit des petits bateaux sportifs, soit des bateaux de taille moyenne, soit des voiliers pour faire de la régate, etc., etc. Donc, ça, c'est en plein développement. C'est le nouveau marché du bateau.
1: La Chine voudrait faire de l'île de Hainan un centre international du tourisme et de la consommation et une destination de tourisme nautique de renom international d'ici 2035. Toutefois, Suikar a constaté des transformations dans les secteurs de la consommation à Hainan et il considère ces industries très prometteuses dans le futur.
0: On est dans une phase ici, c'est un peu la phase qu'on avait en France dans les années 60. Les gens découvrent. Dans les années 60-70, en France, c'était ça. C'est le yachting était en plein développement, mais les gens étaient en période de découverte. C'est-à-dire qu'ils ne connaissaient pas vraiment, mais ils voyaient des histoires. Ils voyaient des gens qui faisaient des choses fantastiques avec des bateaux et ils étaient devenus de plus en plus sportifs. Ça leur plaisait beaucoup. Et c'est un petit peu la même chose ici. Par exemple, on a eu plusieurs grandes courses à la voile qui sont arrêtées à Sanya. Donc, ça crée de l'événementiel et ça crée de l'intérêt chez les gens parce qu'ils voient ça, ils découvrent la voile, etc. Et puis, et on a même, par exemple, maintenant, on a un Chinois, vous avez certainement vu ça dans les nouvelles, qui participe au Vendée Globe. C'est quand même extraordinaire. Alors ça popularise le sport. Ça popularise les bateaux et le sport nautique. Et puis, ce qui s'est beaucoup développé à Sanya, évidemment, c'est le charter. C'est-à-dire, mais là, c'est pas du charter tel qu'on voit chez nous en Europe. En Europe, les gens font du charter, ils louent un bateau, ils vont se promener pendant une semaine, etc. Ici, pas du tout. C'est du charter à la journée, ce qu'on appelle du day charter. C'est-à-dire qu'ils viennent, ils arrivent, ils sont touristes, ils viennent visiter Sanya, et puis ils vont passer une demi-journée en mer sur un bateau. En fait, ils font pas grand-chose. Ils sortent le matin. Ils vont au mouillage à l'extérieur, ils s'amusent, ils ont tous les jouets à la mode, c'est-à-dire tous les comment dirais-je les jeux gonflables qu'on peut utiliser en mer, le parachute ascensionnel, le flyboard qui est très populaire maintenant, et puis le jet ski. Alors ça leur plaît beaucoup. Donc tout ça, c'est un ensemble qui convient parfaitement bien aux jeunes. Et donc les gens vont passer quelques heures sur un bateau comme ça pour découvrir la mer, pour s'amuser. Et puis s'ils sont vraiment intéressés, après eux, ils achètent un bateau et puis ils peuvent faire ce qu'ils veulent avec. Alors la consommation, elle se fait évidemment, quand on parle de consommation, ils pensent tout de suite, très vite, au duty free, c'est-à-dire que c'est pour ça qu'ils ont mis en place beaucoup plus. Avant, il y avait un duty free seulement sur Sanya, maintenant il y en a plein partout. Donc c'est surtout du duty free. Les gens viennent acheter, ils viennent acheter ici, ils achètent en duty free et ils peuvent ramener ce qu'ils ont acheté, leurs achats, ils peuvent les ramener en Chine sans payer de taxes. Donc ils les achètent moins cher qu'en Chine continentale. Donc ça c'est intéressant. C'est effectivement un mode de consommation, mais il y a d'autres modes de consommation qui sont en préparation. Il y a des projets complètement fous d'ailleurs. Là par exemple sur Sanya, il y a un projet pour fabriquer une île flottante. Qui sera effectivement un centre de consommation où il y aura plein d'activités, où les gens vont pouvoir dépenser de l'argent et s'amuser. Et vous savez, les choses en Chine se font très très vite. C'est-à-dire que s'il y a un besoin, si l'on crée ils n'ont pas besoin de préparer ça 10 ans à l'avance. C'est une perte de temps, une perte d'argent, ça sert à rien. Donc, mais dès qu'il y a la demande, ils peuvent réagir très très vite. Ils sont très adaptables. Donc, c'est-à-dire qu'ils voient qu'il y a une demande. En quelques mois, on peut avoir quelque chose qui se met en place. Là, par exemple, maintenant, il y a un nouveau port qui est en train de se mettre en place avec un centre de yachting absolument extraordinaire, qui est juste à côté de chez moi, donc à l'entrée du port de Sanya. Ça s'appelle la Nanpianrai. C'est un nouveau complexe. À terre, c'est un complexe énorme qui se met en place. Il est en construction à l'heure actuelle et il devrait être fini à la fin de l'année, là. Et c'est un projet du CBD, du Central Business District. Et il va y avoir un port de, je crois, 256 places ou quelque chose comme ça. Donc, il y a des nouvelles structures qui se mettent en place. Et puis, eh bien, dans ce complexe, il va y avoir un petit musée du nautisme. Il va y avoir plein de sociétés de services. Il va y avoir aussi plein de distributeurs de bateaux qui vont s'établir là-bas. Donc, il y a déjà, je ne sais pas, une trentaine de sociétés qui ont déjà signé des accords pour pouvoir s'installer dès que les facilités seront terminées à la fin de l'année, donc au début de l'année prochaine.
1: Voilà, c'était un reportage accordé par Godefoss Vicker, un expert dans l'industrie de yacht basé à Sanya. On prend à présent une pause musicale et on se retrouve juste après pour la deuxième partie de notre émission, pendant laquelle vous suivrez le cours chinois.

0: Merci de nous rejoindre dans Classe Echo. Maintenant, c'est le moment de suivre notre rubrique Le chinois au quotidien. C'est parti!
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3: Salut à tous et bienvenue pour un nouveau cours de chinois. Je suis Xiao Tai.
1: Salut tout le monde, moi c'est Thomas. Et dans la leçon précédente, nous avons appris certaines expressions pour acheter des livres dans certaines librairies.
3: Tout à fait. Avant de commencer le cours d'aujourd'hui, qui aura pour thème l'orientation, révisons un peu.
1: Ouais, c'est nécessaire pour bien apprendre. C'est parti, Tai. Comment dit-on où se trouve une grande librairie ?
3: 哪儿有大的书店？
1: 哪有大的书店？On va décomposer la phrase.
3: 哪儿où？
1: où哪儿
3: 有avoir
1: 有
3: 书店 librairie
1: 书店
3: 哪儿有大的书店
1: où se trouve une grande librairie? La phrase suivante, je veux acheter un dictionnaire.
3: 我要买本字典。
1: 我要买本字典。
3: 我je
1: 我
3: 要 je veux
1: 要
3: 买 acheter
1: 买
3: 字典 dictionnaire
1: 字典
3: 我要买本字典
1: je veux acheter un dictionnaire et la phrase suivante je voudrais acheter un guide de Beijing
3: 我想买本北京导游手册我想买本 je veux acheter un livre un bouquin 北京 bien sûr c'est la ville de Beijing 导游手册 guide我想买本北京导游手册。
1: Je voudrais acheter un guide de Beijing. Et la phrase suivante, puis-je vous demander à quel étage se trouvent les romans anglais?
3: 请问英文小说在几层卖？
1: 请问 qui veut dire s'il vous plaît, c'est une formule de politesse.
3: 英文小说 les romans en anglais 在几层？
1: 在几层？
3: À quel étage? 卖 vendre.
1: Et c'est toute cette phrase qui veut dire « Puis-je vous demander à quel étage se trouvent les romans en anglais ?» Voilà, on s'écoute les dialogues en complet.
4: 哪儿有大的书店？我要买本字典。我想买本北京导游手册。请问英文小说在几层卖？
2: 哪儿有大的书店，我要买本字典。我想买本北京导游手册。请问英文小说在几层卖？
3: Voilà, c'était la révision. Maintenant, on va aborder les principaux points du cours d'aujourd'hui.
4: 请问地铁站在哪里？离这里远吗？我应该坐什么车去？您得去马路对面坐车。
2: 请问地铁站在哪里？离这里远吗？我应该坐什么车去？您得去马路对面坐车。
3: 请问地铁站在哪里？
1: Où se trouve la station de métro, s'il vous plaît?
3: 离这儿多远呢？
1: Elle est loin d'ici.
3: 我应该坐什么车去？
1: Quel est l'autobus que je pourrais prendre?
3: 您得去马路对面坐车。
1: Vous devez le prendre en face de l'avenue. Alors Tai, aujourd'hui, tu vas m'aider à m'exprimer et à demander les directions en chinois.
3: Pas de problème, c'est parti.
1: Voilà, Beijing est une très grande ville. Il y a une avenue très connue, c'est l'avenue de Chang'an. Elle relie l'ouest et l'est de la ville. Alors, comment dit-on en chinois est ?
3: Dong.
1: Dong. Et l'ouest, comment dit-on ça ?
3: Si.
1: Si. Maintenant, le sud.
3: Nan.
1: Nan. Et le nord ?
3: Bei.
1: Bei.
3: Bon, maintenant, on a appris les quatre directions en chinois. On va le dire ensemble. Dong, Nan, Si, Bei.
1: Dong, Nan, Si, Bei. Alors, peux-tu m'apprendre à me dire en chinois, Tai, s'il vous plaît, où se trouve la station de métro ?
3: 请问地铁站在哪里？请问veut dire s'il vous plaît, c'est pour poser une question.
1: 请问
3: 地铁
1: 地铁
3: métro 站 station
1: 站
3: 地铁站 c'est-à-dire station de métro. 请问地铁站在哪里？ ce qui signifie
1: s'il vous plaît, où se trouve la station de métro?
2: 请问地铁站在哪里？
4: 一直往前走，在前边的路口往左拐。
3: Bon, dans le dialogue tout à l'heure, on a entendu une personne demander son chemin. Il a demandé où se trouve la station de métro. Il a dit, 请问地铁站在哪里? Et c'est quoi la réponse, Thomas?
1: Je crois qu'il a répondu, c'est tout droit, puis à gauche.
3: Oui, effectivement, il a dit, 一直往前走,在前边的路口往左拐。Voilà, on va repasser encore une fois le dialogue.
2: 请问地铁站在哪里？
4: 一直往前走，在前边的路口往左拐。
1: Voilà, alors maintenant qu'on a écouté ce dialogue, comment demander en chinois est-ce que c'est loin d'ici?
2: 离这儿多远呢？
4: 不太远，大概走五分钟就到了。
3: 离这多远呢？离 veut dire la distance.
1: 离
3: 这儿 ici.
1: 这儿
3: Voilà, 离这儿多远呢？ C'est pour demander une distance.
2: 离这儿多远呢？
4: 不太远，大概走五分钟就到了。
3: Voilà, on a écouté le deuxième dialogue. Dans ce dialogue, la première personne demande la distance entre point A et point B. Et l'autre lui répond...
1: Pas trop, 5 minutes à pied, je pense qu'il lui répond cela. Comment dit-on ça en chinois?
2: 离这儿多远呢？
4: 不太远，大概走五分钟就到了。
1: Et encore une phrase utile quand je veux me déplacer dans la capitale chinoise, quel autobus dois-je prendre pour y aller? Comment dire ça en chinois?
3: 我应该坐什么车去?
1: Et on va décomposer la phrase.
3: 我应该 devoir.
1: 应该
3: 坐 littéralement s'asseoir, mais dans ce cas, ça veut dire prendre un autobus. 什么 quel?
1: 什么
3: 车
1: 车
3: 去 aller
1: 去
2: 我应该坐什么车去?
4: 您得去马路对面坐车。
2: 哦，我明白了，谢谢。
3: On a entendu le troisième dialogue. Et pour la question, 我应该

0: 坐什么车去？Quel autobus dois-je prendre pour y aller？
1: Et la réponse était, vous pouvez prendre l'autobus en face de l'avenue.
0: 您得去马路对面坐车。
1: Et la réponse de la première personne, j'ai compris, merci.
0: 我明白了，谢谢。
1: Voilà, il y a une dame qui m'a dit, vous devez prendre l'autobus en face de l'avenue. Est-ce que tu peux me répéter cette phrase en chinois, Tai?
0: Oui, 您得去马路对面坐车。
1: Ok, on va décomposer la phrase.
0: Nin.
1: Nin. Dei, qui veut dire...
0: Devoir, vous devez.
1: Ok. Tu.
0: Aller.
1: Ok. Maintenant, le mot avenue.
0: Malou.
1: D'accord.
0: Doi-mien veut dire en face.
1: Voilà. Et la phrase en entier.
2: 我应该坐什么车去？
3: 您得去马路对面坐车。
2: 哦，我明白了，谢谢。
0: Maintenant, on va passer les trois dialogues en entier.
3: 请问地铁站在哪里？离这里远吗？我应该坐什么车去？您得去马路对面坐车。
2: 请问地铁站在哪里？离这里远吗？我应该坐什么车去？您得去马路对面坐车。
1: Voilà tous les dialogues pour aujourd'hui. On se détend un peu en découvrant une nouvelle facette de la culture chinoise. Je crois qu'il va s'agir aujourd'hui de salutations, Tai.
0: Oui, la façon de saluer entre les Chinois n'a pas de grande différence avec celle entre les Occidentaux. Par exemple, lorsqu'on se croise, on dit ni hao, bonjour. Lorsqu'on se quitte, on dit au revoir, zai jian. Mais lorsqu'on rencontre un ami ou un membre de sa famille, on le salue d'après la situation dans laquelle on se trouve.
1: Voilà, c'est là-dessus que s'achève notre cours de chinois. Comme d'habitude, on se quitte avec un petit test. Alors, comment dit-on en chinois « S'il vous plaît, où est la station de métro ?»
0: Si vous avez la réponse, envoyez-nous par email sur notre boîte en ligne crifra.com.cn. Et pour plus d'infos, vous pouvez consulter notre site internet french.cri.cn. Au revoir.
1: Allez, au revoir, à la prochaine.
4: Voilà, c'est la fin de cette émission. Merci de l'avoir suivi. On se retrouve dans une nouvelle émission de Classe Eco. Au revoir et salut!

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0: Le sommet de l'Organisation de coopération de Shanghai se tiendra cette année à Bishkek au Kirghizistan. En amont de cette rencontre, un événement de promotion du cinquième tome de l'ouvrage du président chinois Xi Jinping sur la gouvernance de la Chine s'est tenu à Bishkek. Et ce tome est consacré à l'initiative La ceinture et la route, à la communauté d'avenir partagée Chine-Asie centrale, ainsi qu'à l'esprit de Shanghai.
1: Ici, au Kirghizistan, des responsables ont indiqué que les pays d'Asie centrale, partenaires clés de l'initiative La ceinture et la route de la Chine, manifestent un intérêt croissant pour la sagesse chinoise en matière de gouvernance. Un événement de promotion de l'ouvrage du président chinois Xi Jinping sur la gouvernance de la Chine s'est tenu lundi à Bishkek, la capitale du Kirghizistan, afin de répondre précisément à cette demande.
2: En tant qu'ouvrage de référence permettant de comprendre la modernisation chinoise et d'avoir un aperçu de la Chine contemporaine, il sert également de guide important pour que la Chine et le Kirghizistan approfondissent leurs échanges en matière de gouvernance et renforcent l'alignement de leur stratégie de développement.
1: Les responsables affirment que ce ne sont pas les routes qui créent la confiance, celle-ci ne naît que de l'apprentissage et de la compréhension mutuelle.
3: Aujourd'hui, nous construisons de nouvelles autoroutes, de nouveaux axes ferroviaires et de nouveaux corridors économiques. Ceux-ci sont, bien sûr, indispensables. Mais il est tout aussi important de tisser des liens de confiance grâce aux livres, à l'éducation, à la culture, aux échanges universitaires et aux relations entre les peuples.
1: Au-delà des débats universitaires, les participants affirment que cet ouvrage est devenu une plateforme de dialogue qui offre un aperçu du parcours de développement de la Chine tout en favorisant une meilleure compréhension mutuelle entre la Chine et l'Asie centrale.
2: Les politiques chinoises sont perçues et interprétées différemment en Europe, aux États-Unis et dans d'autres régions. Sur ces questions, les ouvrages du président Xi Jinping apportent une perspective et une interprétation chinoise, appelant le monde à privilégier le dialogue, la paix et la sécurité.
1: Le Kirghizistan, l'un des membres fondateurs de l'Organisation de coopération de Shanghai, en assure la présidence cette année.
4: Les États membres se préparent activement au prochain sommet de Bishkek. Ils s'efforcent de forger un nouveau consensus sur la coopération politique et sécuritaire, les relations commerciales et économiques, les échanges entre les peuples, ainsi que sur le renforcement du cadre institutionnel de l'organisation.
0: La secrétaire générale adjointe de l'Organisation de coopération de Shanghai, Biao Yangfan, a prononcé un discours soulignant le rôle de l'ouvrage du président Xi Jinping dans la promotion de la compréhension de la gouvernance et des principes de la Chine.
3: Nous sommes convaincus que la traduction et la publication du cinquième volume de Xi Jinping, la gouvernance de la Chine, renforceront sans aucun doute la compréhension et la reconnaissance de la voie, de la gouvernance et des principes de la Chine par l'ensemble des pays. Nous pensons que cet événement

0: de promotion contribuera davantage à forger une image publique positive de l'OCS et à préparer l'opinion publique au sommet de Bishkek. Les échanges entre experts et universitaires sur divers sujets stimuleront également la réflexion et favoriseront la recherche d'un consensus, insufflant ainsi une nouvelle vitalité au développement et à la construction de l'OCS ainsi qu'aux relations entre la Chine et le Kirghizistan.
1: Le ministre chinois des Affaires, Wang Yi a déclaré que la Chine était disposée à collaborer avec le Kazakhstan pour perpétuer leur amitié de longue date, promouvoir le bien-être des populations, consolider la confiance stratégique mutuelle et œuvrer en faveur d'un développement et d'une revitalisation commun. Monsieur Wang a tenu ses propos lors d'une rencontre avec son homologue kazakh Yemek Kocherbayev lundi à Beijing.
2: Le ministre chinois des Affaires étrangères Wang Yi a indiqué que le président kazakh Kassym-Jomart Tokayev se rendrait en Chine pour assister à la conférence mondiale sur l'intelligence artificielle 2026 et à la réunion de haut niveau sur la gouvernance mondiale de l'IA qui se tiendront à Shanghai du 17 au 20 juillet. À cette occasion, les deux chefs d'État auront des échanges stratégiques approfondis afin de donner un nouvel élan au développement des relations bilatérales. Il a ajouté que la Chine soutenait fermement le Kazakhstan dans sa recherche d'une voie de développement fructueuse, adaptée à ses propres conditions nationales et soutenue par sa population. Il a également souligné que la Chine appréciait le rôle constructif joué par le Kazakhstan au sein de plateformes multilatérales telles que le mécanisme Chine-Asie centrale, l'Organisation de coopération de Shanghai et d'autres encore, et qu'elle était disposée à collaborer avec le Kazakhstan pour défendre l'équité et la justice internationale et promouvoir la paix et le développement mondiaux. Le ministre des Affaires étrangères du Kazakhstan, Yermek Kocherbayev, a déclaré que son pays menait une politique étrangère indépendante et accordait toujours la priorité à la coopération avec la Chine. Il a souligné que le Kazakhstan adhérait fermement au principe d'une seule Chine, soutenait la Chine dans la sauvegarde de ses intérêts fondamentaux et était disposé à approfondir sa coopération avec la Chine en divers domaines. À l'issue de la réunion de lundi, en présence du ministre chinois des Affaires étrangères Wang Yi, M. Kocherbayev a signé, au nom du gouvernement du Kazakhstan, la convention sur la création de l'Organisation internationale de médiation.
1: Le commerce extérieur de la Chine a progressé de 16,9% glissement annuel au premier semestre 2026. Des responsables de l'administration générale des douanes ont annoncé ces chiffres lors d'une conférence de presse ce mardi matin. Ils indiquent que le commerce extérieur du pays a maintenu une tendance positive malgré un environnement extérieur complexe.
0: Le message principal de la conférence de presse d'aujourd'hui est que le commerce extérieur chinois ne se contente pas de croître. Il prend de l'élan. Selon l'administration générale des douanes, le total des importations et des exportations chinoises a dépassé les 25 000 milliards de yuan au cours des six premiers mois de l'année, soit environ 3 500 milliards de dollars, en hausse de 16,9% par rapport à la même période de l'année dernière. Les exportations ont augmenté de 13,4%, tandis que les importations ont connu une croissance encore plus rapide, à 22,1%. Mais au-delà de ces chiffres phares, je dirais qu'il y a trois points majeurs à retenir de la conférence de presse d'aujourd'hui. Tout d'abord, la croissance des échanges commerciaux s'accélère. Le deuxième trimestre a enregistré une hausse de 18,4%, marquant la croissance trimestrielle la plus rapide depuis le troisième trimestre 2021. Le mois de juin a à lui seul vu les échanges commerciaux progresser de 24,2%, prolongeant ainsi la série de croissance mensuelle des échanges commerciaux de la Chine à 17 mois consécutifs. Cela suggère que la dynamique s'est renforcée au fil de l'année. Deuxièmement, le commerce chinois devient à la fois plus diversifié et davantage axé sur la technologie. Les échanges avec les pays partenaires de l'initiative, la ceinture et la route, ont dépassé 12 900 milliards de yuan, soit 1 800 milliards de dollars, représentant plus de la moitié du commerce total de la Chine, tandis que les échanges avec les économies voisines, l'Amérique latine et l'Afrique, ont tous affiché une croissance à deux chiffres. Les responsables ont également souligné la qualité des échanges, indiquant que tant les importations que les exportations se renforcent et deviennent plus équilibrées.
2: En ce qui concerne les exportations, la structure des produits a encore été optimisée. Au premier semestre, les exportations de produits électromécaniques ont augmenté de 20,1% pour atteindre 9 360 milliards de yuan, soit 63,5% du total des exportations chinoises. Cela représente une hausse de 3,5 points de pourcentage par rapport à l'année dernière. Les exportations de produits de haute technologie ont progressé de 39% pour atteindre 3 260 milliards de yuan. Du côté des importations, la croissance des importations chinoises a dépassé celle des exportations de 8,7 points de pourcentage, ce qui a contribué à une structure commerciale plus équilibrée. Dans l'ensemble, le commerce extérieur de la Chine a maintenu une croissance régulière en volume tout en enregistrant une nouvelle amélioration structurelle au cours du premier semestre.
0: Et troisièmement, Les chiffres d'aujourd'hui indiquent que la demande intérieure s'améliore également. Contrairement à ce qui s'est observé ces dernières années, les importations ont progressé nettement plus vite que les exportations. Selon les responsables, les importations de machines et d'équipements électriques ont augmenté de 28%, tandis que les achats de produits agricoles et de matières premières essentielles ont également progressé, ce qui témoigne d'une demande plus forte tant de la part des industriels que des consommateurs.
1: À Shanghai, les robots ne sont plus seulement des innovations de laboratoire. Ils sont devenus l'un des nouveaux fleurons du commerce extérieur chinois.
3: Pensez-vous encore que les robots ne sont que des compagnons de jeu qui dansent, courent des marathons et pratiquent le tai chi? À l'étranger, les robots chinois sont désormais synonymes de production efficace. Les robots de manutention excellent dans les secteurs des services et de la construction. Les robots de ménage, dont la conception est désormais aboutie, trouvent de plus en plus leur place dans les foyers du monde entier. Dans l'une des entreprises de technologie robotique de Shanghai, surnommée Petit Géant, le laboratoire teste les derniers robots humanoïdes. Sa gamme, qui couvre les robots de livraison, de nettoyage et d'humanoïdes, est présente dans plus de 70 pays à travers le monde.
4: Le chiffre d'affaires à l'international représente plus de la moitié de notre activité totale. Nos principaux marchés se situent dans les économies développées, notamment en Europe, aux États-Unis, au Japon et en Corée du Sud. Nous sommes leaders mondiaux du secteur des robots de service avec plus de 20% de parts de marché, nos robots de livraison de repas détenant quant à eux plus de 40% du marché. Notre portefeuille d'exportation diversifié bénéficie du pôle industriel des technologies intelligentes de Shanghai, de chaînes d'approvisionnement solides et d'atouts géographiques, ainsi que de notre technologie propriétaire soutenue par plus de 1100 brevets. Nous privilégions une R&D localisée et adaptée aux demandes internationales, des robots compacts et conviviaux pour l'Asie, et une esthétique davantage axée sur la technologie pour l'Europe et les États-Unis. Notre objectif n'est pas seulement de nous développer à l'international, mais aussi d'intégrer nos robots dans la vie quotidienne des utilisateurs du monde entier.
3: Au port de Yangshan, à Shanghai, des robots fabriqués en Chine sont expédiés vers l'Asie du Sud-Est, l'Europe et l'Amérique du Nord.
4: Le navire battant pavillon, singapourien inspecté aujourd'hui, transporte des équipements intelligents chinois à destination de l'Europe.
3: Les données des douanes de Shanghai montrent que les exportations de robots via le port de Shanghai ont dépassé les 8,3 milliards de yuan au cours des 5 premiers mois de 2026, représentant 42,5% du total national chinois et se classant en tête de tous les ports. Les robots de nettoyage dominent les exportations avec plus de 70% du total. Les robots bioniques intelligents ont enregistré 120 millions de yuan d'exportation, marquant le début de la première vague commerciale mondiale d'intelligence incarnée issue des laboratoires.
4: La Chine est passée du statut d'importateur net à celui d'exportateur net de robots industriels en 2025, une évolution clairement visible dans les ports. Les déclarations des navires montrent une hausse marquée du nombre de conteneurs sortants. Au terminal de Nangang, les exportations de robots et d'équipements intelligents ont bondi, dépassant de loin les importations. Cela met en évidence l'émergence des produits nationaux de fabrication intelligente, à forte valeur ajoutée et à haute intensité technologique, comme nouveaux piliers du commerce extérieur chinois. Face à cet essor des exportations de produits de fabrication intelligente haut de gamme, les autorités d'inspection aux frontières de Shanghai mettent en place un contrôle frontalier efficace et intelligent afin de concilier sécurité et efficacité opérationnelle.
3: Récemment, le robot G2 de la société chinoise Agibot a obtenu la certification CE dans l'Union européenne et les autorisations d'accès aux États-Unis. Unitree Robotics ouvre son écosystème aux utilisateurs étrangers afin de favoriser son développement. L'expansion à l'international des robots chinois va au-delà de la simple vente de produits pour évoluer vers une coopération écologique approfondie.
4: Nous accélérons le développement de l'intelligence incarnée et de robots humanoïdes adaptés à la demande internationale. Nous coopérons avec des entreprises étrangères telles que KT, SoftBank et Hyundai. À l'avenir, nous allons stimuler l'adoption mondiale des robots fabriqués en Chine.
1: L'Iran a mis en garde les États-Unis contre toute ingérence dans la gestion du Tédroit Hormuz. Ceci fait suite à la déclaration du président Donald Trump selon laquelle les États-Unis rétablissent un blocus contre l'Iran dans le Tédroit et imposeront aux navires une redevance de 20% pour leur passage en toute sécurité. Selon les analystes, cela représente 30 millions de dollars pour un pétrolier à pleine charge, soit $15 par baril de le pétrole. L'Iran affirme que ses forces armées riposteront à toute perturbation causée par les États-Unis.

0: au passage des navires commerciaux et des pétroliers en dehors de la route désignée par l'Iran et sans son autorisation. Le ministre iranien des Affaires étrangères Saïd Abbas Araghchi estime que les actions de Washington ont mis en péril la paix et la sécurité régionale. Deux pétroliers des Émirats arabes unis ont été touchés par l'Iran dans les eaux territoriales omanaises, causant la mort d'un membre d'équipage indien et en blessant 8 autres.
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8: Bonjour à toutes et à tous, bienvenue dans l'émission Interview Plus. Fanfan vous souhaite une très bonne journée depuis le studio de Beijing. L'émission d'aujourd'hui est consacrée au partenariat Chine-Afrique dans le cadre du forum sur la coopération sino-africaine FOCAC, un partenariat emblématique qui célèbre cette année son 25e anniversaire. Depuis son lancement en 2000, ce mécanisme de dialogue a façonné une alliance unique entre la Chine et le continent africain portée par des principes forts. Solidarité, développement partagé et respect mutuel. Aujourd'hui, nous plongeons au cœur de cette collaboration à travers un regard croisé. Notre consoeur Sully reçoit deux journalistes africains, l'un du Niger, l'autre du Burundi, pour décrypter les réalités et les perspectives de ce partenariat. Ils partagent leurs analyses, mais aussi leurs expériences vécues lors d'un récent séjour en Chine, entre projets concrets et échanges culturels.
9: Voici nos deux invités, Ramissou Yaraya, journaliste du quotidien nigérien Le Sahel.
10: Bonjour. Bonjour.
9: Et Benjamin Curio, journaliste indépendant et ancien directeur du journal Burundi Echo.
11: Bonjour, merci.
9: Bienvenue dans notre émission.
11: Merci,
9: et lors de vos séjours en Chine, vous avez eu l'occasion de visiter plusieurs provinces chinoises comme le Shandong, le Hubei ou encore le Hunan. Ramissou, quelles impressions vous a laissé cette expérience?
10: Effectivement, nous avons, depuis notre arrivée en Chine, eu à visiter plusieurs provinces, dont celle dont vous venez de citer. Et cette impression m'a beaucoup marqué. Parce que d'abord, c'est le premier voyage le plus long que je fais dans un pays étranger. Et ce voyage m'a permis de découvrir la Chine en profondeur, dans sa culture, ses racines ancestrales, dans son développement, dans la cohabitation qui existe entre la Chine et les étrangers. Et ce qui m'a beaucoup marqué, c'est dans l'une des provinces qu'on a visitées, la province du Sichuan, où nous avons eu à participer à des activités culturelles, notamment la cérémonie d'ouverture des eaux du Doujiangyan. C'était un festival que nous avons beaucoup apprécié, avec les tenues, les costumes traditionnels. Ça nous a permis de nous immerger dans cette culture chinoise qui est conservée depuis des années. Et nous avons également pu visiter un centre technique où sont protégés les pandas, des animaux magnifiques qui sont protégés par la Chine et qui sont en voie d'extinction. J'ai beaucoup apprécié ces animaux parce que de tout temps, nous les voyons uniquement à la télé. C'est la première fois que nous avons pu voir une telle espèce. Et l'autre chose, c'est le développement de la Chine. Dans chaque province que nous avons visitée, en fonction des villes, il y a un développement typique propre à cette localité. Et les autorités, que ce soit au niveau central ou bien au niveau de concentré, de

0: dans les chefs-lieux des provinces, le développement y est. C'est-à-dire que la Chine a su implémenter un développement, que ce soit au niveau de la ville ou bien au niveau des campagnes. Donc c'est ce que j'ai apprécié, cette capacité de la Chine d'amener le développement partout où il faut, même dans les zones les plus reculées.
1: Et Benjamin, quelles sont vos observations sur le développement moderne de la Chine?
2: En parlant du développement moderne de la Chine, je vois directement l'innovation et la technologie qui est au service des communautés. À travers la Chine, on peut découvrir que les innovations technologiques ont pu apporter un plus au niveau des conditions de vie de la population, puisqu'on constate ça à travers les infrastructures socio-économiques, que ce soit les routes, que ce soit les chemins de fer, qui sont érigés avec des technologies de pointe. Et là, je fais allusion aussi à l'intelligence artificielle, qui fait vibrer au niveau de tous les domaines, que ce soit l'éducation, la santé, le transport, mais aussi dans le domaine industriel. Les experts estiment que, grâce à l'intelligence artificielle, le taux d'efficacité au niveau de la production industrielle a été multiplié par 100, voire 1000, ce qui prouve que l'intelligence artificielle permet de développer une autre manière de produire, une autre, ouvre une nouvelle ère industrielle. À l'image de la révolution industrielle qu'on a connue. Donc, quand on parle de la modernisation de la Chine, c'est un peu tout ça. C'est aussi le développement au niveau de l'industrie aérospatiale. Puisque la Chine a fait des progrès énormes dans le domaine d'exploration de l'espace, où des astronautes sont envoyés pour découvrir l'autre univers et envoyer des résultats palpables qui pourront nous aider, bien sûr, à expérimenter la vie sur d'autres planètes. Donc, bref, la modernisation de la Chine est perceptible un peu partout à travers l'économie digitale où il y a des services de paiement qui sont très développés et moi-même, j'ai constaté que il y a eu une disparition presque complète du cash. En Chine, il n'y a plus de cash. On utilise les autres services de paiement via des applications mobiles, que ce soit au niveau des services de transport, que ce soit au niveau des achats en ligne. Tout ça, ce sont les fruits de la modernisation. Donc, la Chine est un modèle de modernisation qui profite à l'ensemble de la population, que ce soit au peuple chinois, mais aussi à la population mondiale à travers le commerce transfrontalier, le commerce international.
1: Et cette année marque le 25e anniversaire de la création du Forum de coopération sino-africaine. Alors, en tant que journaliste, quel regard portez-vous sur l'état actuel de la coopération sino-africaine, Ramissou?
0: Je trouve que le FOCAC, qui vient de fêter ses 25 ans de relations avec la Chine et les 53 États africains qui ont des relations diplomatiques avec la Chine, et un cadre qui a porté ses fruits. C'est un cadre qui a permis au commerce africain d'émerger au plan mondial. Aujourd'hui, l'Afrique, à travers son rapprochement stratégique à travers la Chine, puisque la Chine s'est montrée convaincante, elle a montré sa détermination à aider les pays africains et les pays en voie de développement à s'émerger au niveau du monde et à asseoir une base solide économique pour leur permettre de commencer à se développer, de commencer à exploiter leurs ressources minières, parce que les pays africains, il faut le dire, ce sont des pays qui sont riches, mais qui n'ont pas encore les capacités techniques pour extraire ces matériel, les donner de la valeur et les exporter vers le pays en développement. Donc la Chine est un partenaire stratégique qui offre aujourd'hui l'avantage aux pays africains de mettre à leur disposition des entreprises qui sont prêtes à investir dans ces pays, à extraire ces minéraux.

0: D'ici 2030, que la Chine puisse permettre aux pays africains de se former d'abord. Parce que dans une coopération, qu'est-ce qu'on a besoin pour assurer un développement? C'est d'abord la formation des ressources humaines. Et aujourd'hui, la Chine a les capacités, les universités et les professionnels nécessaires pour que nos étudiants africains puissent venir en Chine apprendre les techniques, notamment les sciences dures. On a besoin d'ingénieurs. La Chine produit des milliers d'ingénieurs par an. Et cette coopération, elle commence à s'installer parce qu'il y a des étudiants africains qui viennent, bien qu'ils ne sont pas très nombreux, mais ils commencent à jeter un regard vers les études supérieures chinoises. Parce que, il faut le dire, il y a la qualité. Aujourd'hui, dans le monde, presque dans chaque pays du monde, que ce soit européen ou bien même en Amérique, il y a des ingénieurs chinois qui sont sollicités un peu partout pour leur expertise et pour leur maîtrise des travaux. Donc je trouve que c'est de ça que l'Afrique a d'abord besoin pour asseoir d'abord un développement, pour avoir les compétences humaines, pour exploiter ces ressources, les transformer et pourquoi pas les mettre à la disposition du marché chinois. Le marché chinois, il faut le reconnaître, c'est un marché d'1,4 milliard d'habitants. Donc c'est un marché gigantesque. Donc les importations des pays africains avec le FOCAC et avec les facilités que ce forum des chefs d'État avec la Chine a créé, notamment les tarifs douaniers qui ont été supprimés pour l'ensemble des importations des pays africains. Je trouve que là, c'est une occasion en or pour les pays africains à saisir. Aujourd'hui, il y a beaucoup d'États africains qui ont été frappés par les tarifs douaniers imposés par les États-Unis et à travers cette décision salutaire de la Chine, c'est aussi un autre moyen pour ces États de se passer de ce marché, bien qu'il n'est pas si grand que ça, mais de venir vers la Chine. Après tout, aujourd'hui dans le monde, la Chine, c'est la deuxième puissance économique mondiale. Donc la Chine a beaucoup à offrir aux États africains et les États africains ont beaucoup besoin de la Chine, de son expertise, mais aussi de la politique de ses dirigeants dans le cadre de ce forum. Parce que la Chine promet toujours une coopération gagnante-gagnante, une coopération où c'est pas d'un soumis à un leader, non, c'est une coopération égale à égale. Tu amènes ce que tu as, j'amène ce que j'ai, nous mutualisons nos efforts et chacun prend ses bénéfices. Donc je trouve que là, c'est l'occasion idéale, c'est l'occasion à ne pas rater. Et le FOCAC, nous espérons que au-delà de ça, ça va continuer, ça va créer un marché commun entre la Chine et l'Afrique et pourquoi pas créer un marché financier. Une banque entre la Chine et les États africains pour faciliter au moins le transit des devises. Puisqu'il faut reconnaître aussi, là aussi c'est un autre problème, les devises. Les Africains pour commercialiser, même si c'est avec la Chine ou bien avec les autres États du monde, il faut qu'ils fassent par le change de devises, il faut qu'ils passent par les banques centrales européennes. Donc si la Chine peut créer un mécanisme financier qui puisse permettre à ces États de contourner cette imposition qui leur sont faites pour passer des commandes publiques, je trouve que ça serait idéal. Ça va encore davantage renforcer la coopération entre la Chine et l'Afrique, notamment dans le domaine économique.
1: Et Benjamin, quel est votre point de vue sur cette coopération sino-africaine et sur cette politique que Ramissou a citée sur le tarif douanier zéro?
2: J'affirme et je confirme que la Chine est le partenaire fiable des pays africains. D'abord, c'est une coopération mutuellement bénéfique, basée sur le respect mutuel. Et la plupart des pays africains apprécient le fait que la Chine applique le principe de non-ingérence dans les affaires internes des États, ce qui renforce la confiance entre les dirigeants chinois et les dirigeants africains. Et sur le plan économique, il y a pas mal de bénéfices que les pays africains tirent de cette coopération. À titre d'exemple, l'offre des échanges en 2024 ont dépassé 295 milliards de dollars, rien que les échanges.

0: commerciaux, alors que en même temps les pays africains ont bénéficié des prêts auprès donc des institutions financières chinoises, mais aussi ça permet aussi de renforcer la confiance au niveau du transfert de la technologie, que ce soit dans le domaine médical et avec les missions médicales qui sont déployées dans les différents pays, mais aussi des étudiants, comme le disait mon confrère Amissou, des étudiants qui viennent poursuivre les études supérieures en Chine et qui retournent au pays pour assurer le développement. L'Afrique a besoin de se développer et pour se développer, nous avons besoin des financements. Et à l'heure où nous sommes, le système financier international tel qu'il est structuré ne permet plus aux pays africains de pouvoir donc répondre à ce besoin de financement, d'où il nous faut des alternatives. Et la Chine paraît comme un partenaire qui permet aux pays africains de financer des projets de grande envergure au niveau du transport, au niveau des autres secteurs, notamment le secteur minier, puisque nous avons besoin des industries extractives fortes, ce qui permet d'améliorer la valeur de nos ressources naturelles dont regorge le continent. Et par rapport à la politique tarifaire récemment mise en place, je trouve que c'est une opportunité aux pays africains de pouvoir donc profiter de cette occasion afin de multiplier ou de diversifier leurs exportations vers la Chine. Et à ce titre, les producteurs ou les industriels africains peuvent se renseigner sur les normes du marché et quelles sont les exigences du marché et se conformer à ces exigences et comme ça résorber en partie le déficit de financement et augmenter les réserves de monnaie étrangère. Et de cette façon, ça pourrait financer en partie les infrastructures d'appui à la production. Pour mon pays, par exemple, le Burundi dispose pas mal de produits de haute qualité, notamment le café, le thé, mais aussi d'autres produits manufacturés qui seraient éligibles sur le marché chinois, le grand marché asiatique. Et d'emblée, le café, par exemple, a été enregistré le mois dernier. Et j'espère bel et bien que ça peut apporter une plus-value, puisque auparavant, c'était beaucoup plus les pays occidentaux qui en profitaient via des intermédiaires qui venaient pour prendre le café. Et c'est une pratique qui dure depuis trop longtemps. D'après mes recherches que j'ai faites, j'ai vu par exemple que les Grecs, à l'époque coloniale, étaient impliqués dans le commerce du café au Burundi, ce qui fait que les petits producteurs n'en profitaient pas. Et actuellement, il y a pas mal de réformes dans le secteur au niveau de la filière café pour mettre en place des organes de contrôle de ce commerce, quitte à ce que le pays puisse en profiter, mais aussi les petits producteurs puissent en profiter et encourager pour produire beaucoup plus de café et comme ça l'enflouer les caisses de l'État et améliorer donc la situation économique du pays.
1: Le monde d'aujourd'hui est confronté à une instabilité sur les plans économiques et politiques. Comment percevez-vous l'évolution du rôle et du statut des pays du Sud global?
0: Au niveau de la coopération des pays
1: Sud-Sud.
0: du Sud global, donc la coopération Sud-Sud, face à la menace permanente des pays occidentaux, notamment les États-Unis, avec les politiques tarifaires, soi-disant qu'ils veulent donc équilibrer la balance commerciale avec l'ensemble des pays, oui, en imposant donc des tarifs réciproques. J'ai vu que l'ensemble des pays du Sud global se sont unis pour faire face à cette menace existentielle. Et réellement, ça doit apporter des fruits, puisque les pays du Sud encouragent la confiance mutuelle, encouragent la collaboration. Et il y a, avec la politique de réduction des tarifs au niveau des taxes et des droits douaniers, il y a une lueur d'espoir que d'autres opportunités d'investissement sont créées, d'autres partenariats stratégiques sont signés entre les pays du Sud, et cela va aboutir à l'inversement de l'ordre économique mondial, à mon avis. Et je pense que avec les initiatives, par exemple, qui sont arrêtées au niveau des pays membres des BRICS, cela permet quand même de trouver d'autres alternatives face au système financier international qui est contrôlé par les pays occidentaux et où les pays membres des BRICS ne trouvent pas leur place pour influencer telle ou telle autre décision. Donc ça permet de créer un autre cadre d'échange, de coopération politique, de coopération culturelle, mais aussi de coopération économique, notamment à travers la mise en place d'une banque, d'une nouvelle banque de développement qui permet de financer des infrastructures à travers les pays membres. Cela donc démontre à quel point les pays du Global Sud se réinventent, cherchent d'autres voies de sortie pour réduire la dépendance face au système financier international piloté par les grandes puissances.
1: Ces mécanismes ont pour objectif de renforcer les coopérations bilatérales et trilatérales. Et dans l'avenir, Benjamin, selon vous, dans quel domaine votre pays peuvent-ils renforcer la coopération avec la Chine?
0: Merci beaucoup. D'abord, j'aimerais parler un tout petit peu de la coopération entre le Burundi et la Chine. C'est une coopération pragmatique où il y a des fruits déjà palpables de cette coopération, que ce soit au niveau économique, que ce soit au niveau politique, où il y a des échanges sur le haut niveau et nous avons bénéficié du soutien de la Chine au niveau du Conseil de sécurité des Nations Unies quand les grandes puissances voulaient imposer les lois sur la politique interne du Burundi durant la récente crise de 2015 où la Chine a défendu le Burundi au niveau du Conseil de sécurité. Là, ça démontre à quel point il y a des relations de relations entre les deux pays qui sont solides et basées sur la confiance. Et sur le plan du développement économique, la Chine finance pas mal de projets au niveau de mon pays. Par exemple, au niveau du secteur agricole, il y a des experts chinois dépêchés dans une région proche de la capitale économique où il y a même un centre pilote pour la démonstration des techniques agricoles et les résultats sont déjà là. Puisque dans le domaine rizicole, par exemple, le rendement par hectare est passé de deux ou trois tonnes par hectare à 10 tonnes par hectare. Ce qui permet aux producteurs d'améliorer les rendements. Et cette technique, avec la nouvelle variété de riz hybride, est en cours de vulgarisation à l'échelle des pays sur plus de 3 000 hectares. Donc, ça va permettre aux pays de cheminer vers l'autosuffisance alimentaire en termes donc de cette céréale très prisée dans notre pays. La Chine aussi apporte ce soutien au niveau du domaine médical, où il apporte des équipements de diligence en cas de pandémie de COVID-19, par exemple. Nous avons eu ce genre de soutien pour réaliser les tests rapides. Et il y a aussi des activités qui sont réalisées pour assurer donc la prise en charge médicale au niveau des hôpitaux partenaires, mais aussi au niveau des infrastructures. Le pays a déjà bénéficié pas mal d'infrastructures grâce au soutien financier de la Chine. Je citerai par exemple des barrages hydroélectriques dont une inaugurée il y a 2 ans et qui a une capacité de puissance installée de 15 mégawatts. Ça a permis quand même d'augmenter l'offre électrique nationale. Il y a aussi des infrastructures, notamment des écoles, des hôpitaux, qui ont été érigées et équipées sur le financement de la Chine. Bref, au-delà de ces infrastructures, il y a aussi des échanges culturels qui se font entre les deux pays. Déjà, l'Université nationale, l'Université du Burundi, se dote d'un institut, l'Institut Confucius, qui permet quand même aux étudiants burundais d'apprendre beaucoup plus en ce qui concerne la culture, la tradition chinoise, y compris la langue chinoise. Au niveau des perspectives, en tant que journaliste qui suit de près les questions économiques et les domaines de coopération entre la Chine et le Burundi, qui touchent presque tous les domaines, moi j'aimerais qu'on évolue vers des domaines spécifiques, notamment au niveau de l'aménagement du territoire et l'assainissement, puisque le Burundi regorge d'énormes potentialités en termes de ressources en eau, mais la technique n'est pas là pour pouvoir donc bénéficier à la population ces ressources en eau. Alors qu'à travers les visites que j'ai effectuées en Chine, j'ai vu qu'il y a des avancées spectaculaires enregistrées dans le domaine d'adduction d'eau potable, dans le domaine d'irrigation agricole, mais aussi dans le domaine de construction des barrages hydroélectriques. Ça pourrait nous aider à améliorer les conditions de vie des populations. Et quand je parle assainissement, je parle l'aménagement du territoire, je fais allusion à l'urbanisation. Et l'urbanisation nécessite une planification urbaine qui répond aux exigences du moment. Or, dans mon pays, je vois toujours des constructions anarchiques. Je me dis que l'expertise chinoise serait la bienvenue pour améliorer les conditions de vie au niveau de la population urbaine, que ce soit au niveau du secteur immobilier, où quand même il y a pas mal de projets qui sont là, mais qui manque de soutien financier. Donc, au niveau des logements sociaux, la Chine pourrait apporter, que ce soit l'expertise, mais aussi un soutien financier qui permet quand même d'améliorer très rapidement les conditions de vie des 12 millions d'habitants du Burundi. Et nous avons l'avantage d'être un petit pays. Et moi, je me dis que pour nous développer, il ne faut pas plus de temps. Il suffit d'identifier les secteurs prioritaires, ce que déjà le gouvernement a fait à travers la vision Burundi, pays développé, pays émergent en 2040 et pays développé en 2060, qui élabore toute une série de domaines prioritaires et porteurs de croissance économique. Et ce document sert de guide, que ce soit aux partenaires techniques et financiers, mais aussi aux investisseurs. Et là, donc, le pays a déjà tracé une politique bien claire. Il reste à nos partenaires, y compris la Chine, de pouvoir donc nous accompagner dans ce processus et pouvoir donc avancer ensemble vers une communauté d'avenir partagé.
1: Il reste encore un grand potentiel pour la coopération sino-africaine.
0: Ouais.
1: Merci Benjamin et Ramissou d'avoir participé à cette émission.
0: Merci beaucoup.
2: Merci beaucoup.
0: Merci.
3: Vous venez de suivre les discussions animées par Madame Julie auprès de Monsieur Ramissou Yaraya, journaliste du quotidien nigérien Le Sahel, et de Monsieur Benjamin Guriyo, journaliste indépendant et ancien journaliste du journal Burundi Echo. Je vous invite maintenant à écouter une chanson interprétée par la chanteuse chinoise Sally Ye, intitulée « Chou Fu, mes vœux ». On se retrouvera juste après pour le cours de chinois.

0: L'émission Interview Plus se poursuit avec le cours de chinois. C'est parti!
1: Vous êtes francophone, vous êtes passionné par la Chine, alors surtout ne manquez pas notre cours de chinois au quotidien.
2: Bonjour tout le monde, bienvenue pour notre cours de chinois. Aujourd'hui, je suis Xiao Tai.
1: Bonjour, ben moi c'est Thomas, votre apprenti étudiant en chinois. Et lors du dernier cours, on a parlé de plats, de repas. C'était très intéressant et surtout très utile.
2: Bon, on passe maintenant à la phase révision pour une piqûre de rappel. Ça ne peut pas faire de mal.
1: Ok, c'est parti.
2: Te rappelles-tu comment dire en chinois ? Vous aimez les plats pimentés ?
1: Nimen, si huan, shela dama.
2: C'est bien. Si huan, c'est aimer.
1: Si huan.
2: Chi, manger.
1: Chi.
2: Lad, piquant ou pimenté.
1: Lad.
2: Nimen, si huan, chi la dama.
1: Nimen, si huan, shela dama.
2: La phrase suivante. Wo xi huan chi yang rou chuan. J'aime les brochettes de mouton.
1: Wo xi huan shi yang rou chuan. Et comment dit-on, dis-moi Tai, parce que j'ai mangé des raviolis récemment et je ne me rappelais plus de cette phrase. Qu'y a-t-il à l'intérieur? Qu'est-ce qu'il y a dedans?
2: C'est pas difficile. Tu peux dire zhe li mian shi shi ma.
1: Zhe li mian shi shi ma.
2: Et la phrase suivante. Wo men qu'y mai dian yin liao ba.
1: Qui veut dire nous allons acheter des boissons.
2: Women tu mai dian yin liao ba.
1: Women tu mai dian yin liao ba. Ok, très bien. Oui, maintenant on s'écoute les dialogues complets du dernier cours. C'est parti.
3: 对话 1.
4: 你们喜欢吃辣的吗?
3: 喜欢. 对话 2.
4: 你想吃什么?
3: 我喜欢吃羊肉串. 对话 3.
4: 这里面是什么?
3: 我也不知道. 对话 4.
4: 我们去买点饮料吧.
3: 你喜欢红茶? 还是绿茶呢?
4: 红茶.
2: Voilà, la révision est terminée. Nous allons voir les phrases clés pour le cours d'aujourd'hui. Alors, c'est toujours moi qui vais lancer les phrases chinoises et Thomas va donner le sens en français.
1: Ok, c'est parti.
2: 我很高兴认识你的家人.
1: Je suis très content de connaître ta famille.
2: 这是我的拿手菜.
1: C'est ma spécialité.
2: 你多吃点.
1: Reprends-en encore un peu.
2: 下次请你们到我家做客.
1: La prochaine fois, je vous invite chez moi. Voilà, ça fait un petit moment que je suis en Chine, je commence à connaître assez bien l'hospitalité chinoise et j'aime être invité par des amis qui sont chinois. Et c'est pourquoi j'ai besoin d'une phrase, Tai, pour dire « Je suis très content de connaître ta famille ».
2: Bon, je vais t'aider, tu peux dire comme ça. 我很高兴认识你的家人.
1: Ok, le plus simple, je crois, c'est de décomposer directement, Tai.
2: Bien sûr. 我很高兴, je suis très content.
1: 我很高兴.
2: 认识, connaître.
1: 认识.
2: 你的, ton, ta.
1: 你的.
2: 家人, ta famille.
1: 家人.
2: 我很高兴.
1: 我很高兴.
2: 认识.
1: 认识.
2: 你的家人.
1: 你的家人.
2: 我很高兴认识你的家人.
1: 我很高兴认识你的家人.
2: Bon, maintenant, je propose d'écouter le premier dialogue. Après, on va donner des explications plus détaillées.
1: Ok, c'est parti.
3: 对话 1.
4: 欢迎你来做客.
3: 我很高兴认识你的家人.
2: Alors, vous avez entendu le premier dialogue. 高兴 veut dire content.
1: 高兴.
2: 认识, connaître.
1: 认识.
2: 你的家人.
1: 你的家人. Pour moi, ces phrases sont très pratiques et je souhaiterais aussi inviter des amis chinois chez moi parce que figure-toi que j'arrive aussi à préparer des plats d'origine chinoise. Et donc, est-ce que tu pourrais me traduire, Tai, pour m'aider? Ce plat est ma spécialité.
2: 这是我的拿手菜.
1: 这是我的拿手菜.
2: 这 signifie ce ou cela.
1: 这
2: 是 être.
1: 是
2: 我的 signifie mon. Ma ou mais.
1: Wod.
2: Na shou cai. Spécialité.
1: Na shou cai.
2: Alors la phrase complète. Zhe shi wo de na shou cai.
1: Zhe shi wo de na shou cai. Ce plat est ma spécialité. Et on passe maintenant au deuxième dialogue.
3: 对话 2.
4: Zhe shi wo de na shou cai. Ni chang chang.
3: Oh, bu cuo. Ting hao chi de.
2: Vous avez entendu le deuxième dialogue. On va donner des explications sur les expressions. 拿手菜, spécialité.
1: 拿手菜.
2: 这是我的拿手菜. C'est ma spécialité.
1: Et je sais pas si c'est moi, mais j'ai remarqué une petite phrase. 你尝尝. Et j'imagine que l'hôte doit servir ses invités. En Chine, on sert les autres souvent avec ses propres baguettes. Ne semblez pas gêné si c'est comme ça que ça se passe. C'est un geste d'hospitalité pour les Chinois, un geste de proximité, Thaï.
2: Tu as raison. Dans ce cas-là, on dit souvent 你多吃点.
1: 你多吃点.
2: 你多吃点. Ce qui veut dire prenez-en encore. 你, c'est vous ou toi.
1: Ni.
2: Toi, plus, encore.
1: Toi.
2: Chi, manger.
1: Chi.
2: Diar, un petit peu.
1: Diar.
2: Ni, toi, chi, diar.
1: Ni, toi, chi, diar. Prenez-en encore un peu plus.
2: Oui, on va réécouter le troisième dialogue.
3: Deuxième dialogue.
4: Ni, toi, chi, diar.
3: Moi, chi, bao, là.
2: Et voilà, c'était le troisième dialogue dans lequel il y a une phrase très utile quand il s'agit d'être invité chez un ami chinois pour exprimer que tu n'as plus faim et tu souhaites plus manger. Comment dire en chinois, Thomas ?
1: 我吃饱了.
2: Très bien. 我吃饱了. J'ai bien mangé.
1: Voilà, j'ai bien mangé, je suis rassasié. Je n'en peux plus parce que les plats chinois sont généralement très copieux et quand vous êtes invité, on met les petits plats dans les grands, c'est le cas de le dire. Et vous ne risquez pas avoir faim après avoir été invité chez des Chinois, croyez-le-moi. Et maintenant, le repas est donc terminé. Il est temps de rentrer chez moi, de reprendre le métro ou un taxi. Que dire lorsqu'on quitte une famille chinoise ?
2: Alors, selon l'usage en Chine, on remercie son hôte et on lui promet de l'inviter la prochaine fois chez lui. Pour cela, on dit en chinois 下次请你们到我家做客. Je vous inviterai chez moi la prochaine fois.
1: Et par forme de politesse, à savoir, il faut tenir ta promesse. Alors, ce que je te propose, Thaï, comme la phrase est un petit peu longue, de la décomposer directement.
2: 下次请你们到我家做客. 下次 veut dire la prochaine fois.
1: 下次.
2: 请, inviter.
1: 请.
2: 你们, vous.
1: 你们.
2: 到我家, venir chez moi.
1: 到我家.
2: 做客, être invité.
1: 做客.
2: 做客.
1: 做客.
2: 下次请你们到我家做客.
1: 下次请你们到我家做客.
2: 下次请你们.
1: 下次请你们.
2: 到我家.
1: 到我家.
2: 做客.
1: 做客.
2: Ce qui signifie je vous inviterai chez moi la prochaine fois. Voilà, on va réécouter le quatrième dialogue.
1: Ok, c'est parti.
3: 对话四. 下次请你们到我家做客.
4: 有时间一定去.
2: Bon, maintenant, je propose de repasser les quatre phrases clés avant de réécouter le dialogue au complet.
1: Ok, bah comme d'habitude, tu vas me les lire en chinois, je vais les traduire en français et nos auditeurs vont les écouter et travailler.
2: Bien sûr, il n'y aura aucun doute. 我很高兴认识你的家人.
1: Je suis très content de connaître ta famille.
2: 这是我的拿手菜.
1: C'est ma spécialité.
2: 你多吃点.
1: Reprends-en encore un peu.
2: 下次请你们到我家做客.
1: La prochaine fois, je vous inviterai chez moi. Voilà, notre cours de chinois touche désormais à sa fin. Avant de vous quitter, je vous laisse avec une petite question. Comment dit-on en chinois « ce plat est ma spécialité » ? Merci de nous avoir été fidèles. Thaï, à la prochaine pour un nouveau cours.
2: Salut Thomas, au revoir tout le monde. À la prochaine fois.
0: C'est ainsi que prend fin cette édition d'Interview Plus. Merci de l'avoir suivi. On se dit au revoir en musique avec un titre du chanteur Wang Lihong, Xing Tiao, battement de cœur. À la prochaine.

0: Le sommet de l'Organisation de coopération de Shanghai se tiendra cette année à Pekek au Kyrgyzstan. En amont de cette rencontre, un événement de promotion du cinquième tome de l'ouvrage du président chinois Xi Jinping sur la gouvernance de la Chine s'est tenu à Pekek. Et ce tome est consacré à l'initiative La ceinture et la route, à la communauté d'avenir partagée Chine-Asie centrale, ainsi qu'à l'esprit de Shanghai.
1: Ici, au Kyrgyzstan, des responsables ont indiqué que les pays d'Asie centrale, partenaires clés de l'initiative La ceinture et la route de la Chine, manifestent un intérêt croissant pour la sagesse chinoise en matière de gouvernance. Un événement de promotion de l'ouvrage du président chinois Xi Jinping sur la gouvernance de la Chine s'est tenu lundi à Bishkek, la capitale du Kyrgyzstan, afin de répondre précisément à cette demande.
2: En tant qu'ouvrage de référence permettant de comprendre la modernisation chinoise et d'avoir un aperçu de la Chine contemporaine, il sert également de guide important pour que la Chine et le Kyrgyzstan approfondissent leurs échanges en matière de gouvernance et renforcent l'alignement de leur stratégie de développement.
1: Les responsables affirment que ce ne sont pas les routes qui créent la confiance, celle-ci ne naît que de l'apprentissage et de la compréhension mutuelle.
3: Aujourd'hui, nous construisons de nouvelles autoroutes, de nouveaux axes ferroviaires et de nouveaux corridors économiques. Ceux-ci sont, bien sûr, indispensables. Mais il est tout aussi important de tisser des liens de confiance grâce aux livres, à l'éducation, à la culture, aux échanges universitaires et aux relations entre les peuples.
1: Au-delà des débats universitaires, les participants affirment que cet ouvrage est devenu une plateforme de dialogue qui offre un aperçu du parcours de développement de la Chine tout en favorisant une meilleure compréhension mutuelle entre la Chine et l'Asie centrale.
2: Les politiques chinoises sont perçues et interprétées différemment en Europe, aux États-Unis et dans d'autres régions. Sur ces questions, les ouvrages du président Xi Jinping apportent une perspective et une interprétation chinoise, appelant le monde à privilégier le dialogue, la paix et la sécurité.
1: Le Kyrgyzstan, l'un des membres fondateurs de l'Organisation de coopération de Shanghai, en assure la présidence cette année.
4: Les États membres se préparent activement au prochain sommet de Bishkek. Ils s'efforcent de forger un nouveau consensus sur la coopération politique et sécuritaire, les relations commerciales et économiques, les échanges entre les peuples, ainsi que sur le renforcement du cadre institutionnel de l'organisation.
0: La secrétaire générale adjointe de l'Organisation de coopération de Shanghai, Biao Yangfan, a prononcé un discours soulignant le rôle de l'ouvrage du président Xi Jinping dans la promotion de la compréhension de la gouvernance et des principes de la Chine.
3: Nous sommes convaincus que la traduction et la publication du cinquième volume de Xi Jinping, la gouvernance de la Chine, renforceront sans aucun doute la compréhension et la reconnaissance de la voie, de la gouvernance et des principes de la Chine par l'ensemble des pays. Nous pensons que cet événement de promotion contribuera davantage à forger une image publique positive de l'OCS et à préparer l'opinion publique au sommet de Bishkek. Les échanges entre experts et universitaires sur divers sujets stimuleront également la réflexion et favoriseront la recherche d'un consensus, insufflant ainsi une nouvelle vitalité au développement et à la construction de l'OCS ainsi qu'aux relations entre la Chine et le Kyrgyzstan.
0: Le ministre chinois des Affaires étrangères Wang Yi a déclaré que la Chine était disposée à collaborer avec le Kazakhstan pour perpétuer leur amitié de longue date, promouvoir le bien-être des populations, consolider la confiance stratégique mutuelle et œuvrer en faveur d'un développement et d'une revitalisation commun. Monsieur Wang a tenu ses propos lors d'une rencontre avec son homologue kazakh Yemek Kocherbayev lundi à Beijing.
1: Le ministre chinois des Affaires étrangères Wang Yi a indiqué que le président kazakh Kassym-Jomart Tokayev se rendrait en Chine pour assister à la conférence mondiale sur l'intelligence artificielle 2026 et à la réunion de haut niveau sur la gouvernance mondiale de l'IA qui se tiendront à Shanghai du 17 au 20 juillet. À cette occasion, les deux chefs d'État auront des échanges stratégiques approfondis afin de donner un nouvel élan au développement des relations bilatérales. Il a ajouté que la Chine soutenait fermement le Kazakhstan dans sa recherche d'une voie de développement fructueuse, adaptée à ses propres conditions nationales et soutenue par sa population. Il a également souligné que la Chine appréciait le rôle constructif joué par le Kazakhstan au sein de plateformes multilatérales telles que le mécanisme Chine-Asie centrale, l'Organisation de coopération de Shanghai et d'autres encore, et qu'elle était disposée à collaborer avec le Kazakhstan pour défendre l'équité et la justice internationale et promouvoir la paix et le développement mondiaux. Le ministre des Affaires étrangères du Kazakhstan, Yermek Kocherbayev, a déclaré que son pays menait une politique étrangère indépendante et accordait toujours la priorité à la coopération avec la Chine. Il a souligné que le Kazakhstan adhérait fermement au principe d'une seule Chine, soutenait la Chine dans la sauvegarde de ses intérêts fondamentaux et était disposé à approfondir sa coopération avec la Chine en divers domaines. À l'issue de la réunion de lundi, en présence du ministre chinois des Affaires étrangères Wang Yi, M. Kocharbaïev a signé, au nom du gouvernement du Kazakhstan, la convention sur la création de l'Organisation internationale de médiation.
0: Le commerce extérieur de la Chine a progressé de 16,9% glissement annuel au premier semestre 2026. Des responsables de l'administration générale des douanes ont annoncé ces chiffres lors d'une conférence de presse ce mardi matin. Ils indiquent que le commerce extérieur du pays a maintenu une tendance positive malgré un environnement extérieur complexe.
3: Le message principal de la conférence de presse d'aujourd'hui est que le commerce extérieur chinois ne se contente pas de croître. Il prend de l'élan. Selon l'administration générale des douanes, le total des importations et des exportations chinoises a dépassé les 25 000 milliards de yuan au cours des six premiers mois de l'année, soit environ 3 500 milliards de dollars, en hausse de 16,9% par rapport à la même période de l'année dernière. Les exportations ont augmenté de 13,4%, tandis que les importations ont connu une croissance encore plus rapide, à 22,1%. Mais au-delà de ces chiffres phares, je dirais qu'il y a trois points majeurs à retenir de la conférence de presse d'aujourd'hui. Tout d'abord, la croissance des échanges commerciaux s'accélère. Le deuxième trimestre a enregistré une hausse de 18,4%, marquant la croissance trimestrielle la plus rapide depuis le troisième trimestre 2021. Le mois de juin a à lui seul vu les échanges commerciaux progresser de 24,2%, prolongeant ainsi la série de croissance mensuelle des échanges commerciaux de la Chine à 17 mois consécutifs. Cela suggère que la dynamique s'est renforcée au fil de l'année. Deuxièmement, le commerce chinois devient à la fois plus diversifié et davantage axé sur la technologie. Les échanges avec les pays partenaires de l'initiative, la ceinture et la route, ont dépassé 12 900 milliards de yuan, soit 1 800 milliards de dollars, représentant plus de la moitié du commerce total de la Chine, tandis que les échanges avec les économies voisines, l'Amérique latine et l'Afrique, ont tous affiché une croissance à deux chiffres. Les responsables ont également souligné la qualité des échanges, indiquant que tant les importations que les exportations se renforcent et deviennent plus équilibrées.
1: En ce qui concerne les exportations, la structure des produits a encore été optimisée. Au premier semestre, les exportations de produits électromécaniques ont augmenté de 20,1% pour atteindre 9 360 milliards de yuan, soit 63,5% du total des exportations chinoises. Cela représente une hausse de 3,5 points de pourcentage par rapport à l'année dernière. Les exportations de produits de haute technologie ont progressé de 39% pour atteindre 3 260 milliards de yuan. Du côté des importations, la croissance des importations chinoises a dépassé celle des exportations de 8,7 points de pourcentage, ce qui a contribué à une structure commerciale plus équilibrée. Dans l'ensemble, le commerce extérieur de la Chine a maintenu une croissance régulière en volume tout en enregistrant une nouvelle amélioration structurelle au cours du premier semestre.
3: Et troisièmement, les chiffres d'aujourd'hui indiquent que la demande intérieure s'améliore également. Contrairement à ce qui s'est observé ces dernières années, les importations ont progressé nettement plus vite que les exportations. Selon les responsables, les importations de machines et d'équipements électriques ont augmenté de 28%, tandis que les achats de produits agricoles et de matières premières essentielles ont également progressé, ce qui témoigne d'une demande plus forte tant de la part des industriels que des consommateurs.
0: À Shanghai, les robots ne sont plus seulement des innovations de laboratoire, ils sont devenus l'un des nouveaux fleurons du commerce extérieur chinois.
5: Pensez-vous encore que les robots ne sont que des compagnons de jeu qui dansent, courent des marathons et pratiquent le tai chi ? À l'étranger, les robots chinois sont désormais synonymes de production efficace. Les robots de manutention

0: excelle dans les secteurs des services et de la construction. Les robots de ménage, dont la conception est désormais aboutie, trouvent de plus en plus leur place dans les foyers du monde entier. Dans l'une des entreprises de technologie robotique de Shanghai, surnommée Petit Géant, le laboratoire teste les derniers robots humanoïdes. Sa gamme, qui couvre les robots de livraison, de nettoyage et d'humanoïdes, est présente dans plus de 70 pays à travers le monde.
1: Le chiffre d'affaires à l'international représente plus de la moitié de notre activité totale. Nos principaux marchés se situent dans les économies développées, notamment en Europe, aux États-Unis, au Japon et en Corée du Sud. Nous sommes leaders mondiaux du secteur des robots de service avec plus de 20% de parts de marché, nos robots de livraison de repas détenant quant à eux plus de 40% du marché. Notre portefeuille d'exportation diversifié bénéficie du pôle industriel des technologies intelligentes de Shanghai, de chaînes d'approvisionnement solides et d'atouts géographiques, ainsi que de notre technologie propriétaire soutenue par plus de 1100 brevets. Nous privilégions une R&D localisée et adaptée aux demandes internationales, des robots compacts et conviviaux pour l'Asie et une esthétique davantage axée sur la technologie pour l'Europe et les États-Unis. Notre objectif n'est pas seulement de nous développer à l'international, mais aussi d'intégrer nos robots dans la vie quotidienne des utilisateurs du monde entier.
0: Au port de Yangshan à Shanghai, des robots fabriqués en Chine sont expédiés vers l'Asie du Sud-Est, l'Europe et l'Amérique du Nord.
1: Le navire battant pavillon, singapourien inspecté aujourd'hui, transporte des équipements intelligents chinois à destination de l'Europe.
0: Les données des douanes de Shanghai montrent que les exportations de robots via le port de Shanghai ont dépassé les 8,3 milliards de yuan au cours des 5 premiers mois de 2026, représentant 42,5% du total national chinois et se classant en tête de tous les ports. Les robots de nettoyage dominent les exportations avec plus de 70% du total. Les robots bioniques intelligents ont enregistré 120 millions de yuan d'exportation, marquant le début de la première vague commerciale mondiale d'intelligence incarnée issue des laboratoires.
1: La Chine est passée du statut d'importateur net à celui d'exportateur net de robots industriels en 2025, une évolution clairement visible dans les ports. Les déclarations des navires montrent une hausse marquée du nombre de conteneurs sortants. Au terminal de Nangang, les exportations de robots et d'équipements intelligents ont bondi, dépassant de loin les importations. Cela met en évidence l'émergence des produits nationaux de fabrication intelligente, à forte valeur ajoutée et à haute intensité technologique, comme nouveaux piliers du commerce extérieur chinois. Face à cet essor des exportations de produits de fabrication intelligente haut de gamme, les autorités d'inspection aux frontières de Shanghai mettent en place un contrôle frontalier efficace et intelligent afin de concilier sécurité et efficacité opérationnelle.
0: Récemment, le robot G2 de la société chinoise Agibot a obtenu la certification CE dans l'Union européenne et les autorisations d'accès aux États-Unis. Unitree Robotics ouvre son écosystème aux utilisateurs étrangers afin de favoriser son développement. L'expansion à l'international des robots chinois va au-delà de la simple vente de produits pour évoluer vers une coopération écologique approfondie.
1: Nous accélérons le développement de l'intelligence incarnée et de robots humanoïdes adaptés à la demande internationale. Nous coopérons avec des entreprises étrangères telles que KT, SoftBank et Hyundai. À l'avenir, nous allons stimuler l'adoption mondiale des robots fabriqués en Chine.
2: L'Iran a mis en garde les États-Unis contre toute ingérence dans la gestion du Tédroit Hormuz. Ceci fait suite à la déclaration du président Donald Trump selon laquelle les États-Unis rétablissent un blocus contre l'Iran dans le Tédroit et imposeront aux navires une redevance de 20% pour leur passage en toute sécurité. Selon les analystes, cela représente 30 millions de dollars pour un pétrolier à pleine charge, soit 15 dollars par baril de le pétrole. L'Iran affirme que ses forces armées riposteront à toute perturbation causée par les États-Unis au passage des navires commerciaux et des pétroliers en dehors de la route désignée par l'Iran et sans son autorisation. Le ministre iranien des Affaires étrangères Saïd Abbas Araghchi estime que les actions de Washington ont mis en péril la paix et la sécurité régionale. Deux pétroliers des Émirats arabes unis ont été touchés par l'Iran dans les eaux territoriales omanaises, causant la mort d'un membre d'équipage indien et en blessant 8 autres.
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7: Bonjour à tous et à tous, bienvenue dans Tour du Monde. Dans notre émission d'aujourd'hui, nous allons parler de la tendance vestimentaire chez les jeunes Chinois d'aujourd'hui. Rappelons que c'est une émission réalisée par la rubrique « Ça nous intéresse » de CGTN. Dans la deuxième partie de cette émission, je vous propose d'apprendre le chinois avec nous.

0: Bonjour à tous et à tous, bienvenue dans Ça nous intéresse. Aujourd'hui, tout le monde est habillé un peu différemment, mais nous ne faisons pas un feuilleton, mais nous allons effectivement parler d'une nouvelle tendance vestimentaire chez les jeunes Chinois d'aujourd'hui. Donc je vais quand même présenter un peu mes invités. On a un peu l'héroïne dans cette histoire, je vais revenir vers vous un peu plus tard. Et puis Christelle qui s'intéresse aussi beaucoup aux vêtements traditionnels. Et on a par visioconférence depuis Canada, Océane, puis Alachen. Vous êtes étudiante de Sciences Po Paris et vous êtes fondatrice de 13% et vous avez votre propre engagement pour la mode. Et Monsieur Louis Houdard, vous avez travaillé pendant très très longtemps dans la mode et votre entreprise se positionne comme un partenaire créatif de différentes marques. Et on a aussi Andrea Guérou qui est enseignante en stylisme à l'ESMO de Beijing, expert en textile. On a aussi Nour Liu de Biolay, élève à l'école internationale Harrow à Beijing. Bienvenue. Alors, on va d'abord suivre notre collègue Sun Yang pour voir un peu ce qui se passe exactement.
1: Ces dernières années, j'ai souvent eu l'occasion de voir, soit dans la rue, soit dans le métro, soit dans le bus, même sur les marchés alimentaires, de jeunes gens habillés dans le style vestimentaire Hanfu. Ils attirent tous les regards avec leurs vêtements magnifiques, mais cela ne semble pas les déranger le moins du monde. Le phénomène fait beaucoup réagir sur les réseaux sociaux et comme cet internet qui affirme « Il y a encore quelques années, si vous sortiez habillé en hanfu, les gens vous regardaient d'un air bizarre. Mais aujourd'hui, vous pouvez visiter n'importe quel site connu en Chine et vous pouvez certainement admirer des jolies filles vêtues en hanfu. » Et un autre internaute écrit « Bravo, je trouve ça très bien. Il faut arrêter avec cette idée que tout le monde doit s'habiller de la même façon. Cela dénature nos différences. Nous devons accepter de vivre ensemble malgré nos différences. » Et certains internautes disent aussi « S'il existait une version modernisée et moins chère du hanfu, il serait porté par beaucoup plus de monde. » Et un autre internaute dit « Je trouve qu'on devait populariser le port du costume traditionnel les jours des fêtes, par exemple lors de la fête du printemps, la fête des lanternes, etc. On pourrait s'inspirer en partie des Japonais. Ils portent le kimono durant les festivals traditionnels. » Alors, est-ce que vous êtes d'accord avec les internautes ou pas?
0: Alors, avant de revenir sur ton âge, on va parler bien sûr de cet habit, de ce que vous habillez aujourd'hui. Mais j'aimerais bien avoir un regard de l'extérieur sur ce phénomène. Et Louis.
2: Pour moi déjà, il faut, je pense, commencer par réfléchir qu'est-ce que c'est une tradition. Une tradition, c'est une manière d'agir ou de penser transmise depuis des générations à l'intérieur d'un groupe. Et c'est ce qui crée une unité, un sentiment d'appartenance. La Chine est un pays très ancien, avec de très nombreuses traditions, un artisanat riche, et c'est normal et sain que ces jeunes s'y intéressent. L'omniprésence du digital, notamment à travers les réseaux sociaux, amène une pression très forte pour ces jeunes qui ont besoin de reconnaissance et d'appartenir à un groupe, ce qui est très important. Et je pense aussi que c'est normal que les jeunes se réapproprient cette grande culture chinoise, et ça se traduit notamment par... se réapproprier certains codes vestimentaires.
0: Et Océane ?
3: Oui, par rapport à ce que vient de dire Louis, je trouve que c'est très intéressant. Vraiment, le mot réappropriation, c'est vraiment le mot-clé, je pense. Il y a eu, il me semble, une mode d'occidentalisation du mode de vie, des vêtements, un moment où porter des marques internationales, c'était reconnu en Chine. Et aujourd'hui, il y a cette nouvelle génération qui se réapproprie sa propre culture, qui se redécouvre d'une certaine manière. Et c'est ça qu'on voit avec le port du hanfu de plus en plus en Chine.
0: Et Andrea, vous êtes un peu styliste, donc quel est votre constat? Parce qu'il y a des gens qui disent que c'est dire non à l'uniformité.
4: C'est, je crois, selon chaque personne qui porte le hanfu, elle a sa propre raison de le porter. Ça peut bien sûr être contre l'uniformisation vestimentaire, ça peut être pour beaucoup d'autres raisons. Moi, je constate que en tant que prof que les étudiants, les jeunes. C'est clair que on a beau dire que souvent les jeunes ils s'intéressent pas aux traditions et à tout ce qui est un peu histoire, et en fait c'est faux, ils se la réapproprient vraiment de manière très créative et très intéressante, et chacun a sa propre façon. Et d'ailleurs c'est partout dans le monde.
0: Et Nour, je sais que vous vous intéressez beaucoup aux vêtements traditionnels. Est-ce que finalement une version peut-être, comme cette dame a dit, une version modernisée et moins coûteuse vont vous attirer aussi pour acheter un hanfu? Je vois que vous portez un qipao aujourd'hui qui est aussi un vêtement traditionnel chinois.
5: Oui, je vois cela plus comme ayant une connotation très romantique, parce que je pense que quand les gens ils mettent des hanfu, des qipao, ils voyagent en temps, ils rêvent un peu, et je pense que, personnellement, je pense que les gens ont besoin de rêver parce que nous sommes stressés par la compétition, les études, la pression de la ville, donc je pense que c'est quelque chose magique.
0: Mais Christelle, j'aimerais bien revenir sur vous, parce que je constate quand même en Afrique, il y a toujours cet attachement aux vêtements traditionnels. Donc pour vous, comment voyez-vous ce phénomène?
6: Oui, c'est comme on vient de le dire, il y a cette idée de réappropriation, et ce phénomène est partout dans le monde. En Afrique, on va se réapproprier des tissus traditionnels, vraiment des tissus qui datent depuis des générations. À l'exemple du pain tissé, on va prendre du pain tissé et en se réadaptant à les cultures et les coutumes, on va moderniser. C'est-à-dire on va faire une chemise vraiment tendance à la mode, avec des motifs du pain tissé, ou bien en empruntant par exemple un modèle venu du pain tissé. Donc c'est pour dire que la modernisation dans cette réappropriation joue un rôle très très très important. C'est ce qui nous permet de faire avec du wax des robes très pratiques que l'on peut porter partout, aller au travail, aller dans des cérémonies. C'est pas très encombrant comme on se sent frais parce que c'est une robe, vous voyez, elle est quand même moderne, mais on va garder cette touche traditionnelle, on va faire le foulard, et il faut dire aussi que le foulard dépend, hein, ça dépend des cérémonies, des endroits où tu vas, des femmes et de l'âge qu'on a. Et voilà, c'est tout un art.
0: En fait, on va revenir sur Jonah, parce que je pense que cette commentaire est très intéressant, parce que il y a encore quelques années, quand on sort avec des tenues comme ça, c'est très très étrange. Et aujourd'hui, je vais vous dire un secret, j'ai aussi un tenue comme ça que j'ai acheté. Et aujourd'hui, quand on marche dans la rue, c'est vrai qu'on sent très naturel. Et comment expliquez-vous ça?
7: Oui, je suis d'accord. Auparavant, il y avait un mépris vis-à-vis de la culture traditionnelle de la Chine ancienne, parce qu'on pensait qu'il entravait le développement social. Mais maintenant, avec la montée de la confiance en soi dans le domaine culturel de la nation chinoise, on est de plus en plus conscient de notre civilisation qui est

0: On ne veut pas casser la beauté originale du tissu. Et le deuxième, c'est milieu, en fait, centré. En fait, il y a toujours une ligne au milieu du dos sur le hanfu parce que ça montre notre principe d'équilibre entre le ciel et la terre, le yin et le yang. Il y a une troisième caractéristique, c'est avec des lacets. Par exemple, il y a pour fermer la tenue, on utilise toujours des lacets, mais pas de boudons, parce qu'on pense que faire des trous dans le vêtement, c'est pas bien. On ne veut pas casser la beauté originelle du tissu et pour respecter la nature. Donc, c'est les caractéristiques de hanfu qui conviennent très bien aux traits physiques et psychologiques des Chinois.
1: Donc, pour vous, je pense, je vais revenir sur à Andrea, qui est styliste. Donc, comment voyez-vous cela? Est-ce que ça veut dire que les jeunes ont envie de prendre une pause pour voir qu'est-ce qui est de la tradition?
2: Comme on l'évoquait tout à l'heure, notre monde, il va très vite. Tout évolue, on a des nouvelles technologies, on a beaucoup de choses qui se produisent à une vitesse exponentielle. Et c'est vrai que à chaque fois que le monde accélère comme ça très vite d'un coup, on a tendance à pas à repartir en arrière, mais vraiment à planter bien nos racines profondément et du coup à explorer un peu notre patrimoine. Et ça, c'est vrai de partout et dans toutes les générations. Et ce qu'il faut bien comprendre, c'est que c'est, par exemple, cette jeune fille-là, elle explique énormément de choses qui va avec son costume. C'est pas simplement des gens qui sont là, qui ont envie de se déguiser. Ils apprennent des choses, ils apprennent énormément sur leur culture, ils se renseignent. Et en fait, c'est vraiment une science, j'ai envie de dire, d'analyser ça. On comprend le vêtement, mais on comprend aussi beaucoup de choses et on comprend qui on est.
1: Et Océane, en fait, j'ai une question parce que vous êtes quand même habité très très longtemps en Chine et vous avez beaucoup de constats sur la société chinoise. Est-ce que cet retour à la tradition, est-ce qu'il y a une inquiétude que les jeunes chinois vont se un peu refermer sur soi ou devenir nationalistes en quelque sorte?
3: Alors, ce qui est très intéressant, c'est moi, lorsque je vivais à Pékin, cette tendance du costume traditionnel n'avait pas encore commencé. Donc, je suis partie il y a à peu près 3-4 ans. Et en fait, j'ai l'impression que cette tendance est apparue, on va dire, avec vraiment les réseaux sociaux, notamment TikTok, sur lequel il y avait énormément de tendances différentes et variées, avec des musiques où les jeunes Chinois reprenaient les costumes, mais aussi reprenaient les musiques, reprenaient des danses, des coutumes de manière générale. Et comme ce que tous les invités sont en train de dire, ce n'est pas forcément quelque chose de négatif, mais plutôt quelque chose de, je pense, assez positif, de se réapproprier sa culture et exactement ce que, comme Andrea disait, de s'enraciner dans sa culture chinoise, d'être fier de ses origines, sans pour autant se refermer sur le reste. Mais ça permet aussi de se comprendre mieux soi-même et ça nous permet ainsi d'être plus ouvert sur le monde. Moi, je le vois vraiment comme ça. Ça permet à la nouvelle génération non pas de tenter de se calquer sur un modèle plus occidental qui ne leur correspond pas forcément uniquement, mais de mélanger justement les deux et de réinventer en fait une nouvelle génération de culture chinoise.
1: Est-ce que je peux comprendre ainsi qu'au début, il veut seulement attirer les regards? Et puis après, il se disait, ah, tiens, ça marchait, donc je vais regarder un peu ce qu'il y a derrière.
3: Je ne pense pas que ce soit forcément une histoire d'attirer le regard, mais c'est peut-être plus un travail plus personnel, de recherche d'identité, de compréhension de qui on est de manière plus générale, je pense.
1: Louis, quel est votre point de vue sur cette recherche d'identité? Parce que vous travaillez avec beaucoup de marques, non seulement occidentales, mais aussi chinoises.
4: Je suis très aligné avec ce que vient de partager Océane. Tout à fait d'accord. Je pense qu'il y a aussi un autre aspect qui est un aspect intéressant, c'est l'aspect globalisation et mondialisation avec une autre identité qui est plus compliquée, notamment pour les jeunes de couples mixtes ou des Chinois ayant grandi au Canada ou en Europe, ou même d'ailleurs des étrangers vivant en Chine ou étant intéressés. Ce qui fait que finalement aujourd'hui, cette notion d'identité est assez complexe. Je vais prendre quelques exemples. Par exemple, est-ce que un Américain peut s'habiller dans un chipa, ou est-ce que c'est un hommage, ou est-ce que c'est vrai que c'est quelque chose qui est compliqué avec internautes qui

0: parfois peuvent être très agressifs.
1: Ouais, ça, c'est une vraie question.
0: Est-ce que s'inspirer de Chinois ou Indonésiens ou Français, est-ce que c'est un hommage ou est-ce que c'est une appropriation culturelle? Personnellement, je pense qu'il faut être très tolérant et essayer de comprendre que ce que l'autre a voulu faire avant de juger trop durement. Mais j'étais à Dubaï la semaine dernière, qui est une ville intéressante parce que justement, tout cohabite de manière assez harmonieuse en fait. On va voir des Indiens en habits traditionnels, des gens du Middle East en habits traditionnels. Mais je pense qu'il faut vraiment avoir beaucoup de bienveillance et ne pas forcément voir d'appropriation culturelle. Et j'espère plutôt voir souvent des hommages. Voilà.
1: Ça, c'est intéressant. Nous, justement, vous êtes issu d'une famille mixte, justement. Donc, quel est votre point de vue sur ce genre de recherche d'identité et que ce genre de vêtements soit apporté par la personne d'une autre nationalité ou d'une autre culture?
2: Moi, j'aime bien voir que quand les étrangers ils mettent des vêtements de Chine, parce que je trouve que c'est vraiment, comme Johan a dit, une fierté d'appartenance d'ethnique. Et j'aime bien voir la culture chinoise qui va dans les marchés étrangers, en France ou dans des autres pays. Je trouve que j'aime bien quand les gens ils s'intéressent à la culture chinoise. Donc moi, je suis pour cette tendance. Et je pense que c'est une redécouverte de l'histoire, de la culture ancienne, et que c'est au contraire un mouvement d'ouverture et de partager de nombreuses facettes de la culture chinoise qui a une histoire si riche. Et aussi, en fait, il y a beaucoup de gens qui ne savent pas que la Chine est faite de 56 minorités et qui ont tous des traditions, des vêtements différents, comme Miaozu, où en fait, même aujourd'hui, Miaozu, ils mettent encore leurs vêtements traditionnels avec les bijoux d'argent et les jupes, les manteaux, les robes, et je trouve ça fascinant.
1: C'est la diversité culturelle. Christelle, je vais devoir, parce que Louis a mentionné un point quand même très intéressant, c'est-à-dire que, par exemple, vous êtes en Chine, vous pouvez apporter des habits traditionnelle chinoise, et vous pouvez aussi habiller en africain, en style occidental. Donc cette mondialisation, en fait, ça nous offre vraiment des opportunités pour explorer les autres.
3: Oui, pour découvrir quelle est la culture des autres, essayer de comprendre aussi l'histoire, parce que c'est bien beau de s'habiller, de porter les tenues traditionnelles qui ne sont pas les nôtres, mais si derrière on a compris l'histoire et qu'on s'intéresse, on comprend comment est-ce qu'il a été fait, la philosophie, comme vient de dire à ma collègue. Donc je crois que c'est vraiment rendre hommage à ce pays, rendre hommage à cette culture, et je crois que c'est toujours bénéfique. On gagne toujours.
1: Ouais. En fait, juste pour revenir sur Jonah, en fait, maintenant, les jeunes Chinois, en fait, ils peuvent s'habiller dans des vêtements traditionnels comme ça. Et par exemple, vous vous intéressez aussi au snowboard, au ski. Donc, vous avez aussi un style de vie très occidental. Vous vous intéressez beaucoup au vin. Donc, c'est vraiment cette tendance de mix un peu.
4: Parce que je pense que ce n'est pas contradictoire d'aimer la culture chinoise et occidentale. Et surtout, maintenant, je pense que si les cultures sont fascinantes car elles sont différentes, si tout le monde était pareil, ce serait très, très ennuyeux. Lors du Nouvel An chinois, j'ai proposé à Christelle de porter des vêtements chinois et elle était très contente. Et si, c'est pareil, et si elle me propose de porter des vêtements africains, je serais aussi très contente pour montrer mon amour pour l'Afrique. Donc, je pense que dans un monde diversifié, on est libre de choisir des styles que nous aimons.
1: Ouais, voilà. Je pense que la mode, c'est comme un reflet aussi de la grande tendance dans le monde. Par exemple, la mondialisation, ça nous offre des opportunités différentes. Et Océane, je sais que vous avez votre propre engagement vers le mode, un peu dans le futur. Comment voyez-vous ce mode qui est enraciné dans un contexte globalisé où tout le monde est très lié et puis le monde est devenu très petit? Mais on a une tendance de se revaloriser à chacun d'entre nous.
5: Alors, je pense que c'est très intéressant, notamment en Occident de manière générale. Il y a eu cette grande tendance, voilà, de la fast fashion.

0: etc. Et les nouvelles générations, je pense, sont beaucoup plus conscientes de l'impact, que ce soit écologique, surtout écologique et économique, que peut avoir la fast fashion et la mode de manière générale. Aujourd'hui, la mode, c'est la deuxième industrie la plus polluante dans le monde après le pétrole. Consommer comme la mode est consommée aujourd'hui, ce n'est pas durable, on s'en rend bien compte. Et j'ai l'impression qu'il y a une prise de conscience générale, notamment au niveau des jeunes générations, et qui veulent aussi surtout avoir un impact sur ça. Et on peut voir justement de nombreuses marques qui commencent à émerger, qui proposent des vêtements recyclés ou qui commencent à faire développer la seconde main ou toutes sortes de façons de justement de repenser une mode de demain plus responsable, plus écologique. Et je pense que ce mouvement ne peut que prendre de l'ampleur. De toute façon, la mode d'aujourd'hui, de demain ne peut pas rester celle d'aujourd'hui qui n'est juste pas durable.
1: Et Andrea, vous travaillez vraiment dans la mode comme métier, donc voilà le mode dans le futur, dans ce contexte-là, c'est ça quoi selon vous?
2: Je rejoins tout à fait le propos d'Océane. La mode, elle est déjà en train d'opérer un virage plus ou moins rapide, mais essentiel et obligatoire, parce que effectivement, c'est une industrie qui n'est pas soutenable de la façon dont elle fonctionne actuellement. Et les écoles de stylisme, par exemple, dans mon cas, c'est notre responsabilité de former les futurs designers à plus de sustainabilité, à faire du zéro waste, à utiliser des matériaux organiques, à limiter les déchets, à aussi avoir des méthodologies éthiques, parce qu'on parle de pollution, mais il y a aussi des humains qui sont pris dans cette industrie et qui n'ont pas toujours des conditions de travail et des conditions de vie respectables. Et ça a été intégré dans les programmes scolaires. Donc, comme je vous dis, c'est pas une industrie qu'on peut modifier en un claquement de doigts, mais ça va évoluer petit à petit. Et le fait d'échanger comme ça au sujet de tradition, au sujet de, par exemple, quand on nous parle de respecter la beauté du tissu dans le hanfu ou dans d'autres vêtements traditionnels, c'est aussi comme ça qu'on redonne le goût aux futurs designers d'un produit de qualité, d'un produit qui a un sens, d'un produit qui a un symbole et qui a une valeur, une vraie valeur.
1: En fait, justement, je voudrais revenir avec vous sur un point que je viens de penser. Est-ce que vous pensez que cette tendance est quand même un geste de revenir à l'artisanat, par exemple, cet retour à la tradition, de faire une pause, de voir, on va confectionner un vêtement comme il faut. Donc, est-ce qu'il y a une idée comme ça?
2: Il y a complètement une idée comme ça. Et de toute façon, la tendance du do it yourself, ça fait déjà 3 ans qu'on la voit apparaître. Par exemple, les pulls tricotés à la main, tout ce genre de choses qui ont l'air d'être faits à la main, des imprimés faits à la main, des broderies faits à la main, même si elles ne le sont pas forcément. Mais c'est dans la tendance. Alors après, il faut essayer de le faire, encore une fois, qualitativement. Plus on se renseigne sur des vraies techniques traditionnelles et qu'on essaye de les prendre et de les adapter, parce qu'évidemment, on est quand même dans une société moderne, là, on obtient des beaux produits et des produits qui plaisent. Et c'est pour ça aussi que ces produits-là, ils ont un tel succès, parce que quand on les voit, même si on ne sait pas faire un vêtement, on se rend tout de suite compte de la qualité du produit. Et il y a une attraction qui se fait. Et je pense que les gens, aujourd'hui, ils ont besoin de ça, ils ont envie de ça. Ils n'ont pas envie de choses qu'ils vont jeter après une heure ou une journée ou un mois d'utilisation.
1: En fait, est-ce qu'on peut dire que finalement, quand on choisit de porter un vêtement traditionnel, on est d'accord pour mettre plus de temps sur soi, mettre plus de ralentir un peu notre vie?
3: Oui, en fait, je pense qu'il est très important de payer attention à ce qu'on porte, parce que c'est un fauché sur notre corps. Donc, il est très important et ça montre aussi notre culture.
1: Et Louis, quel est votre regard vers le futur de la mode? Donc maintenant, apparemment, quand on fait un habit traditionnel, on prend 4 heures. Donc est-ce que les gens ont voulu vraiment ralentir un peu pour voir est-ce qu'il y a d'autres façons dans la mode?
4: Effectivement, un petit peu comme ce que disait Andrea ou Océane, enfin, entre les mouvements de slow food, de slow living,

0: On voit vraiment que les gens sont aussi dans un monde digital où tout va très très vite. Je pense qu'on a envie de prendre un peu plus son temps. Il y a deux aspects. Il y a un aspect digital. Lorsqu'on vend un produit, lorsqu'on achète un produit qui a une histoire derrière, le consommateur aujourd'hui peut partager cette histoire. Et le consommateur, je pense, aujourd'hui peut se transformer lui-même un peu en un mini KOL. Et donc, plus il y a d'histoire, plus le consommateur et l'acheteur peut éprouver du plaisir à partager l'histoire de ce produit. Et ça, à mon avis, c'est quelque chose qui est important et qui apporte de la valeur digitale avec des produits, avec un artisanat très fort, parce qu'on peut partager ça avec ses amis et autour de soi de manière digitale et évidemment de manière réelle dans le monde offline.
1: À Christelle.
2: Oui, donc je reviens juste par rapport à lui, ce qu'il a dit, c'est tout à fait vrai. Et même si on sort du domaine de la mode, on va constater que de plus en plus, il y a cette modernisation-là qui s'installe et on a souvent l'envie de raconter l'histoire. Je prends l'exemple ici à Beijing, les gens aiment habiter dans les hutongs. Mais de plus en plus, les hutongs, les appartements qu'ils présentent, c'est super modernisé. On va
1: Ouais, c'est
2: avoir un
1: ça, ouais.
2: duplex.
1: Ouais.
2: Avant, dans les hutongs, il n'y avait pas. Donc, on garde l'architecture, mais à l'intérieur, on va moderniser quand même. On va mettre un lit au-dessus, on va mettre des escaliers,
1: Ouais.
2: l'eau chaude et tout. On a
1: Cinq
2: toujours cette
1: étoiles.
2: histoire,
1: Il y a
2: voilà,
1: peut-être 5 étoiles
2: cinq
1: à
2: étoiles,
1: l'intérieur.
2: voilà. Mais on racontera que voilà, j'ai habité dans les hutongs. Les hutongs qui étaient des vieilles bâtisses, il y a une histoire derrière ça. Tout comme le thé maintenant qui se modernise, on va avoir du café fait à base de graines de goji. Donc de plus en plus, on intègre cette modernisation dans nos habitudes et je trouve que c'est tout à fait génial.
1: Alors, je vous remercie à tous d'avoir participé à notre discussion. J'espère qu'on peut s'habiller plus joliment dans le futur. Alors, salut!
3: Salut, merci
1: Au
3: beaucoup.
1: revoir!
3: Au revoir.
1: Je vous remercie d'avoir suivi notre émission. À la prochaine!

0: Retour sur l'émission Tour du Monde. 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Dans la deuxième et dernière partie de cette émission, je vous propose d'apprendre le chinois avec nous.
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2: Bonjour tout le monde, bienvenue à notre cours de chinois, je suis Xiao Tai.
3: Bonjour tout le monde, Datiarao, je suis Yves.
2: Et dans la dernière leçon, nous avons appris des expressions pour payer les frais de médicaments et les retirer à la pharmacie de l'hôpital. Je vous propose de faire une petite révision.
3: Et volontiers, pas d'autant plus que j'ai presque tout oublié.
2: Alors, sais-tu encore dire « qīnīn xiān qù jiào fèi » ?«
3: qīnīn xiān qù jiào fèi » Oui, ça veut dire « veuillez d'abord payer les frais, s'il vous plaît ».«
2: Daifu qù yào »
3: Daifu qù yào » Docteur, je voudrais retirer les médicaments.
2: « 这一瓶是外用的 » »«
3: 这一瓶是外用的 » Ce flacon est réservé à l'usage externe.
2: Nin bien nong错了.
3: Ne vous trompez pas.
2: Maintenant, réécoutons les dialogues.
4: 对话一.
5: 请您先去交费.
4: 好的，谢谢. 对话二. 大夫，取药.
5: 请把药方给我.
4: 对话三.
5: 这一瓶是外用的.
4: 好的，我知道了. 对话四.
5: 这一瓶是内服的. 您别弄错了.
4: 好的，谢谢.
2: Bon, c'est tout pour la révision. Tout de suite, une nouvelle leçon sur la visite à l'hôpital.
3: Et voici les expressions clés.
2: 你好点了吗?
3: 你好点了吗? Ça va un peu mieux?
2: 在医院里真没意思.
3: 在医院里真没意思. C'est ennuyeux de rester à l'hôpital.
2: 你这个星期能出院吗?
3: 你这个星期能出院吗? Tu pourrais sortir de l'hôpital avant la fin de la semaine?
2: 祝你早日恢复健康。
3: Je te souhaite une guérison rapide.
4: 今日关键,你好点了吗? 在医院里真没意思。你这个星期能出院吗? 祝你早日恢复健康。
3: Xiao Tai, je voudrais voir un ami qui est à l'hôpital maintenant. Peux-tu me dire quelques mots pour m'expliquer?

0: exprimer ?
1: D'abord, tu peux lui demander « 你好点了吗?» Ça va un peu mieux ?«
2: 你好点了吗?»«
1: 好点un peu mieux. »«
2: 好点un peu mieux. »« 好点。」
1: 「你好点了吗?»«
2: 你好点了吗? Ça va un peu mieux. » Tout de suite, on écoute le premier dialogue.
3: 对话一。
4: 你好点了吗？
3: 好些了。你那么忙还来看我。
1: Voilà, c'était le premier dialogue. On a entendu une conversation qui s'est passée à l'hôpital. 你好点了吗？
2: 你好点了吗？ Ça va un peu mieux. 好 bien, dire un peu, le, ce qui indique l'action passée, l'état actuel.
1: La réponse a été 好些了。你那么忙还来看我。
2: 好些了。你那么忙好来看我。Oui, un peu. Tu es si occupé, tu viens quand me voir. Ici, sié veut dire la même chose que dienne, un peu. Mang, occupé. Na me mang, si occupé. Hai, encore. Lai kan wo, venir me voir. Ici, au lieu de dire merci beaucoup, je suis content de te voir, un chinois soulignera plutôt l'effort qu'a fait l'autre pour venir le remercier.
1: Oh, t'as vraiment tout compris. On va réécouter le premier dialogue.
3: 对话一。
4: 你好点了吗？
3: 好些了。你那么忙还来看我。
1: Au bout de quelques jours à l'hôpital, la plupart des personnes s'ennuient. On ne peut pas sortir de l'hôpital et tous les amis ne peuvent pas se déplacer pour voir le grand malade. Et si tu vas rendre visite à un ami dans cette situation, je te propose de lui dire ça, par exemple, pour lui faire comprendre que tu partages son ennui. 在医院里真没意思。C'est vraiment ennuyeux de rester à l'hôpital.
2: 在医院里真没意思。
1: 在啊。
2: 在
1: 医院 hôpital。
2: 医院
1: 里 à l'intérieur
2: 里
1: 真 très vraiment
2: 真
1: 没意思 ennuyeux il n'y a pas d'intérêt
2: 没意思
1: et la phrase au complet 在医院里真没意思
2: 在医院里真没意思 c'est ennuyeux de rester à l'hôpital
1: écoutons maintenant le deuxième dialogue
3: 对话二在医院里真没意思
4: 你这个星期能出院吗
3: 差不多
1: Voilà, c'était le deuxième dialogue. 在医院里真没意思。
2: 在医院里真没意思。在医院里真没意思。C'est ennuyeux de rester à l'hôpital. 在医院里 à l'hôpital, 真没意思 c'est ennuyeux. 在医院里真没意思 c'est ennuyeux de rester à l'hôpital.
1: 你这个星期能出院吗？
2: 你这个星期能出院吗 ？Tu pourras sortir de l'hôpital avant la fin de la semaine. 这个 ce cette 星期 semaine.Neng, pouvoir. Chu yuan, sortir de l'hôpital. Ici, on n'a pas besoin de répéter i de yi yuan, puisque l'on sait de quoi l'on parle. On contracte chu yi yuan en chu yuan.
1: Chabuduo.
2: Chabuduo, à peu près. C'est une expression toute faite, à prendre par cœur.
1: Merci Yves pour cette explication. On va réécouter le deuxième dialogue.
3: 对话二。在医院里真没意思。
4: 你这个星期能出院吗？
3: 差不多。
1: Tu sais que tu peux également souhaiter que ton copain se rétablisse très vite. Tu peux lui dire « 祝你早日恢复健康。Je te souhaite une guérison rapide. »
2: 「祝你早日恢复健康。」
1: 「祝你 je te souhaite. »
2: 「祝你
1: 早日 prompt rapide ou le plus tôt possible. »
2: « 早日
1: 恢复 recouvrer, retrouver, se rétablir. »
2: « 恢复
1: 健康 la santé. »
2: « 健康。」
1: 祝你早日恢复健康。
2: 祝你早日恢复健康。Je te souhaite une guérison rapide.
1: Bon, maintenant, on va écouter le troisième et dernier dialogue de cette leçon.
3: 对话三。
4: 你好好休息，祝你早日恢复健康。
3: 好的，谢谢你来看我。
1: Voilà, c'était le troisième dialogue. 你好好休息。
2: 你好好休息。Repose-toi bien.« Hao hao, bien », c'est un cas typique de redoublement de l'adjectif « si aussi, se reposer ».«
1: 好的，谢谢你来看我。」
2: 「 好的，谢谢你来看我。」「Ok, merci de ta visite, ou merci d'être venu me voir. »« 好的，bien, ok, 谢谢, merci, 来看我, venir me voir. »
1: 「祝你早日恢复健康。」
2: 「祝你早日恢复健康。」「Je te souhaite une guérison rapide, ou littéralement, de recouvrer la santé le plus tôt possible.» Juni, je te souhaite, ici on ne dit pas le jeu, zao je le plus tôt possible, roi et fou, recouvrez, tien kang, la santé.
1: Merci Yves, c'était très clair. On va réécouter le troisième dialogue.
3: 对话三。
4: 你好好休息，祝你早日恢复健康。
3: 好的，谢谢你来看我。
1: Maintenant, réécoutons les dialogues d'aujourd'hui en entier.
3: 对话一。
4: 你好点了吗？
3: 好些了。你那么忙还来看我。对话二。在医院里真没意思。
4: 你这个星期能出院吗？
3: 差不多。对话三。
4: 你好好休息，祝你早日恢复健康。
3: 好的，谢谢你来看我。
2: Voilà, vous venez d'entendre les dialogues pour aujourd'hui. Un peu de culture maintenant, avec notre rubrique ABC de la culture chinoise.
1: Quand on ressent des courbatures dans les reins ou dans le dos, la plupart des Chinois vont poser des ventouses, pas à coin, ou vont faire kua sha, c'est-à-dire qu'ils vont gratter la peau traditionnellement avec une vieille pièce de cuivre percée. Ce sont des moyens traditionnels pour de traitements médicaux très populaires. La pose de ventouse, par coin, se fait ainsi. On allume du feu à l'intérieur d'un petit pot et on le met tout de suite sur la peau. Le vide qui se crée ainsi permet de congestionner la peau pour révéler si la partie de la peau est malade ou non. Pour le kua sha, on gratte en utilisant la pièce en cuivre percée avec de l'eau ou de l'huile sur le dos ou la poitrine de la partie malade. Ces deux traitements sont à peine douloureux, ils sont très efficaces et faciles à faire à la maison. Voilà, c'est tout pour aujourd'hui.
2: Merci Xiao Tai, et comme d'habitude, un test avant de nous quitter, comment dire « je te souhaite une guérison rapide » en chinois.
1: Si vous avez la réponse, n'hésitez pas à nous envoyer des mails à l'adresse suivante crifra@cri.com.cn.
2: Et n'oubliez pas que vous pourrez retrouver notre émission sur le site internet de RCI, french.cri.cn.
1: Merci, à la prochaine,
2: merci à tous, au revoir.

0: Le sommet de l'Organisation de coopération de Shanghai se tiendra cette année à Pekin au Kirghizistan. En amont de cette rencontre, un événement de promotion du cinquième tome de l'ouvrage du président chinois Xi Jinping sur la gouvernance de la Chine s'est tenu à Pekin. Et ce tome est consacré à l'initiative La ceinture et la route, à la communauté d'avenir partagé Chine-Asie centrale, ainsi qu'à l'esprit de Shanghai.
1: Ici, au Kirghizistan, des responsables ont indiqué que les pays d'Asie centrale, partenaires clés de l'initiative La ceinture et la route de la Chine, manifestent un intérêt croissant pour la sagesse chinoise en matière de gouvernance. Un événement de promotion de l'ouvrage du président chinois Xi Jinping sur la gouvernance de la Chine s'est tenu lundi à Bishkek, la capitale du Kirghizistan, afin de répondre précisément à cette demande.
2: En tant qu'ouvrage de référence permettant de comprendre la modernisation chinoise et d'avoir un aperçu de la Chine contemporaine, il sert également de guide important pour que la Chine et le Kirghizistan approfondissent leurs échanges en matière de gouvernance et renforcent l'alignement de leur stratégie de développement.
1: Les responsables affirment que ce ne sont pas les routes qui créent la confiance, celle-ci ne naît que de l'apprentissage et de la compréhension mutuelle.
3: Aujourd'hui, nous construisons de nouvelles autoroutes, de nouveaux axes ferroviaires et de nouveaux corridors économiques. Ceux-ci sont, bien sûr, indispensables. Mais il est tout aussi important de tisser des liens de confiance grâce aux livres, à l'éducation, à la culture, aux échanges universitaires et aux relations entre les peuples.
1: Au-delà des débats universitaires, les participants affirment que cet ouvrage est devenu une plateforme de dialogue qui offre un aperçu du parcours de développement de la Chine tout en favorisant une meilleure compréhension mutuelle entre la Chine et l'Asie centrale.
4: Les politiques chinoises sont perçues et interprétées différemment en Europe, aux États-Unis et dans d'autres régions. Sur ces questions, les ouvrages du président Xi Jinping apportent une perspective et une interprétation chinoise, appelant le monde à privilégier le dialogue, la paix et la sécurité.
1: Le Kirghizistan, l'un des membres fondateurs de l'Organisation de coopération de Shanghai, en assure la présidence cette année.
5: Les États membres se préparent activement au prochain sommet de Bishkek. Ils s'efforcent de forger un nouveau consensus sur la coopération politique et sécuritaire, les relations commerciales et économiques, les échanges entre les peuples, ainsi que sur le renforcement du cadre institutionnel de l'organisation.
0: La secrétaire générale adjointe de l'Organisation de coopération de Shanghai, Biao Yangfan, a prononcé un discours soulignant le rôle de l'ouvrage du président Xi Jinping dans la promotion de la compréhension de la gouvernance et des principes de la Chine.
3: Nous sommes convaincus que la traduction et la publication du cinquième volume de Xi Jinping, la gouvernance de la Chine, renforceront sans aucun doute la compréhension et la reconnaissance de la voie, de la gouvernance et des principes de la Chine par l'ensemble des pays. Nous pensons que cet événement de promotion contribuera davantage à forger une image publique positive de l'OCS et à préparer l'opinion publique au sommet de Bishkek. Les échanges entre experts et universitaires sur divers sujets stimuleront également la réflexion et favoriseront la recherche d'un consensus, insufflant ainsi une nouvelle vitalité au développement et à la construction de l'OCS ainsi qu'aux relations entre la Chine et le Kirghizistan.
0: Le ministre chinois des Affaires étrangères Wang Yi a déclaré que la Chine était disposée à collaborer avec le Kazakhstan pour perpétuer leur amitié de longue date, promouvoir le bien-être des populations, consolider la confiance stratégique mutuelle et œuvrer en faveur d'un développement et d'une revitalisation commun. Monsieur Wang a tenu ses propos lors d'une rencontre avec son homologue kazakh Yemek Kocherbayev lundi à Beijing.
1: Le ministre chinois des Affaires étrangères Wang Yi a indiqué que le président kazakh Kassym-Jomart Tokayev se rendrait en Chine pour assister à la conférence mondiale sur l'intelligence artificielle 2026 et à la réunion de haut niveau sur la gouvernance mondiale de l'IA qui se tiendront à Shanghai du 17 au 20 juillet. À cette occasion, les deux chefs d'État auront des échanges stratégiques approfondis afin de donner un nouvel élan au développement des relations bilatérales. Il a ajouté que la Chine soutenait fermement le Kazakhstan dans sa recherche d'une voie de développement fructueuse, adaptée à ses propres conditions nationales et soutenue par sa population. Il a également souligné que la Chine appréciait le rôle constructif joué par le Kazakhstan au sein de plateformes multilatérales telles que le mécanisme Chine-Asie centrale, l'Organisation de coopération de Shanghai et d'autres encore, et qu'elle était disposée à collaborer avec le Kazakhstan pour défendre l'équité et la justice internationale et promouvoir la paix et le développement mondiaux. Le ministre des Affaires étrangères du Kazakhstan, Yermek Kocherbayev, a déclaré que son pays menait une politique étrangère indépendante et accordait toujours la priorité à la coopération avec la Chine. Il a souligné que le Kazakhstan adhérait fermement au principe d'une seule Chine, soutenait la Chine dans la sauvegarde de ses intérêts fondamentaux et était disposé à approfondir sa coopération avec la Chine en divers domaines. À l'issue de la réunion de lundi, en présence du ministre chinois des Affaires étrangères Wang Yi, M. Kocharbaïev a signé, au nom du gouvernement du Kazakhstan, la convention sur la création de l'Organisation internationale de médiation.
0: Le commerce extérieur de la Chine a progressé de 16,9% glissement annuel au premier semestre 2026. Des responsables de l'administration générale des douanes ont annoncé ces chiffres lors d'une conférence de presse ce mardi matin. Ils indiquent que le commerce extérieur du pays a maintenu une tendance positive malgré un environnement extérieur complexe.
3: Le message principal de la conférence de presse d'aujourd'hui est que le commerce extérieur chinois ne se contente pas de croître. Il prend de l'élan. Selon l'administration générale des douanes, le total des importations et des exportations chinoises a dépassé les 25 000 milliards de yuan au cours des six premiers mois de l'année, soit environ 3 500 milliards de dollars, en hausse de 16,9% par rapport à la même période de l'année dernière. Les exportations ont augmenté de 13,4%, tandis que les importations ont connu une croissance encore plus rapide, à 22,1%. Mais au-delà de ces chiffres phares, je dirais qu'il y a trois points majeurs à retenir de la conférence de presse d'aujourd'hui. Tout d'abord, la croissance des échanges commerciaux s'accélère. Le deuxième trimestre a enregistré une hausse de 18,4%, marquant la croissance trimestrielle la plus rapide depuis le troisième trimestre 2021. Le mois de juin a à lui seul vu les échanges commerciaux progresser de 24,2%, prolongeant ainsi la série de croissance mensuelle des échanges commerciaux de la Chine à 17 mois consécutifs. Cela suggère que la dynamique s'est renforcée au fil de l'année. Deuxièmement, le commerce chinois devient à la fois plus diversifié et davantage axé sur la technologie. Les échanges avec les pays partenaires de l'initiative, la ceinture et la route, ont dépassé 12 900 milliards de yuan, soit 1 800 milliards de dollars, représentant plus de la moitié du commerce total de la Chine, tandis que les échanges avec les économies voisines, l'Amérique latine et l'Afrique, ont tous affiché une croissance à deux chiffres. Les responsables ont également souligné la qualité des échanges, indiquant que tant les importations que les exportations se renforcent et deviennent plus équilibrées.
1: En ce qui concerne les exportations, la structure des produits a encore été optimisée. Au premier semestre, les exportations de produits électromécaniques ont augmenté de 20,1% pour atteindre 9 360 milliards de yuan, soit 63,5% du total des exportations chinoises. Cela représente une hausse de 3,5 points de pourcentage par rapport à l'année dernière. Les exportations de produits de haute technologie ont progressé de 39% pour atteindre 3 260 milliards de yuan. Du côté des importations, la croissance des importations chinoises a dépassé celle des exportations de 8,7 points de pourcentage, ce qui a contribué à une structure commerciale plus équilibrée. Dans l'ensemble, le commerce extérieur de la Chine a maintenu une croissance régulière en volume tout en enregistrant une nouvelle amélioration structurelle au cours du premier semestre.
3: Et troisièmement, les chiffres d'aujourd'hui indiquent que la demande intérieure s'améliore également. Contrairement à ce qui s'est observé ces dernières années, les importations ont progressé nettement plus vite que les exportations. Selon les responsables, les importations de machines et d'équipements électriques ont augmenté de 28%, tandis que les achats de produits agricoles et de matières premières essentielles ont également progressé, ce qui témoigne d'une demande plus forte tant de la part des industriels que des consommateurs.
0: À Shanghai, les robots ne sont plus seulement des innovations de laboratoire, ils sont devenus l'un des nouveaux fleurons du commerce extérieur chinois.
6: Pensez-vous encore que les robots ne sont que des compagnons de jeu qui dansent, courent des marathons et pratiquent le tai chi ? À l'étranger, les robots chinois sont désormais synonymes de production efficace. Les robots de manutention excellent dans les secteurs des services et de la construction. Les robots de ménage, dont la conception est désormais aboutie, trouvent de plus en plus leur place dans les foyers du monde entier. Dans l'une des entreprises de technologie robotique de Shanghai, surnommée Petit Géant, le laboratoire teste les derniers robots humanoïdes. Sa gamme, qui couvre les robots de livraison, de nettoyage et d'humanoïdes, est présente dans plus de 70 pays à travers le monde.
7: Le chiffre d'affaires à l'international représente plus de la moitié de notre activité totale. Nos principaux marchés se situent dans les économies développées, notamment en Europe, aux États-Unis, au Japon et en Corée du Sud. Nous sommes leaders mondiaux du secteur des robots de service avec plus de 20% de parts de marché, nos robots de livraison de repas détenant quant à eux plus de 40% du marché. Notre portefeuille d'exportation diversifié bénéficie du pôle industriel des technologies intelligentes de Shanghai, de chaînes d'approvisionnement solides et d'atouts géographiques, ainsi que de notre technologie propriétaire soutenue par plus de 1100 brevets. Nous privilégions une R&D localisée et adaptée aux demandes internationales, des robots compacts et conviviaux pour l'Asie et une esthétique davantage axée sur la technologie pour l'Europe et les États-Unis. Notre objectif n'est pas seulement de nous développer à l'international, mais aussi d'intégrer nos robots dans la vie quotidienne des utilisateurs du monde entier.
6: Au port de Yangshan à Shanghai, des robots fabriqués en Chine sont expédiés vers l'Asie du Sud-Est, l'Europe et l'Amérique du Nord.
7: Le navire battant pavillon, singapourien inspecté aujourd'hui, transporte des équipements intelligents chinois à destination de l'Europe.
6: Les données des douanes de Shanghai montrent que les exportations de robots via le port de Shanghai ont dépassé les 8,3 milliards de yuan au cours des 5 premiers mois de 2026, représentant 42,5% du total national chinois et se classant en tête de tous les ports. Les robots de nettoyage dominent les exportations avec plus de 70% du total. Les robots bioniques intelligents ont enregistré 120 millions de yuan d'exportation, marquant le début de la première vague commerciale mondiale d'intelligence incarnée issue des laboratoires.
7: La Chine est passée du statut d'importateur net à celui d'exportateur net de robots industriels en 2025, une évolution clairement visible dans les ports. Les déclarations des navires montrent une hausse marquée du nombre de conteneurs sortants. Au terminal de Nangang, les exportations de robots et d'équipements intelligents ont bondi, dépassant de loin les importations. Cela met en évidence l'émergence des produits nationaux de fabrication intelligente, à forte valeur ajoutée et à haute intensité technologique, comme nouveaux piliers du commerce extérieur chinois. Face à cet essor des exportations de produits de fabrication intelligente haut de gamme, les autorités d'inspection aux frontières de Shanghai Met en place un contrôle frontalier efficace et intelligent afin de concilier sécurité et efficacité opérationnelle.
6: Récemment, le robot G2 de la société chinoise Agibot a obtenu la certification CE dans l'Union européenne et les autorisations d'accès aux États-Unis. Unitree Robotics ouvre son écosystème aux utilisateurs étrangers afin de favoriser son développement. L'expansion à l'international des robots chinois va au-delà de la simple vente de produits pour évoluer vers une coopération écologique approfondie.
7: Nous accélérons le développement de l'intelligence incarnée et de robots humanoïdes adaptés à la demande internationale. Nous coopérons avec des entreprises étrangères telles que KT, SoftBank et Hyundai. À l'avenir, nous allons stimuler l'adoption mondiale des robots fabriqués en Chine.
0: L'Iran a mis en garde les États-Unis contre toute ingérence dans la gestion du Tédroit Hormuz. Ceci fait suite à la déclaration du président Donald Trump selon laquelle les États-Unis rétablissent un blocus contre l'Iran dans le Tédroit et imposeront aux navires une redevance de 20% pour leur passage en toute sécurité. Selon les analystes, cela représente 30 millions de dollars pour un pétrolier à pleine charge, soit 15 dollars par baril de le pétrole. L'Iran affirme que ses forces armées riposteront à toute perturbation causée par les États-Unis au passage des navires commerciaux et des pétroliers en dehors de la route désignée par l'Iran et sans son autorisation. Le ministre iranien des Affaires étrangères Saïd Abbas Araghchi estime que les actions de Washington ont mis en péril la paix et la sécurité régionale. Deux pétroliers des Émirats arabes unis ont été touchés par l'Iran dans les eaux territoriales omanaises, causant la mort d'un membre d'équipage indien et en blessant 8 autres.
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17: Bonjour à toutes et à tous et bienvenue dans Fréquence Afrique sur CGTN Radio. En 2024, la Chine et les pays africains ont continué à dynamiser leur coopération dans divers domaines. Aujourd'hui, dans la première partie de l'émission, des professionnels des médias de la Guinée, du Burundi, de Madagascar et du Congo-Kinshasa ont non seulement partagé leur point de vue sur la coopération Chine-Afrique, mais également évoquer les moments les plus marquants de leur séjour en Chine. On les suit tout de suite.
18: Alors il faut dire qu'il y a plusieurs domaines qui ont retenu mon attention durant le forum sur la coopération sino-africaine. En premier lieu, on va dire l'agriculture, parce que l'agriculture nous permet... le développement de l'agriculture nous permet en fait d'atteindre l'autosuffisance alimentaire et ce n'est pas quelque chose à négliger. Le second volet qui m'intéresse beaucoup, c'est l'énergie. Si l'énergie est maîtrisée, je pense qu'on va atteindre l'autosuffisance énergétique. Et c'est très important pour un pays qui aspire à se développer. Le troisième point, c'est l'éducation. L'éducation est un facteur clé dans une société et étant en Chine et ayant vu en fait comment le système éducatif est développé, je pense que c'est un secteur qui permettra en fait à l'Afrique d'exister sur la scène internationale et donc de pouvoir se développer et de pouvoir avancer comme la Chine l'est aujourd'hui. Pour les perspectives, je crois que l'avenir est prometteur. L'avenir est prometteur sous la coopération sino-africaine. Les relations entre la Chine et l'Afrique se portent à merveille. Il faut les redynamiser davantage de part et d'autre. L'Afrique a beaucoup à apprendre de la Chine, tout comme la Chine a beaucoup à apprendre de l'Afrique, pour que les deux parties puissent construire ce qu'on appelle la communauté d'avenir partagé.
19: Effectivement, lors du sommet de FOCAC en septembre dernier qui s'est déroulé ici à Beijing, le président chinois a annoncé 10 mesures phares dans le cadre de la coopération avec l'Afrique. À mon avis, je pense que je peux retenir à peu près trois points, ce qui peut être intéressant pour l'Afrique en général. Premièrement, c'est la coopération commerciale. Sur ce domaine-là, la Chine a annoncé qu'elle va ouvrir son marché sur c'est un vaste. C'est ça, il faut reconnaître aussi que le marché chinois, c'est un vaste marché. Donc, pour moi, le plus important dans cette coopération-là qui a été annoncée, c'est le commerce. Bon, après le commerce, l'industrialisation, oui. La Chine a ouvert ses portes pour coopérer, pour appuyer l'industrialisation du continent. Ça, c'est, je trouve ça très salutaire parce que pour pouvoir développer les économies des pays africains, c'est la première voie qu'il faut prêter pour en arriver à bondir la performance des économies locales. Donc, pour moi, l'industrialisation est importante pour les pays africains, surtout dans le cadre de cette coopération avec la Chine. Et en troisième point, la coopération dans le domaine agricole, santé et éducation. Ces trois points-là, ces trois secteurs-là sont très très importants dans le continent, pour les pays du continent africain, parce que il faut savoir que le continent africain est reconnu pour ses potentiels agricoles. On produit beaucoup là-bas dans notre continent. Et c'est important aussi d'avoir une coopération plus poussée, une coopération fructueuse avec la Chine dans le domaine de l'agriculture.
20: C'est vrai, au cours du forum donc, sur la coopération sino-africaine, le président Xi Jinping a promis à faire des actions prioritaires pour la coopération sino-africaine. Moi, je dirais que si on entre dedans dans le texte, on trouve que toutes ces actions sont vraiment utiles pour l'Afrique. Je pourrais peut-être souligner l'interconnexion avec environ 30 projets. Ça, c'est vraiment énorme, c'est vraiment à saluer de la part de l'Afrique, parce que l'interconnexion va permettre d'aller plus loin au niveau du commerce, au niveau de l'économie, au niveau du développement. Et il y a aussi le point en rapport avec la lutte contre la pauvreté. Il y a la question en rapport avec la sécurité alimentaire, il y a le développement du commerce, il y a surtout l'ouverture sur le marché chinois. Tous ces points-là sont des points qui sont vraiment importants pour l'Afrique au niveau de la coopération sino-africaine. Je crois que si cela serait mis en œuvre, ça pourra peut-être pousser les pays africains à aller plus loin vers le développement, et ça aura marqué un grand pas au niveau de la coopération entre la Chine et l'Afrique. Et j'ai l'impression alors qu'on va aboutir à des résultats tangibles. C'est cela le souhait de l'Afrique, c'est cela le souhait de la Chine. Et avec la volonté des deux côtés, je crois qu'on va réussir.
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18: Il y a plusieurs sites en fait, plusieurs sites qui resteront à jamais gravés dans ma mémoire. L'un des sites en fait, c'est la Grande Muraille de Chine. Vous voyez la grandeur de cette infrastructure qui continue de résister au temps et qui est valorisée par la Chine. Ça c'est à Beijing. Lorsqu'on se déplace un petit peu vers Shaanxi et on découvre le mausolée de l'empereur où il y a des guerriers en terre cuite, on voit l'art et la manière en fait dont ces guerriers ont été conçus et enfouis dans le sol durant des siècles. Et aujourd'hui, ce site est devenu un site très, très prisé par les touristes. Encore une fois, ça confirme que la Chine se développe. Mais à côté de ce développement, à côté de cette modernisation, la Chine tient à sa tradition. La Chine conserve ses valeurs. La Chine met en valeur, en fait, son histoire, parce que l'histoire de la Chine est racontée. Je dis souvent qu'elle soit glorieuse ou douloureuse, l'histoire de la Chine est racontée et ça permet aux nouvelles générations d'apprendre l'histoire de leur pays et surtout aux visiteurs qui viennent ici de connaître aussi la Chine à travers cette histoire qui est racontée. À Shanghai, vous imaginez en fait cette tour qui est également très très visitée. Et à travers cette tour, on découvre une magnifique ville. Et surtout, il faut rappeler que c'est le troisième plus gros gratte-ciel du monde. Et pour bâtir ça, il faut avoir des ambitions. Des ambitions, la Chine en a et elle se donne les moyens d'atteindre ses objectifs. Ça, c'est quelque chose qui m'a beaucoup marqué. Et enfin, le dernier souvenir, ça va être peut-être Tianjin. Tianjin, où j'ai découvert les cinq grandes avenues. Voilà des bâtiments qui sont conservés et qui sont aujourd'hui des sources d'attraction de touristes, parce que les touristes viennent apprendre. Et quand vous vous y rendez, vous découvrez en fait l'art et la manière par laquelle la Chine protège ou conserve ces bâtiments.
20: Durant mon séjour à Chine, d'abord, j'ai pu couvrir l'événement le plus important, le forum sur la coopération sino-africaine. Là, j'ai découvert beaucoup de choses parce qu'il y a eu plusieurs interventions de pays africains. Plusieurs dirigeants africains ont parlé on fait le tour sur la coopération entre la Chine et les pays africains. Et cela vraiment m'a construit, ça m'a enrichi, parce qu'on a compris que partout la Chine intervient positivement, qu'elle contribue dans le développement socio-économique. Cela vraiment m'a beaucoup marqué. Et puis j'ai pu aussi couvrir l'exposition internationale.

0: marqué beaucoup. L'autre chose qui m'a marqué pendant mon séjour, on a effectué des visites dans les provinces. Ce que j'ai remarqué, c'est que les provinces, la population chinoise est à vide. Les provinces sont à vide, la population est à vide, à voir le développement autour d'eux. Dans les provinces, on a envie de développer la province, on a envie de développer le village. Tout le monde agit dans le cadre de promouvoir son activité, de promouvoir son environnement.
1: Pendant 4 mois, on était là, on a découvert la Chine, on a visité plusieurs villes, on est parti pour plusieurs provinces chinoises. Tout a été exceptionnel pour nous, la délégation africaine. On a découvert le peuple chinois, on a découvert la technologie chinoise, on a eu l'opportunité de visiter les industries de pointe et tout ça. Les avancées technologiques ici en Chine sont très très impressionnantes et ce qui m'a beaucoup marqué.
2: Le moment le plus significatif pour moi, je crois que c'était d'être au-dessus d'une montagne, en train de rouler avec un véhicule, les routes très bien planées. Là, je parle du comté de Lanco, où cela a presque dépassé mon entendement, voir l'environnement, un village, un comté, une municipalité, mais bien construite. Tout est clair, tout est bien organisé. Et je pense qu'avoir visité ce comté, avoir visité la province du Shaanxi a été quelque chose qui m'a un peu fasciné, quoi. Voir toutes les infrastructures, notamment les infrastructures routières, cela a vraiment dépassé mon entendement.
3: 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On fait une pause en musique et on se retrouve juste après.

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1: De retour dans ces studios, nous poursuivons l'émission Fréquence Afrique. L'année 2025 est placée sous le signe du serpent. L'homme serpent est sentimental et agréable. Il a de l'humour. La femme est belle et réussit souvent par sa beauté. À l'approche du Nouvel An chinois, quelques journalistes africains nous envoient leurs vœux pour cette grande fête traditionnelle chinoise. Écoutons d'abord Innocent Ndaiwigiye, journaliste à l'agence burundaise de presse.
2: Je voudrais à cette occasion féliciter tout le peuple chinois de façon générale pour ce nouvel an, féliciter également nos amis de la CGTN et féliciter également le groupe CMG pour cette nouvelle année qui s'annonce. Que cette année soit une bonne année pour tous, pour tous les Chinois, pour tout le monde, pour tous les amis des Chinois et encore une fois, bonne fête. C'était Innocent Ndaiwigiye.
1: Ensuite, Salahadin Mahamat Sabour, travaillant à l'agence tchadienne de presse et d'édition.
3: Bonjour, je me nomme Salahadin Mahamat Sabour, je suis journaliste à l'agence tchadienne de presse et d'édition. À l'occasion de la fête du printemps, j'ai formé mes vœux de santé, de bonheur et de prospérité à mes amis et collègues chinois, en particulier à la communauté chinoise vivant au Tchad. Mes multiples voyages machines m'ont permis de comprendre que la fête du printemps est un moment exceptionnel dans la vie du Chinois. Alors, bonne fête à mes amis chinois.
1: Et enfin, Karine Pierrette Zongo, journaliste à Filinfo du Burkina Faso, elle nous explique sa compréhension de la fête du printemps.
4: Je m'appelle Clémence Tuina, je suis journaliste au Burkina Faso. La fête du printemps ou le nouvel an chinois, c'est la plus grande migration au monde. Le mot d'ordre est ainsi donné, hein, surtout dans les grandes villes comme Pékin. On dit stop, on arrête de travailler. Il est temps de se ressourcer auprès des siens. C'est ainsi que certaines personnes vont parcourir des milliers de kilomètres pour regagner leur famille, leurs proches dans les villages, assister ainsi à la plus grande réunion familiale. Et cela se passe vraiment dans un décor de fête, de joie. Et à cette période, j'ai envie de dire, toute la Chine se pare de ses plus beaux habits, de ses plus belles robes, avec le rouge comme couleur dominante, le rouge de la chance. Vous allez voir les maisons, les ruelles qui sont décorées avec des objets décoratifs comme les lanternes rouges, comme le caractère chinois fou, qui veut dire bonheur, une manière d'inviter le bonheur à entrer dans les maisons. Il y a aussi des objets comme les nœuds du bonheur, le poisson qui évoque l'abondance. On invite aussi l'abondance à rentrer dans les foyers. Il y a aussi l'objet décoratif, le lingot d'or, qui signifie la richesse. On invite la richesse à visiter, à rester dans les familles. Plein d'objets décoratifs comme ça pour donner vraiment le ton de la fête. Et quoi de plus normal que de se retrouver entre familles autour de délicieux plats comme le ravioli, comme le poisson, les nouilles. Et on n'oublie pas aussi la danse du lion, la danse du dragon. Cette danse, c'est une manière symbolique dans la tradition chinoise de chasser les mauvaises énergies et avoir la protection sur toute la famille. Et on se souhaite les vœux de bonheur, de succès, et la fête est belle. Tout cela vraiment est empreint de beaucoup, beaucoup de spiritualité pour préparer à entrer dans la nouvelle année avec beaucoup de sérénité, avec l'assurance que on sera heureux.
1: Merci à ces trois amis africains. Fréquence Afrique continue avec une belle chanson. Et on se retrouve juste après.
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6: Vous êtes toujours à l'écoute de Fréquence Afrique. Dans la troisième partie de l'émission, on va parler du rôle du Sud global dans l'économie mondiale. Voici les détails.
7: Aujourd'hui, nous allons parler de la coopération Sud-Sud. Bonjour, Dr Sila. Vous êtes économiste sénégalais. Bienvenue dans notre émission.
8: Voilà, puisque vous travaillez dans une institution sur le Sud global, quel est votre regard porté sur la coopération entre les pays du Sud?
9: Bon, par rapport à la coopération Sud-Sud, bon, maintenant on voit qu'il y a beaucoup de pays du Sud, comme on dit, qui ont développé des capacités technologiques importantes, qui ont fait des progrès industriels importants. Et donc, jusqu'à ces 10, 20 dernières années, à chaque fois, les pays, disons, du Sud allaient se tourner vers les, en tout cas, les pays occidentaux ou les anciennes métropoles. Et donc, là, on se rend compte qu'il y a de plus en plus d'opportunités pour que les pays du Sud échangent entre eux et qu'ils puissent apprendre mutuellement les uns des autres pour faire avancer, en tout cas, leur pays sur le plan économique, industriel. Et donc là également, on est à une phase où on va vers une certaine multipolarité, c'est-à-dire que, en tout cas depuis la Deuxième Guerre mondiale, d'une certaine manière, jusqu'aux années 90-2000, le monde a penché d'un côté. Maintenant, les anciennes, en tout cas grandes civilisations, des grands pays comme la Chine, réémergent, s'imposent. Et donc, il est nécessaire qu'il y ait un rééquilibrage global. Et je pense que c'est dans ce cadre que la coopération Sud-Sud doit s'inscrire. Et donc, il y a des choses à apprendre, il y a des opportunités, en tout cas, d'enrichissement mutuel. Et je pense que c'est sur cette voie-là qu'il faudrait aller en termes de commerce, en termes d'investissement, mais aussi en termes de transfert de technologies, etc. Donc, dans tous ces domaines, il y a des choses à faire. Il y a des choses qui se font déjà, mais il faudrait pouvoir maximiser leur impact. Parce que le monde dans lequel nous sommes aussi, c'est un monde qui est très, très incertain. Parce que le fait qu'il y ait des pays du Sud qui avancent, ça n'arrange pas toujours les anciennes puissances dominantes. Et donc, du coup, ça crée un monde de fractures. Et il est important que les pays, en tout cas, puissent tirer leur épingle du jeu, comme on dit.
8: Quel est aujourd'hui le rôle des pays du Sud dans la modernisation mondiale?
9: Maintenant, il y a un rééquilibrage des relations internationales parce que le développement économique très rapide de la Chine et aussi de certains pays comme l'Inde, le Brésil, etc., ça a complètement changé la donne. Parce que en termes démographiques, disons, si on prend l'Occident, c'est-à-dire l'Europe, les États-Unis, ce genre de pays, c'est peut-être 1 milliard de personnes sur peut-être 8 milliards. Donc, ça veut dire que l'essentiel, disons, de la population mondiale se trouve en dehors de l'Occident. Donc, si on raisonne en termes de marché, ça veut dire que les marchés se trouvent maintenant dans le Sud. Et donc, si on raisonne également en termes de prospectives, en termes démographiques, en tout cas de perspectives démographiques, on voit que la croissance démographique également va se réaliser dans les pays du Sud, notamment en Afrique. Donc, ça veut dire que la donne a changé. En termes technologiques, on voit également que bon, certains pays, dont notamment la Chine, ont fait des progrès mais spectaculaires. Et donc, du coup, bon, ces pays peut-être n'ont pas le même revenu par habitant que les pays occidentaux, mais sont aussi avancés sur le plan technologique. Donc, ça veut dire que là également, ça change la donne. Et donc, il y a des possibilités pour que les pays bon, qui sont beaucoup moins riches, beaucoup moins avancés sur le plan industriel, apprennent de ces pays-là. Et donc, c'est tout ce monde.

0: là qui est en train de, c'est un nouveau monde qui est en train de se dessiner. Et donc, forcément, ces grands équilibres démographiques, technologiques, etc., vont peser. Et donc, ça va aller dans le sens du sud global. Moi, c'est mon avis que le pouvoir économique global tend vers le sud global. C'est une tendance objective et qui me semble un peu inexorable. Maintenant, ce qu'il faudrait faire, c'est avoir des formes de coopération sud-sud qui soient bénéfiques au peuple. Parce que nous sommes dans un monde, dans un système mondial, économique et financier, qui repose sur beaucoup d'asymétries. Et ces asymétries, en fait, ne bénéficient pas aux pays les plus vulnérables, notamment les pays africains. Parce qu'en ce moment, par exemple, en tout cas depuis la pandémie, beaucoup de pays du Sud, notamment en Afrique, vivent une crise de la dette. C'est-à-dire que si ces pays n'ont pas fait défaut sur leur dette extérieure, ces pays consacrent des sommes importantes pour payer la dette au détriment de l'éducation, de la santé, etc. Et donc cette situation n'est pas soutenable. Donc il est possible, vu le poids des pays du Sud, s'ils sont solidaires, d'imposer un nouveau système mondial, économique et mondial, qui soit plus favorable au développement et aussi qui permette, disons, d'atteindre les objectifs climatiques. Cela est possible, mais ça demande de la solidarité. Et ça, c'est l'aspect politique. Donc, c'est l'aspect politique qui manque, parce que la notion de Sud, de Sud global, bon, ça se fait en contraste, disons, avec le Nord global, mais aussi d'un point de vue historique, parce que la plupart des pays du Sud ont été d'anciennes colonies, des pays qui ont été sous domination étrangère, etc. Maintenant, ce qu'il faut, c'est en faire une entité politique, cohérente, c'est-à-dire avec des objectifs communs qui permettent de peser sur la balance.
1: Vous êtes économiste. Quel est votre regard porté sur la coopération économique entre la Chine et le Sénégal?
0: Oui, en fait, la Chine a donné de l'intérêt à l'Afrique d'une certaine manière, vis-à-vis du reste du monde. Parce qu'il fut un temps où on parlait d'une Afrique qui était marginalisée par la mondialisation, une Afrique qui n'était pas attractive pour le reste du monde. Mais avec la réémergence de la Chine, quand la Chine est venue sur le continent, tout le monde a commencé à se dire, si la Chine y est, il faut qu'on y soit nous aussi. On ne va pas laisser la Chine toute seule en Afrique. Et donc ça veut dire que la Chine a dit que l'Afrique est importante et il faut qu'on y soit, d'une certaine manière. Et donc, du coup, les autres puissances ont commencé à se dire également, il faut que nous soyons sur le continent, etc. Et pour proposer de meilleurs deals aux Africains. Parce qu'avant, qu'est-ce qui se passait dans le cas d'un pays comme le Sénégal et d'autres? C'est-à-dire que, bon, il y avait très peu d'investissements de la part des anciennes puissances coloniales. Et souvent, quand il y avait des investissements, c'était des investissements liés avec l'aide. C'est-à-dire qu'on vous donnait de l'argent pour des outils de l'aide, mais c'est une aide qui était conditionnée. Conditionnée parce que vous devez acheter des produits de ces pays, ou bien, si ça passait par le Fonds monétaire international, la Banque mondiale, il y avait un certain nombre de conditionnalités qui limitaient la souveraineté des États. Et donc, avec la Chine, il n'y a pas tout ça. Et donc, la Chine a beaucoup contribué au développement des infrastructures en Afrique. Et notamment au Sénégal, il y a beaucoup d'infrastructures, des stades, des ponts, des autoroutes qui ont été réalisées grâce à la coopération avec la Chine. Et donc, le fait que la Chine puisse apporter une nouvelle offre, ça crée de la compétition. Et donc, c'est ça qu'il faut. Donc, on a de meilleurs deals. Ça ne veut pas dire que la relation entre la Chine et l'Afrique, tout est excellent, etc. C'est 20 sur 20. Mais ça veut dire que par rapport à ce qui avait existé, il y a un mieux. Et donc, il faut consolider ça pour aller de l'avant parce que la Chine est une puissance qui est très avancée sur le plan technologique, qui a été aussi vécu ce que les pays du Sud ont vécu. Donc, la Chine ne viendra jamais en Afrique pour donner des leçons. Et donc, ça, c'est une chose que les Africains apprécient. Et donc, maintenant, ce qu'il faudrait, c'est vraiment organiser une coopération solidaire qui permettent à tous ces pays également d'engranger des progrès industriels significatifs qui leur permettront en tout cas d'atteindre leurs objectifs économiques, de rehausser le niveau de vie des populations, etc. Ça, c'est possible, mais ça demande aussi des efforts de la part des Africains pour que les Africains aient leur propre feuille de route en disant voici ce que nous attendons, voici ce que nous voulons et organiser tout ça. Mais je pense qu'avec les sommets Chine-Afrique qui sont en train de se dérouler et aussi en tout cas la coopération croissante, c'est des choses qui vont se matérialiser et voilà, je suis optimiste par rapport à ça.
1: Et plus précisément sur le plan financier, quelles sont les améliorations que les pays du Sud peuvent apporter pour réformer et améliorer le système financier mondial aujourd'hui?
0: Oui, c'est une question très intéressante. Est-ce qu'on peut réformer le système financier mondial? J'aurais dit que je ne le pense pas, parce que ce système n'a pas été fait pour nous. Quand je dis ça, c'est-à-dire que le système qu'on a économique et financier mondial, il a été créé en 1944 à la conférence de Bretton Woods. À l'époque, la plupart des pays africains et asiatiques étaient encore sous joug colonial, donc ils n'étaient pas à la table. Et donc, ils n'ont pas participé à l'élaboration de ce système financier et économique mondial. Donc, ce système n'a pas été fait pour eux. Donc, le Fonds monétaire international, la Banque mondiale, tel que c'est structuré, ce n'est pas fait pour les pays du Sud. Par exemple, un pays comme la Chine, bon, représente une part importante du PIB mondial, peut-être environ 18%, mais il représente peut-être 6% des quotas au niveau du FMI et de la Banque mondiale. Ça, ce sont des choix politiques, ce sont des logiques de pouvoir qui expliquent ça. Donc, je ne pense pas qu'on puisse modifier, réformer le système financier mondial, mais on peut créer des alternatives qui vont rendre obsolète ce système ou contraindre ce système à se réformer malgré lui. Et donc, je pense que les développements les plus intéressants sont ceux qui consistent à créer des systèmes de paiement alternatifs, où les pays peuvent commercer entre eux sans passer par les devises dominantes. Et donc, je pense que pour moi, c'est là où il y a beaucoup de potentiel. Parce que l'une des origines fondamentales du problème de la dette extérieure, des crises de dette récurrentes, c'est l'obligation qu'ont les pays du Sud, généralement, d'accumuler des devises, disons des dollars ou des euros, pour pouvoir avoir accès aux biens produits à l'extérieur, aux biens dont ils ont besoin. Par exemple, quand vous voulez vous industrialiser, vous devez avoir accès à des machines, des équipements, des matières premières. Mais le système mondial vous dit que vous devez avoir des dollars ou des euros pour pouvoir les acheter. Si vous n'en avez pas assez, vous vous endettez et parfois, bon, le coût de l'endettement peut être élevé. Parfois aussi, bon, vos revenus d'exploitation peuvent baisser parce que vous vendez des matières premières et leurs prix peuvent baisser. Vous pouvez avoir des difficultés. Et quand vous avez des difficultés, le FMI et la Banque mondiale vont aggraver votre problème et souvent dénationaliser votre économie. On dit de libéraliser pour le bénéfice du capital étranger, etc. Donc maintenant, si on a un système qui dit qu'on peut commercer dans notre propre monnaie, ça, quelque part, ça enlève la contrainte extérieure vis-à-vis des États et ça va permettre des progrès rapides. Et donc, ce système-là, il est impossible à mettre en œuvre dans le cadre des institutions de Bretton Woods. Donc, c'est pourquoi je pense qu'il faut créer quelque chose de parallèle, d'alternatif. Et quand vous créez ça, vous êtes crédible. Et donc, soit ce système se réforme de lui-même, malgré lui-même, ou il devient obsolète.
1: Vous avez mentionné l'entêtement, mais dans les médias, on entend souvent c'est la Chine, c'est l'origine des endettements des pays africains.
0: Ça relève de la propagande occidentale. Parce que les pays qui sont exposés, disons, aux prêts chinois, c'est très peu de pays en Afrique. Peut-être c'est l'Angola, quelques pays comme ça, la Zambie. Mais l'Afrique, c'est 54 pays. Et donc la Chine n'est pas présente financièrement dans les 54 pays avec la même empreinte. Et donc, même dans ces pays où la Chine est présente, comme en Zambie, en fait, l'essentiel de la dette, c'est dû aux investisseurs privés, c'est-à-dire les détenteurs d'euro-obligations, les eurobonds, comme on les appelle. Donc, ça, c'est une forme de propagande pour dire que c'est la Chine qui est le problème. Mais les crises de la dette ont été récurrentes dans l'histoire des pays du Sud. Quand vous prenez un pays comme Haïti, à son indépendance, en fait, 2 décennies après son indépendance, on lui a imposé une dette, en lui disant que vous devez payer une dette pour votre indépendance. Ce n'est pas la Chine qui a fait ça. Et donc, la dette a toujours été, la dette en monnaie étrangère a toujours été une arme utilisée par les puissants pour subjuguer les moins forts, les nations les moins fortes. Et donc, ça date d'il y a longtemps et ce n'est pas la Chine qui a créé ça, d'une certaine manière. Et donc, bon, quand ils disent que les problèmes de la dette sont dus à la Chine, non, ce n'est pas vrai. Nous, au Sénégal, pour l'instant, on n'a pas de crise de dette, mais on voit que le stock de dette a beaucoup augmenté. La Chine ne joue pas un rôle là-dedans. La dette, en tout cas pour la plupart, est due à certains États occidentaux, à certaines banques multilatérales, mais surtout aux marchés financiers internationaux. Et c'est les marchés financiers internationaux généralement qui s'opposent à la restructuration des dettes souveraines. Et donc, c'est là où ça se pose problème. C'est pourquoi je pense que pour nous sortir du système dette, il faut un autre système financier international, hors Bretton Woods, et où les pays pourraient commercer dans leur propre monnaie. Parce que dans ce cas, il n'y aurait pas besoin de s'endetter en monnaie étrangère pour pouvoir avoir accès aux besoins dont on a, aux biens dont on a besoin pour son propre développement économique.
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0: Le sommet de l'Organisation de coopération de Shanghai se tiendra cette année à Pekek au Kirghizistan. En amont de cette rencontre, un événement de promotion du cinquième tome de l'ouvrage du président chinois Xi Jinping sur la gouvernance de la Chine s'est tenu à Pekek. Et ce tome est consacré à l'initiative La ceinture et la route, à la communauté d'avenir partagé Chine-Asie centrale, ainsi qu'à l'esprit de Shanghai.
1: Ici, au Kirghizistan, des responsables ont indiqué que les pays d'Asie centrale, partenaires clés de l'initiative La ceinture et la route de la Chine, manifestent un intérêt croissant pour la sagesse chinoise en matière de gouvernance. Un événement de promotion de l'ouvrage du président chinois Xi Jinping sur la gouvernance de la Chine s'est tenu lundi à Bishkek, la capitale du Kirghizistan, afin de répondre précisément à cette demande.
2: En tant qu'ouvrage de référence permettant de comprendre la modernisation chinoise et d'avoir un aperçu de la Chine contemporaine, il sert également de guide important pour que la Chine et le Kirghizistan approfondissent leurs échanges en matière de gouvernance et renforcent l'alignement de leur stratégie de développement.
1: Les responsables affirment que ce ne sont pas les routes qui créent la confiance, celle-ci ne naît que de l'apprentissage et de la compréhension mutuelle.
3: Aujourd'hui, nous construisons de nouvelles autoroutes, de nouveaux axes ferroviaires et de nouveaux corridors économiques. Ceux-ci sont, bien sûr, indispensables. Mais il est tout aussi important de tisser des liens de confiance grâce aux livres, à l'éducation, à la culture, aux échanges universitaires et aux relations entre les peuples.
1: Au-delà des débats universitaires, les participants affirment que cet ouvrage est devenu une plateforme de dialogue qui offre un aperçu du parcours de développement de la Chine tout en favorisant une meilleure compréhension mutuelle entre la Chine et l'Asie centrale.
4: Les politiques chinoises sont perçues et interprétées différemment en Europe, aux États-Unis et dans d'autres régions. Sur ces questions, les ouvrages du président Xi Jinping apportent une perspective et une interprétation chinoise, appelant le monde à privilégier le dialogue, la paix et la sécurité.
1: Le Kirghizistan, l'un des membres fondateurs de l'Organisation de coopération de Shanghai, en assure la présidence cette année.
5: Les États membres se préparent activement au prochain sommet de Bishkek. Il s'efforce de forger un nouveau consensus sur la coopération politique et sécuritaire, les relations commerciales et économiques, les échanges entre les peuples, ainsi que sur le renforcement du cadre institutionnel de l'organisation.
0: La secrétaire générale adjointe de l'Organisation de coopération de Shanghai, Biao Yangfan, a prononcé un discours soulignant le rôle de l'ouvrage du président Xi Jinping dans la promotion de la compréhension de la gouvernance et des principes de la Chine.
3: Nous sommes convaincus que la traduction et la publication du cinquième volume de Xi Jinping, la gouvernance de la Chine, renforceront sans aucun doute la compréhension et la reconnaissance de la voie, de la gouvernance et des principes de la Chine par l'ensemble des pays. Nous pensons que cet événement de promotion contribuera davantage à forger une image publique positive de l'OCS et à préparer l'opinion publique au sommet de Bishkek. Les échanges entre experts et universitaires sur divers sujets stimuleront également la réflexion et favoriseront la recherche d'un consensus, insufflant ainsi une nouvelle vitalité au développement et à la construction de l'OCS ainsi qu'aux relations entre la Chine et le Kirghizistan.
0: Le ministre chinois des Affaires étrangères Wang Yi a déclaré que la Chine était disposée à collaborer avec le Kazakhstan pour perpétuer leur amitié de longue date, promouvoir le bien-être des populations, consolider la confiance stratégique mutuelle et œuvrer en faveur d'un développement et d'une revitalisation commun. Monsieur Wang a tenu ses propos lors d'une rencontre avec son homologue kazakh Yemek Kocherbaev lundi à Beijing.
1: Le ministre chinois des Affaires étrangères Wang Yi a indiqué que le président kazakh Kassym-Jomart Tokayev se rendrait en Chine pour assister à la conférence mondiale sur l'intelligence artificielle 2026 et à la réunion de haut niveau sur la gouvernance mondiale de l'IA qui se tiendront à Shanghai du 17 au 20 juillet. À cette occasion, les deux chefs d'État auront des échanges stratégiques approfondis afin de donner un nouvel élan au développement des relations bilatérales. Il a ajouté que la Chine soutenait fermement le Kazakhstan dans sa recherche d'une voie de développement fructueuse, adaptée à ses propres conditions nationales et soutenue par sa population. Il a également souligné que la Chine appréciait le rôle constructif joué par le Kazakhstan au sein de plateformes multilatérales telles que le mécanisme Chine-Asie centrale, l'Organisation de coopération de Shanghai et d'autres encore, et qu'elle était disposée à collaborer avec le Kazakhstan pour défendre l'équité et la justice internationale et promouvoir la paix et le développement mondiaux. Le ministre des Affaires étrangères du Kazakhstan, Yermek Kocherbaev, a déclaré que son pays menait une politique étrangère indépendante et accordait toujours la priorité à la coopération avec la Chine. Il a souligné que le Kazakhstan adhérait fermement au principe d'une seule Chine, soutenait la Chine dans la sauvegarde de ses intérêts fondamentaux et était disposé à approfondir sa coopération avec la Chine en divers domaines. À l'issue de la réunion de lundi, en présence du ministre chinois des Affaires étrangères Wang Yi, M. Kocharbaïev a signé, au nom du gouvernement du Kazakhstan, la convention sur la création de l'Organisation internationale de médiation.

0: Le commerce extérieur de la Chine a progressé de 16,9% glissement annuel au premier semestre 2026. Des responsables de l'administration générale des douanes ont annoncé ces chiffres lors d'une conférence de presse ce mardi matin. Ils indiquent que le commerce extérieur du pays a maintenu une tendance positive malgré un environnement extérieur complexe.
1: Le message principal de la conférence de presse d'aujourd'hui est que le commerce extérieur chinois ne se contente pas de croître. Il prend de l'élan. Selon l'administration générale des douanes, le total des importations et des exportations chinoises a dépassé les 25 000 milliards de yuan au cours des 6 premiers mois de l'année, soit environ 3 500 milliards de dollars, en hausse de 16,9% par rapport à la même période de l'année dernière. Les exportations ont augmenté de 13,4%, tandis que les importations ont connu une croissance encore plus rapide, à 22,1%. Mais au-delà de ces chiffres phares, je dirais qu'il y a trois points majeurs à retenir de la conférence de presse d'aujourd'hui. Tout d'abord, la croissance des échanges commerciaux s'accélère. Le deuxième trimestre a enregistré une hausse de 18,4%, marquant la croissance trimestrielle la plus rapide depuis le troisième trimestre 2021. Le mois de juin a à lui seul vu les échanges commerciaux progresser de 24,2%, prolongeant ainsi la série de croissance mensuelle des échanges commerciaux de la Chine à 17 mois consécutifs. Cela suggère que la dynamique s'est renforcée au fil de l'année. Deuxièmement, le commerce chinois devient à la fois plus diversifié et davantage axé sur la technologie. Les échanges avec les pays partenaires de l'initiative, la ceinture et la route, ont dépassé 12 900 milliards de yuan, soit 1 800 milliards de dollars, représentant plus de la moitié du commerce total de la Chine, tandis que les échanges avec les économies voisines, l'Amérique latine et l'Afrique, ont tous affiché une croissance à deux chiffres. Les responsables ont également souligné la qualité des échanges, indiquant que tant les importations que les exportations se renforcent et deviennent plus équilibrées.
2: En ce qui concerne les exportations, la structure des produits a encore été optimisée. Au premier semestre, les exportations de produits électromécaniques ont augmenté de 20,1% pour atteindre 9 360 milliards de yuan, soit 63,5% du total des exportations chinoises. Cela représente une hausse de 3,5 points de pourcentage par rapport à l'année dernière. Les exportations de produits de haute technologie ont progressé de 39% pour atteindre 3 260 milliards de yuan. Du côté des importations, la croissance des importations chinoises a dépassé celle des exportations de 8,7 points de pourcentage, ce qui a contribué à une structure commerciale plus équilibrée. Dans l'ensemble, le commerce extérieur de la Chine a maintenu une croissance régulière en volume tout en enregistrant une nouvelle amélioration structurelle au cours du premier semestre.
1: Et troisièmement, les chiffres d'aujourd'hui indiquent que la demande intérieure s'améliore également. Contrairement à ce qui s'est observé ces dernières années, les importations ont progressé nettement plus vite que les exportations. Selon les responsables, les importations de machines et d'équipements électriques ont augmenté de 28%, tandis que les achats de produits agricoles et de matières premières essentielles ont également progressé, ce qui témoigne d'une demande plus forte tant de la part des industriels que des consommateurs.
0: À Shanghai, les robots ne sont plus seulement des innovations de laboratoire, ils sont devenus l'un des nouveaux fleurons du commerce extérieur chinois.
3: Pensez-vous encore que les robots ne sont que des compagnons de jeu qui dansent, courent des marathons et pratiquent le tai chi? À l'étranger, les robots chinois sont désormais synonymes de production efficace. Les robots de manutention excellent dans les secteurs des services et de la construction. Les robots de ménage, dont la conception est désormais aboutie, trouvent de plus en plus leur place dans les foyers du monde entier. Dans l'une des entreprises de technologie robotique de Shanghai, surnommée Petit Géant, le laboratoire teste les derniers robots humanoïdes. Sa gamme, qui couvre les robots de livraison, de nettoyage et d'humanoïdes, est présente dans plus de 70 pays à travers le monde.
4: Le chiffre d'affaires à l'international représente plus de la moitié de notre activité totale. Nos principaux marchés se situent dans les économies développées, notamment en Europe, aux États-Unis, au Japon et en Corée du Sud. Nous sommes leaders mondiaux du secteur des robots de service avec plus de 20% de parts de marché, nos robots de livraison de repas détenant quant à eux plus de 40% du marché. Notre portefeuille d'exportation diversifié bénéficie du pôle industriel des technologies intelligentes de Shanghai, de chaînes d'approvisionnement solides et d'atouts géographiques, ainsi que de notre technologie propriétaire soutenue par plus de 1100 brevets. Nous privilégions une R&D localisée et adaptée aux demandes internationales, des robots compacts et conviviaux pour l'Asie, et une esthétique davantage axée sur la technologie pour l'Europe et les États-Unis. Notre objectif n'est pas seulement de nous développer à l'international, mais aussi d'intégrer nos robots dans la vie quotidienne des utilisateurs du monde entier.
3: Au port de Yangshan à Shanghai, des robots fabriqués en Chine sont expédiés vers l'Asie du Sud-Est, l'Europe et l'Amérique du Nord.
4: Le navire battant pavillon, singapourien inspecté aujourd'hui, transporte des équipements intelligents chinois à destination de l'Europe.

0: Les données des douanes de Shanghai montrent que les exportations de robots via le port de Shanghai ont dépassé les 8,3 milliards de yuan au cours des 5 premiers mois de 2026, représentant 42,5% du total national chinois et se classant en tête de tous les ports. Les robots de nettoyage dominent les exportations avec plus de 70% du total. Les robots bioniques intelligents ont enregistré 120 millions de yuan d'exportation, marquant le début de la première vague commerciale mondiale d'intelligence incarnée issue des laboratoires.
1: La Chine est passée du statut d'importateur net à celui d'exportateur net de robots industriels en 2025, une évolution clairement visible dans les ports. Les déclarations des navires montrent une hausse marquée du nombre de conteneurs sortants. Au terminal de Nangang, les exportations de robots et d'équipements intelligents ont bondi, dépassant de loin les importations. Cela met en évidence l'émergence des produits nationaux de fabrication intelligente, à forte valeur ajoutée et à haute intensité technologique, comme nouveaux piliers du commerce extérieur chinois. Face à cet essor des exportations de produits de fabrication intelligente haut de gamme, les autorités d'inspection aux frontières de Shanghai mettent en place un contrôle frontalier efficace et intelligent afin de concilier sécurité et efficacité opérationnelle.
0: Récemment, le robot G2 de la société chinoise Agibot a obtenu la certification CE dans l'Union européenne et les autorisations d'accès aux États-Unis. Unitary Robotics ouvre son écosystème aux utilisateurs étrangers afin de favoriser son développement. L'expansion à l'international des robots chinois va au-delà de la simple vente de produits pour évoluer vers une coopération écologique approfondie.
1: Nous accélérons le développement de l'intelligence incarnée et de robots humanoïdes adaptés à la demande internationale. Nous coopérons avec des entreprises étrangères telles que KT, SoftBank et Hyundai. À l'avenir, nous allons stimuler l'adoption mondiale des robots fabriqués en Chine.
2: L'Iran a mis en garde les États-Unis contre toute ingérence dans la gestion du Tédroit Hormuz. Ceci fait suite à la déclaration du président Donald Trump selon laquelle les États-Unis rétablissent un blocus contre l'Iran dans le Tédroit et imposeront aux navires une redevance de 20% pour leur passage en toute sécurité. Selon les analystes, cela représente 30 millions de dollars pour un pétrolier à pleine charge, soit 15 dollars par baril de le pétrole. L'Iran affirme que ses forces armées riposteront à toute perturbation causée par les États-Unis au passage des navires commerciaux et des pétroliers en dehors de la route désignée par l'Iran et sans son autorisation. Le ministre iranien des Affaires étrangères Saïd Abbas Araghchi estime que les actions de Washington ont mis en péril la paix et la sécurité régionale. Deux pétroliers des Émirats arabes unis ont été touchés par l'Iran dans les eaux territoriales omanaises, causant la mort d'un membre d'équipage indien et en blessant 8 autres.
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Bonjour à tous, bienvenue dans une nouvelle émission de Classico. Cela fait plus de 10 ans que le français Godefroy Zuikard vit à Sanya, ville littorale de la province insulaire de Hainan au sud de la Chine. Barouteur et courageux, Godefroy Zuikard n'a pas peur de défis. Il a été en 2010 invité à diriger le projet de développement d'une marina à Sanya. C'est à partir de là qu'il a réussi à construire une marina de premier rang mondial. Devant le micro de Classico, Godefroy Zuikard parle de ce qu'il observe sur le marché de yachts et d'autres industries liées à la consommation sur l'île de Hainan. Avant d'entrer dans le vif de cette émission, je vous propose de suivre tout d'abord une mélodie interprétée par la chanteuse hongkongaise Fei Wang.

0: De retour dans Classico, Godefroy Suicard est un ancien capitaine formé à l'école navale française. Il a servi comme officier sur des navires de la marine nationale et puis sur des navires marchands et comme capitaine sur des super yachts allant jusqu'à 50 mètres. En 2010, Godefroy Suicard a décidé de séjourner à Sanya, une ville balnéaire dans la province insulaire de Hainan, afin de coordonner le projet de développement de Sanya Serenity Marina. C'est à partir de rien qu'il a réussi à faire de la marina l'un des terminaux portuaires les plus attrayants de Chine et même d'Asie. À Sanya, il a inauguré une nouvelle page professionnelle brillante et constaté en outre les transformations des secteurs liés à la consommation sur l'île de Hainan.
1: Et j'ai trouvé que c'était vraiment un challenge vraiment intéressant parce que faire un port de très haut de gamme à partir de rien, c'était vraiment un gros projet. Et voilà pourquoi j'ai décidé de venir, parce que j'ai trouvé que c'était vraiment un challenge intéressant. Donc là, je suis venu parce que c'était vraiment très excitant. C'était vraiment complètement sous-développé, parce qu'il faut réaliser que Sanya il y a 10 ans et Sanya maintenant, c'est deux mondes différents. Et Sanya dans 10 ans, ce sera encore un autre monde. Ben, il y a 10 ans, quand je suis arrivé ici, cette presqu'île, la ville était encore toute petite. Elle n'était pas développée comme elle est maintenant. La presqu'île ici, il y avait juste 3 phases de construction qui étaient terminées sur les immeubles. Et maintenant, on est à la phase 6, phase 7. Enfin bon. Et puis, l'endroit où on est maintenant, où on est assis ici, c'était une plage en fait. Et donc, on a transformé ça en une marina de niveau international. Effectivement à l'époque, parce qu'il y a beaucoup de matériaux, de choses qu'on ne trouvait pas, et puis il fallait quand même limiter, parce qu'il faut quand même considérer les coûts de construction, etc. Donc il y a beaucoup de choses qu'on était obligé de faire ici. Par exemple, on a des pontons qui sont des pontons en béton, en ciment, et pour ces pontons en ciment, on a été obligé de les construire ici. Donc il a fallu faire des moules, il a fallu les construire, etc. C'était très compliqué. Et puis, il y a beaucoup de choses qu'on ne pouvait pas approvisionner directement en Chine à l'époque, qu'on était obligé de faire nous-mêmes. Bon, maintenant ce serait très différent parce qu'on peut trouver à peu près tout ce qu'on veut. Voilà. Et puis la deuxième difficulté, c'était qu'on était confronté au fait qu'on n'avait pas de personnel qualifié, donc il a fallu former le personnel. Les premières années que j'ai passées ici, bon, au tout début, je me suis occupé de la mise en place, de la création et de la mise en place de tous les systèmes de gestion, etc. D'abord au niveau du design, au niveau des spécifications, ensuite le système de gestion, et après j'ai passé plusieurs années à faire pratiquement que de la formation.
0: En 2018, la Chine a décidé de construire le port de libre-échange de Hainan. 2 ans après, en 2020, le gouvernement a rendu public le plan global de construction du port de libre-échange de Hainan. C'est surtout depuis cette année que la Chine a accéléré la construction de la zone de libre-échange, avec notamment la promulgation de plusieurs documents importants visant à simplifier les formalités administratives et à offrir davantage le marché sur l'île de Hainan. Pour Godefroy Suicard, cela apporte une bonne nouvelle à ceux qui voudraient développer leur carrière à Hainan. Il a également établi une société dans la zone franche de Sanya et propose maintenant des services et conseils aux entreprises du secteur maritime. Il estime que ces mesures ont fait avancer l'évolution du secteur de yachts à Hainan, surtout grâce à la mise en place de la politique à zéro tarif douanier pour les véhicules et yachts importés.
1: Par contre, l'industrie du yachtisme, elle a été favorisée parce que depuis la mise en place des nouvelles lois, sont surtout favorables pour les sociétés qui sont dans un certain nombre d'industries. Elles sont favorables de deux manières. D'abord, il y a les taxes qui sont le maximum. Les taxes maximum sont à 15% sur les taxes sur les sociétés, à condition bien sûr que ces sociétés soient établies dans un des 11 parcs. Des 11 parcs de la zone franche. Parce que la zone franche est une zone franche qui est encore pas complètement ouverte. C'est-à-dire qu'elle sera complètement ouverte. Il y aura une nouvelle phase d'ouverture en 2025 et l'ouverture finale où Hainan sera complètement en zone franche, c'est 2035. Donc en attendant, ils ont créé des parcs industriels. Il y a 11 parcs industriels sur l'île d'Hainan. Et puis, donc c'est pour les sociétés qui sont établies dans ces parcs industriels, on peut donc bénéficier d'un grand nombre d'avantages. Premièrement, c'est la taxe sur les sociétés, qui est à maximum 15%, c'est-à-dire que c'est même moins que Hong Kong. La taxe sur le revenu individuel, l'imposition sur le revenu, qui est pareil, capée à 15% pour tous les talents qui viennent rejoindre, comment dirais-je, la Free Trade Zone. Donc ça, c'est un gros avantage. Il y a beaucoup de sociétés qui se sont établies ici ou qui ont établi des branches ici. Pourquoi? Pour bénéficier de ces avantages. Parce que, par exemple, pour le personnel dans les sociétés, par exemple dans les sociétés qui font du R&D ou de l'IT, des choses comme ça, des technologies de pointe, le personnel qui est au sommet de ces sociétés, les directeurs de branche, etc., ont des salaires quand même relativement considérables. Donc, ne payer que 15% d'impôts, c'est vraiment intéressant. Alors ça, c'est une chose. Et en ce qui concerne le yachting,

0: bougé pendant les 2 premières années, mais les 2 secondes années, cette année et l'année dernière, ça a beaucoup bougé quand même. On est passé pour la vie, pour le port de Sanya, on a eu une augmentation du nombre de bateaux de 40%, ce qui est quand même considérable, et ce n'est qu'un démarrage. Ça va bouger encore. Les pièces de rechange sont dans le zéro tarif. Tout ce qui est utilisé pour les réparations, etc., peut être apporté. Alors, évidemment, tout ça, il faut toujours que ce soit fait par des sociétés qui soient autorisées à le faire. C'est-à-dire qu'il faut passer par des transitaires, etc., et pour des sociétés qui sont établies dans la zone franche. Mais pour les sociétés établies dans la zone franche, effectivement, elles peuvent importer des pièces et des matériaux, donc sans payer de taxes d'importation. La procédure est un petit peu compliquée au départ, mais quand on l'a fait une fois, après, ça devient assez facile. Mais donc, il y a déjà des lois qui ont permis déjà de bien développer l'industrie. Et puis, pas que la nôtre, puisque depuis que les nouvelles lois ont été mises en place, il y a plusieurs centaines de sociétés qui sont venues s'établir quand même sur Hainan, ce qui est considérable. Les sociétés qui s'établissent sur celui-ci, c'est donc des sociétés qui font du trading, c'est-à-dire qui importent des produits et qui les distribuent. Par exemple, tout ce qui est produits de luxe ici marche très bien, puisque les gens viennent ici, ils ont le droit d'acheter des produits de luxe, duty free, etc. Et puis, il y a aussi toutes les industries légères. Alors, la recherche et le développement, le design, tout ce qui est haute technologie, IT, la recherche sur l'IT, etc. Tout ce qui utilise l'Internet, le web en fait, et tout ce qui peut être fait par web. Par exemple, si vous avez une société qui fait du stock trading, vous pouvez très bien établir vos gens ici, dans des bureaux ici, et ils font leur stock trading ici, parce que ça, qu'ils soient ici ou en Afrique ou en Russie, ça change rien, quoi. Du moment qu'ils ont l'Internet, ils peuvent travailler. Donc voilà, ce sont ces industries-là qu'on essaie d'attirer. Et puis évidemment, tout ce qui est industrie touristique, ils essaient de développer l'île touristiquement.
1: Depuis près de 12 ans, les efforts de Kotofa Suikar et son équipe ont été reconnus par le secteur du sport nautique. Depuis 2012, plusieurs compétitions internationales du milieu de yacht ont été organisées à Sanya Serenity Marina. Et le port a été honoré par des distinctions chinoises et internationales, la meilleure marina de Chine, la meilleure marina de l'industrie de yachts asiatiques et entre autres. Parmi toutes ces distinctions, ce qui ravit le plus Kotofa Suikar est sans doute le prix de l'encre d'or platine, considéré comme la distinction la plus prestigieuse de l'industrie de yachts. Maintenant, la marina se prépare à accueillir plus de bateaux venant du monde entier.
0: On a évidemment plus de bateaux dans le passé. Donc, la marina s'est remplie petit à petit. Il y a encore beaucoup de place à quai. Donc, on a encore de la marge. Et surtout, on s'est préparé. Alors, au niveau des infrastructures, si, on a fait quelques petits changements. C'est-à-dire qu'on s'est préparé à l'arrivée des bateaux de grande taille, c'est-à-dire les super yachts. C'est-à-dire que c'est les bateaux, en fait, c'est les bateaux au-dessus de 30 mètres. On avait relativement peu de places à quai pour les très gros bateaux. Et là, on a donc créé des nouvelles places à quai pour les gros bateaux, parce que les bateaux visiteurs, les bateaux étrangers qui viennent en visite, ça, c'était une des nouvelles lois aussi qui a été mise en place. Maintenant, ils peuvent rester à Hainan une période de 3 mois, plus une période de 3 mois, c'est-à-dire au total 6 mois. Et on a déjà eu dans le passé des bateaux qui sont venus comme ça. Avant, la procédure était très complexe. Donc ça a été supprimé. C'est-à-dire qu'il n'y a plus de garantie bancaire. Donc maintenant, on accueille vraiment à bras ouverts les grands bateaux. Et ça, c'est très, très bon pour l'industrie du nautique, parce que c'est une très, très bonne source de revenus. Et donc, on a fait les modifications nécessaires dans la marina pour pouvoir accueillir ces grands bateaux.
1: À la différence d'autres destinations touristiques, la pandémie de COVID-19 a eu un impact limité et temporaire sur le secteur touristique dans l'ensemble de Hainan. En revanche, avec un contrôle efficace contre l'épidémie et le paysage littoral pittoresque, Hainan demeure un lieu idéal pour les personnes basées en Chine et qui veulent partir en voyage au temps de la COVID-19. En tant qu'expert dans l'industrie de yacht et directeur d'une marina à Sanya, Kotofa Suikar se réjouit des bonnes notes du tourisme remporté sur l'île insulaire du sud de la Chine.
0: Oui, bon, alors effectivement, le Covid a eu des impacts pour tout le monde, nous y compris. On n'est évidemment pas passé à côté. Mais en fait, il y a eu du

0: positif, du négatif et du positif. C'est-à-dire qu'on a eu deux vagues importantes. La première, ça a été en 2020, juste dans le Nouvel An chinois, où là, il y a eu la première vague de Covid. Et donc, on a été obligé de fermer les ports et les bateaux ont été interdits de sortie pendant plus de 2 mois. Et puis, on a eu de nouveau une nouvelle vague, là, juste cette année, des cas importés de Chine continentale. Donc, on a été fermé encore une fois pendant un peu plus d'un mois. Mais ceci dit, la grosse différence, c'est que, en fait, en étant à Sanya, on a très vite contrôlé l'épidémie, c'est-à-dire que cette année, en mars-avril, quand on a eu la deuxième vague, on n'a eu qu'une centaine de cas sur Sanya, donc sur Hainan, donc c'est très peu. Donc tout ça a été sous contrôle et les affaires ont repris tout de suite après. Donc évidemment, au début, il y a eu un gros impact pour les hôtels qui se sont vidés et qui ont pris un petit peu de temps pour se remettre, se réemplir. Mais dans l'ensemble, le Covid, d'une certaine manière, a eu un impact positif parce que ce qui s'est passé, c'est que les gens qui vivent en Chine, qu'ils soient chinois ou étrangers, hein, les gens qui vivent dans les grandes villes chinoises, ils peuvent plus aller à l'étranger, donc ils sont tous venus à Sanya. C'est-à-dire qu'on a eu le tourisme a repris de plus belle dès que le Covid a été sous contrôle et que les restrictions ont été levées. Donc après les comment dirais-je les périodes de restrictions, on a vu tout à coup le tourisme exploser de nouveau et puis le marché du bateau et le marché du charter surtout redémarrer à plein. C'est-à-dire que ça a marché très fort et je veux dire que tout le monde dans le milieu du tourisme ici est très content parce que finalement, à part deux périodes, donc une période de 2, 3 mois qui a été un petit peu difficile où on était vraiment à zéro et puis cette autre période, la deuxième vague ici en mars-avril où effectivement on a été bloqué pendant entre 1 et 2 mois. Le reste du temps, on a été plein tout le temps, alors que normalement, Sanya, c'est plein l'hiver, mais que l'été, c'est quand même relativement vide. Donc finalement, l'impact pour nous, très faible, en fin de compte.
1: Toutefois, Suikar a remarqué l'émergence d'une nouvelle clientèle composée principalement de jeunes nés après les années 1980. Selon lui, cette jeune génération donne une impulsion et des opportunités au secteur des sports nautiques à Hainan.
0: Au niveau de Sanya, Sanya est quand même le hub du yachting, c'est-à-dire que c'est là où il y a le plus de bateaux de plaisance. Donc la plaisance, ça démarre avec Sanya, et puis après ça se répand sur d'autres villes. Alors il y a plusieurs villes qui sont en train de se développer. Pour l'instant, on a surtout, je dirais, Haikou et Sanya. C'est les deux principales villes. C'est là où sont pratiquement tous les bateaux. Et à côté de Sanya, c'est-à-dire qu'il y a d'autres ports qui font pas vraiment partie de Sanya, qui sont à côté. Mais comme par exemple à Shinsui Bay. Donc il y a plusieurs développements. Il va y avoir beaucoup plus de développements, mais je pense que Sanya est un petit peu la zone pilote pour ce qui est yachting. Donc tous les gens, tous les investisseurs potentiels, etc., sont en train d'attendre de voir ce qui se passe avec le développement ici à Sanya. Et comme je le disais tout à l'heure, en 2 ans, le nombre de bateaux a augmenté de 40%. Donc c'est quand même considérable. Et je pense que les autres villes vont suivre. Il y a aussi un changement de clientèle, c'est-à-dire que il y a 10 ans, au début du yachting, le yachting a démarré en Chine il y a 20 ans, mais le démarrage a été très très lent. Il n'y avait que quelques bateaux et ça a commencé vraiment à se développer il y a une bonne dizaine d'années. Donc au début, il y a une dizaine d'années, les acheteurs de bateaux n'étaient pas du tout les mêmes qu'aujourd'hui. C'est-à-dire que les acheteurs de bateaux à l'époque étaient des riches patrons d'entreprise qui voulaient utiliser le bateau comme un outil social pour sortir leurs clients, pour faire du pillard, etc., etc. Maintenant, ça a complètement changé. C'est-à-dire que les gens, maintenant, les clients, beaucoup de clients, sont des gens qui sont jeunes. Alors, ceux-là ne vont pas acheter des gros bateaux parce qu'ils n'ont quand même encore pas la puissance financière pour se payer un bateau qui coûte des fortunes, pour se payer un bateau de 40 mètres ou 50 mètres. Donc, ces gens-là achètent, ou même de 30 mètres. Donc, ces gens-là ach vont acheter des petits bateaux. Alors, c'est une nouvelle vague. C'est-à-dire que on a eu un énorme développement par exemple, de ce qui est sportif, des sports nautiques. Le wakeboarding, par exemple, qui est le fait de surfer derrière un bateau sur une vague d'étrave qui est créée par le bateau, ça s'est développé énormément en 2 ans. Ça s'est développé, mais à 1000%. C'est-à-dire que il y a 3 ans, on avait deux bateaux à Sanya qui faisaient ce genre d'activité, et maintenant, on en a plus d'une centaine en 2 ans. Donc, ça, c'est une nouvelle clientèle. C'est une clientèle de jeunes qui veulent s'amuser, qui savent s'amuser. Les anciens clients, c'était des gens qui avaient 50 ans, 60 ans, qui n'étaient pas du tout sportifs, etc. Maintenant, la nouvelle clientèle, c'est des jeunes qui sont sportifs. Ce sont très souvent des jeunes entrepreneurs ou des jeunes cadres. Ils sont donc, c'est ce qu'on appelle les post-80, c'est les gens qui sont nés dans les années, après les années, juste après les années 80, donc dans les années 80. Et ces gens-là, maintenant, ont quand même 40 ans pour les premiers. Si vous êtes né en 80, vous avez 42 ans déjà. Donc, ces gens-là sont des entrepreneurs qui ont des sociétés, qui ont des activités, qui ont de l'argent et qui sont prêts à dépenser de l'argent pour des activités qu'ils aiment, qu'ils apprécient. Donc, ça, c'est la nouvelle clientèle. Ça, c'est vraiment la nouvelle clientèle. Donc, ces gens-là achètent des bateaux, soit des petits bateaux sportifs, soit des bateaux de taille moyenne, soit des voiliers pour faire de la régate, etc., etc. Donc, ça, c'est en plein développement. C'est le nouveau marché du bateau.
1: La Chine voudrait faire de l'île de Hainan un centre international du tourisme et de la consommation et une destination de tourisme nautique de renom international d'ici 2035. Toutefois, Suikar a constaté des transformations dans les secteurs de la consommation à Hainan et il considère ces industries très prometteuses dans le futur.
0: On est dans une phase ici, c'est un peu la phase qu'on avait en France dans les années 60. Les gens découvrent. Dans les années 60-70, en France, c'était ça. C'est le yachting était en plein développement, mais les gens étaient en période de découverte. C'est-à-dire qu'ils ne connaissaient pas vraiment, mais ils voyaient des histoires. Ils voyaient des gens qui faisaient des choses fantastiques avec des bateaux et ils étaient devenus de plus en plus sportifs. Ça leur plaisait beaucoup. Et c'est un petit peu la même chose ici. Par exemple, on a eu plusieurs grandes courses à la voile qui sont arrêtées à Sanya. Donc ça crée de l'événementiel et ça crée de l'intérêt chez les gens parce qu'ils voient ça, ils découvrent la voile, etc. Et on a même, par exemple, maintenant, on a un Chinois. Vous avez certainement vu ça dans les nouvelles, qui participe au Vendée Globe. C'est quand même extraordinaire. Alors ça popularise le sport. Ça popularise les bateaux et le sport nautique. Et puis, ce qui s'est beaucoup développé à Sanya, évidemment, c'est le charter. C'est-à-dire, mais là, c'est pas du charter tel qu'on voit chez nous en Europe. En Europe, les gens font du charter, ils louent un bateau, ils vont se promener pendant une semaine, etc. Ici, pas du tout. C'est du charter à la journée, ce qu'on appelle du day charter. C'est-à-dire qu'ils viennent, ils arrivent, ils sont touristes, ils viennent visiter Sanya, et puis ils vont passer une demi-journée en mer sur un bateau. En fait, ils font pas grand-chose. Ils sortent le matin, ils vont au mouillage à l'extérieur, ils s'amusent, ils ont tous les jouets à la mode, c'est-à-dire tous les comment dirais-je les jeux gonflables. On peut utiliser en mer le parachute ascensionnel, le flyboard qui est très populaire maintenant, et puis le jet ski. Alors ça leur plaît beaucoup. Donc tout ça, c'est un ensemble qui convient parfaitement bien aux jeunes. Et donc les gens vont passer quelques heures sur un bateau comme ça pour découvrir la mer, pour s'amuser. Et puis s'ils sont vraiment intéressés, après eux, ils achètent un bateau et puis ils peuvent faire ce qu'ils veulent avec. Alors la consommation, elle se fait évidemment. Quand on parle de consommation, ils pensent tout de suite, très vite, au duty free, c'est-à-dire que c'est pour ça qu'ils ont mis en place beaucoup plus. Avant, il y avait un duty free seulement sur Sanya. Maintenant, il y en a plein partout. Donc, c'est surtout du duty free. Les gens viennent acheter ici, ils achètent en duty free et ils peuvent ramener ce qu'ils ont acheté, leurs achats, ils peuvent les ramener en Chine sans payer de taxes. Donc, ils les achètent moins cher qu'en Chine continentale. Donc, ça, c'est intéressant. C'est effectivement un mode de consommation. Mais il y a d'autres modes de consommation qui sont en préparation. Il y a des projets complètement fous d'ailleurs. Là, par exemple, sur Sanya, il y a un projet pour fabriquer une île flottante qui sera effectivement un centre de consommation où il y aura plein d'activités, où les gens vont pouvoir dépenser de l'argent et s'amuser. Et vous savez, les choses en Chine se font très, très vite. C'est-à-dire que s'il y a un besoin, si l'on crée ils n'ont pas besoin de préparer ça 10 ans à l'avance. C'est une perte de temps, une perte d'argent, ça sert à rien. Donc, mais dès qu'il y a la demande, ils peuvent réagir très très vite. Ils sont très adaptables. Donc, c'est-à-dire qu'ils voient qu'il y a une demande. En quelques mois, on peut avoir quelque chose qui se met en place. Là, par exemple, maintenant, il y a un nouveau port qui est en train de se mettre en place avec un centre de yachting absolument extraordinaire, qui est juste à côté de chez moi, donc à l'entrée du port de Sanya. Ça s'appelle la Nanpianrai. C'est un nouveau complexe. À terre, c'est un complexe énorme qui se met en place. Il est en construction à l'heure actuelle et il devrait être fini à la fin de l'année, là. Et c'est un projet donc du CBD, du Central Business District. Et il va y avoir un port de, je crois, 256 places ou quelque chose comme ça. Donc, il y a des nouvelles structures qui se mettent en place. Et puis, eh bien, dans ce complexe, il va y avoir un petit musée du nautisme. Il va y avoir plein de sociétés de services. Il va y avoir aussi plein de distributeurs de bateaux qui vont s'établir là-bas. Donc, il y a déjà, je ne sais pas, une trentaine de sociétés qui sont déjà qui ont déjà signé des accords pour pouvoir s'installer dès que les facilités seront terminées à la fin de l'année, donc au début de l'année prochaine.
1: Voilà, c'était un reportage accordé par Godefroy Suécar, un expert dans l'industrie de yacht basé à Sanya. On prend à présent une pause musicale et on se retrouve juste après pour la deuxième partie de notre émission, pendant laquelle vous suivrez le court chinois.

0: Merci de nous rejoindre dans Classe Echo. Maintenant, c'est le moment de suivre notre rubrique Le chinois au quotidien. C'est parti!
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3: Salut à tous et bienvenue pour un nouveau cours de chinois, je suis Xiao Tai.
1: Salut tout le monde, moi c'est Thomas. Et dans la leçon précédente, nous avons appris certaines expressions pour acheter des livres dans certaines librairies.

0: à fait. Avant de commencer le cours d'aujourd'hui, qui aura pour thème l'orientation, révisons un peu.
1: Ouais, c'est nécessaire pour bien apprendre. C'est parti, Thaï. Comment dit-on où se trouve une grande librairie ?
2: 哪儿有大的书店?
1: 哪儿有大的书店? On va décomposer la phrase.
2: 哪儿, où ?
1: Où ? 哪儿?
2: 有, avoir.
1: 有.
2: 书店, librairie.
1: 书店.
2: 哪儿有大的书店?
1: Où se trouve une grande librairie ? La phrase suivante, je veux acheter un dictionnaire.
2: 我要买本字典.
1: 我要买本字典.
2: 我要买本字典。我要买本字典。我要买本字典。je veux acheter un dictionnaire.
1: Et la phrase suivante, je voudrais acheter un guide de Beijing.
2: 我想买本北京导游手册。我想买本, je veux acheter un livre, un bouquin. Beijing, bien sûr, c'est la ville de Beijing. 导游手册, guide. 我想买本北京导游手册.
1: Je voudrais acheter un guide de Beijing. Et la phrase suivante, puis-je vous demander à quel étage se trouvent les romans anglais ?
2: 请问英文小说在几层卖?
1: 请问, qui veut dire s'il vous plaît, c'est une formule de politesse.
2: 英文小说, les romans en anglais, 在几层?
1: 在几层?
2: À quel étage ? 卖, vendre.
1: Et c'est toute cette phrase qui veut dire « Puis-je vous demander à quel étage se trouvent les romans en anglais ?» Voilà, on s'écoute les dialogues en complet.
3: 哪儿有大的书店?我要买本字典。我想买本北京导游手册。请问英文小说在几层卖?
4: 哪儿有大的 书店，我要买本字典。我想买本北京导游手册。请问英文小说在几层卖？
0: Voilà, c'était la révision. Maintenant, on va aborder les principaux points du cours d'aujourd'hui.
3: 请问地铁站在哪里？ 离这里远吗? 我应该坐什么车去? 您得去马路对面坐车。
4: 请问地铁站在哪里? 离这里远吗? 我应该坐什么车去? 您得去马路对面
0: 请问地铁站在哪里?
1: Où se trouve la station de métro, s'il vous plaît?
2: 离这儿多远呢?
1: Elle est loin d'ici.
2: 我应该坐什么车去?
1: Quel est l'autobus que je pourrais prendre?
2: 您得去马路对面坐车.
1: Vous devez le prendre en face de l'avenue. Alors Thaï, aujourd'hui, tu vas m'aider à m'exprimer et à demander les directions en chinois.
0: Pas de problème, c'est parti.
1: Voilà, Beijing est une très grande ville. Il y a une avenue très connue, c'est l'avenue de Chang'an. Elle relie l'ouest et l'est de la ville. Alors, comment dit-on en chinois est ?
2: Dong.
1: Dong. Et l'ouest, comment dit-on ça ?
2: Si.
1: Si. Maintenant, le sud.
2: Nan.
1: Nan. Et le nord ?
2: Bei.
1: Bei.
0: Bon, maintenant, on a appris les quatre directions en chinois. On va le dire ensemble. Dong, Nan, Si, Bei.
1: Dong, Nan, Si, Bei. Alors, peux-tu m'apprendre à me dire en chinois, Thaï, s'il vous plaît, où se trouve la station de métro ?
2: 请问地铁站在哪里? 请问 veut dire s'il vous plaît, c'est pour poser une question.
1: 请问
2: 地铁
1: 地铁
2: métro 站 station
1: 站
2: 地铁站, c'est-à-dire station de métro. 请问地铁站在哪里? Ce qui signifie
1: s'il vous plaît, où se trouve la station de métro ?
4: 请问地铁站在哪里?
5: 一直往前走,在前边的路口往左拐。
0: Bon, dans le dialogue tout à l'heure, on a entendu une personne demander son chemin. Il a demandé où se trouve la station de métro. Il a dit, 请问地铁站在哪里?

0: Et c'est quoi la réponse, Thomas?
1: Je crois qu'il a répondu c'est tout droit, puis à gauche.
0: Oui, effectivement, il a dit 一直往前走, 在前边的路口往左拐. Voilà, on va repasser encore une fois le dialogue.
2: 请问地铁站在哪里?
3: 一直往前走, 在前边的路口往左拐.
1: Voilà, alors maintenant qu'on a écouté ce dialogue, comment demander en chinois est-ce que c'est loin d'ici?
2: 离这儿多远呢?
3: 不太远, 大概走5分钟就到了.
0: 离这多远呢? 离 veut dire la distance.
1: 离?
0: 这儿, ici.
1: 这儿.
0: Voilà, 离这儿多远呢? C'est pour demander une distance.
2: 离这儿多远呢?
3: 不太远, 大概走5分钟就到了.
0: Voilà, on a écouté le deuxième dialogue. Dans ce dialogue, la première personne demande la distance entre point A et point B. Et l'autre lui répond...
1: Pas trop, 5 minutes à pied, je pense qu'il lui répond cela. Alors, comment dit-on ça en chinois?
2: 离这儿多远呢?
3: 不太远, 大概走5分钟就到了.
1: Et encore une phrase utile, quand je veux me déplacer dans la capitale chinoise, quel autobus dois-je prendre pour y aller? Comment dire ça en chinois?
0: 我应该坐什么车去?
1: Et on va décomposer la phrase.
0: 我应该devoir.
1: 应该坐,
0: littéralement s'asseoir, mais dans ce cas, ça veut dire prendre un autobus. 什么, quel?
1: 什么?
0: 车. 去, aller.
1: 去.
2: 我应该坐什么车去?
3: 您得去马路对面坐车.
2: 我明白了,谢谢.
0: On a entendu le troisième dialogue. Et pour la question, 我应该坐什么车去? Quel autobus dois-je prendre pour y aller?
1: Et la réponse était, vous pouvez prendre l'autobus en face de l'avenue.
0: 您得去马路对面坐车.
1: Et la réponse de la première personne, j'ai compris, merci.
0: 我明白了,谢谢.
1: Voilà. Il y a une dame qui m'a dit, vous devez prendre l'autobus en face de l'avenue. Est-ce que tu peux me répéter cette phrase en chinois, Tai?
0: Oui, 您得去马路对面坐车.
1: Ok, on va décomposer la phrase.
0: 您,
1: 您, 得, qui veut dire...
0: Devoir, de, vous devez.
1: Ok, 去.
0: Aller.
1: Ok, maintenant le mot avenue.
0: 马路.
1: D'accord.
0: 对面 veut dire en face.
1: Voilà, et la phrase en entier.
2: 我应该坐什么车去?
3: 您得去马路对面坐车.
2: 我明白了,谢谢.
0: Maintenant, on va passer les trois dialogues en entier.
3: 请问地铁站在哪里? 离这里远吗? 我应该坐什么车去? 您得去马路对面坐车.
2: 请问地铁站在哪里? 离这里远吗? 我应该坐什么车去? 您得去马路对面坐车.
1: Voilà tous les dialogues pour aujourd'hui. En se détend un peu, en découvrant une nouvelle facette de la culture chinoise, je crois qu'il va s'agir aujourd'hui de salutations, Tai.
0: Oui, la façon de saluer entre les Chinois n'a pas de grande différence avec celle entre les Occidentaux. Par exemple, lorsqu'on se croise, on dit « ni hao », bonjour. Lorsqu'on se quitte, on dit « au revoir », zai jian. Mais lorsqu'on rencontre un ami ou un membre de sa famille, on le salue d'après la situation dans laquelle on se trouve.
1: Voilà, c'est là-dessus que s'achève notre cours de chinois. Comme d'habitude, on se quitte avec un petit test. Alors, comment dit-on en chinois? S'il vous plaît, où est la station de métro?
0: Si vous avez la réponse, envoyez-nous par email sur notre boîte en ligne, crifra.com.cn. Et pour plus d'infos, vous pouvez consulter notre site internet french.cri.cn. Au revoir.
1: Allez, au revoir, à la prochaine.
4: Voilà, c'est la fin de cette émission. Merci de l'avoir suivi. On se retrouve dans une nouvelle émission de Classe Echo. Au revoir et salut!

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0: Le sommet de l'Organisation de coopération de Shanghai se tiendra cette année à Bishkek au Kirghizistan. En amont de cette rencontre, un événement de promotion du cinquième tome de l'ouvrage du président chinois Xi Jinping sur la gouvernance de la Chine s'est tenu à Bishkek. Et ce tome est consacré à l'initiative La ceinture et la route, à la communauté d'avenir partagée Chine-Asie centrale, ainsi qu'à l'esprit de Shanghai.
1: Ici, au Kirghizistan, des responsables ont indiqué que les pays d'Asie centrale, partenaires clés de l'initiative La ceinture et la route de la Chine, manifestent un intérêt croissant pour la sagesse chinoise en matière de gouvernance. Un événement de promotion de l'ouvrage du président chinois Xi Jinping sur la gouvernance de la Chine s'est tenu lundi à Bishkek, la capitale du Kirghizistan, afin de répondre précisément à cette demande.
2: En tant qu'ouvrage de référence permettant de comprendre la modernisation chinoise et d'avoir un aperçu de la Chine contemporaine, il sert également de guide important pour que la Chine et le Kirghizistan approfondissent leurs échanges en matière de gouvernance et renforcent l'alignement de leur stratégie de développement.
1: Les responsables affirment que ce ne sont pas les routes qui créent la confiance, celle-ci ne naît que de la

0: apprentissage et de la compréhension mutuelle.
1: Aujourd'hui, nous construisons de nouvelles autoroutes, de nouveaux axes ferroviaires et de nouveaux corridors économiques. Ceux-ci sont, bien sûr, indispensables. Mais il est tout aussi important de tisser des liens de confiance grâce aux livres, à l'éducation, à la culture, aux échanges universitaires et aux relations entre les peuples.
0: Au-delà des débats universitaires, les participants affirment que cet ouvrage est devenu une plateforme de dialogue qui offre un aperçu du parcours de développement de la Chine tout en favorisant une meilleure compréhension mutuelle entre la Chine et l'Asie centrale.
2: Les politiques chinoises sont perçues et interprétées différemment en Europe, aux États-Unis et dans d'autres régions. Sur ces questions, les ouvrages du président Xi Jinping apportent une perspective et une interprétation chinoise, appelant le monde à privilégier le dialogue, la paix et la sécurité.
0: Le Kirghizistan, l'un des membres fondateurs de l'Organisation de coopération de Shanghai, en assure la présidence cette année.
3: Les États membres se préparent activement au prochain sommet de Bishkek. Ils s'efforcent de forger un nouveau consensus sur la coopération politique et sécuritaire, les relations commerciales et économiques, les échanges entre les peuples, ainsi que sur le renforcement du cadre institutionnel de l'organisation.
4: La secrétaire générale adjointe de l'Organisation de coopération de Shanghai, Biao Yangfan, a prononcé un discours soulignant le rôle de l'ouvrage du président Xi Jinping dans la promotion de la compréhension de la gouvernance et des principes de la Chine.
1: Nous sommes convaincus que la traduction et la publication du cinquième volume de Xi Jinping, la gouvernance de la Chine, renforceront sans aucun doute la compréhension et la reconnaissance de la voie, de la gouvernance et des principes de la Chine par l'ensemble des pays. Nous pensons que cet événement de promotion contribuera davantage à forger une image publique positive de l'OCS et à préparer l'opinion publique au sommet de Bishkek. Les échanges entre experts et universitaires sur divers sujets stimuleront également la réflexion et favoriseront la recherche d'un consensus, insufflant ainsi une nouvelle vitalité au développement et à la construction de l'OCS ainsi qu'aux relations entre la Chine et le Kirghizistan.
4: Le ministre chinois des Affaires étrangères Wang Yi a déclaré que la Chine était disposée à collaborer avec le Kazakhstan pour perpétuer leur amitié de longue date, promouvoir le bien-être des populations, consolider la confiance stratégique mutuelle et œuvrer en faveur d'un développement et d'une revitalisation commun. Monsieur Wang a tenu ses propos lors d'une rencontre avec son homologue kazakh Yemek Kocherbayev lundi à Beijing.
0: Le ministre chinois des Affaires étrangères Wang Yi a indiqué que le président kazakh Kassym-Jomart Tokayev se rendrait en Chine pour assister à la conférence mondiale sur l'intelligence artificielle 2026 et à la réunion de haut niveau sur la gouvernance mondiale de l'IA qui se tiendront à Shanghai du 17 au 20 juillet. À cette occasion, les deux chefs d'État auront des échanges stratégiques approfondis afin de donner un nouvel élan au développement des relations bilatérales. Il a ajouté que la Chine soutenait fermement le Kazakhstan dans sa recherche d'une voie de développement fructueuse, adaptée à ses propres conditions nationales et soutenue par sa population. Il a également souligné que la Chine appréciait le rôle constructif joué par le Kazakhstan au sein de plateformes multilatérales telles que le mécanisme Chine-Asie centrale, l'Organisation de coopération de Shanghai et d'autres encore, et qu'elle était disposée à collaborer avec le Kazakhstan pour défendre l'équité et la justice internationale et promouvoir la paix et le développement mondiaux. Le ministre des Affaires étrangères du Kazakhstan, Yermek Kocherbayev, a déclaré que son pays menait une politique étrangère indépendante et accordait toujours la priorité à la coopération avec la Chine. Il a souligné que le Kazakhstan adhérait fermement au principe d'une seule Chine, soutenait la Chine dans la sauvegarde de ses intérêts fondamentaux et était disposé à approfondir sa coopération avec la Chine en divers domaines. À l'issue de la réunion de lundi, en présence du ministre chinois des Affaires étrangères Wang Yi, M. Kocherbayev a signé, au nom du gouvernement du Kazakhstan, la convention sur la création de l'Organisation internationale de médiation.
4: Le commerce extérieur de la Chine a progressé de 16,9% glissement annuel au premier semestre 2026. Des responsables de l'administration générale des douanes ont annoncé ces chiffres lors d'une conférence de presse ce mardi matin. Ils indiquent que le commerce extérieur du pays a maintenu une tendance positive malgré un environnement extérieur complexe.
1: Le message principal de la conférence de presse d'aujourd'hui est que le commerce extérieur chinois ne se contente pas de croître. Il prend de l'élan. Selon l'administration générale des douanes, le total des importations et des exportations chinoises a dépassé les 25 000 milliards de yuan au cours des six premiers mois de l'année, soit environ 3 500 milliards de dollars, en hausse de 16,9% par rapport à la même période de l'année dernière. Les exportations ont augmenté de 13,4%,

0: tandis que les importations ont connu une croissance encore plus rapide, à 22,1%. Mais au-delà de ces chiffres phares, je dirais qu'il y a trois points majeurs à retenir de la conférence de presse d'aujourd'hui. Tout d'abord, la croissance des échanges commerciaux s'accélère. Le deuxième trimestre a enregistré une hausse de 18,4%, marquant la croissance trimestrielle la plus rapide depuis le troisième trimestre 2021. Le mois de juin a lui seul vu les échanges commerciaux progresser de 24,2%, prolongeant ainsi la série de croissance mensuelle des échanges commerciaux de la Chine à 17 mois consécutifs. Cela suggère que la dynamique s'est renforcée au fil de l'année. Deuxièmement, le commerce chinois devient à la fois plus diversifié et davantage axé sur la technologie. Les échanges avec les pays partenaires de l'initiative, la ceinture et la route, ont dépassé 12 900 milliards de yuan, soit 1 800 milliards de dollars, représentant plus de la moitié du commerce total de la Chine, tandis que les échanges avec les économies voisines, l'Amérique latine et l'Afrique ont tous affiché une croissance à deux chiffres. Les responsables ont également souligné la qualité des échanges, indiquant que tant les importations que les exportations se renforcent et deviennent plus équilibrées.
1: En ce qui concerne les exportations, la structure des produits a encore été optimisée. Au premier semestre, les exportations de produits électromécaniques ont augmenté de 20,1% pour atteindre 9 360 milliards de yuan, soit 63,5% du total des exportations chinoises. Cela représente une hausse de 3,5 points de pourcentage par rapport à l'année dernière. Les exportations de produits de haute technologie ont progressé de 39% pour atteindre 3 260 milliards de yuan. Du côté des importations, la croissance des importations chinoises a dépassé celle des exportations de 8,7 points de pourcentage, ce qui a contribué à une structure commerciale plus équilibrée. Dans l'ensemble, le commerce extérieur de la Chine a maintenu une croissance régulière en volume tout en enregistrant une nouvelle amélioration structurelle au cours du premier semestre.
0: Et troisièmement, les chiffres d'aujourd'hui indiquent que la demande intérieure s'améliore également. Contrairement à ce qui s'est observé ces dernières années, les importations ont progressé nettement plus vite que les exportations. Selon les responsables, les importations de machines et d'équipements électriques ont augmenté de 28%, tandis que les achats de produits agricoles et de matières premières essentielles ont également progressé, ce qui témoigne d'une demande plus forte tant de la part des industriels que des consommateurs.
2: À Shanghai, les robots ne sont plus seulement des innovations de laboratoire. Ils sont devenus l'un des nouveaux fleurons du commerce extérieur chinois.
3: Pensez-vous encore que les robots ne sont que des compagnons de jeu qui dansent, courent des marathons et pratiquent le tai chi? À l'étranger, les robots chinois sont désormais synonymes de production efficace. Les robots de manutention excellent dans les secteurs des services et de la construction. Les robots de ménage, dont la conception est désormais aboutie, trouvent de plus en plus leur place dans les foyers du monde entier. Dans l'une des entreprises de technologie robotique de Shanghai, surnommée Petit Géant, le laboratoire teste les derniers robots humanoïdes. Sa gamme, qui couvre les robots de livraison, de nettoyage et d'humanoïdes, est présente dans plus de 70 pays à travers le monde.
4: Le chiffre d'affaires à l'international représente plus de la moitié de notre activité totale. Nos principaux marchés se situent dans les économies développées, notamment en Europe, aux États-Unis, au Japon et en Corée du Sud. Nous sommes leaders mondiaux du secteur des robots de service avec plus de 20% de parts de marché, nos robots de livraison de repas détenant quant à eux plus de 40% du marché. Notre portefeuille d'exportation diversifié bénéficie du pôle industriel des technologies intelligentes de Shanghai, de chaînes d'approvisionnement solides et d'atouts géographiques, ainsi que de notre technologie propriétaire soutenue par plus de 1100 brevets. Nous privilégions une R&D localisée et adaptée aux demandes internationales, des robots compacts et conviviaux pour l'Asie, et une esthétique davantage axée sur la technologie pour l'Europe et les États-Unis. Notre objectif n'est pas seulement de nous développer à l'international, mais aussi d'intégrer nos robots dans la vie quotidienne des utilisateurs du monde entier.
3: Au port de Yangshan à Shanghai, des robots fabriqués en Chine sont expédiés vers l'Asie du Sud-Est, l'Europe et l'Amérique du Nord.
4: Le navire battant pavillon, singapourien inspecté aujourd'hui, transporte des équipements intelligents chinois à destination de l'Europe.
3: Les données des douanes de Shanghai montrent que les exportations de robots via le port de Shanghai ont dépassé les 8,3 milliards de yuan au cours des 5 premiers mois de 2026, représentant 42,5% du total national chinois et se classant en tête de tous les ports. Les robots de nettoyage dominent les exportations avec plus de 70% du total. Les robots bioniques intelligents ont enregistré 120 millions de yuan d'exportation, marquant le début de la première vague commerciale mondiale d'intelligence incarnée issue des laboratoires.
4: La Chine est passée du statut d'importateur net à celui d'exportateur net de robots industriels en 2025, une évolution clairement visible dans les ports. Les déclarations des navires montrent une

0: noce marquée du nombre de conteneurs sortants. Au terminal de Nangang, les exportations de robots et d'équipements intelligents ont bondi, dépassant de loin les importations. Cela met en évidence l'émergence des produits nationaux de fabrication intelligente, à forte valeur ajoutée et à haute intensité technologique, comme nouveaux piliers du commerce extérieur chinois. Face à cet essor des exportations de produits de fabrication intelligente haut de gamme, les autorités d'inspection aux frontières de Shanghai Met en place un contrôle frontalier efficace et intelligent afin de concilier sécurité et efficacité opérationnelle.
1: Récemment, le robot G2 de la société chinoise Agibot a obtenu la certification CE dans l'Union européenne et les autorisations d'accès aux États-Unis. Unitree Robotics ouvre son écosystème aux utilisateurs étrangers afin de favoriser son développement. L'expansion à l'international des robots chinois va au-delà de la simple vente de produits pour évoluer vers une coopération écologique approfondie.
0: Nous accélérons le développement de l'intelligence incarnée et de robots humanoïdes adaptés à la demande internationale. Nous coopérons avec des entreprises étrangères telles que KT, SoftBank et Hyundai. À l'avenir, nous allons stimuler l'adoption mondiale des robots fabriqués en Chine.
2: L'Iran a mis en garde les États-Unis contre toute ingérence dans la gestion du Tédroit Hormuz. Ceci fait suite à la déclaration du président Donald Trump, selon laquelle les États-Unis rétablissent un blocus contre l'Iran dans le Tédroit et imposeront aux navires une redevance de 20% pour leur passage en toute sécurité. Selon les analystes, cela représente 30 millions de dollars pour un pétrolier à pleine charge, soit 15 dollars par baril de le pétrole. L'Iran affirme que ses forces armées riposteront à toute perturbation causée par les États-Unis au passage des navires commerciaux et des pétroliers en dehors de la route désignée par l'Iran et sans son autorisation. Le ministre iranien des Affaires étrangères Saïd Abbas Araghchi estime que les actions de Washington ont mis en péril la paix et la sécurité régionale. Deux pétroliers des Émirats arabes unis ont été touchés par l'Iran dans les eaux territoriales omanaises, causant la mort d'un membre d'équipage indien et en blessant 8 autres.
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12: Bonjour à toutes et à tous, vous êtes sur Radio Chine Internationale. C'est l'heure de votre émission « Bon connaît la chanson ». L'amour est mêlé de miel et de fiel. Depuis l'Antiquité, l'amour est un sujet éternel. Aujourd'hui, je vous propose d'écouter des chansons d'amour interprétées par Zhou Chuanxiong et Zhang Xinzhe, deux célèbres chanteurs chinois. On commence tout de suite par un titre de Zhou Chuanxiong, « Crépuscule ».

Vous écoutez Vangona la chanson sur RCI. Aujourd'hui, on écoute des chansons d'amour chinoises. Zhou Chuanxiu est surnommé le parrain des chansons d'amour en Chine. L'émission continue avec deux de ses titres très classiques. Une fenêtre qui ne s'ouvre pas et Secret d'Ivar.

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1: Vous suivez votre émission musicale, vous connaissez la chanson sur Radio Chine International. Dans la première partie de l'émission, je vous invite à écouter des chansons de Zhou Chuanxiong. Son prochain titre, Zhuo Shui San Qian, peut s'expliquer en français par Dans ce monde de séduction, Dieu a mon seul choix.

0: Zhou Chuanxiong a aussi ajouté des éléments de sonorité traditionnelle chinoise dans sa musique. On découvre ensemble tout de suite la prochaine chanson, Le désert froid et isolé.
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0: Vous êtes sur RCI et vous écoutez Vongona la chanson. Notre émission d'aujourd'hui vous propose des chansons d'amour. La personnalité de la deuxième partie de cette émission s'appelle Chang Xinzhe. Elle est toujours active dans le monde musical chinois depuis 23 ans. Ses œuvres sont largement répandues parmi le grand public, touché par sa voix douce et particulière. On écoute tout de suite La Conviction.
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2: Vous savez, quand on a la chanson sur RCI, que l'on se voit follement amoureux, amoureux sans retour, voire chagrin d'amour. Il y a toujours une chanson de Zhang Xinzhe qui correspond à nos sentiments.Votre émission musicale, Vingt Qu'on a la chanson, se termine avec deux de ses titres, Tolérance et Je t'aimais. Merci de votre fidélité, on se retrouve très vite pour une nouvelle édition. À la prochaine!

0: Le sommet de l'Organisation de coopération de Shanghai se tiendra cette année à Pekin au Kyrgyzstan. En amont de cette rencontre, un événement de promotion du cinquième tome de l'ouvrage du président chinois Xi Jinping sur la gouvernance de la Chine s'est tenu à Pekin. Et ce tome est consacré à l'initiative La ceinture et la route, à la communauté d'avenir partagée Chine-Asie centrale, ainsi qu'à l'esprit de Shanghai.
1: Ici, au Kyrgyzstan, des responsables ont indiqué que les pays d'Asie centrale, partenaires clés de l'initiative La ceinture et la route de la Chine, manifestent un intérêt croissant pour la sagesse chinoise en matière de gouvernance. Un événement de promotion de l'ouvrage du président chinois Xi Jinping sur la gouvernance de la Chine s'est tenu lundi à Bishkek, la capitale du Kyrgyzstan, afin de répondre précisément à cette demande.
2: En tant qu'ouvrage de référence permettant de comprendre la modernisation chinoise et d'avoir un aperçu de la Chine contemporaine, il sert également de guide important pour que la Chine et le Kyrgyzstan approfondissent leurs échanges en matière de gouvernance et renforcent l'alignement de leur stratégie de développement.
1: Les responsables affirment que ce ne sont pas les routes qui créent la confiance, celle-ci ne naît que de l'apprentissage et de la compréhension mutuelle.
3: Aujourd'hui, nous construisons de nouvelles autoroutes, de nouveaux axes ferroviaires et de nouveaux corridors économiques. Ceux-ci sont, bien sûr, indispensables. Mais il est tout aussi important de tisser des liens de confiance grâce aux livres, à l'éducation, à la culture, aux échanges universitaires et aux relations entre les peuples.
1: Au-delà des débats universitaires, les participants affirment que cet ouvrage est devenu une plateforme de dialogue qui offre un aperçu du parcours de développement de la Chine tout en favorisant une meilleure compréhension mutuelle entre la Chine et l'Asie centrale.
2: Les politiques chinoises sont perçues et interprétées différemment en Europe, aux États-Unis et dans d'autres régions. Sur ces questions, les ouvrages du président Xi Jinping apportent une perspective et une interprétation chinoise, appelant le monde à privilégier le dialogue, la paix et la sécurité.
1: Le Kyrgyzstan, l'un des membres fondateurs de l'Organisation de coopération de Shanghai, en assure la présidence cette année.
4: Les États membres se préparent activement au prochain sommet de Bishkek. Ils s'efforcent de forger un nouveau consensus sur la coopération politique et sécuritaire, les relations commerciales et économiques, les échanges entre les peuples, ainsi que sur le renforcement du cadre institutionnel de l'organisation.
0: La secrétaire générale adjointe de l'Organisation de coopération de Shanghai, Biao Yangfan, a prononcé un discours soulignant le rôle de l'ouvrage du président Xi Jinping dans la promotion de la compréhension de la gouvernance et des principes de la Chine.
3: Nous sommes convaincus que la traduction et la publication du cinquième volume de Xi Jinping, la gouvernance de la Chine, renforceront sans aucun doute la compréhension et la reconnaissance de la voie, de la gouvernance et des principes de la Chine par l'ensemble des pays. Nous pensons que cet événement de promotion contribuera davantage à forger une image publique positive de l'OCS et à préparer l'opinion publique au sommet de Bishkek. Les échanges entre experts et universitaires sur divers sujets stimuleront également la réflexion et favoriseront la recherche d'un consensus, insufflant ainsi une nouvelle vitalité au développement et à la construction de l'OCS ainsi qu'aux relations entre la Chine et le Kyrgyzstan.
0: Le ministre chinois des Affaires étrangères Wang Yi a déclaré que la Chine était disposée à collaborer avec le Kazakhstan pour perpétuer leur amitié de longue date, promouvoir le bien-être des populations, consolider la confiance stratégique mutuelle et œuvrer en faveur d'un développement et d'une revitalisation commun. Monsieur Wang a tenu ses propos lors d'une rencontre avec son homologue kazakh Yemek Kocherbayev lundi à Beijing.
1: Le ministre chinois des Affaires étrangères Wang Yi a indiqué que le président kazakh Kassym-Jomart Tokayev se rendrait en Chine pour assister à la conférence mondiale sur l'intelligence artificielle 2026 et à la réunion de haut niveau sur la gouvernance mondiale de l'IA qui se tiendront à Shanghai du 17 au 20 juillet. À cette occasion, les deux chefs d'État auront des échanges stratégiques approfondis afin de donner un nouvel élan au développement des relations bilatérales. Il a ajouté que la Chine soutenait fermement le Kazakhstan dans sa recherche d'une voie de développement fructueuse, adaptée à ses propres conditions nationales et soutenue par sa population. Il a également souligné que la Chine appréciait le rôle constructif joué par le Kazakhstan au sein de plateformes multilatérales telles que le mécanisme Chine-Asie centrale, l'Organisation de coopération de Shanghai et d'autres encore, et qu'elle était disposée à collaborer avec le Kazakhstan pour défendre l'équité et la justice internationale et promouvoir la paix et le développement mondiaux. Le ministre des Affaires étrangères du Kazakhstan, Yermek Kocherbayev, a déclaré que son pays menait une politique étrangère indépendante et accordait toujours la priorité à la coopération avec la Chine. Il a souligné que le Kazakhstan adhérait fermement au principe d'une seule Chine, soutenait la Chine dans la sauvegarde de ses intérêts fondamentaux et était disposé à approfondir sa coopération avec la Chine en divers domaines. À l'issue de la réunion de lundi, en présence du ministre chinois des Affaires étrangères Wang Yi, M. Kocharbaïev a signé, au nom du gouvernement du Kazakhstan, la convention sur la création de l'Organisation internationale de médiation.
0: Le commerce extérieur de la Chine a progressé de 16,9% glissement annuel au premier semestre 2026. Des responsables de l'administration générale des douanes ont annoncé ces chiffres lors d'une conférence de presse ce mardi matin. Ils indiquent que le commerce extérieur du pays a maintenu une tendance positive malgré un environnement extérieur complexe.
3: Le message principal de la conférence de presse d'aujourd'hui est que le commerce extérieur chinois ne se contente pas de croître. Il prend de l'élan. Selon l'administration générale des douanes, le total des importations et des exportations chinoises a dépassé les 25 000 milliards de yuan au cours des six premiers mois de l'année, soit environ 3 500 milliards de dollars, en hausse de 16,9% par rapport à la même période de l'année dernière. Les exportations ont augmenté de 13,4%, tandis que les importations ont connu une croissance encore plus rapide, à 22,1%. Mais au-delà de ces chiffres phares, je dirais qu'il y a trois points majeurs à retenir de la conférence de presse d'aujourd'hui. Tout d'abord, la croissance des échanges commerciaux s'accélère. Le deuxième trimestre a enregistré une hausse de 18,4%, marquant la croissance trimestrielle la plus rapide depuis le troisième trimestre 2021. Le mois de juin a à lui seul vu les échanges commerciaux progresser de 24,2%, prolongeant ainsi la série de croissance mensuelle des échanges commerciaux de la Chine à 17 mois consécutifs. Cela suggère que la dynamique s'est renforcée au fil de l'année. Deuxièmement, le commerce chinois devient à la fois plus diversifié et davantage axé sur la technologie. Les échanges avec les pays partenaires de l'initiative, la ceinture et la route, ont dépassé 12 900 milliards de yuan, soit 1 800 milliards de dollars,

0: représentant plus de la moitié du commerce total de la Chine, tandis que les échanges avec les économies voisines, l'Amérique latine et l'Afrique ont tous affiché une croissance à deux chiffres. Les responsables ont également souligné la qualité des échanges, indiquant que tant les importations que les exportations se renforcent et deviennent plus équilibrées.
1: En ce qui concerne les exportations, la structure des produits a encore été optimisée. Au premier semestre, les exportations de produits électromécaniques ont augmenté de 20,1% pour atteindre 9 360 milliards de yuans, soit 63,5% du total des exportations chinoises. Cela représente une hausse de 3,5 points de pourcentage par rapport à l'année dernière. Les exportations de produits de haute technologie ont progressé de 39% pour atteindre 3 260 milliards de yuans. Du côté des importations, la croissance des importations chinoises a dépassé celle des exportations de 8,7 points de pourcentage, ce qui a contribué à une structure commerciale plus équilibrée. Dans l'ensemble, le commerce extérieur de la Chine a maintenu une croissance régulière en volume tout en enregistrant une nouvelle amélioration structurelle au cours du premier semestre.
0: Et troisièmement, les chiffres d'aujourd'hui indiquent que la demande intérieure s'améliore également. Contrairement à ce qui s'est observé ces dernières années, les importations ont progressé nettement plus vite que les exportations. Selon les responsables, les importations de machines et d'équipements électriques ont augmenté de 28%, tandis que les achats de produits agricoles et de matières premières essentielles ont également progressé, ce qui témoigne d'une demande plus forte tant de la part des industriels que des consommateurs.
2: À Shanghai, les robots ne sont plus seulement des innovations de laboratoire. Ils sont devenus l'un des nouveaux fleurons du commerce extérieur chinois.
3: Pensez-vous encore que les robots ne sont que des compagnons de jeu qui dansent, courent des marathons et pratiquent le tai chi? À l'étranger, les robots chinois sont désormais synonymes de production efficace. Les robots de manutention excellent dans les secteurs des services et de la construction. Les robots de ménage, dont la conception est désormais aboutie, trouvent de plus en plus leur place dans les foyers du monde entier. Dans l'une des entreprises de technologie robotique de Shanghai, surnommée Petit Géant, le laboratoire teste les derniers robots humanoïdes. Sa gamme, qui couvre les robots de livraison, de nettoyage et d'humanoïdes, est présente dans plus de 70 pays à travers le monde.
4: Le chiffre d'affaires à l'international représente plus de la moitié de notre activité totale. Nos principaux marchés se situent dans les économies développées, notamment en Europe, aux États-Unis, au Japon et en Corée du Sud. Nous sommes leaders mondiaux du secteur des robots de service avec plus de 20% de parts de marché, nos robots de livraison de repas détenant quant à eux plus de 40% du marché. Notre portefeuille d'exportation diversifié bénéficie du pôle industriel des technologies intelligentes de Shanghai, de chaînes d'approvisionnement solides et d'atouts géographiques, ainsi que de notre technologie propriétaire soutenue par plus de 1100 brevets. Nous privilégions une R&D localisée et adaptée aux demandes internationales, des robots compacts et conviviaux pour l'Asie, et une esthétique davantage axée sur la technologie pour l'Europe et les États-Unis. Notre objectif n'est pas seulement de nous développer à l'international, mais aussi d'intégrer nos robots dans la vie quotidienne des utilisateurs du monde entier.
3: Au port de Yangshan, à Shanghai, des robots fabriqués en Chine sont expédiés vers l'Asie du Sud-Est, l'Europe et l'Amérique du Nord.
4: Le navire battant pavillon, singapourien inspecté aujourd'hui, transporte des équipements intelligents chinois à destination de l'Europe.
3: Les données des douanes de Shanghai montrent que les exportations de robots via le port de Shanghai ont dépassé les 8,3 milliards de yuans au cours des 5 premiers mois de 2026, représentant 42,5% du total national chinois et se classant en tête de tous les ports. Les robots de nettoyage dominent les exportations avec plus de 70% du total. Les robots bioniques intelligents ont enregistré 120 millions de yuans d'exportation, marquant le début de la première vague commerciale mondiale d'intelligence incarnée issue des laboratoires.
4: La Chine est passée du statut d'importateur net à celui d'exportateur net de robots industriels en 2025, une évolution clairement visible dans les ports. Les déclarations des navires montrent une hausse marquée du nombre de conteneurs sortants. Au terminal de Nangang, les exportations de robots et d'équipements intelligents ont bondi, dépassant de loin les importations. Cela met en évidence l'émergence des produits nationaux de fabrication intelligente, à forte valeur ajoutée et à haute intensité technologique, comme nouveaux piliers du commerce extérieur chinois. Face à cet essor des exportations de produits de fabrication intelligente haut de gamme, les autorités d'inspection aux frontières de Shanghai mettent en place un contrôle frontalier efficace et intelligent afin de concilier sécurité et efficacité opérationnelle.
3: Récemment, le robot G2 de la société chinoise Agibot a obtenu la certification CE dans l'Union européenne et les autorisations d'accès aux États-Unis. Unitree Robotics ouvre son écosystème aux utilisateurs étrangers afin de favoriser son développement. L'expansion à l'international des robots chinois va au-delà de la simple vente de produits pour évoluer vers une coopération écologique approfondie.
4: Nous accélérons le développement de l'intelligence incarnée et de robots humanoïdes adaptés à la demande internationale. Nous coopérons avec des entreprises étrangères telles que KT, SoftBank et Hyundai. À l'avenir, nous allons stimuler l'adoption mondiale des robots fabriqués en Chine.
2: L'Iran a mis en garde les États-Unis contre toute ingérence dans la gestion du Tédroit Hormuz. Ceci fait suite à la déclaration du président Donald Trump, selon laquelle les États-Unis rétablissent un blocus contre l'Iran dans le Tédroit et imposeront aux navires une redevance de 20% pour leur passage en toute sécurité. Selon les analystes, cela représente 30 millions de dollars pour un pétrolier à pleine charge, soit 15 dollars par baril de le pétrole. L'Iran affirme que ses forces armées riposteront à toute perturbation causée par les États-Unis au passage des navires commerciaux et des pétroliers en dehors de la route désignée par l'Iran et sans son autorisation. Le ministre iranien des Affaires étrangères Saïd Abbas Araghchi estime que les actions de Washington ont mis en péril la paix et la sécurité régionale. Deux pétroliers des Émirats arabes unis ont été touchés par l'Iran dans les eaux territoriales omanaises, causant la mort d'un membre d'équipage indien et en blessant 8 autres.
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13: Bonjour à tous, merci de nous rejoindre dans l'émission Carnet de route. Notre émission se divise en deux parties et dans la première partie de l'émission, nous partons en voyage en compagnie de notre journaliste Ming Julie. Notre destination est la ville de Wuhan, chef-lieu de la province du Hubei, cœur battant de la Chine centrale. Cette ville portuaire est un lieu de longue histoire et riche en culture. C'est également une base industrielle, scientifique et d'enseignements nationaux importants et un centre de transport intégré de la Chine. Il y a tellement de choses à voir et à faire à Wuhan. Et par exemple, prendre un petit déjeuner à Wuhan. Il y a plus de 200 variétés de petits déjeuners à savourer à Wuhan. Si vous voulez goûter les petits déjeuners de Wuhan à n'importe quelle heure, on vous propose de se rendre à Allée Hupo. Là, il y a de différents petits déjeuners de Wuhan. Par exemple, le doupi, un gâteau fait à la base de riz gluant. Et je gamien, nouilles chaudes sèches. Après avoir visité l'Allée Hupo, Jui a traversé le Yangtze à bord d'une navette pour se rendre du quartier de Wuchang au quartier de Hankou. Après la guerre de l'opium, les puissances étrangères ont établi 12 consulats étrangers au quartier de Hankou et ont mis en place près de 30 banques et institutions financières étrangères. Après avoir fait un tour dans le quartier de Hankou, on va découvrir les plats représentatifs de la province préparés par M. Zheng Pigen, chef cuisinier spécialisé en cuisine locale. Alors ne perdons plus une seconde, nous partons tout de suite dans une belle aventure avec Ming Juili.
14: Good day from
9: bien le beau jour de cette métropole sur le Yangtze avec ses 3500 années d'histoire. Ici, c'est Wuhan, une plateforme culturelle, politique, ainsi qu'économique et académique et une plaque tournante de transport de la Chine centrale. Connue sous le nom de Chaoshan Trongchu, soit l'artère de 9 provinces, Wuhan est également une porte d'entrée sur le reste du monde. Et de ce fait, c'est une ville extraordinaire au charme exceptionnel. Je suis Chey, vous regardez Carnet de route et voici Wuhan.
14: Wuhan est le chef-lieu de la province du Roubaix. Avec une population de 10,7 millions d'habitants, c'est une métropole en pleine effervescence située au confluent du Yangtze et de son plus long affluent, le Hanxiang. 5h30 de TGV de Beijing et vous vous retrouvez dans le cœur battant traditionnel mais jeune de ce pays. Grâce à son rôle central dans les transports nationaux, Wuhan est surnommée la Chicago de Chine. Joey se demande cependant si le petit déjeuner a une place majeure à Chicago, car ici à Wuhan, ce serait presque péché que de le rater. C'est de loin le repas le plus important de la journée, donc au lieu de le prendre à la va-vite, les Chinois de Wuhan ont redéfini le concept du petit déjeuner à emporter. Il y aurait plus de 200 variétés de petits déjeuners à savourer à Wuhan, ce qui veut dire que vous pouvez manger quelque chose de différent tous les jours pendant 6 mois. Et le meilleur dans l'histoire, il y a des vendeurs de rue partout, donc si vous devez manger debout, faites-le fièrement. Ou si vous préférez, prenez-le à emporter. Il n'y a aucune excuse. Même si ce n'est plus l'heure du petit déjeuner, soyez sans crainte. L'allée Roubaix est là pour satisfaire votre appétit toute la journée. Bien évidemment, s'empiffrer ici est l'une des principales activités. Que serait la vie sans nourriture? L'allée Roubaix est une ruelle de 150 mètres débordante de saveurs à tomber par terre et de gourmands, dont jouer. Lieu touristique incontournable, les prix sont souvent le double de ceux d'un marchand ambulant. Mais c'est un guichet unique pour un assouvissement de la faim instantané. Voici du dopi, l'un des petits déjeuners les plus populaires de Wuhan. Vous devez penser que c'est plutôt lourd pour le premier repas de la journée, mais cette habitude de manger des petits déjeuners caloriques vient du besoin en énergie du dur labeur des ouvriers du port.
9: C'est 20 yuan les deux portions fraîchement préparées, fraîchement vendues.
14: Les ouvriers du port n'ont pas le temps de s'asseoir et c'est de là qu'est née l'habitude de prendre un petit déjeuner à emporter. Mais rassurez-vous, la vitesse ne compromet pas les saveurs à Wuhan.
9: Le roi du topi. Apparemment, vous faites le meilleur topi d'ici.
14: C'est vrai.
9: Je vous regarde le préparer. Alors ça c'est...
14: du riz glutineux.
9: Ah, et ça c'est de la viande.
14: C'est une farce sautée.
9: C'est du porc.
14: Il y en a au porc et au bœuf.
9: Ça sent bon. Mmh.
14: Apparemment, la famille de ce monsieur fait des dopis depuis des décennies et des décennies. Joey a donc de très fortes attentes.
9: Ok, merci. Voici la chose. C'est brûlant, mais je vais voir quel goût ça a. C'est croustillant à l'extérieur. C'est juste parfait. Et le riz glutineux, j'aime tout ce qui est à base de riz glutineux. Donc oui, c'est un encas formidable. Ok, qu'est-ce que je peux manger d'autre?
14: Sur la carte des petits déjeuners de Wuhan se trouvent les jeganmian, qui se traduisent littéralement par nouilles chaudes et sèches. Vous pouvez dire que ça a atteint le statut de culte national pour un plat de nouilles. Un bol de jeganmian consiste en des nouilles préalablement cuites puis refroidies et plongées dans de l'eau bouillante avant d'être servies. Puis des légumes en saumure, de la sauce soja, de la pâte de sésame, de l'huile pimentée et des ciboulettes hachées.
9: Ok, merci. Regardez-moi ça. Il faut le manger à la manière des Chinois de Wuhan, tout mélangé. C'est, j'imagine, comme mes céréales et mon lait du matin. Vous savez, les habitants d'ici ont grandi en mangeant ça, alors ils ne peuvent plus s'en passer. Et maintenant, c'est mon tour. Je vais mordre à pleines dents. Ah, c'est très chaud. Ça a un goût de noisette, un peu comme une tartine au beurre de cacahuète, mais avec une texture plus dense. Et oui, c'est meilleur. Et ça tâche, alors évitez de porter du blanc.
14: Après avoir englouti une double dose de kilojoules pour le petit déjeuner, Joey devrait traverser le Yangtze à la nage. Mais dommage, il y a le transport public. Wuhan est en fait une conglomération de trois villes.
15: Wuchang à l'est face à Hankou et Hanyang à l'ouest. Faire la navette en ferry d'un bout de la ville à l'autre est chose commune pour beaucoup d'habitants. C'est aussi le moment pour une collation. Avec des départs fréquents, entre 7h et 21h, et à un coût de moins de 2 GMB, on comprend pourquoi de nombreux habitants choisissent ce mode de transport, et de nombreux touristes font ce choix aussi. Zhou descend à Hankou, port principal du Roubaix. Pendant des siècles, c'était l'une des quatre villes les plus connues du pays, et en 1861, c'est devenu la première ville chinoise à s'ouvrir au commerce extérieur. L'architecture coloniale de cet endroit est l'écho immuable de son passé. Hankou était autrefois occupé par 5 concessions étrangères, dont celle du Royaume-Uni et de la France. Mais ce lieu a gardé son caractère aussi.
16: Ce boulevard verdoyant s'appelle la rue Li Huangpi et beaucoup de ses boutiques alignées, les ruelles pavées, sont authentiques et sont plus de 100 ans. C'est plutôt un endroit sympa pour flâner, non ?
15: Et ensuite, c'est encore l'heure de la gourmandise.
16: L'abréviation de la province du Hubei est E, et E Tai veut dire cuisine de Hubei. Et j'ai entendu dire que ce restaurant derrière moi sert une grande sélection de cuisines représentatives du E Tai. L'homonyme E en chinois veut aussi dire faim, et j'ai justement faim.
15: Cette fois, c'est un dîner assis. Mais allons droit au but, quand le dîner est servi.
16: Mon Dieu, mais c'est un festin!
15: C'est le dernier plat, plaçon chat chinois à la vapeur.
16: Merci, asseyez-vous s'il vous plaît. Ok, on dirait un dîner de roi. Pouvez-vous me parler de ces plats?
15: Il y a des tranches d'anguille en saumure. C'est une perche chinoise en ragoût avec des boulettes de poisson et ça, ce sont des arêtes croustillantes de la brème de Wuchang, une recette que Mao Zedong mangeait lorsqu'il venait à Wuhan.
16: Quels sont les plats les plus connus du Roubaix?
15: Les recettes du Roubaix sont connues pour leur soupe épaisse, leur goût prononcé, leur fraîcheur, leur douceur et leur tendreté.
16: Les plats ne sont pas épicés?
15: Non, la cuisine traditionnelle du Roubaix n'est pas épicée. Mais essayez donc!
16: Oui, c'est mon moment préféré.
15: La brème de Wuchang est le plat le plus représentatif de Wuchang.
16: Merci. Oh, c'est très bon. Délicieux. Pourquoi la brème de Wuchang est-elle si connue?
15: Eh bien, il y a un lac qui s'appelle Yangzi au Roubaix, le long du Yangtze. Les poissons frais dans le lac, mais grandissent dans le fleuve. Leur chair est donc tendre et douce.
16: Je suis d'accord avec tout ce qu'il a dit.
15: Chaque bouchée de Hetzai est une explosion de saveurs. Sa place centrale fait que les recettes de Wuhan ont subi les influences des lieux alentours comme Shanghai et la province du Sichuan. Ici, il y a quelque chose pour tout le monde.
17: 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Notre destination est la ville de Wuhan, chef-lieu de la province du Hubei, cœur battant de la Chine centrale. On poursuit notre voyage juste après une pause musicale.

0: à tour de la grue jaune. C'est un monument symbolique de Wuhan. Des hommes de lettres laissèrent de multiples poèmes et créations littéraires, ce qui a fait de la tour de la grue jaune un lieu incontournable de l'histoire de la Chine. Il connaît une certaine renommée depuis l'Antiquité. La tour de la grue jaune repose sur la colline du Serpent, haut de 5 étages, plus de 50 mètres. Ces différentes caractéristiques nous donnent l'impression que le Huanghe, littéralement, la grue jaune va s'envoler. À l'intérieur de la tour de la grue jaune et à chaque étage sont disposées de grandes peintures murales et de nombreuses reliques culturelles. À l'extérieur sont construites d'autres architectures auxiliaires à ce bâtiment principal, à savoir des statues en cuivre, des pagodes, des portiques anciens, des kiosques. Au pied de la colline du Serpent et de la tour de la grue jaune se trouve le pont du fleuve Yangtze de Wuhan, que vous pouvez admirer au loin. Une vue panoramique des trois quartiers de la ville vous est également présente. Ensuite, Jui nous emmènera dans l'opéra Chuju. Chuju veut dire l'opéra local du Hubei. Responsable de l'opéra, monsieur Zhong Mingxiang nous présentera les spécificités de cet opéra et nous parlera des raisons pour lesquelles l'opéra Chuju est toujours bien accueilli auprès du public. Et puis on visitera le premier bateau de croisière sur le Yangtze du nom de Zhiyin, où on peut assister au spectacle dans le style des années 1930. C'est un nouveau point de repère pour le tourisme culturel à Wuhan. La décoration et le design du théâtre ainsi que des objets tels que l'éclairage, les tables et les chaises sont du même style que les croisières sur le Yangtze dans les années 1930 du siècle dernier.
1: Ok, voici donc Huanghelo, ou Tour de la Grue Jaune. C'est l'une des architectures les plus emblématiques de Wuhan. Construite il y a environ 1800 ans, mais le bâtiment ne m'a pas l'air si vieux que ça. Allons en apprendre plus.
2: Ce monument historique ne s'avère pas être la seule tour de grue jaune de l'histoire. À l'intérieur, Jui découvre que le bâtiment initial était construit à environ 1 km en l'an 223 de notre ère. Il aurait cependant été détruit par les guerres et les incendies. Certains disent plus de 30 fois. Le bâtiment a toutefois réussi à renaître de ses cendres à maintes reprises.
1: C'est une architecture tellement incroyable sur le Yangtze, vous ne trouvez pas? Je peux tout à fait comprendre pourquoi certains des poètes chinois les plus connus sont venus ici et ont essayé de romancer cet endroit. Les légendes perdurent aujourd'hui. Des centaines de milliers de touristes viennent ici tous les jours pour admirer la réincarnation de Huanghelo et j'espère qu'il durera plus longtemps que ses prédécesseurs. Regardez-moi ce magnifique panorama.
2: D'ici, vous avez une vue extraordinaire de Wuhan, dont ce qu'on appelle le premier pont du Yangtze. Une agglomération pittoresque, vous ne trouvez pas? Cette version de la tour de la grue jaune située royalement au sommet de la colline du Serpent a été finalisée en 1985. Jui s'entretient avec Monsieur Xiang, concepteur en chef et habitant de Wuhan.
1: Quelles sont les caractéristiques de cette architecture?
2: Le Huanghelo d'aujourd'hui ne ressemble pas à celui d'origine dans l'histoire. L'architecture respecte les structures du Huanghelo datant de la dynastie Qing il y a environ 300 ans. Nous l'avons conçu en apportant quelques modifications. Ses principales caractéristiques sont qu'il a conservé le profil droit des tours de la dynastie Qing. C'est comme une pagode. Les quatre côtés sont similaires. C'est assez spécifique.
1: À quoi sert la tour? À des fins religieuses?
2: La première tour a été construite en l'an 223 lors de la période des trois royaumes par Sun Quan. À l'époque, c'était une tour de guet, construite à des fins militaires. Lors de la dynastie Tang, ils ont reconstruit Huanghelo parce que le pays était en paix. À cette époque, la tour était un point de vue pour les touristes.
1: Quelle est son importance culturelle pour la Chine?
2: En termes d'architecture, bien sûr, ce n'est pas aussi important que la cité interdite, le temple du ciel ou encore la grande muraille. La valeur culturelle de Huanghelo repose essentiellement sur son histoire dans les légendes des immortels et dans les poèmes. C'est très connu pour ces deux formes culturelles. Par exemple, il y a des légendes racontant que des immortels volaient au-dessus de la tour. De plus, pour la poésie, de nombreux poètes venaient.

0: ici pour écrire depuis la dynastie Tang. De cette époque jusqu'à la fin de la dynastie Qing, on compte plus de 800 poèmes mentionnant et parlant de Ran Relong. Effectivement, la tour de la grue jaune est devenue célèbre grâce au poète du 8e siècle Cui Ha dans ses travaux du nom de la tour de la grue jaune. Jusqu'à aujourd'hui, Ran Relong est considéré comme l'une des quatre majestueuses tours de Chine, s'élevant dans ce joyeux décor. Une expression dit « si vous n'êtes pas allé à la tour de la grue jaune, vous n'êtes pas allé à Wuhan ». Eh bien, c'est l'emblème spectaculaire de cette ville. Maintenant, pourquoi ne pas découvrir quelque chose de plus moderne, relativement du moins. Voici le Chuchu, vieux de 150 ans. C'est une forme traditionnelle d'opéra, reconnue en tant qu'héritage culturel intangible du Roubaix. Le recueil de l'opéra Chuchu comprend près de 500 pièces, mettant en scène des rôles masculins, féminins, humoristiques. Des pièces qui essaient de raconter les histoires du quotidien avec humour et une touche de rustique, utilisant un patois local simple. Pour les habitants, c'est facile à comprendre et très amusant. Pour certains, assister à ces spectacles font partie du quotidien. C'est comme s'endormir devant la télévision. C'est un aperçu de la vie de certains habitants de Wuhan. De plus, cette forme d'art est fascinante et les comédiens fantastiques.
1: Quelles sont les spécificités régionales de l'opéra Chuchu?
0: Wuhan est connu sous le nom d'artère des neuf provinces, ce qui donne un caractère unique à la région. À l'époque, tous les habitants de Chine venaient ou passaient à Wuhan, ce qui est positif pour l'opéra Chuchu. Les comédiens étaient ouverts à l'apprentissage et s'inspiraient de personnes venant de tout horizon. Par conséquent, de nombreuses caractéristiques de l'opéra Chuchu ont été influencées par la culture traditionnelle et toutes les formes d'opéra chinois.
1: Comment cet opéra évolue-t-il? Est-ce qu'il est toujours populaire?
0: Il évolue péniblement. Nous essayons délibérément d'attirer une audience plus jeune. Nous nous rendons dans des universités pour donner des conférences et nous nous produisons devant les étudiants pour qu'ils nous écoutent. Et nous partageons les partitions musicales pour qu'ils les étudient. Nous le faisons dans l'espoir que l'opéra Chuchu puisse se transmettre de Wuhan et du Roubaix dans le reste du pays et même du monde. Tandis que la nuit tombe à Wuhan, des centaines de personnes s'apprêtent à s'embarquer dans un voyage, celui qui amène l'art du spectacle à un autre niveau. Voici le Zheying Hao, une réplique taille réelle d'un bateau à vapeur des années 1900 avec 4 ponts, 98 cabines et un équipage courageux et brillant. C'est aussi la première scène théâtrale du Yangtze. Se déguiser est facultatif, mais faire la queue avec un ticket ne l'est pas.
1: C'est excellent! Théâtre immersif multidimensionnel. Ça a l'air bien.
0: Le spectacle se déplace dans une salle des fêtes déchaînée et Joe est immédiatement impressionné par la mise en scène de toute l'ambiance. La scénographie, les costumes, les chorégraphies et bien d'autres. Tout est très créatif. Il ne s'agit pas seulement d'une histoire racontée sur scène, mais de plusieurs, en fonction de la personne que vous regardez ou que vous écoutez. Il n'y a pas de scène.
1: Regardez par là!
0: Mais il y a un thème. Les années 1920 à Wuhan. Il y a une obligation, se prêter au jeu, jusqu'à ce que vous vous aperceviez qu'il s'agit toujours d'un spectacle. Nous nous rendons dans une autre section. Un bar avec un pianiste, des motifs et des hologrammes. Il y a de l'action partout. Comme ces histoires d'amour épanouissantes. Et à l'étage, les comédiens individuels racontent des anecdotes, dont certaines basées sur des faits réels.
2: «
0: Ensuite, sur le troisième pont, visite de notre cabine privée.
1: Ah, j'imagine que c'est ici que je passerai la soirée. Knock, knock. Ok. J'y suis. C'est tellement bien! C'est complètement fou! Vous savez, je pense que la meilleure chose à propos de cette mise en scène, que j'aime vraiment, vraiment beaucoup, c'est que c'est si réel. Je pourrais vraiment me croire dans les années 1920, et oui, c'est à la fois une pièce musicale et un musée. Et il y aurait aussi une soirée déguisée à laquelle vous pouvez participer. Je pense que c'est dans cette garde-robe. Et voilà, qu'est-ce que vous en pensez? Vous ne me verrez pas tous les jours avec une robe, encore moins dans une chipao, mais c'est une occasion particulière car j'ai remonté le temps jusque dans les années 1920. Alors je dois me prêter au jeu, n'est-ce pas? Bref, allons voir s'il y a d'autres escaliers que je pourrais faire.
0: À l'extérieur, c'était comme si le temps s'était figé. Et nous sommes tous là dans les années folles, fixant un horizon artificiel, qui montre le futur dans près d'un siècle. Mais bizarrement, tout paraît normal.

0: Nous naviguons sur le Yangtze et l'atmosphère du pont supérieur est dynamique et surréaliste. Et vous savez quoi? Les comédiens ne jouent plus. Attendez, est-ce que les comédiens jouaient avant? Où est Joué? C'était un rêve? Non, c'est tout simplement Ouran aujourd'hui. Magnifique, n'est-ce pas?
1: 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Aujourd'hui, notre destination est la ville de Wuhan, chef-lieu de la province du Hubei, cœur battant de la Chine centrale. On poursuit notre voyage juste après une pause musicale.

0: 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Aujourd'hui, notre destination est la ville de Wuhan, chef-lieu de la province du Hubei, cœur battant de la Chine centrale. De retour à l'émission, on va à la rencontre des héritières provinciales de la broderie de Han, qui a connu une renaissance après avoir failli disparaître. L'une d'entre elles, Yang Xiaoting, nous présentera l'histoire et les spécificités de la broderie de Han. Pour mieux connaître la renaissance de Wuhan, nous visiterons le musée de révolution de Wuhan. Là, notre guide Zhang Yi nous racontera l'histoire de révolution de Wuhan depuis la révolution de Xinhai qui permet de mettre fin au règne de la dynastie de Qing et à la période féodale de la Chine.
1: Jusqu'ici, Wuhan est pleine de couleurs, de sonorités et de spectacles animés. Maintenant, pourquoi ne pas s'intéresser au côté élégant dont Zhui ne possède pas ? Zhui a organisé une rencontre avec une des héritières de l'héritage culturel au niveau provincial de la broderie Han, qui a connu une renaissance après avoir failli disparaître.
2: Combien de temps avez-vous passé dessus ?
3: 3 mois.
2: Combien de temps ça va vous prendre encore ?
3: Ça peut prendre jusqu'à 3 ans,
2: mais ça peut se finir en 3 jours aussi. Avec ces choses, le résultat est très différent en fonction de l'effort que vous y mettez. Pouvez-vous me parler de l'histoire de la broderie Han ?
3: C'est une histoire de 2300 ans, certains disent que c'est l'origine de toutes les broderies de Chine.
2: Qu'y a-t-il de particulier dans la broderie Han par rapport aux autres genres ?
3: Si on en parle en termes d'expression, la broderie Han est dynamique et joyeuse.
2: En termes de couleurs, l'usage est très audacieux. Il y a beaucoup de rouge et beaucoup de couleurs contrastées sont utilisées car le peuple Chou adore le rouge. En termes de broderie, il y a des différences aussi. Mis à part les compétences de base de la broderie, il y a encore 3 genres uniques. Est-ce que je peux essayer ? Bien sûr. Je vais détruire son œuvre entière. Mais ce qui est bien, c'est qu'elle pourra enlever tout ce que j'ai fait. Voici le croisement. Il faut faire un point de croix quand c'est vide. Oh mon Dieu! Vous n'êtes pas censé utiliser cette main. Ok, une main à la fois. Alors, où devrait sortir l'aiguille? Ici, c'est bon? C'est un coup à l'aveugle, mais ça marche. Oh, il y a même une gestuelle particulière. Peut-être comme ça? Très bien. Ok, c'est une manière très sophistiquée de faire les choses.
3: Ça ressemble à une tresse.
2: Oui, c'est la couture de la tresse. Ah oui! Sauf que c'est beaucoup plus facile avec des cheveux.
1: Si vous vous posez la question, le peuple Chou appartenait à l'état de Chou, qui couvrait presque la totalité de la province du Hubei actuel, environ de l'an 700 à l'an 200 avant Jésus-Christ. De sublimes œuvres d'art de cette époque ont été découvertes. La broderie Han était autrefois si admirée qu'un bureau de broderie et une rue y étaient dédiés à Wuhan. Mais pendant l'invasion japonaise, tout a été détruit et cet art s'est presque éteint. De nos jours, il y a des personnes de talent comme Madame Yang qui préservent la tradition de leurs propres mains. Regardez et appréciez. Ce sont des œuvres d'art créées à partir de fils et d'aiguilles. Et beaucoup de force morale et de style. Il semblerait qu'après les conflits et les querelles politiques, Wuhan renaît, comme la tour de la grue jaune et la broderie Han. Après le soulèvement de Wuchang en 1911, une nation entière renaît. Notre objectif final est d'en apprendre un peu plus sur la rébellion armée qui a fait éclater la révolution chinoise de 1911 et comment ça a mis un terme à la dynastie Qing et conduit à la fondation de la République de Chine.
2: En avril 1912, après la démission de Sun Yat-sen en tant que président intérim de la Chine à Nanjing, son premier arrêt a été Wuhan. Il a donné un important discours ici. Le drapeau est très intéressant, vous connaissez sa signification ? Le drapeau à 18 étoiles est le drapeau utilisé lors du soulèvement de Wuchang.
1: L'édit de l'abolition de la monarchie a été émis ici dans l'ancien siège du gouvernement militaire du Hubei. Aujourd'hui, c'est plus un lieu commémoratif par rapport au colosse contemporain juste à l'angle. C'est le musée de la Révolution de

0: 1911, qui vous donne tous les détails de l'avant et de l'après du soulèvement. Comment ça a commencé par un conflit populaire local, au travers les batailles, pour finir à la naissance d'une nouvelle ère.
1: On est à la fin de l'an 1911 et la Chine est en prise à l'un des événements les plus importants de son histoire qui a redéfini son histoire moderne. Wuhan, c'est le berceau de la rébellion qui a mis fin à deux millénaires de règne impérial. Et vous pouvez venir dans ce musée et apprendre tout ça. C'est très bien fait. Vous savez, il y a des arbres et des chiens qui aboient. Ils ont essayé de recréer le temps et l'espace. Et ils ont de super bonnes traductions en anglais.
0: C'est peut-être pour ces raisons que Zhuhai le considère comme l'un des meilleurs musées de Chine. De plus, il y a des climatiseurs, car Wuhan est surnommé l'un des quatre fours de Chine, pour ses températures supérieures à 40 degrés en été. Mais voici une digression. Wuhan fut une virée instructive. Cette métropole vibrante, située stratégiquement au centre de la Chine et sur les rives du suprême Yangtze, est bien plus qu'une artère. C'est un pot pourri de personnalité, un produit du passé et de sa population. Sa cuisine, son architecture, ses arts, tout. C'est vraiment extraordinaire.
2: Voilà, ainsi prend fin la première partie de notre émission. On poursuit notre émission avec cours de chinois donné par Xiao Tai et Thomas.
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5: Bonjour à tous, bienvenue dans notre cours de chinois, chinois au quotidien, c'est Xiao Tai.
3: Salut Xiao Tai, moi c'est Thomas, et c'est parti pour une nouvelle leçon je crois. Mais avant, bien sûr, comme à chaque fois d'entamer une nouvelle leçon, nous avons vu la dernière fois que je voulais acheter une chipao à ma mère, et je crois que nous allons réviser les phrases de la dernière leçon avant de commencer.
5: Alors la première phrase, 我想买一件旗袍.
3: Qui veut dire je veux acheter une chipao. 我想买一件旗袍.
5: 我想买一件旗袍. Après la deuxième phrase,
3: qui veut dire quel est ce tissu.
5: 这是什么料子的.
3: 这是什么料子的. La troisième phrase, laquelle est la mieux, la bleue ou la jaune.
5: 蓝色的好还是
3: 黄色的好。蓝色的好还是黄色的好?
5: 能试试吗?
3: 能试试吗? Est-ce que je peux l'essayer?
5: 能打折吗?
3: 能打折吗? Qui veut dire donc, vous pouvez me faire une réduction. Allez, on se réécoute les dialogues en entier de la dernière fois.
6: 你要买什么衣服?
7: 我想买一件旗袍。这是什么料子的?
6: 真丝的。蓝色的好还是黄色的好? 蓝色的更适合您。能试试吗? 您穿什么号的?
7: 中号的。多少钱?
6: 980元。太贵了。能打折吗? 可以打九折。Allez,
3: c'est tout pour la révision du cours précédent. Maintenant, on va aborder les principaux points du cours d'aujourd'hui. Comme d'habitude, Tai, tu vas me dire les phrases en chinois, je vais les dire en français.
5: D'accord. En effet, aujourd'hui, on va rester dans le magasin, on va continuer à faire des achats après Qipao. Il est question de réfrigérateur. Les phrases qu'on va apprendre aujourd'hui, 我想买一个小冰箱.
3: Qui veut dire, je veux acheter un petit réfrigérateur.
5: 哪种质量最好?
3: Qui veut dire, lequel est le meilleur?
5: 它的噪音特别小.
3: Celui-là fait peu de bruit.
5: 别的店更便宜.
3: Le prix est moins cher sur les autres marchés.
5: 能用信用卡吗?
3: Est-ce que je peux utiliser la carte de crédit?
5: 能送货吗?
3: Pouvez-vous livrer vos marchandises? Allez, je vais acheter des appareils électroménagers, je change d'appartement, donc il faut que je change un petit peu l'équipement. Et bien sûr, ça passe par le réfrigérateur.
5: C'est très bien, effectivement, cela me paraît nécessaire de t'aider pour toutes ces démarches.
3: Si je veux acheter un petit réfrigérateur, comment le dire en chinois?
5: Tu peux dire 我想买一个小冰箱.
3: 我想买一个小冰箱.
5: On va décomposer la phrase. 我想买一个小冰箱, ce qui veut dire
3: je veux acheter un petit réfrigérateur. Allez, on s'écoute tout de suite le dialogue 1.
8: 欢迎光临.
6: 我想买一个小冰箱.
4: 哪种质量最好？
7: 质量都不错。
5: Tu as compris, Thomas?
3: Je crois que dans la deuxième phrase, après avoir dit qu'il voulait acheter un petit réfrigérateur, le client a demandé lequel était le meilleur. Quelle est la phrase en chinois, Tai?
5: Oui, ce qu'il a dit, 哪种质量最好? Quel est le meilleur?
3: Voilà, et là, le vendeur, très commerçant, lui a dit tous sont bien, je crois.
5: 质量都不错. Voilà, on va réécouter le premier dialogue.
3: C'est parti.
7: 欢迎光临。
4: 我想买一个小冰箱。哪种质量最好？
7: 质量都不错。
3: Et très commerçant, le vendeur fait la promotion de sa marchandise qu'il vend, bien sûr. Il nous dit, celui-ci fait peu de bruit. Alors, comment dit-on ça en chinois, Tai?
5: 它的噪音特别小。噪音 veut dire bruit.
3: 噪音
5: 特别小 extrêmement léger.
3: 特别小。
5: 它的噪音特别小。
3: 它的噪音特别小。
5: Celui-ci fait peu de bruit.
3: Voilà.
5: Et cette phrase, on va la retrouver dans le dialogue 2.
4: 哪种是最新款的？
7: 这个是今年的新款。
4: 它的优点是什么？
7: 它的噪音特别小。
5: 哪种是最新款的？
3: Lequel est le plus récent?
5: 这个是今年的新款。
3: Celui-ci est le plus récent.
5: 它的优点是什么？
3: Quelle est sa particularité?
5: 它的噪音特别小。
3: Il fait peu de bruit. Et surtout, si vous achetez quelque chose d'un peu conséquent, sur une grosse somme d'argent, n'oubliez jamais de demander un petit rabais, une petite réduction.
5: C'est normal. Tu peux donner plusieurs raisons. Par exemple, le prix est moins élevé sur d'autres marchés.
3: Et alors, comment dit-on ça en chinois, Tai?
5: 别的店更便宜。
3: 别的店更便宜。
5: 别的d'autres。
3: 别的
5: 店。Magasin ou marché?
3: Dien.
5: 更便宜, moins cher.
3: 更便宜.
5: 别的店更便宜.
3: 别的店更便宜. Qui veut dire donc que le prix est moins élevé sur d'autres marchés.
5: Et c'est un argument qui peut toujours marcher. Allez, on va écouter le troisième dialogue.
4: 别的店更便宜.
7: 我们不能再便宜了. 1500元是最低价格。
5: Bon, on vient d'entendre le troisième dialogue dans lequel on a entendu le vendeur et l'acheteur négocier du prix. Qu'est-ce qu'ils ont dit, Thomas?
3: Ben, je crois que la première phrase, ils ont dit « Tai, tu m'arrêtes si je me trompe, le prix est moins élevé dans d'autres marchés. »
5: 别的店更便宜。
3: Voilà. Et l'autre lui a répondu « Désolé, nous ne pouvons pas baisser le prix. 1500 kuai, c'est le moins cher. »
5: 我们不能再便宜了。1500元。是最低价格。
3: Voilà, on leur souhaite bon courage et on souhaite surtout que la négociation ne prenne pas fin tout de suite. Alors pour payer tout ça, je peux utiliser la carte de crédit de temps en temps dans certains magasins. Comment dois-je demander ça, Tai?
5: 能用信用卡吗？
3: 能用信用卡吗？ D'accord, ok, on va décomposer un peu la phrase.
5: 能 pouvoir.
3: 能
5: 用 utiliser.
3: 用
5: 信用卡 carte de crédit.
3: 信用卡。
5: Alors la phrase au complet, 能用信用卡吗？
3: 能用信用卡吗？
5: Est-ce que je peux payer avec la carte de crédit?
3: Voilà, tout de suite, on passe au dialogue suivant.
4: 能用信用卡吗？
7: 可以。
4: 能送货吗？
7: 请告诉我您的地址和电话。
3: Allez, on se réécoute les dialogues en complet avant de passer à notre rubrique ABC de la culture chinoise.
7: 欢迎光临。
4: 我想买一个小冰箱，哪种质量最好？
7: 质量都不错。
4: 哪种是最新款的？
7: 这个是今年的新款。
4: 它的优点是什么？
7: 它的噪音特别小。
4: 别的店更便宜。
7: 我们不能再便宜了。1500元是最低价格。
4: 能用信用卡吗？
7: 可以。
4: 能送货吗？
7: 请告诉我您的地址和电话。
3: Où je crois aujourd'hui, Tai, qu'il sera question de nourriture, de saveur et de nutrition.
5: Oui, un sujet très intéressant et très appétissant. Alors, on va parler dans l'ABC de la culture chinoise, la nourriture, la saveur et la nutrition. Les Occidentaux s'attachent de l'importance à la science de nourriture, ça veut dire la nutrition des aliments consommés. Donc, la nourriture occidentale met l'accent sur la nutrition et ils mangent plus les légumes crus, non seulement des tomates, du concombre et de la salade, mais aussi des choux et de l'oignon, etc. parce qu'ils

0: estime que les vitamines des légumes seront détruites si l'on les réchauffe.
1: Et tout à fait, oui. On mange énormément de salades, enfin beaucoup de choses en salade et en sauce. Un dicton chinois dit que la nourriture est la première nécessité du peuple et la saveur est le plus important dans la cuisine. Ça veut dire que l'art de cuisiner à la chinoise recherche la couleur, l'arôme, la saveur et la présentation. Cependant, durant le processus de la cuisine, frire et mijoter à long terme détruit certainement une partie de la saveur et de la nutritivité du plat. Heureusement, la cuisine chinoise moderne recherche un peu plus d'équilibre vers la nutrition et la saveur. C'est alors une véritable réforme de l'art de cuisiner.
0: Bon, ainsi s'achève notre cours d'aujourd'hui. Comme d'habitude, on se quitte avec un petit test. Comment dit-on en chinois ? Est-ce que c'est possible de demander un rabais ? Au revoir.

0: Le sommet de l'Organisation de coopération de Shanghai se tiendra cette année à Bishkek au Kirghizistan. En amont de cette rencontre, un événement de promotion du cinquième tome de l'ouvrage du président chinois Xi Jinping sur la gouvernance de la Chine s'est tenu à Bishkek. Et ce tome est consacré à l'initiative La ceinture et la route, à la communauté d'avenir partagée Chine-Asie centrale, ainsi qu'à l'esprit de Shanghai.
1: Ici, au Kirghizistan, des responsables ont indiqué que les pays d'Asie centrale, partenaires clés de l'initiative La ceinture et la route de la Chine, manifestent un intérêt croissant pour la sagesse chinoise en matière de gouvernance. Un événement de promotion de l'ouvrage du président chinois Xi Jinping sur la gouvernance de la Chine s'est tenu lundi à Bishkek, la capitale du Kirghizistan, afin de répondre précisément à cette demande.
2: En tant qu'ouvrage de référence permettant de comprendre la modernisation chinoise et d'avoir un aperçu de la Chine contemporaine, il sert également de guide important pour que la Chine et le Kirghizistan approfondissent leurs échanges en matière de gouvernance et renforcent l'alignement de leur stratégie de développement.
1: Les responsables affirment que ce ne sont pas les routes qui créent la confiance, celle-ci ne naît que de l'apprentissage et de la compréhension mutuelle.
3: Aujourd'hui, nous construisons de nouvelles autoroutes, de nouveaux axes ferroviaires et de nouveaux corridors économiques. Ceux-ci sont, bien sûr, indispensables. Mais il est tout aussi important de tisser des liens de confiance grâce aux livres, à l'éducation, à la culture, aux échanges universitaires et aux relations entre les peuples.
1: Au-delà des débats universitaires, les participants affirment que cet ouvrage est devenu une plateforme de dialogue qui offre un aperçu du parcours de développement de la Chine tout en favorisant une meilleure compréhension mutuelle entre la Chine et l'Asie centrale.
2: Les politiques chinoises sont perçues et interprétées différemment en Europe, aux États-Unis et dans d'autres régions. Sur ces questions, les ouvrages du président Xi Jinping apportent une perspective et une interprétation chinoise, appelant le monde à privilégier le dialogue, la paix et la sécurité.
1: Le Kirghizistan, l'un des membres fondateurs de l'Organisation de coopération de Shanghai, en assure la présidence cette année.
4: Les États membres se préparent activement au prochain sommet de Bishkek. Ils s'efforcent de forger un nouveau consensus sur la coopération politique et sécuritaire, les relations commerciales et économiques, les échanges entre les peuples, ainsi que sur le renforcement du cadre institutionnel de l'organisation.
0: La secrétaire générale adjointe de l'Organisation de coopération de Shanghai, Biao Yangfan, a prononcé un discours soulignant le rôle de l'ouvrage du président Xi Jinping dans la promotion de la compréhension de la gouvernance et des principes.

0: principe de la Chine.
1: 相信习近平谈治国理政第五卷的翻译出版.
2: Nous sommes convaincus que la traduction et la publication du cinquième volume de Xi Jinping, la gouvernance de la Chine, renforceront sans aucun doute la compréhension et la reconnaissance de la voie, de la gouvernance et des principes de la Chine par l'ensemble des pays. Nous pensons que cet événement de promotion contribuera davantage à forger une image publique positive de l'OCS et à préparer l'opinion publique au sommet de Bishkek. Les échanges entre experts et universitaires sur divers sujets stimuleront également la réflexion et favoriseront la recherche d'un consensus, insufflant ainsi une nouvelle vitalité au développement et à la construction de l'OCS ainsi qu'aux relations entre la Chine et le Kirghizistan.
0: Le ministre chinois des Affaires étrangères Wang Yi a déclaré que la Chine était disposée à collaborer avec le Kazakhstan pour perpétuer leur amitié de longue date, promouvoir le bien-être des populations, consolider la confiance stratégique mutuelle et œuvrer en faveur d'un développement et d'une revitalisation commun. Monsieur Wang a tenu ses propos lors d'une rencontre avec son homologue kazakh Yemek Kocherbayev lundi à Beijing.
3: Le ministre chinois des Affaires étrangères Wang Yi a indiqué que le président kazakh Kassym-Jomart Tokayev se rendrait en Chine pour assister à la conférence mondiale sur l'intelligence artificielle 2026 et à la réunion de haut niveau sur la gouvernance mondiale de l'IA qui se tiendront à Shanghai du 17 au 20 juillet. À cette occasion, les deux chefs d'État auront des échanges stratégiques approfondis afin de donner un nouvel élan au développement des relations bilatérales. Il a ajouté que la Chine soutenait fermement le Kazakhstan dans sa recherche d'une voie de développement fructueuse, adaptée à ses propres conditions nationales et soutenue par sa population. Il a également souligné que la Chine appréciait le rôle constructif joué par le Kazakhstan au sein de plateformes multilatérales telles que le mécanisme Chine-Asie centrale, l'Organisation de coopération de Shanghai et d'autres encore, et qu'elle était disposée à collaborer avec le Kazakhstan pour défendre l'équité et la justice internationale et promouvoir la paix et le développement mondiaux. Le ministre des Affaires étrangères du Kazakhstan, Yermek Kocherbayev, a déclaré que son pays menait une politique étrangère indépendante et accordait toujours la priorité à la coopération avec la Chine. Il a souligné que le Kazakhstan adhérait fermement au principe d'une seule Chine, soutenait la Chine dans la sauvegarde de ses intérêts fondamentaux et était disposé à approfondir sa coopération avec la Chine en divers domaines. À l'issue de la réunion de lundi, en présence du ministre chinois des Affaires étrangères Wang Yi, M. Kocherbayev a signé, au nom du gouvernement du Kazakhstan, la convention sur la création de l'Organisation internationale de médiation.
0: Le commerce extérieur de la Chine a progressé de 16,9% glissement annuel au premier semestre 2026. Des responsables de l'administration générale des douanes ont annoncé ces chiffres lors d'une conférence de presse ce mardi matin. Ils indiquent que le commerce extérieur du pays a maintenu une tendance positive malgré un environnement extérieur complexe.
2: Le message principal de la conférence de presse d'aujourd'hui est que le commerce extérieur chinois ne se contente pas de croître. Il prend de l'élan. Selon l'administration générale des douanes, le total des importations et des exportations chinoises a dépassé les 25 000 milliards de yuan au cours des six premiers mois de l'année, soit environ 3 500 milliards de dollars, en hausse de 16,9% par rapport à la même période de l'année dernière. Les exportations ont augmenté de 13,4%, tandis que les importations ont connu une croissance encore plus rapide, à 22,1%. Mais au-delà de ces chiffres phares, je dirais qu'il y a trois points majeurs à retenir de la conférence de presse d'aujourd'hui. Tout d'abord, la croissance des échanges commerciaux s'accélère. Le deuxième trimestre a enregistré une hausse de 18,4%, marquant la croissance trimestrielle la plus rapide depuis le troisième trimestre 2021. Le mois de juin a à lui seul vu les échanges commerciaux progresser de 24,2%, prolongeant ainsi la série de croissance mensuelle des échanges commerciaux de la Chine à 17 mois consécutifs. Cela suggère que la dynamique s'est renforcée au fil de l'année. Deuxièmement, le commerce chinois devient à la fois plus diversifié et davantage axé sur la technologie. Les échanges avec les pays partenaires de l'initiative, la ceinture et la route, ont dépassé 12 900 milliards de yuan, soit 1 800 milliards de dollars, représentant plus de la moitié du commerce total de la Chine, tandis que les échanges avec les économies voisines, l'Amérique latine et l'Afrique, ont tous affiché une croissance à deux chiffres. Les responsables ont également souligné la qualité des échanges, indiquant que tant les importations que les exportations se renforcent et deviennent plus équilibrées.
3: En ce qui concerne les exportations, la structure des produits a encore été optimisée. Au premier semestre, les exportations de produits électromécaniques ont augmenté de 20,1% pour atteindre 9 360 milliards de yuan, soit 63,5% du total des exportations chinoises. Cela représente une hausse de 3,5 points de pourcentage par rapport à l'année dernière. Les exportations de produits de haute technologie ont progressé de 39% pour atteindre 3 260 milliards de yuan. Du côté des importations, la croissance des importations chinoises a

0: dépassé celle des exportations de 8,7 points de pourcentage, ce qui a contribué à une structure commerciale plus équilibrée. Dans l'ensemble, le commerce extérieur de la Chine a maintenu une croissance régulière en volume tout en enregistrant une nouvelle amélioration structurelle au cours du premier semestre.
1: Et troisièmement, les chiffres d'aujourd'hui indiquent que la demande intérieure s'améliore également. Contrairement à ce qui s'est observé ces dernières années, les importations ont progressé nettement plus vite que les exportations. Selon les responsables, les importations de machines et d'équipements électriques ont augmenté de 28%, tandis que les achats de produits agricoles et de matières premières essentielles ont également progressé, ce qui témoigne d'une demande plus forte tant de la part des industriels que des consommateurs.
2: À Shanghai, les robots ne sont plus seulement des innovations de laboratoire. Ils sont devenus l'un des nouveaux fleurons du commerce extérieur chinois.
3: Pensez-vous encore que les robots ne sont que des compagnons de jeu qui dansent, courent des marathons et pratiquent le tai chi? À l'étranger, les robots chinois sont désormais synonymes de production efficace. Les robots de manutention excellent dans les secteurs des services et de la construction. Les robots de ménage, dont la conception est désormais aboutie, trouvent de plus en plus leur place dans les foyers du monde entier. Dans l'une des entreprises de technologie robotique de Shanghai, surnommée Petit Géant, le laboratoire teste les derniers robots humanoïdes. Sa gamme, qui couvre les robots de livraison, de nettoyage et d'humanoïdes, est présente dans plus de 70 pays à travers le monde.
4: Le chiffre d'affaires à l'international représente plus de la moitié de notre activité totale. Nos principaux marchés se situent dans les économies développées, notamment en Europe, aux États-Unis, au Japon et en Corée du Sud. Nous sommes leaders mondiaux du secteur des robots de service avec plus de 20% de parts de marché, nos robots de livraison de repas détenant quant à eux plus de 40% du marché. Notre portefeuille d'exportation diversifié bénéficie du pôle industriel des technologies intelligentes de Shanghai, de chaînes d'approvisionnement solides et d'atouts géographiques, ainsi que de notre technologie propriétaire soutenue par plus de 1100 brevets. Nous privilégions une R&D localisée et adaptée aux demandes internationales, des robots compacts et conviviaux pour l'Asie, et une esthétique davantage axée sur la technologie pour l'Europe et les États-Unis. Notre objectif n'est pas seulement de nous développer à l'international, mais aussi d'intégrer nos robots dans la vie quotidienne des utilisateurs du monde entier.
3: Au port de Yangshan, à Shanghai, des robots fabriqués en Chine sont expédiés vers l'Asie du Sud-Est, l'Europe et l'Amérique du Nord.
4: Le navire battant pavillon, singapourien inspecté aujourd'hui, transporte des équipements intelligents chinois à destination de l'Europe.
3: Les données des douanes de Shanghai montrent que les exportations de robots via le port de Shanghai ont dépassé les 8,3 milliards de yuan au cours des 5 premiers mois de 2026, représentant 42,5% du total national chinois et se classant en tête de tous les ports. Les robots de nettoyage dominent les exportations avec plus de 70% du total. Les robots bioniques intelligents ont enregistré 120 millions de yuan d'exportation, marquant le début de la première vague commerciale mondiale d'intelligence incarnée issue des laboratoires.
4: La Chine est passée du statut d'importateur net à celui d'exportateur net de robots industriels en 2025, une évolution clairement visible dans les ports. Les déclarations des navires montrent une hausse marquée du nombre de conteneurs sortants. Au terminal de Nangang, les exportations de robots et d'équipements intelligents ont bondi, dépassant de loin les importations. Cela met en évidence l'émergence des produits nationaux de fabrication intelligente, à forte valeur ajoutée et à haute intensité technologique, comme nouveaux piliers du commerce extérieur chinois. Face à cet essor des exportations de produits de fabrication intelligente haut de gamme, les autorités d'inspection aux frontières de Shanghai mettent en place un contrôle frontalier efficace et intelligent afin de concilier sécurité et efficacité opérationnelle.
3: Récemment, le robot G2 de la société chinoise Agibot a obtenu la certification CE dans l'Union européenne et les autorisations d'accès aux États-Unis. Unitree Robotics ouvre son écosystème aux utilisateurs étrangers afin de favoriser son développement. L'expansion à l'international des robots chinois va au-delà de la simple vente de produits pour évoluer vers une coopération écologique approfondie.
4: Nous accélérons le développement de l'intelligence incarnée et de robots humanoïdes adaptés à la demande internationale. Nous coopérons avec des entreprises étrangères telles que KT, SoftBank et Hyundai. À l'avenir, nous allons stimuler l'adoption mondiale des robots fabriqués en Chine.
2: L'Iran a mis en garde les États-Unis contre toute ingérence dans la gestion du Tédroit Hormuz. Ceci fait suite à la déclaration du président Donald Trump, selon laquelle les États-Unis rétablissent un blocus contre l'Iran dans le Tédroit et imposeront aux navires une redevance de 20% pour leur passage en toute sécurité. Selon les analystes, cela représente 30 millions de dollars pour un pétrolier à pleine charge, soit 15 dollars par baril de le pétrole. L'Iran affirme que ses forces armées riposteront à toute perturbation causée par les États-Unis au passage des navires commerciaux et des pétroliers en dehors de la route désignée par l'Iran et sans son autorisation. Le ministre iranien des Affaires étrangères Saïd Abbas Araghchi estime que les actions de Washington ont mis en péril la paix et la sécurité régionale. Deux pétroliers des Émirats arabes unis ont été touchés par l'Iran dans les eaux territoriales omanaises, causant la mort d'un membre d'équipage indien et en blessant 8 autres.
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14: Bonjour à tous, bienvenue dans In vivo. En 1991, l'architecte française Estelle Achard s'est rendue pour la première fois au Yunnan, province frontalière au sud-ouest de la Chine. Et pendant 20 ans après ce voyage inoubliable, elle revient à maintes reprises en Chine pendant les vacances, surtout au Yunnan, par son amour pour la région. Lorsqu'elle voulut changer de travail, elle avait tout de suite l'idée d'acheter ou de louer un logement au Yunnan. C'est à Shangri-La qu'elle a rénové une ancienne ferme tibétaine. Elle fait de ce bâtiment sa maison, tout en accueillant les touristes qui voyagent à Shangri-La. Avant d'inaugurer cette émission, je vous invite à suivre une mélodie. Et de retour, Estelle va nous raconter son histoire liée au Yunnan.

0: 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Penzlan, un village de moins de 10 000 habitants, est un lieu de transit incontournable sur la ligne touristique reliant Shangri-La et la montagne enneigée de Meili. À ce petit village situé sur la route Yunnan-Xizang, l'architecte française Estelle Achard a construit un paradis naturel respectueux de l'environnement.
1: En fait, je suis venue très souvent voyager au Yunnan depuis plus de 30 ans. En 1991, j'ai voyagé pour la première fois au Yunnan et j'ai découvert pas mal de régions du Yunnan et j'ai voulu revenir tous les ans pratiquement pendant mes vacances au Yunnan. Et un jour, je voulais changer de travail en France et c'était difficile. Donc, je me suis dit que j'allais faire un projet au Yunnan. Ça serait plus facile pour moi, qui suis toute seule, avec pas une grosse fortune. Donc, je me suis dit qu'au Yunnan, je pouvais faire ça. Parce que j'aime bien le Yunnan. C'est devenu mon pays d'adoption.
0: Ah, d'adoption, vous l'avez dit.
1: Oui, parce que j'ai des liens forts maintenant depuis tant d'années que je suis venue au Yunnan et je me suis dit je vais essayer de faire quelque chose là parce que j'aime bien les gens, j'aime bien... c'est très divers partout et du coup il y a de la montagne, il y a plein d'ethnies différentes, les gens sont très gentils. Mais finalement, je me suis dit que j'aimais mieux le nord, peut-être, sûrement parce que les Tibétains sont très amicaux, très chaleureux, comme dans le sud de la France. Du coup, j'aime bien cette partie du Yunnan aussi. Je me suis dit que je pouvais avoir une grande maison pour pas très cher dans cette zone-là.
0: Estelle a cherché d'abord une maison à travers le Yunnan, à Kunming, à Jianshui ou à Baoshan. Et finalement, en 2012, c'était à Benzilan, petit village près du Shangri-La, qu'elle a fixé son choix sur une grande ferme tibétaine en Bizé. Elle voulait faire de ce bâtiment sa maison tout en accueillant les touristes qui voyagent à Shangri-La.
1: J'ai cherché d'abord une maison à Kunming, à Jianshui, à Weishan. J'ai cherché, mais j'ai pas trouvé une maison suffisamment grande et qu'il soit possible de louer ou d'acheter. Et donc j'ai trouvé cette maison, une grande ferme tibétaine en pisé, c'est-à-dire en terre battue. La terre battue, ça me parle parce que près de ma région d'origine en France, il y a aussi des maisons en terre battue.

0: Donc, je me suis dit que c'était une bonne chose et de rénover cette ferme et d'en faire un lodge avec, là maintenant, j'ai 4 chambres dedans. Il n'est pas très très vieux, il doit
1: D'accord.
0: avoir une quarantaine d'années à peu près, mais 40, 45 ans, mais il était en très mauvais état, il n'était pas fini, il n'y avait pas d'eau, pas d'électricité, c'était très en très très mauvais état. C'était une ferme très mal entretenue, le toit était. J'ai refait tout le toit, j'ai refait beaucoup de choses. Mais j'ai utilisé aussi, par exemple, pour l'électricité et la plomberie, j'ai utilisé les meilleurs matériaux que je pouvais trouver en Chine. Je n'ai pas utilisé les matériaux du village d'à côté qui sont de très mauvaise qualité et pas chers. Je me suis approvisionnée directement dans les meilleures usines de Chine pour l'électricité et la plomberie parce que je voulais faire quelque chose de bonne qualité. D'ailleurs, depuis bientôt 12 ans que j'ai fait la maison, j'ai aucun problème d'électricité et de plomberie. Je l'ai rénovée d'une manière écologique, c'est-à-dire en respectant au maximum la maison dans ce qu'elle est à la base. Elle était en très très mauvais état, mais je l'ai rénovée avec toutes les techniques modernes écologiques, c'est-à-dire que les murs, les cloisons à l'intérieur sont faits avec de la paille et de la terre. J'ai utilisé toutes les techniques des architectes d'aujourd'hui pour rénover une maison d'hier, parce que je suis architecte aussi.
2: Au départ, raconte Estelle, l'idée n'était pas tournée spécialement vers l'écologie. On l'écoute.
0: Au départ, en fait, j'étais pas spécialement tournée vers l'écologie parce que je ne connaissais pas. Sauf que chez moi, près de mon lieu de naissance, eh bien, il y a ces maisons en terre aussi et des nouvelles architectures de terre faites par des architectes d'aujourd'hui. Mais donc, j'ai commencé à étudier pendant 6 ou 7 mois, l'écologie d'une maison, essayer de comprendre comment je pouvais la rénover de plus en plus écologiquement, parce que en fait c'est la maison qui m'a montré qu'il fallait que je le rénove d'une manière écologique, parce que la terre il faut la respecter. Par exemple, on ne met pas sur un mur en terre, on ne met pas de béton, parce que ça étanchéifie le mur, il ne peut pas respirer et il devient malade. Les planchers, le rez-de-chaussée, c'est pareil. On ne doit pas mettre de dalles en béton pour que la maison respire, pour qu'elle soit en bonne santé. Et puis, j'ai essayé d'utiliser au maximum les matériaux locaux. Par exemple, pour faire les cloisons, j'ai pas utilisé de la brique. D'abord, c'est trop lourd, ça use énormément d'énergie pour faire de la brique. Alors que moi, j'ai fait des briques de terre crue, c'est-à-dire qu'elles ne sont pas cuites avec de la paille dedans. La paille qu'on trouve localement, qu'il y avait déjà dans la maison d'ailleurs, et la terre que j'ai utilisée aussi juste à 500 mètres, il y avait de la terre nécessaire pour faire les cloisons, par exemple. Mais j'ai aussi voulu faire des toilettes sèches parce que je suis à côté de la rivière et je voulais pas polluer la rivière avec des eaux sales. Donc les toilettes sèches, c'est un petit peu, on pourrait penser que c'est arriéré, mais en fait, je pense que l'écologie, c'est pas arriéré, c'est au contraire très moderne et il faut vraiment qu'on s'en occupe. Donc pour pas polluer les sols, pour pas polluer les eaux. En plus, les toilettes sèches, ça n'use pas beaucoup d'eau et ça peut aussi faire du compost, du fertilisant pour les arbres et les fleurs. Je n'en mets pas, bien sûr, aux légumes, parce que par sécurité, mais le compost, de toute façon, je le laisse reposer pendant 3 ans, et au bout de 3 ans, ça ne sent rien, c'est comme la forêt, c'est des micro-organismes qui décomposent tout ce qu'il y a dans le compost et le rendent propre. Et donc, on peut le mettre comme ça dans le

0: intéressée à tous ces principes, le jardin par exemple, et je ne traite pas mes plantes dans le jardin avec des produits chimiques, je fabrique mes produits de traitement ou de fertilisant. C'est des nouvelles techniques de culture qui sont écologistes. Voilà.
1: Les résultats de ces études sont ce que le visiteur pourra constater aujourd'hui. Estelle essaie de garder une rusticité en structure et d'utiliser au maximum les matériaux locaux. D'une personnalité claire et nette, Estelle Achard a revalorisé les objets anciens et les a transformés en décorations de chambre, par son admiration pour les objets simples du quotidien.
0: J'ai essayé de rester au plus près des matériaux bruts. Par exemple, les enduits sont des enduits de terre, les sols, je ne les ai pas vernis. Et j'aime beaucoup les objets très simples du quotidien, qui sont les objets du quotidien qui sont pas élaborés, qui sont pas faux. Que j'ai acheté pas cher ou que les gens jetaient ou m'ont donné. Et tous ces objets-là, je les ai mis en valeur dans la maison parce que c'est, à mon avis, une manière de montrer la vraie vie des gens. Je n'aime pas les choses artificielles, trop artificielles.
1: Mais cette modestie ne représente pas tout. La propriétaire de l'auberge souhaite faire le séjour très confortable, tout en gardant le style traditionnel tibétain. En termes de décoration intérieure, les quatre chambres montrent un mélange de styles. Estelle présente ses idées esthétiques en tant qu'architecte française résidant au Yunnan. Quatre chambres sur quatre thèmes différents de la province.
0: J'ai essayé de faire au maximum de ce que je pouvais pour apporter du confort aux hôtes. Même si les toilettes sèches sont difficiles pour certains hôtes chinois qui ont peur de ça, malgré tout, globalement, j'ai essayé de garder une rusticité dans les murs. Par exemple, j'ai pas mis de vernis, j'ai pas mis. Les murs sont bruts, on voit la terre, mais j'ai essayé de faire ça très confortable. J'ai des lits très confortables, une salle de bain très confortable, une nourriture très confortable. Donc je donne au maximum de ce que je peux. Et donc j'ai fait quatre chambres de ce que je suis moi aussi, parce que c'est une relation, une maison, c'est un prolongement du propriétaire, c'est un prolongement de soi-même. C'est ma maison, c'est pas quelque chose d'extérieur. Donc moi, ce que je suis, c'est j'ai beaucoup voyagé au Yunnan, mais je suis française. Donc c'est un mélange de que je suis en tant que française, en tant qu'architecte, et ce que j'ai aimé au Yunnan. Donc il y a quatre chambres sur quatre thèmes différents du Yunnan. Il y a une chambre tibétaine, une chambre du sud Yunnan, avec les broderies ethniques du sud Yunnan, par exemple. Une chambre que j'appelle, moi, la vieille Chine, c'est-à-dire qui évoque la vieille Chine, la Chine d'avant Mao Tse-tung, la Chine qu'il y avait au Yunnan avec la relation avec le Vietnam, avec l'Indochine, la vieille Chine. Et une autre chambre des années, avec des choses des années 60, très colorées, très populaires. Voilà, parce que c'est ce que m'évoque le Yunnan.
1: L'auberge d'Estelle se baptise Toulou Loge, puisqu'un ruisseau coule en face de la façade du bâtiment et l'autre bout du ruisseau conduit vers un long chemin de terre sinueux. Les hôtes chez Toulou Loge ont d'ailleurs la chance de déguster le dîner et le petit déjeuner à la française, préparé avec des produits locaux, comme sa propriétaire essaie de fournir la nourriture d'excellente qualité. Dans le formidable jardin autour de l'auberge, Estelle plante des fleurs, des légumes et plein d'herbes pour la cuisine.
0: 1 000 kwai pour deux, avec le dîner à la française de produits locaux et le petit déjeuner. J'essaye d'avoir de très bonnes qualités de nourriture parce que on a beaucoup de chance au Yunnan d'avoir des légumes, des fruits organiques de la viande absolument merveilleuse.

0: Yeuse, parce qu'il y a du yak, il y a des petits porcs noirs, il y a du très bon poulet, enfin, il y a vraiment beaucoup de choses. Je fais moi-même le pain avec des farines anciennes de la montagne. Je fais beaucoup de choses avec des produits locaux que je recherche particulièrement pour leur qualité. Mais je suis au Yunnan, dans les grandes villes, c'est plus difficile. Moi, j'ai beaucoup de chance.
1: Si l'on cherche l'auberge d'Estelle sur les principales plateformes tourisme en ligne, il est difficile d'en trouver des informations. Pour cela, Estelle Achard a bien fait des réflexions.
0: Oui, c'est difficile de me trouver. En fait, comme j'ai pas beaucoup de chambres et que je veux vraiment que les gens comprennent mon projet, parce que je ne suis pas un hôtel, c'est je loge les gens chez moi, je les reçois, je mange avec eux. Donc je veux vraiment qu'ils comprennent que ce n'est pas un magasin, par exemple, ce n'est pas quelque chose qu'on vient voir et où on donne rien, c'est un échange. C'est-à-dire mes clients me donnent une relation et moi je leur donne un relationnel aussi. Donc je ne veux pas que ce soit sur des grands sites comme, je ne sais pas, TripAdvisor, Trip.com ou Booking.com. Je ne veux pas ça. Je veux que... Donc c'est plus du bouche à oreille, des gens qui connaissent, qui sont venus chez moi, qui en parlent. Ce sont ma meilleure publicité. Les gens qui sont déjà venus chez moi. On peut me joindre sur WeChat. Voilà, essentiellement sur WeChat. J'ai aussi des gens qui publient sur Xiaohongshu, mais en général, après, ils me contactent sur WeChat. Donc c'est très confidentiel. Je ne veux pas que ça soit. Je ne veux pas avoir trop de gens, en fait. Je veux garder ce relationnel comme des amis.
1: S'il y a trop de
0: Les
1: monde,
0: clients sont comme des amis.
1: D'accord. S'il y a trop de monde, ça va briser la tranquillité.
0: Voilà, c'est ça. Donc, je veux une vraie relation entre mes clients et moi, et les clients et l'extérieur. Je veux que, par exemple, les clients, je veux pas de clients qui viennent juste dormir une nuit et c'est tout. Et faire une ou deux photos. Ça, c'est pas possible. Il faut que les clients restent au moins 2 jours et qu'ils prennent le temps de savoir ce qu'il y a autour de moi, de visiter le temps. Prendre le temps aussi, c'est très important. Je ne veux pas que ce soit une barrière. Moi, ce qui m'a le plus important, c'est le relationnel avec les clients. Donc, comment dire, je ne veux pas que l'argent soit une sélection.
1: D'accord.
0: La sélection, elle est plus sur l'intérêt des gens quand ils viennent à la maison. Je sais que c'est pas très traditionnel en Chine de pas regarder l'argent. C'est vrai que je ne deviens pas riche, mais je pense que j'ai une bonne vie. En fait, je suis très contente de vivre là où je vis. Je ne pensais pas pouvoir faire autant dans ma maison et je n'avais pas une vue précise de ce que j'allais avoir. Je le fais fur à mesure. Au fur et à mesure, oui, j'ai des animaux, j'ai un chouette jardin, j'ai planté plein d'herbes pour la cuisine, pour les fruits, pour les légumes. J'ai planté des fleurs, des choses comme ça. C'est vrai que pour moi, j'aime beaucoup ma maison et les gens qui vivent avec moi, là, dans mon village. Je me sens très bien. Oui, c'est une forme d'Eldorado. Voilà, mais c'est assez simple en fait. Je vis une vie simple avec des gens autour de moi qui sont très chaleureux. Je vis très bien en réalité, même si je ne suis pas riche.
1: 12 ans après de s'installer à Benzlan, Estelle tisse des liens très amicaux avec les Tibétains locaux. Ils l'appellent Aïe, qui signifie la tante en mandarin. Au temps de la COVID-19, les agriculteurs locaux lui ont souvent amené de la viande et des légumes, ce qui l'a tellement touché.
0: Donc moi, j'habite pas exactement à Shangri-La, j'habite au bord du Yangtze un petit peu après, donc j'ai beaucoup moins froid qu'à Shangri-La. Je suis dans une petite ville qui s'appelle Benzilan, et à côté, il y a un petit village qui est le mien, juste à côté. Donc déjà, j'ai un meilleur climat et les gens ont beaucoup moins de touristes, donc ils sont très chaleureux. Je me sens vraiment... faire partie de cette petite société. même si je suis très différente. Et ça, c'est magique parce que j'aurais même pas imaginé que ça puisse être aussi chaleureux, aussi sympathique. Les histoires, par exemple, pendant le Covid, j'ai été très touchée parce qu'il y a eu des moments où on pouvait, moi, je pouvais pas sortir de ma maison, mais mes voisins, ils m'ont amené un peu de viande, un peu de légumes, un peu. Toujours, ils m'ont demandé comment j'allais parce qu'ils savaient que j'étais toute seule à la maison avec mes chiens, donc ils ont fait très attention, c'était très sympathique.
1: Il vous appelle comment en chinois, en tibétain?
0: Oh non, il m'appelle Aïn.
1: Aïe.
0: Aïn.
1: Ah,
0: Ouais.
1: d'accord.
0: Sinon, il m'a. C'est curieux, ils appellent ma maison Mégotia.
1: Ah,
0: Pourtant, je ne suis pas du tout américaine, je suis française, mais bon, pour eux, ça veut dire étranger, quoi. Mais
1: d'accord.
0: eux, ils disent Mégotia.
1: D'accord.
0: Bon, j'ai l'habitude, c'est pas grave.
1: D'accord, c'est intéressant. Donc, vous parlez également le chinois, très couramment.
0: Je parle, mais je parle comme les gens de, comme mes voisins. Je parle pas très bien chinois. Je parle pas, je peux pas parler avec des choses très compliquées, mais je parle pour, je me débrouille très bien pour toutes les choses pratiques. D'ailleurs, j'avais cette stagiaire Yigong chez moi pendant un an qui venait de Qingdao et elle comprenait moins bien mes voisins que moi des fois, parce que moi je comprends très bien leur accent puis je parle comme eux.
1: C'est aussi une des raisons de plus pour Estelle de résider longtemps sur cette terre magnifique et multicolore qu'est le Yunnan.
0: Pour moi, le Yunnan, c'est quand même très spécial en Chine parce qu'il y a beaucoup d'ethnies et que nous, en tant qu'étrangers, on n'est qu'une ethnie parmi d'autres. On n'est pas vu comme dans certains autres provinces, on n'est pas les étrangers ouïghoriens et les Chinois. On est juste une ethnie parmi d'autres. Et du coup, les gens sont très chaleureux, ils aiment bien les contacts. Ils ont pas peur de nous, ils ont pas peur de la différence au Yunnan, les gens. Je trouve que c'est une des choses les plus magiques du Yunnan. Et puis en plus, chaque fois qu'on change de ville, de petit endroit, il y a toujours des endroits très différents les uns des autres. C'est un peu comme en France. La France est grand à peu près comme le Yunnan. Plus ou moins, et aussi en France, quand on voyage, on a toutes ces. C'est un très beau pays aussi, la France, comme le Yunnan,
1: D'accord.
0: avec plein de choses différentes. Je pense que même au Yunnan, les gens sont plus gentils dans leur totalité qu'en France, plus sympathiques.
1: Vous l'avez dit, les gens du Yunnan n'ont pas peur de la différence.
0: Non.
1: C'est peut-être ça qui vous a fait rester là-bas longtemps.
0: Oui, c'est tout à fait, tout à fait. Et non, ils sont très. Ouais, c'est incroyable comme ils n'ont pas peur de la différence de culture. Parce que c'est très difficile aussi d'être dans un pays qui n'est pas sa culture. Hein. Il y a des
1: Oui,
0: jours où pour moi c'est difficile
1: tout à fait.
0: d'être toujours à la. Je dois être toujours attentive. Pour comprendre tout le monde. Et j'ai plus de facilité à comprendre les gens du Yunnan, et particulièrement ma zone tibétaine, plutôt que lorsque je vais dans des zones où il y a beaucoup de Han, comme. Ça ne veut pas dire que les gens sont pas sympathiques, mais c'est beaucoup plus difficile pour moi de comprendre. De
1: D'accord.
0: comprendre. Par exemple, les Tibétains, quand on les croise, ils nous sourient, ils font un petit mouvement de la tête, ils regardent dans les yeux. Ce sont des petits gestes qui nous sont communs
1: D'accord.
0: à moi en tant qu'occidentale et aux Tibétains. Alors que dans certaines régions de Chine, même je croise les gens ne nous regardent pas dans les yeux. La Chine, c'est très grand, donc il y a toujours plein de gens différents. C'est pas, il faut, je sais qu'il faut pas faire une généralité, bien sûr, mais
1: Oui.
0: globalement, on pourrait dire comme ça.
1: Voilà, on prend une pause musicale et on se retrouve juste après pour la dernière partie de notre émission consacrée aux courtes chinoises.

0: Merci de nous rejoindre dans InVivo. C'est le moment de suivre notre rubrique « Le chinois au quotidien ».
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2: Bonjour à tous, bienvenue pour un nouveau cours de chinois. Salut Thomas.
1: Salut Tai, tu vas bien depuis le dernier cours ?
2: Très bien, et toi ?
1: Bah écoute, ça va plutôt pas mal. J'apprends le chinois peu à peu, grâce à toi. Oh. Et je t'avoue que c'est beaucoup de travail, mais bon, on y arrive peu à peu. Mmh. Et je devine également tout ce qu'attendent nos auditeurs, et comme à chaque fois, je pense qu'on va reprendre les phrases du cours précédent.
2: C'est ça, on va commencer tout de suite.
1: Et la première phrase, je crois que c'est « Allez-y, s'il vous plaît », comment tu dis ça en chinois ?
2: Nin xian qing.
1: Nin xian qing. Et la réponse convenable, qui veut dire « Ne faites pas tant de manière en français », ça se dit en chinois, Tai.
2: Bie zhemen keqi.
1: Ok, révisons maintenant les phrases qu'on a apprises la dernière fois. La première, « Buvons à notre réussite ». Vous souvenez-vous comment le dire en chinois ? Et Tai, pour cela, va vous aider.
2: Bien sûr. Wei women de hezuo chenggong, ganbei.
1: Ok, la deuxième phrase maintenant. Comment dire en chinois « buvons à la santé de tout le monde » ? Ok, donc on passe à la phrase suivante. Merci de votre hospitalité. Comment tu dirais ça à Tai en chinois ?

0: chinois.
1: Gànxiè nìmén de rèqíng kuàndài.
0: Ok, maintenant on va s'écouter les quatre dialogues qu'on a appris durant le cours précédent. C'est parti.
2: 对话一, 您先请.
3: 谢谢.
2: 对话二, 你是客人, 请坐这儿.
3: 好, 别这么客气.
2: 对话三, 为我们的合作成功干杯。
3: 为大家的身体健康干杯。
2: 对话四, 时间不早了, 我们该走了, 感谢你们的热情款待。
3: 欢迎你们以后常来。
1: Voilà, une petite piqûre de rappel du cours précédent, ça ne peut pas faire de mal. Maintenant, on va voir ce qu'on va apprendre aujourd'hui. Comme d'habitude, Thomas, je vais dire les phrases chinoises et toi, tu vas donner le sens en français.
0: Ok, c'est parti.
3: 请问有洗发水卖吗?
0: S'il vous plaît, pourriez-vous me dire si vous avez du shampoing ou pas?
3: 我想退货.
0: Je voudrais vous rapporter des marchandises.
3: 您的发票. 带来了吗?
0: Avez-vous apporté votre facture?
3: 您给退了吧?
0: Vous pouvez me le reprendre, s'il vous plaît. Ok, aujourd'hui, il est commode, on le sait, de faire des achats dans la capitale chinoise, Beijing. Et il y a beaucoup de distributeurs et de débitants reconnus internationalement qui ont implanté des magasins dans cette ville. Bien sûr, on peut acheter des marchandises de plus grandes marques internationales. Aussi, pas besoin de se charger trop les valises pour venir en Chine.
1: C'est vrai.
0: Je voudrais demander au vendeur s'il a du shampoing à vendre. Comment le dire en chinois?
1: Tu peux le dire comme ça. 请问有洗发水卖吗?
0: 请问有洗发水卖吗?
1: 请问, c'est une formule de politesse, s'il vous plaît. On le dit pour poser une question. 请问.
0: 请问.
1: 有, avoir.
0: 有.
1: 洗发水, shampoing.
0: 洗发水.
1: 卖, vendre.
0: 卖.
1: Bon, écoutons ensemble le premier dialogue.
0: C'est parti.
2: 对话一. 请问, 有洗发水卖吗?
3: 啊, 就在前面的架子上.
1: Bon, c'était le premier dialogue du cours aujourd'hui. Vous avez sûrement saisi quelque chose. Bon, maintenant répétez encore une fois avec nous la phrase clé du dialogue avant de le repasser. 请问, 有洗发水卖吗?
0: 请问, 有洗发水. Maïma.
1: Ce qui signifie, Thomas?
0: Ce qui signifie, excusez-moi, auriez-vous du shampoing à vendre?
1: Parfait.
0: Bon, ok, je viens d'acheter une bouteille de shampoing, donc, mais arrivé chez moi, je vois qu'il y a un petit défaut, ça peut arriver n'importe où, et donc je voudrais le rendre au magasin. Comment le dire en chinois, Tai?
1: Tu peux le dire, 我想退货.
0: 我想退货.
1: Bon, on va expliquer mot à mot.
0: Ok.
1: 我, je.
0: 我.
1: 想, vouloir, souhaiter.
0: 想.
1: Tui, rendre, retourner.
0: Tui.
1: Huo, marchandise.
0: Huo.
1: Wo xiang tui huo.
0: Wo xiang tui huo.
1: Ok, on va passer le deuxième dialogue.
2: 对话二, 这个可能坏了, 我想退货.
3: 您的发票带来了吗?
2: 带了.
1: Bon, vous venez d'entendre le deuxième dialogue. En général, lorsqu'on retourne des marchandises, le vendeur peut demander 您的发票带来了吗?
0: 您的发票带来了吗?
1: 您的发票带来了吗? Ce qui signifie, avez-vous votre facture? Bon, on va décomposer la phrase comme d'habitude. 您的, votre.
0: 您的.
1: 发票, facture.
0: 发票.
1: 带, apporter.
0: 带.
1: L'ai est placé derrière un verbe pour désigner la direction d'une action. L'ai.
0: L'ai.
1: Le, c'est une particule placée au bout d'une phrase pour désigner la fin d'une action.
0: Le.
1: Ma, particule interrogative.
0: Ma, ouais, ça on l'a déjà vu, on a commencé à, d'ailleurs à bien comprendre que ma marque une question lorsqu'elle est située à la fin de la phrase.
1: Bon, la phrase entière, 您的发票带来了吗? Avez-vous votre facture?
0: Voilà, le vendeur dit que ce n'est pas grand-chose, il ne veut pas reprendre le produit, mais je voudrais tout de même le retourner. Alors, comment le dire en chinois?
1: On peut dire 您给退了吧.
0: 您给退了吧.
1: 您, on le sait déjà très bien, vous, c'est l'appellation respectueuse de 你, tu. 给 signifie originairement offrir. Ici, il est utilisé comme une particule placée devant le verbe 退. Il désigne le renforcement du mode 给.
0: 给.
1: 退, retourner.
0: 退.
1: Le, on va le répéter encore une fois, est une particule qui est placée derrière d'un verbe pour désigner l'accomplissement d'une action. Par exemple, 这本书我看完了, j'ai fini ce livre. Le cours est terminé. 下课了.
0: Ouais, d'accord. Et la particule ba, ça veut dire quoi, Tai?
1: Ici, ba est aussi une particule qui est placée au bout de la phrase impérative pour adoucir le mode.
0: Ba.
1: 您给退了吧.
0: 您给退了吧. Vous pouvez le reprendre, s'il vous plaît. Allez, on s'écoute tout de suite le dialogue 3.
2: 对话 3. 给您换一个行吗?
3: 不要了,您给退了吧.
1: Bon, maintenant, nous révisons ensemble ce qu'on a appris aujourd'hui, puis écoutons les dialogues.
0: Ok, s'il vous plaît, pourriez-vous me dire s'il y a du shampoing en vente? En chinois, ça se dit...
1: 请问有洗发水卖吗?
0: 请问有洗发水卖吗? Et par exemple, j'ai un produit défectueux chez moi et je veux retourner une marchandise. Quelle est la phrase?
1: 我想退货. Je voudrais retourner cette marchandise.
0: Voilà, maintenant, le vendeur me demande, avant de reprendre ma marchandise, avez-vous apporté votre facture? La phrase en chinois, Tai.
1: 您的发票带来了吗?
0: 您的发票带来了吗? Voilà, et finalement, je leur demande avec insistance de me le reprendre.
1: Dans ce cas-là, on va dire en chinois, 您给退了吧?
0: Vous pouvez me le reprendre, s'il vous plaît, donc 您给退了吧?
1: Voilà les trois dialogues d'aujourd'hui.
0: Allez, c'est parti.
2: 对话 1. 请问有洗发水卖吗?
3: 就在前面的架子上。
2: 对话 2. 这个可能坏了,我想退货。
3: 您的发票带来了吗?
2: 带了。 对话 3. 给您换一个行吗?
3: 不要了,您给退了吧。
0: Voilà, on avance doucement mais sûrement, le tout c'est de travailler un peu ce que l'on a vu précédemment. Maintenant, on passe à notre rubrique ABC de la culture.
1: On voyage en Chine pour l'hébergement, pour les achats, les amis étrangers doivent demander des factures pour protéger leurs droits et intérêts légitimes, car les factures constituent une des pièces justificatives pour la garantie, l'entretien, le remplacement et le règlement des différends. Alors comment demander la facture après avoir payé des marchandises? Vous pouvez dire au personnel du marché comme ça « 麻烦您帮我开张发票,行吗?» 谢谢, ce qui signifie « merci de me faire une facture ». De même, si vous prenez un taxi après s'être arrivé à destination, vous pouvez dire au chauffeur comme ça « 我要发票, je veux la facture ».
0: Voilà, c'était notre rubrique ABC du chinois qui vous explique un peu les mœurs, coutumes et habitudes de la capitale chinoise notamment. Ainsi prend fin notre cours de chinois comme d'habitude. Salut Tai, au revoir, à la prochaine.
1: Salut Thomas, au revoir.
4: Voilà, c'est la fin de cette édition d'InVivo. Merci de l'avoir suivi. À la prochaine fois. Salut.

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0: Le sommet de l'Organisation de coopération de Shanghai se tiendra cette année à Pekek au Kirghizistan. En amont de cette rencontre, un événement de promotion du cinquième tome de l'ouvrage du président chinois Xi Jinping sur la gouvernance de la Chine s'est tenu à Pekek. Et ce tome est consacré à l'initiative La ceinture et la route, à la communauté d'avenir partagé Chine-Asie centrale, ainsi qu'à l'esprit de Shanghai.
1: Ici, au Kirghizistan, des responsables ont indiqué que les pays d'Asie centrale, partenaires clés de l'initiative La ceinture et la route de la Chine, manifestent un intérêt croissant pour la sagesse chinoise en matière de gouvernance. Un événement de promotion de l'ouvrage du président chinois Xi Jinping sur la gouvernance de la Chine s'est tenu lundi à Bishkek, la capitale du Kirghizistan, afin de répondre précisément à cette demande.
2: En tant qu'ouvrage de référence permettant de comprendre la modernisation chinoise et d'avoir un aperçu de la Chine contemporaine, il sert également de guide important pour que la Chine et le Kirghizistan approfondissent leurs échanges en matière de gouvernance et renforcent l'alignement de leur stratégie de développement.
1: Les responsables affirment que ce ne sont pas les routes qui créent la confiance, celle-ci ne naît que de l'apprentissage et de la compréhension mutuelle.
3: Aujourd'hui, nous construisons de nouvelles autoroutes, de nouveaux axes ferroviaires et de nouveaux corridors économiques. Ceux-ci sont, bien sûr, indispensables. Mais il est tout aussi important de tisser des liens de confiance grâce aux livres, à l'éducation, à la culture, aux échanges universitaires et aux relations entre les peuples.
1: Au-delà des débats universitaires, les participants affirment que cet ouvrage est devenu une plateforme de dialogue qui offre un aperçu du parcours de développement de la Chine tout en favorisant une meilleure compréhension mutuelle entre la Chine et l'Asie centrale.
2: Les politiques chinoises sont perçues et interprétées différemment en Europe, aux États-Unis et dans d'autres régions. Sur ces questions, les ouvrages du président Xi Jinping apportent une perspective et une interprétation chinoise, appelant le monde à privilégier le dialogue, la paix et la sécurité.
1: Le Kirghizistan, l'un des membres fondateurs de l'Organisation de coopération de Shanghai, en assure la présidence cette année.
4: Les États membres se préparent activement au prochain sommet de Bishkek. Il s'efforce de forger un nouveau consensus sur la coopération politique et sécuritaire, les relations commerciales et économiques, les échanges entre les peuples, ainsi que sur le renforcement du cadre institutionnel de l'organisation.
0: La secrétaire générale adjointe de l'Organisation de coopération de Shanghai, Biao Yangfan, a prononcé un discours soulignant le rôle de l'ouvrage du président Xi Jinping dans la promotion de la compréhension de la gouvernance et des principes de la Chine.
3: Nous sommes convaincus que la traduction et la publication du cinquième volume de Xi Jinping, la gouvernance de la Chine, renforceront sans aucun doute la compréhension et la reconnaissance de la voie, de la gouvernance et des principes de la Chine par l'ensemble des pays. Nous pensons que cet événement de promotion contribuera davantage à forger une image publique positive de l'OCS et à préparer l'opinion publique au sommet de Bishkek. Les échanges entre experts et universitaires sur divers sujets stimuleront également la réflexion et favoriseront la recherche d'un consensus, insufflant ainsi une nouvelle vitalité au développement et à la construction de l'OCS ainsi qu'aux relations entre la Chine et le Kirghizistan.
0: Le ministre chinois des Affaires étrangères Wang Yi a déclaré que la Chine était disposée à collaborer avec le Kazakhstan pour perpétuer leur amitié de longue date, promouvoir le bien-être des populations, consolider la confiance stratégique mutuelle et œuvrer en faveur d'un développement et d'une revitalisation commun. Monsieur Wang a tenu ses propos lors d'une rencontre avec son homologue kazakh Yemek Kocherbayev lundi à Beijing.
1: Le ministre chinois des Affaires étrangères Wang Yi a indiqué que le président kazakh Kassym-Jomart Tokayev se rendrait en Chine pour assister à la conférence mondiale sur l'intelligence artificielle 2026 et à la réunion de haut niveau sur la gouvernance mondiale de l'IA qui se tiendront à Shanghai du 17 au 20 juillet. À cette occasion, les deux chefs d'État auront des échanges stratégiques approfondis afin de donner un nouvel élan au développement des relations bilatérales. Il a ajouté que la Chine soutenait fermement le Kazakhstan dans sa recherche d'une voie de développement fructueuse, adaptée à ses propres conditions nationales et soutenue par sa population. Il a également souligné que la Chine appréciait le rôle constructif joué par le Kazakhstan au sein de plateformes multilatérales telles que le mécanisme Chine-Asie centrale, l'Organisation de coopération de Shanghai et d'autres encore, et qu'elle était disposée à collaborer avec le Kazakhstan pour défendre l'équité et la justice internationale et promouvoir la paix et le développement mondiaux. Le ministre des Affaires étrangères du Kazakhstan, Yermek Kocherbayev, a déclaré que son pays menait une politique étrangère indépendante et accordait toujours la priorité à la coopération avec la Chine. Il a souligné que le Kazakhstan adhérait fermement au principe d'une seule Chine, soutenait la Chine dans la sauvegarde de ses intérêts fondamentaux et était disposé à approfondir sa coopération avec la Chine en divers domaines. À l'issue de la réunion de lundi, en présence du ministre chinois des Affaires étrangères Wang Yi, M. Kocharbaïev a signé, au nom du gouvernement du Kazakhstan, la convention sur la création de l'Organisation internationale de médiation.
0: Le commerce extérieur de la Chine a progressé de 16,9% glissement annuel au premier semestre 2026. Des responsables de l'administration générale des douanes ont annoncé ces chiffres lors d'une conférence de presse ce mardi matin. Ils indiquent que le commerce extérieur du pays a maintenu une tendance positive malgré un environnement extérieur complexe.
3: Le message principal de la conférence de presse d'aujourd'hui est que le commerce extérieur chinois ne se contente pas de croître. Il prend de l'élan. Selon l'administration générale des douanes, le total des importations et des exportations chinoises a dépassé les 25 000 milliards de yuan au cours des six premiers mois de l'année, soit environ 3 500 milliards de dollars, en hausse de 16,9% par rapport à la même période de l'année dernière. Les exportations ont augmenté de 13,4%, tandis que les importations ont connu une croissance encore plus rapide, à 22,1%. Mais au-delà de ces chiffres phares, je dirais qu'il y a trois points majeurs à retenir de la conférence de presse d'aujourd'hui. Tout d'abord, la croissance des échanges commerciaux s'accélère. Le deuxième trimestre a enregistré une hausse de 18,4%, marquant la croissance trimestrielle la plus rapide depuis le troisième trimestre 2021. Le mois de juin a à lui seul vu les échanges commerciaux progresser de 24,2%, prolongeant ainsi la série de croissance mensuelle des échanges commerciaux de la Chine à 17 mois consécutifs. Cela suggère que la dynamique s'est renforcée au fil de l'année. Deuxièmement, le commerce chinois devient à la fois plus diversifié et davantage axé sur la technologie. Les échanges avec les pays partenaires de l'initiative, la ceinture et la route, ont dépassé 12 900 milliards de yuan, soit 1 800 milliards de dollars, représentant plus de la moitié du commerce total de la Chine, tandis que les échanges avec les économies voisines, l'Amérique latine et l'Afrique, ont tous affiché une croissance à deux chiffres. Les responsables ont également souligné la qualité des échanges, indiquant que tant les importations que les exportations se renforcent et deviennent plus équilibrées.
1: En ce qui concerne les exportations, la structure des produits a encore été optimisée. Au premier semestre, les exportations de produits électromécaniques ont augmenté de 20,1% pour atteindre 9 360 milliards de yuan, soit 63,5% du total des exportations chinoises. Cela représente une hausse de 3,5 points de pourcentage par rapport à l'année dernière. Les exportations de produits de haute technologie ont progressé de 39% pour atteindre 3 260 milliards de yuan. Du côté des importations, la croissance des importations chinoises a dépassé celle des exportations de 8,7 points de pourcentage, ce qui a contribué à une structure commerciale plus équilibrée. Dans l'ensemble, le commerce extérieur de la Chine a maintenu une croissance régulière en volume tout en enregistrant une nouvelle amélioration structurelle au cours du premier semestre.
3: Et troisièmement, les chiffres d'aujourd'hui indiquent que la demande intérieure s'améliore également. Contrairement à ce qui s'est observé ces dernières années, les importations ont progressé nettement plus vite que les exportations. Selon les responsables, les importations de machines et d'équipements électriques ont augmenté de 28%, tandis que les achats de produits agricoles et de matières premières essentielles ont également progressé, ce qui témoigne d'une demande plus forte tant de la part des industriels que des consommateurs.
0: À Shanghai, les repos ne sont plus seulement des innovations de la

0: laboratoires, ils sont devenus l'un des nouveaux fleurons du commerce extérieur chinois.
1: Pensez-vous encore que les robots ne sont que des compagnons de jeu qui dansent, courent des marathons et pratiquent le tai chi? À l'étranger, les robots chinois sont désormais synonymes de production efficace. Les robots de manutention excellent dans les secteurs des services et de la construction. Les robots de ménage, dont la conception est désormais aboutie, trouvent de plus en plus leur place dans les foyers du monde entier. Dans l'une des entreprises de technologie robotique de Shanghai, surnommée Petit Géant, le laboratoire teste les derniers robots humanoïdes. Sa gamme, qui couvre les robots de livraison, de nettoyage et d'humanoïdes, est présente dans plus de 70 pays à travers le monde.
2: Le chiffre d'affaires à l'international représente plus de la moitié de notre activité totale. Nos principaux marchés se situent dans les économies développées, notamment en Europe, aux États-Unis, au Japon et en Corée du Sud. Nous sommes leaders mondiaux du secteur des robots de service avec plus de 20% de parts de marché, nos robots de livraison de repas détenant quant à eux plus de 40% du marché. Notre portefeuille d'exportation diversifié bénéficie du pôle industriel des technologies intelligentes de Shanghai, de chaînes d'approvisionnement solides et d'atouts géographiques, ainsi que de notre technologie propriétaire soutenue par plus de 1100 brevets. Nous privilégions une R&D localisée et adaptée aux demandes internationales, des robots compacts et conviviaux pour l'Asie, et une esthétique davantage axée sur la technologie pour l'Europe et les États-Unis. Notre objectif n'est pas seulement de nous développer à l'international, mais aussi d'intégrer nos robots dans la vie quotidienne des utilisateurs du monde entier.
1: Au port de Yangshan à Shanghai, des robots fabriqués en Chine sont expédiés vers l'Asie du Sud-Est, l'Europe et l'Amérique du Nord.
2: Le navire battant pavillon, singapourien inspecté aujourd'hui, transporte des équipements intelligents chinois à destination de l'Europe.
1: Les données des douanes de Shanghai montrent que les exportations de robots via le port de Shanghai ont dépassé les 8,3 milliards de yuan au cours des 5 premiers mois de 2026, représentant 42,5% du total national chinois et se classant en tête de tous les ports. Les robots de nettoyage dominent les exportations avec plus de 70% du total. Les robots bioniques intelligents ont enregistré 120 millions de yuan d'exportation, marquant le début de la première vague commerciale mondiale d'intelligence incarnée issue des laboratoires.
2: La Chine est passée du statut d'importateur net à celui d'exportateur net de robots industriels en 2025, une évolution clairement visible dans les ports. Les déclarations des navires montrent une hausse marquée du nombre de conteneurs sortants. Au terminal de Nangang, les exportations de robots et d'équipements intelligents ont bondi, dépassant de loin les importations. Cela met en évidence l'émergence des produits nationaux de fabrication intelligente, à forte valeur ajoutée et à haute intensité technologique, comme nouveaux piliers du commerce extérieur chinois. Face à cet essor des exportations de produits de fabrication intelligente haut de gamme, les autorités d'inspection aux frontières de Shanghai mettent en place un contrôle frontalier efficace et intelligent afin de concilier sécurité et efficacité opérationnelle.
1: Récemment, le robot G2 de la société chinoise Agibot a obtenu la certification CE dans l'Union européenne et les autorisations d'accès aux États-Unis. Unitree Robotics ouvre son écosystème aux utilisateurs étrangers afin de favoriser son développement. L'expansion à l'international des robots chinois va au-delà de la simple vente de produits pour évoluer vers une coopération écologique approfondie.
2: Nous accélérons le développement de l'intelligence incarnée et de robots humanoïdes adaptés à la demande internationale. Nous coopérons avec des entreprises étrangères telles que KT, SoftBank et Hyundai. À l'avenir, nous allons stimuler l'adoption mondiale des robots fabriqués en Chine.
0: L'Iran a mis en garde les États-Unis contre toute ingérence dans la gestion du Tédroit Hormuz. Ceci fait suite à la déclaration du président Donald Trump selon laquelle les États-Unis rétablissent un blocus contre l'Iran dans le Tédroit et imposeront aux navires une redevance de 20% pour leur passage en toute sécurité. Selon les analystes, cela représente 30 millions de dollars pour un pétrolier à pleine charge, soit 15 dollars par baril de le pétrole. L'Iran affirme que ses forces armées riposteront à toute perturbation causée par les États-Unis au passage des navires commerciaux et des pétroliers en dehors de la route désignée par l'Iran et sans son autorisation. Le ministre iranien des Affaires étrangères Saïd Abbas Araghchi estime que les actions de Washington ont mis en péril la paix et la sécurité régionale. Deux pétroliers des Émirats arabes unis ont été touchés par l'Iran dans les eaux territoriales omanaises, causant la mort d'un membre.

0: votre équipage indien et en blessant 8 autres.
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12: Bonjour à toutes et à tous et bienvenue dans Fréquence Afrique sur CGTN Radio. En 2024, la Chine et les pays africains ont continué à dynamiser leur coopération dans divers domaines. Aujourd'hui, dans la première partie de l'émission, des professionnels des médias de la Guinée, du Burundi, de Madagascar et du Congo-Kinshasa ont non seulement partagé leur point de vue sur la coopération Chine-Afrique, mais également évoqué les moments les plus marquants de leur séjour en Chine. On les suit tout de suite.
13: Alors, il faut dire qu'il y a plusieurs domaines qui ont retenu mon attention durant le forum sur la coopération chino-africaine. En premier lieu, on va dire l'agriculture, parce que l'agriculture nous permet, le développement de l'agriculture nous permet en fait d'atteindre l'autosuffisance alimentaire, et ce n'est pas quelque chose à négliger. Le second volet qui m'intéresse beaucoup, c'est l'énergie. Si l'énergie est maîtrisée, je pense qu'on va atteindre l'autosuffisance énergétique. Et c'est très important pour un pays qui aspire à se développer. Le troisième point, c'est l'éducation. L'éducation est un facteur clé dans une société. Et étant en Chine et ayant vu en fait comment le système éducatif est développé, je pense que c'est un secteur qui permettra en fait à l'Afrique d'exister sur la scène internationale et donc de pouvoir se développer et de pouvoir avancer comme la Chine l'est aujourd'hui. Pour les perspectives, je crois que l'avenir est L'avenir est prometteur sur la coopération sino-africaine. Les relations entre la Chine et l'Afrique se portent à merveille. Il faut les redynamiser davantage de part et d'autre. L'Afrique a beaucoup à apprendre de la Chine, tout comme la Chine a beaucoup à apprendre de l'Afrique, pour que les deux parties puissent construire ce qu'on appelle la communauté d'avenir partagé.
14: Effectivement, lors du sommet de FOCAC en septembre dernier qui s'est déroulé ici à Beijing, le président chinois a annoncé 10 mesures phares dans le cadre de la coopération avec l'Afrique. À mon avis, je pense que je peux retenir à peu près trois points, ce qui peut être intéressant pour l'Afrique en général. Premièrement, c'est la coopération commerciale. Sur ce domaine-là, la Chine a annoncé que elle va ouvrir son marché sur c'est un vaste ça il faut reconnaître aussi que le marché chinois c'est un vaste marché. Donc pour moi, le plus important dans cette coopération-là qui a été annoncée, c'est le commerce. Bon, après le commerce, l'industrialisation, oui. La Chine a ouvert ses portes pour coopérer, pour appuyer l'industrialisation du continent. Ça, c'est, je trouve ça très salutaire parce que pour pouvoir développer les économies des pays africains, c'est la première voie qu'il faut prêter pour en arriver à trouver le à bondir la performance des économies locales. Donc pour moi, l'industrialisation est importante pour les pays africains, surtout dans le cadre de cette coopération avec la Chine. Et en troisième point, la coopération dans le domaine agricole, santé et éducation. Ces trois points-là, ces trois secteurs-là sont très très importants dans le continent, pour les pays du continent africain, parce que il faut savoir que le continent africain est reconnu pour ses potentiels agricoles. On produit beaucoup là-bas chez dans notre continent, et c'est important aussi d'avoir une coopération plus poussée, une coopération fructueuse avec la Chine dans le domaine de l'agriculture.
6: C'est vrai, au cours du forum donc, sur la coopération sino-africaine, le président Xi Jinping a promis à faire des actions prioritaires pour la coopération sino-africaine. Moi, je dirais que si on entre dedans dans le texte, on trouve que toutes ces actions sont vraiment utiles pour l'Afrique. Je pourrais peut-être souligner l'interconnexion avec environ 30 projets. Ça, c'est vraiment énorme, c'est vraiment à saluer de la part de l'Afrique, parce que l'interconnexion va permettre d'aller plus loin au niveau du commerce, au niveau de l'économie, au niveau du développement. Et il y a aussi le point en rapport avec la lutte contre la pauvreté. Il y a la question en rapport avec la sécurité alimentaire, il y a le développement du commerce, il y a surtout l'ouverture sur le marché chinois. Tous ces points-là sont des points qui sont vraiment importants pour l'Afrique au niveau de la coopération sino-africaine. Je crois que si cela serait mis en œuvre, ça pourra peut-être pousser les pays africains à aller plus loin vers le développement, et ça aura marqué un grand pas au niveau de la coopération entre la Chine et l'Afrique. Et j'ai l'impression alors qu'on va aboutir à des résultats tangibles. C'est cela le souhait de l'Afrique, c'est cela le souhait de la Chine. Et avec la volonté des deux côtés, je crois qu'on va réussir.
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15: Il y a plusieurs sites en fait, plusieurs sites qui resteront à jamais gravés dans ma mémoire. L'un des sites en fait, c'est la Grande Muraille de Chine. Vous voyez la grandeur de cette infrastructure qui continue de résister au temps et qui est valorisée par la Chine. Ça, c'est à Beijing. Lorsqu'on se déplace un petit peu vers Shanxi et on découvre le mausolée de l'empereur, où il y a des guerriers en terre cuite, on voit l'art et la manière en fait dont ces guerriers ont été conçus et enfouis dans le sol durant des siècles. Et aujourd'hui, ce site est devenu un site très très prisé par les touristes. Encore une fois, ça confirme que la Chine se développe. Mais à côté de ce développement, à côté de cette modernisation, la Chine tient à sa tradition. La Chine conserve ses valeurs. La Chine met en valeur, en fait, son histoire, parce que l'histoire de la Chine est racontée. Je dis souvent qu'elle soit glorieuse ou douloureuse, l'histoire de la Chine est racontée, et ça permet aux nouvelles générations d'apprendre l'histoire de leur pays, et surtout aux visiteurs qui viennent ici, de connaître aussi la Chine à travers cette histoire qui est racontée. À Shanghai, vous imaginez en fait cette tour qui est également très très visitée, et à travers cette tour on découvre une magnifique ville, et surtout il faut rappeler que c'est le troisième plus haut gratte-ciel du monde, et pour bâtir ça il faut avoir des ambitions. La Chine en a, et elle se donne les moyens d'atteindre ses objectifs. Ça, c'est quelque chose qui m'a beaucoup marqué. Et enfin, Le dernier souvenir, ça va être peut-être Tianjin. Tianjin, où j'ai découvert les cinq grandes avenues. Voilà des bâtiments qui sont conservés et qui sont aujourd'hui des sources d'attraction de touristes, parce que les touristes viennent apprendre. Et quand vous vous y rendez, vous découvrez en fait l'art et la manière par laquelle la Chine protège ou conserve ces bâtiments.
6: Durant mon séjour en Chine, d'abord, j'ai pu couvrir l'événement le plus important, le forum sur la coopération sino-africaine. Là, j'ai découvert beaucoup de choses parce qu'il y a eu plusieurs interventions des pays africains. Plusieurs dirigeants africains ont parlé, ont fait le tour sur la coopération entre la Chine et les pays africains. Cela vraiment m'a construit, ça m'a enrichi parce qu'on a compris que partout la Chine intervient positivement, qu'elle contribue dans le développement socio-économique. Cela vraiment m'a beaucoup marqué. Et puis j'ai pu aussi couvrir l'exposition internationale. Et là, j'ai vu que il y a une ouverture sur le marché chinois, un marché qui est vaste. Et cela, justement, ça a été fait dans le cadre de montrer l'ouverture de la Chine pour les pays moins avancés. Si on parle justement du tarif douanier zéro avec des pays moins avancés sur les produits qui entrent en Chine, cela c'est vraiment quelque chose à saluer au cours de cette exposition. Alors, j'ai remarqué que les pays moins avancés, même les autres pays, étaient présents et étaient nombreux. Cela m'a marqué beaucoup. L'autre chose qui m'a marqué pendant mon séjour, on a effectué des visites dans les provinces. Ce que j'ai remarqué, c'est que les provinces, la population chinoise est avide. Les provinces sont avides, la population est avide à voir le développement autour d'eux. Dans les provinces, on a envie de développer la province, on a envie de développer le village. Tout le monde agit dans le cadre de promouvoir son activité, de promouvoir son environnement.
14: Pendant 4 mois, on était là, on a découvert la Chine, on a visité plusieurs villes, on est parti pour plusieurs provinces chinoises. Tout a été exceptionnel pour nous la délégation africaine. On a découvert le peuple chinois, on a découvert la technologie chinoise, on a eu l'opportunité de visiter les industries de pointe et tout ça. Les avancées technologiques ici en Chine sont très très impressionnantes et ce qui m'a beaucoup marqué.
16: Le moment le plus significatif pour moi, je crois que c'était d'être au-dessus d'une montagne en train de rouler avec un véhicule, les routes très bien planées. Là, je parle du comté de Lanco, où cela a presque dépassé mon entendement, voir l'environnement, un village, un comté, une municipalité, mais bien construite, tout est clair, tout est bien organisé. Et je pense qu'avoir visité ce comté, avoir visité la province du Shaanxi a été quelque chose qui m'a un peu fasciné, quoi. Voir toutes les infrastructures, notamment les infrastructures routières, cela a vraiment dépassé mon entendement.
12: 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On fait une pause en musique et on se retrouve juste après.

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1: De retour dans ces studios, nous poursuivons l'émission Fréquence Afrique. L'année 2025 est placée sous le signe du serpent. L'homme serpent est sentimental et agréable. Il a de l'humour. La femme est belle et réussit souvent par sa beauté. À l'approche du Nouvel An chinois, quelques journalistes africains nous envoient leurs vœux pour cette grande fête traditionnelle chinoise. Écoutons d'abord Innocent Ndaiwigie, journaliste à l'agence burundaise de presse.
2: Je voudrais à cette occasion féliciter tout le peuple chinois de façon générale pour ce Nouvel An, féliciter également nos amis de la CGTN et féliciter également le groupe CMG pour cette nouvelle année qui s'annonce. Que cette année soit une bonne année pour tous, pour tous les Chinois, pour tout le monde, pour tous les amis des Chinois. Et encore une fois, bonne fête. C'était Innocent Ndaiwigie.
1: Ensuite, Salahadin Mahamat Sabour, travaillant à l'agence tchadienne de presse et d'édition.
3: Bonjour. Je me nomme Salahadin Mohamed Sabour, je suis journaliste à l'agence tchadienne de presse et d'édition. À l'occasion de la fête du printemps, j'ai formé mes vœux de santé, de bonheur et de prospérité à mes amis et collègues chinois, en particulier à la communauté chinoise vivant au Tchad. Mes multiples voyages me sont permis de comprendre que la fête du printemps est un moment exceptionnel dans la vie du Chinois. Alors, bonne fête.

0: amis, amis chimiques.
1: Et enfin, Karine Pierrette Zongo, journaliste à Filinfo du Burkina Faso, elle nous explique sa compréhension de la fête du printemps.
2: Je m'appelle Clémence Tuina, je suis journaliste au Burkina Faso. La fête du printemps ou le nouvel an chinois, c'est la plus grande migration au monde. Le mot d'ordre est ainsi donné, hein, surtout dans les grandes villes comme Pékin. On dit stop, on arrête de travailler. Il est temps de serrer sourcils auprès des siens. C'est ainsi que certaines personnes vont parcourir des milliers de kilomètres pour regagner leur famille, leurs proches dans les villages, assister ainsi à la plus grande réunion familiale. Et cela se passe vraiment dans un décor de fête, de joie. Et à cette période, j'ai envie de dire, toute la Chine se pare de ses plus beaux habits, de ses plus belles robes, avec le rouge comme couleur dominante, le rouge de la chance. Vous allez voir les maisons, les ruelles qui sont décorées avec des objets décoratifs comme les lanternes rouges, comme le caractère chinois fou, qui veut dire bonheur, une manière d'inviter le bonheur à entrer dans les maisons. Il y a aussi des objets comme les nœuds du bonheur, le poisson qui évoque l'abondance. On invite aussi l'abondance à rentrer dans les foyers. Il y a aussi l'objet décoratif, le lingot d'or, qui signifie la richesse. On invite la richesse à visiter, à rester dans les familles. Plein, plein d'objets décoratifs comme ça pour donner vraiment le ton de la fête. Et quoi de plus normal que de se retrouver entre familles autour de délicieux plats comme le ravioli, comme le poisson, les nouilles. Et on n'oublie pas aussi la danse du lion, la danse du dragon. Hein, cette danse, c'est une manière symbolique dans la tradition chinoise de chasser les mauvaises énergies. Et avoir la protection sur toute la famille. Et on se souhaite les vœux de bonheur, de succès. Et la fête est belle. Tout cela vraiment est empreint de beaucoup, beaucoup de spiritualité pour préparer à entrer dans la nouvelle année avec beaucoup de sérénité, avec l'assurance que ben, on sera heureux.
1: Merci à ces trois amis africains. Fréquence Afrique continue avec une belle chanson et on se retrouve juste après.
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7: Vous êtes toujours à l'écoute de Fréquence Afrique. Dans la troisième partie de l'émission, on va parler du rôle du Sud global dans l'économie mondiale. Voici les détails.
8: Aujourd'hui, nous allons parler de la coopération Sud-Sud. Bonjour, Dr. Sila. Vous êtes économiste sénégalais. Bienvenue dans notre émission.
9: Voilà, puisque vous travaillez dans une institution sur le Sud global, quel est votre regard porté sur la coopération entre les pays du Sud?
10: Bon, par rapport à la coopération Sud-Sud, bon, maintenant on voit qu'il y a beaucoup de pays du Sud, comme on dit, qui ont développé des capacités technologiques importantes, qui ont fait des progrès industriels importants. Et donc, jusqu'à ces 10-20 dernières années, à chaque fois, les pays, disons, du Sud, allaient se tourner vers les pays occidentaux ou les anciennes métropoles. Et donc là, on se rend compte qu'il y a de plus en plus d'opportunités pour que les pays du Sud échangent entre eux et qu'ils puissent apprendre mutuellement les uns des autres pour faire avancer, en tout cas, leur pays sur le plan économique, industriel. Et donc là également, on est à une phase où on va vers une certaine multipolarité, c'est-à-dire que, en tout cas depuis la Deuxième Guerre mondiale, d'une certaine manière, jusqu'aux années 90-2000, le monde a penché d'un côté. Maintenant, les anciennes, en tout cas grandes civilisations, des grands pays comme la Chine, réémergent, s'imposent. Et donc, il est nécessaire qu'il y ait un rééquilibrage global. Et je pense que c'est dans ce cadre que la coopération Sud-Sud doit s'inscrire. Et donc, il y a des choses à apprendre. Il y a des opportunités, en tout cas, d'enrichissement mutuel. Et je pense que c'est sur cette voie-là qu'il faudrait aller en termes de commerce, en termes d'investissement, mais aussi en termes de transfert de technologies, etc. Donc, dans tous ces domaines, il y a des choses à faire. Il y a des choses qui se font déjà, mais il faudrait pouvoir maximiser leur impact. Parce que le monde dans lequel nous sommes aussi, c'est un monde qui est très, très incertain. Parce que le fait qu'il y ait des pays du Sud qui avancent, ça n'arrange pas toujours les anciennes puissances dominantes. Et donc, du coup, ça crée un monde de fractures. Et il est important que les pays, en tout cas, puissent tirer leur épingle du jeu, comme on dit.
9: Quel est aujourd'hui le rôle des pays du Sud dans la modernisation mondiale?
10: Maintenant, il y a un rééquilibrage des relations internationales parce que le développement économique très rapide de la Chine et aussi de certains pays comme l'Inde, le Brésil, etc., ça a complètement

0: complètement changé la donne. Parce que, en termes démographiques, disons, si on prend l'Occident, c'est-à-dire l'Europe, les États-Unis, ce genre de pays, c'est peut-être 1 milliard de personnes sur peut-être 8 milliards. Donc, ça veut dire que l'essentiel, disons, de la population mondiale se trouve en dehors de l'Occident. Donc, si on raisonne en termes de marché, ça veut dire que les marchés se trouvent maintenant dans le Sud. Et donc, si on raisonne également en termes de prospective, en termes démographiques, en tout cas de perspective démographique, on voit que la croissance démographique également va se réaliser dans les pays du Sud, notamment en Afrique. Donc, ça veut dire que la donne a changé. En termes technologiques, on voit également que bon, certains pays, dont notamment la Chine, ont fait des progrès, mais spectaculaires. Et donc, du coup, bon, ces pays peut-être n'ont pas le même revenu par habitant que les pays occidentaux, mais sont aussi avancés sur le plan technologique. Donc, ça veut dire que là également, ça change la donne. Et donc, il y a des possibilités pour que les pays, bon, qui sont beaucoup moins riches, beaucoup moins avancés sur le plan industriel, apprennent de ces pays-là. Et donc, c'est tout ce monde-là qui est en train de, ce nouveau monde qui est en train de se dessiner. Et donc, forcément, ces grands équilibres démographiques, technologiques, etc., vont peser. Et donc, ça va aller dans le sens du sud global. Moi, c'est mon avis que le pouvoir économique global tend vers le sud global. C'est une tendance objective et qui me semble un peu inexorable. Maintenant, ce qu'il faudrait faire, c'est avoir des formes de coopération sud-sud qui soient bénéfiques au peuple. Parce que nous sommes dans un monde, dans un système mondial, économique et financier, qui repose sur beaucoup d'asymétries. Et ces asymétries, en fait, ne bénéficient pas aux pays les plus vulnérables, notamment les pays africains. Parce qu'en ce moment, par exemple, en tout cas depuis la pandémie, beaucoup de pays du Sud, notamment en Afrique, vivent une crise de la dette. C'est-à-dire que si ces pays n'ont pas fait défaut sur leur dette extérieure, ces pays consacrent des sommes importantes pour payer la dette au détriment de l'éducation, de la santé, etc. Et donc, cette situation n'est pas soutenable. Donc, il est possible, vu le poids des pays du Sud, s'ils sont solidaires, d'imposer un nouveau système mondial, économique et mondial, qui soit plus favorable au développement et aussi qui permette, disons, d'atteindre les objectifs climatiques. Cela est possible, mais ça demande de la solidarité. Et ça, c'est l'aspect politique. Donc, c'est l'aspect politique qui manque parce que la notion de Sud ou de Sud global, bon, ça se fait en contraste, disons, avec le Nord global, mais aussi d'un point de vue historique, parce que la plupart des pays du Sud ont été d'anciennes colonies ou des pays qui ont été sous domination étrangère, etc. Maintenant, ce qu'il faut, c'est en faire une entité politique cohérente, c'est-à-dire avec des objectifs communs qui permettent de peser sur la balance.
1: Vous êtes économiste. Quel est votre regard porté sur la coopération économique entre la Chine et le Sénégal?
0: Oui, en fait, la Chine a donné de l'intérêt à l'Afrique d'une certaine manière, vis-à-vis du reste du monde. Parce qu'il fut un temps où on parlait d'une Afrique qui était marginalisée par la mondialisation, une Afrique qui n'était pas attractive pour le reste du monde. Mais avec la réémergence de la Chine, quand la Chine est venue sur le continent, tout le monde a commencé à se dire, si la Chine y est, il faut qu'on y soit nous aussi. On ne va pas laisser la Chine toute seule en Afrique. Et donc ça veut dire que la Chine a dit que l'Afrique est importante et il faut qu'on y soit, d'une certaine manière. Et donc, du coup, les autres puissances ont commencé à se dire également, il faut que nous soyons sur le continent, etc. Et pour proposer de meilleurs deals aux Africains. Parce qu'avant, qu'est-ce qui se passait dans le cas d'un pays comme le Sénégal et d'autres? C'est-à-dire que, bon, il y avait très peu d'investissements de la part des anciennes puissances coloniales. Et souvent, quand il y avait des investissements, c'était des investissements liés avec l'aide. C'est-à-dire qu'on vous donnait de l'argent pour des outils de l'aide, mais c'est une aide qui était conditionnée. Conditionnée parce que vous devez acheter des produits de ces pays, ou bien, si ça passait par le Fonds monétaire international, la Banque mondiale, il y avait un certain nombre de conditionnalités qui limitaient la souveraineté des États. Et donc, avec la Chine, il n'y a pas tout ça. Et donc, la Chine a beaucoup contribué au développement des infrastructures en Afrique, et notamment au Sénégal, il y a beaucoup d'infrastructures, des stades, des ponts, des autoroutes qui ont été réalisées grâce à la coopération avec la Chine. Et donc, le fait que la Chine puisse apporter une nouvelle offre, ça crée de la compétition. Et donc, c'est ça qu'il faut. Donc, on a de meilleurs deals. Ça ne veut pas dire que la relation entre la Chine et l'Afrique, tout est excellent, etc. C'est 20 sur 20. Mais ça veut dire que par rapport à ce qui avait existé,','//////////////////////////////////////////////////////////////////////////////////////////////////////////////////////////////////////////////////////////////////////////////////////////////////////////////////////////////////////////////////////////////////////////////////////////////////////////////////////////////////////////////////////////////////////////////////////////////////////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

0: un mieux. Et donc, il faut consolider ça pour aller de l'avant parce que la Chine est une puissance qui est très avancée sur le plan technologique, qui a été aussi vécu ce que les pays du Sud ont vécu. Donc, la Chine ne viendra jamais en Afrique pour donner des leçons. Et donc, ça, c'est une chose que les Africains apprécient. Et donc, maintenant, ce qu'il faudrait, c'est vraiment organiser une coopération solidaire qui permette à tous ces pays également d'engranger des progrès industriels significatifs qui leur permettront en tout cas d'atteindre leurs objectifs économiques, de rehausser le niveau de vie des populations, etc. Ça, c'est possible, mais ça demande aussi des efforts de la part des Africains pour que les Africains aient leur propre feuille de route en disant voici ce que nous attendons, voici ce que nous voulons et organiser tout ça. Mais je pense qu'avec les sommets Chine-Afrique qui sont en train de se dérouler, et aussi en tout cas la coopération croissante, c'est des choses qui vont se matérialiser et voilà, je suis optimiste par rapport à ça.
1: Et plus précisément sur le plan financier, quelles sont les améliorations que les pays du Sud peuvent apporter pour réformer et améliorer le système financier mondial aujourd'hui?
0: Oui, c'est une question très intéressante. Est-ce qu'on peut réformer le système financier mondial? J'aurais dit que je ne le pense pas. Parce que ce système n'a pas été fait pour nous. Quand je dis ça, c'est-à-dire que le système qu'on a économique et financier mondial, il a été créé en 1944 à la conférence de Bretton Woods. À l'époque, la plupart des pays africains et asiatiques étaient encore sous joug colonial. Donc, ils n'étaient pas à la table. Et donc, ils n'ont pas participé à l'élaboration de ce système financier et économique mondial. Donc, ce système n'a pas été fait pour eux. Donc, le Fonds monétaire international, la Banque mondiale, tel que c'est structuré, ce n'est pas fait pour les pays du Sud. Par exemple, un pays comme la Chine, bon, représente une part importante du PIB mondial, peut-être environ 18%, mais il représente peut-être 6% des quotas au niveau du FMI et de la Banque mondiale. Ça, ce sont des choix politiques, ce sont des logiques de pouvoir qui expliquent ça. Donc, je ne pense pas qu'on puisse modifier, réformer le système financier mondial, mais on peut créer des alternatives qui vont rendre obsolète ce système ou contraindre ce système à se réformer malgré lui. Et donc, je pense que les développements les plus intéressants sont ceux qui consistent à créer des systèmes de paiement alternatifs où les pays peuvent commercer entre eux sans passer par les devises dominantes. Et donc, je pense que pour moi, c'est là où il y a beaucoup de potentiel. Parce que l'une des origines fondamentales du problème de la dette extérieure, des crises de dette récurrentes, c'est l'obligation qu'ont les pays du Sud, généralement, d'accumuler des devises, disons des dollars ou des euros, pour pouvoir avoir accès aux biens produits à l'extérieur, aux biens dont ils ont besoin. Par exemple, quand vous voulez vous industrialiser, vous devez avoir accès à des machines, des équipements, des matières premières. Mais le système mondial vous dit que vous devez avoir des dollars ou des euros pour pouvoir les acheter. Si vous n'en avez pas assez, vous vous endettez et parfois, bon, le coût de l'endettement peut être élevé. Parfois aussi, bon, vos revenus d'exploitation peuvent baisser parce que vous vendez des matières premières et leurs prix peuvent baisser. Vous pouvez avoir des difficultés. Et quand vous avez des difficultés, le FMI et la Banque mondiale vont aggraver votre problème et souvent dénationaliser votre économie. On dit de libéraliser pour le bénéfice du capital étranger, etc. Donc maintenant, si on a un système qui dit que on peut commercer dans notre propre monnaie, ça, quelque part, ça enlève la contrainte extérieure vis-à-vis des États. Et ça va permettre des progrès rapides. Et donc, ce système-là, il est impossible à mettre en œuvre dans le cadre des institutions de Bretton Woods. Donc, c'est pourquoi je pense qu'il faut créer quelque chose de parallèle, d'alternatif. Et quand vous créez ça, vous êtes crédible. Et donc, soit ce système se réforme de lui-même, malgré lui-même, ou il devient obsolète.
1: Vous avez mentionné l'entêtement, mais dans les médias, on entend souvent c'est la Chine, c'est l'origine des endettements des pays africains.
0: Ça relève de la propagande occidentale. Parce que les pays qui sont exposés, disons, aux prêts chinois, c'est très peu de pays en Afrique. Peut-être c'est l'Angola, quelques pays comme ça, la Zambie. Mais l'Afrique, c'est 54 pays. Et donc la Chine n'est pas présente financièrement dans les 54 pays avec la même empreinte. Et donc, même dans ces pays où la Chine est présente, comme en Zambie, en fait, l'essentiel de la dette, c'est dû aux investisseurs privés, c'est-à-dire les détenteurs d'euro-obligations, les eurobonds, comme on les appelle.

0: Donc, ça, c'est une forme de propagande pour dire que c'est la Chine qui est le problème. Mais les crises de la dette ont été récurrentes dans l'histoire des pays du Sud. Quand vous prenez un pays comme Haïti, à son indépendance, deux décennies après son indépendance, on lui a imposé une dette en lui disant que vous devez payer une dette pour votre indépendance. Ce n'est pas la Chine qui a fait ça. Et donc, la dette a toujours été, la dette en monnaie étrangère a toujours été une arme utilisée par les puissants pour subjuguer les moins forts, les nations les moins fortes. Et donc, ça date d'il y a longtemps et ce n'est pas la Chine qui a créé ça, d'une certaine manière. Et donc, bon, quand ils disent que les problèmes de la dette sont dus à la Chine, non, ce n'est pas vrai. Nous, au Sénégal, pour l'instant, on n'a pas de crise de dette, mais on voit que le stock de dette a beaucoup augmenté. La Chine ne joue pas un rôle là-dedans. La dette, en tout cas pour la plupart, est due à certains États occidentaux, à certaines banques multilatérales, mais surtout aux marchés financiers internationaux. Et c'est les marchés financiers internationaux généralement qui s'opposent à la restructuration des dettes souveraines. Et donc c'est là où ça se pose problème. C'est pourquoi je pense que pour nous sortir du système dette, il faut un autre système financier international, hors Bretton Woods, et où les pays pourraient commercer dans leur propre monnaie. Parce que dans ce cas, il n'y aurait pas besoin de s'endetter en monnaie étrangère pour pouvoir avoir accès aux besoins dont on a, aux biens dont on a besoin pour son propre développement économique.
1: 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Retrouvons-nous après cette mélodie.

0: Le sommet de l'Organisation de coopération de Shanghai se tiendra cette année à Pekin au Kirghizistan. En amont de cette rencontre, un événement de promotion du cinquième tome de l'ouvrage du président chinois Xi Jinping sur la gouvernance de la Chine s'est tenu à Pekin. Et ce tome est consacré à l'initiative La ceinture et la route, à la communauté d'avenir partagé Chine-Asie centrale, ainsi qu'à l'esprit de Shanghai.
1: Ici, au Kirghizistan, des responsables ont indiqué que les pays d'Asie centrale, partenaires clés de l'initiative La ceinture et la route de la Chine, manifestent un intérêt croissant pour la sagesse chinoise en matière de gouvernance. Un événement de promotion de l'ouvrage du président chinois Xi Jinping sur la gouvernance de la Chine s'est tenu lundi à Bishkek, la capitale du Kirghizistan, afin de répondre précisément à cette demande.
2: En tant qu'ouvrage de référence permettant de comprendre la modernisation chinoise et d'avoir un aperçu de la Chine contemporaine, il sert également de guide important pour que la Chine et le Kirghizistan approfondissent leurs échanges en matière de gouvernance et renforcent l'alignement de leur stratégie de développement.
1: Les responsables affirment que ce ne sont pas les routes qui créent la confiance, celle-ci ne naît que de l'apprentissage et de la compréhension mutuelle.
3: Aujourd'hui, nous construisons de nouvelles autoroutes, de nouveaux axes ferroviaires et de nouveaux corridors économiques. Ceux-ci sont, bien sûr, indispensables. Mais il est tout aussi important de tisser des liens de confiance grâce aux livres, à l'éducation, à la culture, aux échanges universitaires et aux relations entre les peuples.
1: Au-delà des débats universitaires, les participants affirment que cet ouvrage est devenu une plateforme de dialogue qui offre un aperçu du parcours de développement de la Chine tout en favorisant une meilleure compréhension mutuelle entre la Chine et l'Asie centrale.
4: Les politiques chinoises sont perçues et interprétées différemment en Europe, aux États-Unis et dans d'autres régions. Sur ces questions, les ouvrages du président Xi Jinping apportent une perspective et une interprétation chinoise, appelant le monde à privilégier le dialogue, la paix et la sécurité.
1: Le Kirghizistan, l'un des membres fondateurs de l'Organisation de coopération de Shanghai, en assure la présidence cette année.
5: Les États membres se préparent activement au prochain sommet de Bishkek. Ils s'efforcent de forger un nouveau consensus sur la coopération politique et sécuritaire, les relations commerciales et économiques, les échanges entre les peuples, ainsi que sur le renforcement du cadre institutionnel de l'organisation.
0: La secrétaire générale adjointe de l'Organisation de coopération de Shanghai, Biao Yangfan, a prononcé un discours soulignant le rôle de l'ouvrage du président Xi Jinping dans la promotion de la compréhension de la gouvernance et des principes de la Chine.
3: Nous sommes convaincus que la traduction et la publication du cinquième volume de Xi Jinping, la gouvernance de la Chine, renforceront sans aucun doute la compréhension et la reconnaissance de la voie, de la gouvernance et des principes de la Chine par l'ensemble des pays. Nous pensons que cet événement de promotion contribuera davantage à forger une image publique positive de l'OCS et à préparer l'opinion publique au sommet de Bishkek. Les échanges entre experts et universitaires sur divers sujets stimuleront également la réflexion et favoriseront la recherche d'un consensus, insufflant ainsi une nouvelle vitalité au développement et à la construction de l'OCS ainsi qu'aux relations entre la Chine et le Kirghizistan.
0: Le ministre chinois des Affaires étrangères Wang Yi a déclaré que la Chine était disposée à collaborer avec le Kazakhstan pour perpétuer leur amitié de longue date, promouvoir le bien-être des populations, consolider la confiance stratégique mutuelle et œuvrer en faveur d'un développement et d'une revitalisation commun. Monsieur Wang a tenu ses propos lors d'une rencontre avec son homologue kazakh Yemek Kocherbayev lundi à Beijing.
1: Le ministre chinois des Affaires étrangères Wang Yi a indiqué que le président kazakh Kassym-Jomart Tokayev se rendrait en Chine pour assister à la conférence mondiale sur l'intelligence artificielle 2026 et à la réunion de haut niveau sur la gouvernance mondiale de l'IA qui se tiendront à Shanghai du 17 au 20 juillet. À cette occasion, les deux chefs d'État auront des échanges stratégiques approfondis afin de donner un nouvel élan au développement des relations bilatérales. Il a ajouté que la Chine soutenait fermement le Kazakhstan dans sa recherche d'une voie de développement fructueuse, adaptée à ses propres conditions nationales et soutenue par sa population. Il a également souligné que la Chine appréciait le rôle constructif joué par le Kazakhstan au sein de plateformes multilatérales telles que le mécanisme Chine-Asie centrale, l'Organisation de coopération de Shanghai et d'autres encore, et qu'elle était disposée à collaborer avec le Kazakhstan pour défendre l'équité et la justice internationale et promouvoir la paix et le développement mondiaux. Le ministre des Affaires étrangères du Kazakhstan, Yermek Kocherbayev, a déclaré que son pays menait une politique étrangère indépendante et accordait toujours la priorité à la coopération avec la Chine. Il a souligné que le Kazakhstan adhérait fermement au principe d'une seule Chine, soutenait la Chine dans la sauvegarde de ses intérêts fondamentaux et était disposé à approfondir sa coopération avec la Chine en divers domaines. À l'issue de la réunion de lundi, en présence du ministre chinois des Affaires étrangères Wang Yi, M. Kocharbaïev a signé, au nom du gouvernement du Kazakhstan, la convention sur la création de l'Organisation internationale de médiation.
0: Le commerce extérieur de la Chine a progressé de 16,9% glissement annuel au premier semestre 2026. Des responsables de l'administration générale des douanes ont annoncé ces chiffres lors d'une conférence de presse ce mardi matin. Ils indiquent que le commerce extérieur du pays a maintenu une tendance positive malgré un environnement extérieur complexe.
3: Le message principal de la conférence de presse d'aujourd'hui est que le commerce extérieur chinois ne se contente pas de croître. Il prend de l'élan. Selon l'administration générale des douanes, le total des importations et des exportations chinoises a dépassé les 25 000 milliards de yuan au cours des six premiers mois de l'année, soit environ 3 500 milliards de dollars, en hausse de 16,9% par rapport à la même période de l'année dernière. Les exportations ont augmenté de 13,4%, tandis que les importations ont connu une croissance encore plus rapide, à 22,1%. Mais au-delà de ces chiffres phares, je dirais qu'il y a trois points majeurs à retenir de la conférence de presse d'aujourd'hui. Tout d'abord, la croissance des échanges commerciaux s'accélère. Le deuxième trimestre a enregistré une hausse de 18,4%, marquant la croissance trimestrielle la plus rapide depuis le troisième trimestre 2021. Le mois de juin a à lui seul vu les échanges commerciaux progresser de 24,2%, prolongeant ainsi la série de croissance mensuelle des échanges commerciaux de la Chine à 17 mois consécutifs. Cela suggère que la dynamique s'est renforcée au fil de l'année. Deuxièmement, le commerce chinois devient à la fois plus diversifié et davantage axé sur la technologie. Les échanges avec les pays partenaires de l'initiative, la ceinture et la route, ont dépassé 12 900 milliards de yuan, soit 1 800 milliards de dollars, représentant plus de la moitié du commerce total de la Chine, tandis que les échanges avec les économies voisines, l'Amérique latine et l'Afrique, ont tous affiché une croissance à deux chiffres. Les responsables ont également souligné la qualité des échanges, indiquant que tant les importations que les exportations se renforcent et deviennent plus équilibrées.
1: En ce qui concerne les exportations, la structure des produits a encore été optimisée. Au premier semestre, les exportations de produits électromécaniques ont augmenté de 20,1% pour atteindre 9 360 milliards de yuan, soit 63,5% du total des exportations chinoises. Cela représente une hausse de 3,5 points de pourcentage par rapport à l'année dernière. Les exportations de produits de haute technologie ont progressé de 39% pour atteindre 3 260 milliards de yuan. Du côté des importations, la croissance des importations chinoises a dépassé celle des exportations de 8,7 points de pourcentage, ce qui a contribué à une structure commerciale plus équilibrée. Dans l'ensemble, le commerce extérieur de la Chine a maintenu une croissance régulière en volume tout en enregistrant une nouvelle amélioration structurelle au cours du premier semestre.
3: Et troisièmement, les chiffres d'aujourd'hui indiquent que la demande intérieure s'améliore également. Contrairement à ce qui s'est observé ces dernières années, les importations ont progressé nettement plus vite que les exportations. Selon les responsables, les importations de machines et d'équipements électriques ont augmenté de 28%, tandis que les achats de produits agricoles et de matières premières essentielles ont également progressé, ce qui témoigne d'une demande plus forte tant de la part des industriels que des consommateurs.
0: À Shanghai, les robots ne sont plus seulement des innovations de laboratoire, ils sont devenus l'un des nouveaux fleurons du commerce extérieur chinois.
6: Pensez-vous encore que les robots ne sont que des compagnons de jeu qui dansent, courent des marathons et pratiquent le tai chi ? À l'étranger, les robots chinois sont désormais synonymes de production efficace. Les robots de manutention excellent dans les secteurs des services et de la construction. Les robots de ménage, dont la conception est désormais aboutie, trouvent de plus en plus leur place dans les foyers du monde entier. Dans l'une des entreprises de technologie robotique de Shanghai, surnommée Petit Géant, le laboratoire teste les derniers robots humanoïdes. Sa gamme, qui couvre les robots de livraison, de nettoyage et d'humanoïdes, est présente dans plus de 70

0: pays à travers le monde.
1: Le chiffre d'affaires à l'international représente plus de la moitié de notre activité totale. Nos principaux marchés se situent dans les économies développées, notamment en Europe, aux États-Unis, au Japon et en Corée du Sud. Nous sommes leaders mondiaux du secteur des robots de service avec plus de 20% de parts de marché, nos robots de livraison de repas détenant quant à eux plus de 40% du marché. Notre portefeuille d'exportation diversifié bénéficie du pôle industriel des technologies intelligentes de Shanghai, de chaînes d'approvisionnement solides et d'atouts géographiques, ainsi que de notre technologie propriétaire soutenue par plus de 1100 brevets. Nous privilégions une R&D localisée et adaptée aux demandes internationales, des robots compacts et conviviaux pour l'Asie et une esthétique davantage axée sur la technologie pour l'Europe et les États-Unis. Notre objectif n'est pas seulement de nous développer à l'international, mais aussi d'intégrer nos robots dans la vie quotidienne des utilisateurs du monde entier.
0: Au port de Yangshan à Shanghai, des robots fabriqués en Chine sont expédiés vers l'Asie du Sud-Est, l'Europe et l'Amérique du Nord.
1: Le navire battant pavillon, singapourien inspecté aujourd'hui, transporte des équipements intelligents chinois à destination de l'Europe.
0: Les données des douanes de Shanghai montrent que les exportations de robots via le port de Shanghai ont dépassé les 8,3 milliards de yuan au cours des 5 premiers mois de 2026, représentant 42,5% du total national chinois et se classant en tête de tous les ports. Les robots de nettoyage dominent les exportations avec plus de 70% du total. Les robots bioniques intelligents ont enregistré 120 millions de yuan d'exportation, marquant le début de la première vague commerciale mondiale d'intelligence incarnée issue des laboratoires.
1: La Chine est passée du statut d'importateur net à celui d'exportateur net de robots industriels en 2025, une évolution clairement visible dans les ports. Les déclarations des navires montrent une hausse marquée du nombre de conteneurs sortants. Au terminal de Nangang, les exportations de robots et d'équipements intelligents ont bondi, dépassant de loin les importations. Cela met en évidence l'émergence des produits nationaux de fabrication intelligente, à forte valeur ajoutée et à haute intensité technologique, comme nouveaux piliers du commerce extérieur chinois. Face à cet essor des exportations de produits de fabrication intelligente haut de gamme, les autorités d'inspection aux frontières de Shanghai mettent en place un contrôle frontalier efficace et intelligent afin de concilier sécurité et efficacité opérationnelle.
0: Récemment, le robot G2 de la société chinoise Agibot a obtenu la certification CE dans l'Union européenne et les autorisations d'accès aux États-Unis. Unitary Robotics ouvre son écosystème aux utilisateurs étrangers afin de favoriser son développement. L'expansion à l'international des robots chinois va au-delà de la simple vente de produits pour évoluer vers une coopération écologique approfondie.
1: Nous accélérons le développement de l'intelligence incarnée et de robots humanoïdes adaptés à la demande internationale. Nous coopérons avec des entreprises étrangères telles que KT, SoftBank et Hyundai. À l'avenir, nous allons stimuler l'adoption mondiale des robots fabriqués en Chine.
2: L'Iran a mis en garde les États-Unis contre toute ingérence dans la gestion du Tédroit Hormuz. Ceci fait suite à la déclaration du président Donald Trump selon laquelle les États-Unis rétablissent un blocus contre l'Iran dans le Tédroit et imposeront aux navires une redevance de 20% pour leur passage en toute sécurité. Selon les analystes, cela représente 30 millions de dollars pour un pétrolier à pleine charge, soit 15 dollars par baril de le pétrole. L'Iran affirme que ses forces armées riposteront à toute perturbation causée par les États-Unis au passage des navires commerciaux et des pétroliers en dehors de la route désignée par l'Iran et sans son autorisation. Le ministre iranien des Affaires étrangères Saïd Abbas Araghchi estime que les actions de Washington ont mis en péril la paix et la sécurité régionale. Deux pétroliers des Émirats arabes unis ont été touchés par l'Iran dans les eaux territoriales omanaises, causant la mort d'un membre d'équipage indien et en blessant 8 autres.
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11: Bonjour à tous, bienvenue dans In Vivo. En 1991, l'architecte française Estelle Achard s'est rendue pour la première fois au Yunnan, province frontalière au sud-ouest de la Chine. Et pendant 20 ans après ce voyage inoubliable, elle revient à maintes reprises en Chine pendant les vacances, surtout au Yunnan, par son amour pour la région. Lorsqu'elle voulut changer de travail, elle avait tout de suite l'idée d'acheter ou de louer un logement au Yunnan. C'est à Shangri-La qu'elle a rénové une ancienne ferme tibétaine. Elle fait de ce bâtiment sa maison, tout en accueillant les touristes qui voyagent à Shangri-La. Avant d'inaugurer cette émission, je vous invite à suivre une mélodie. Et de retour, Estelle va nous raconter son histoire liée au Yunnan.

0: 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Benzlan, un village de moins de 10 000 habitants, est un lieu de transit incontournable sur la ligne touristique reliant Shangri-La et la montagne enneigée de Meili. À ce petit village situé sur la route Yunnan-Xizang, l'architecte française Estelle Achard a construit un paradis naturel respectueux de l'environnement.
1: En fait, je suis venue très souvent voyager au Yunnan depuis plus de 30 ans. En 1991, j'ai voyagé pour la première fois au Yunnan et j'ai découvert pas mal de régions du Yunnan et j'ai voulu revenir tous les ans pratiquement pendant mes vacances au Yunnan. Et un jour, je voulais changer de travail en France et c'était difficile. Donc, je me suis dit que j'allais faire un projet au Yunnan. Ça serait plus facile pour moi, qui suis toute seule, avec pas une grosse fortune. Donc, je me suis dit qu'au Yunnan, je pouvais faire ça. Parce que j'aime bien le Yunnan. C'est devenu mon pays d'adoption.
0: Ah, d'adoption, vous l'avez dit.
1: Oui, parce que j'ai des liens forts maintenant depuis tant d'années que je suis venue au Yunnan et je me suis dit je vais essayer de faire quelque chose là parce que j'aime bien les gens, j'aime bien... c'est très divers partout et du coup il y a de la montagne, il y a plein d'ethnies différentes, les gens sont très gentils. Mais finalement, je me suis dit que j'aimais mieux le Nord, peut-être. Sûrement parce que les Tibétains sont très amicaux, très chaleureux, comme dans le sud de la France. Du coup, j'aime bien cette partie du Yunnan aussi. Je me suis dit que je pouvais avoir une grande maison pour pas très cher dans cette zone-là.
0: Estelle a cherché d'abord une maison à travers le Yunnan, à Kunming, à Jianshui ou à Baoshan. Et finalement, en 2012, c'était à Benzlan, petit village près du Shangri-La, qu'elle a fixé son choix sur une grande ferme tibétaine en Bizé. Elle voulait faire de ce bâtiment sa maison tout en accueillant les touristes qui voyagent à Shangri-La.
1: J'ai cherché d'abord une maison à Kunming, à Jianshui, à Weishan. J'ai cherché, mais je n'ai pas trouvé une maison suffisamment grande et qu'il soit possible de louer ou d'acheter. Et donc, j'ai trouvé cette maison, une grande ferme tibétaine en pisé, c'est-à-dire en terre battue. La terre battue, ça me parle parce que près de ma région d'origine en France, il y a aussi des maisons en terre battue. Donc je me suis dit que c'était une bonne chose. Et de rénover cette ferme et d'en faire un lodge avec, là maintenant j'ai 4 chambres dedans. Il n'est pas très très vieux, il doit avoir une quarantaine d'années à peu près, mais 40-45 ans, mais il était en très mauvais état, il n'était pas fini, il n'y avait pas d'eau, pas d'électricité, c'était en très très mauvais état. C'était une ferme très mal entretenue, le toit, j'ai refait tout le toit, j'ai refait beaucoup de choses. Mais j'ai utilisé aussi, par exemple, pour l'électricité et la plomberie, j'ai utilisé les meilleurs matériaux que je pouvais trouver en Chine. Je n'ai pas utilisé les matériaux du village d'à côté qui sont de très mauvaise qualité et pas chers. Je me suis approvisionnée directement dans les meilleures usines de Chine pour l'électricité et la plomberie parce que je voulais faire quelque chose de bonne qualité. D'ailleurs, depuis bientôt 12 ans que j'ai fait la maison, j'ai aucun problème d'électricité et de plomberie. Je l'ai rénovée d'une manière écologique, c'est-à-dire en respectant au maximum la maison dans ce qu'elle est à la base. Elle était en très très mauvais état, mais je l'ai rénovée avec toutes les techniques modernes écologiques, c'est-à-dire que les murs, les cloisons à l'intérieur sont faits avec de la paille et de la terre. J'ai utilisé toutes les techniques des architectes d'aujourd'hui pour rénover une maison d'hier, parce que je suis architecte aussi.
0: Au départ, raconte Estelle, l'idée n'était pas tournée spécialement vers l'écologie. On l'écoute.
1: Au départ, en fait, j'étais pas spécialement tournée vers l'écologie parce que je ne connaissais pas. Sauf que chez moi, dans ma près de mon lieu de naissance, eh bien, il y a ces maisons en terre aussi et des nouvelles architectures de terre faites par des architectes d'aujourd'hui. Mais donc, j'ai commencé à étudier pendant 6 ou 7 mois, l'écologie d'une maison, essayer de comprendre comment je pouvais la rénover de plus en plus écologiquement, parce que, en fait, c'est la maison qui m'a montré qu'il fallait que je le rénove d'une manière écologique. Parce que la terre, il faut la respecter. Par exemple, on ne met pas sur un mur en terre, on ne met pas de béton, parce que ça étanchéifie le mur, il ne peut pas respirer et il devient malade. Les planchers, le rez-de-chaussée, c'est pareil. On ne doit pas mettre de dalles en béton pour que la maison respire, pour qu'elle soit en bonne santé. Et puis, j'ai essayé d'utiliser au maximum les matériaux locaux. Par exemple, pour faire les cloisons, j'ai pas utilisé de la brique. D'abord, c'est trop lourd, ça use énormément d'énergie pour faire de la brique. Alors que moi, j'ai fait des briques de terre crue, c'est-à-dire qu'elles ne sont pas cuites avec de la paille dedans. La paille qu'on trouve localement, qu'il y avait déjà dans la maison d'ailleurs, et la terre que j'ai utilisée aussi juste à 500 mètres, il y avait de la terre nécessaire pour faire les cloisons, par exemple. Mais j'ai aussi voulu faire des toilettes sèches parce que je suis à côté de la rivière et je voulais pas polluer la rivière avec des eaux sales. Donc les toilettes sèches, c'est un petit peu, on pourrait penser que c'est arriéré, mais en fait, je pense que l'écologie, c'est pas arriéré, c'est au contraire très moderne et il faut vraiment qu'on s'en occupe. Donc pour pas polluer les sols, pour pas polluer les eaux. En plus, les toilettes sèches, ça n'use pas beaucoup d'eau et ça peut aussi faire du compost, du fertilisant pour les arbres et les fleurs. Je n'en mets pas, bien sûr, aux légumes, parce que par sécurité, mais le compost, de toute façon, je le laisse reposer pendant 3 ans, et au bout de 3 ans, ça ne sent rien, c'est comme la forêt, c'est des micro-organismes qui décomposent tout ce qu'il y a dans le compost et le rendent propre. Et donc, on peut le mettre comme ça dans le jardin. Enfin, moi, je le mets pas pour les légumes par sécurité. Je pense que c'est très important de s'occuper de l'écologie. J'ai aussi fait de telle manière à ce que je ne dépense pas trop d'électricité. C'est chaque petit geste. Je trie beaucoup mes déchets. Je ne mets plus de bouteilles en plastique dans les chambres, mais des bouteilles en verre que je remplis avec de l'eau de source pour les autres. C'est plein, plein de petits gestes accumulés. D'ailleurs, de plus en plus de jeunes Chinois, par exemple à Dali, je vois, ou à Kunming, ou à Lijiang aussi, je vois de plus en plus de jeunes Chinois s'intéresser à tous ces principes, le jardin, par exemple. Et je ne traite pas mes plantes dans le jardin avec des produits chimiques. Je fabrique mes produits de traitement ou de fertilisant. C'est des nouvelles techniques de culture qui sont écologistes. Voilà.
0: Les résultats de ces études sont ce que le visiteur pourra constater aujourd'hui. Estelle essaie de garder une rusticité en structure et d'utiliser au maximum les matériaux locaux. D'une personnalité claire et nette, Estelle Achard a revalorisé les objets anciens et les a transformés en décorations de chambre, par son admiration pour les objets simples du quotidien.

0: et te faire le séjour très confortable, tout en gardant le style traditionnel tibétain. En termes de décoration intérieure, les quatre chambres montrent un mélange de styles. Estelle présente ses idées esthétiques en tant qu'architecte française résidant au Yunnan. Quatre chambres sur quatre dèmes différents de la province.
1: J'ai essayé de faire au maximum de que je pouvais pour apporter du confort aux hôtes. Même si les toilettes sèches sont difficiles pour certains hôtes chinois qui ont peur de ça, malgré tout, globalement, j'ai essayé de garder une rusticité dans les murs. Par exemple, j'ai pas mis de vernis, les murs sont bruts, on voit la terre, mais j'ai essayé de faire ça très confortable. J'ai des lits très confortables, une salle de bain très confortable, une nourriture très confortable. Donc je donne au maximum de ce que je peux. Et donc j'ai fait quatre chambres de ce que je suis moi aussi, parce que c'est une relation, une maison, c'est un prolongement du propriétaire. C'est un prolongement de soi-même. C'est ma maison, c'est pas quelque chose d'extérieur. Donc moi, ce que je suis, c'est j'ai beaucoup voyagé au Yunnan, mais je suis française. Donc c'est un mélange de que je suis en tant que française, en tant qu'architecte, et ce que j'ai aimé au Yunnan. Donc il y a quatre chambres sur quatre thèmes différents du Yunnan. Il y a une chambre tibétaine, une chambre du sud Yunnan, avec les broderies ethniques du sud Yunnan, par exemple. Une chambre que j'appelle, moi, la vieille Chine, c'est-à-dire qui évoque la vieille Chine, la Chine d'avant Mao Tse-tung, la Chine qu'il y avait au Yunnan avec la relation avec le Vietnam, avec l'Indochine, la vieille Chine. Et une autre chambre des années, avec des choses des années 60, très colorées, très populaires. Voilà, parce que c'est ce que m'évoque le Yunnan.
0: L'auberge d'Estelle se baptise Toulou Loge, puisqu'un ruisseau coule en face de la façade du bâtiment et l'autre bout du ruisseau conduit vers un long chemin de terre sinueux. Les hôtes chez Toulou Loge ont d'ailleurs la chance de déguster le dîner et le petit déjeuner à la française, préparé avec des produits locaux comme sa propriétaire essaie de fournir la nourriture d'excellente qualité. Dans le formidable jardin autour de l'auberge, Estelle plante des fleurs, des légumes et plein d'herbes pour la cuisine.
1: Un mille kouai pour deux avec le dîner à la française de produits locaux et le petit déjeuner. J'essaye d'avoir de très bonnes qualités de nourriture parce qu'on a beaucoup de chance au Yunnan d'avoir des légumes, des fruits organiques, de la viande absolument merveilleuse parce qu'il y a du yak, il y a des petits porcs noirs, il y a du très bon poulet, enfin il y a vraiment beaucoup de choses. Je fais moi-même le pain avec des farines anciennes de la montagne. Je fais beaucoup de choses avec des produits locaux que je recherche particulièrement pour leur qualité. Mais je suis au Yunnan, dans les grandes villes c'est plus difficile. Ouais. Moi j'ai beaucoup de chance.
0: Si l'on cherche l'auberge d'Estelle sur les principales plateformes tourisme en ligne, il est difficile d'en trouver des informations. Pour cela, Estelle Achard a bien fait des réflexions.
1: Oui, c'est difficile de me trouver. En fait, comme je n'ai pas beaucoup de chambres et que je veux vraiment que les gens comprennent mon projet, parce que je ne suis pas un hôtel, je loge les gens chez moi, je les reçois, je mange avec eux. Donc je veux vraiment qu'ils comprennent que ce n'est pas un magasin, par exemple. Ce n'est pas quelque chose qu'on vient voir et où on donne rien. C'est un échange. C'est-à-dire mes clients me donnent une relation et moi, je leur donne un relationnel aussi. Donc, je ne veux pas que ce soit sur des grands sites comme, je ne sais pas, TripAdvisor, Trip.com ou Booking.com. Je ne veux pas ça. Je veux que. Donc, c'est plus du bouche à oreille, des gens qui connaissent, qui sont venus chez moi et qui en parlent.

0: Ce sont ma meilleure publicité, les gens qui sont déjà venus chez moi. On peut me joindre sur WeChat. Voilà, essentiellement sur WeChat. J'ai aussi des gens qui publient sur Xiaohongshu, mais en général, après, ils me contactent sur WeChat. Donc c'est très confidentiel. Je ne veux pas que ça soit... Je ne veux pas avoir trop de gens, en fait. Je veux garder ce relationnel comme des amis.
1: Et s'il y a trop de monde,
0: Les clients
1: ça...
0: sont comme des amis.
1: D'accord. S'il y a trop de monde, ça va briser la tranquillité.
0: Voilà, c'est ça. Donc, je veux une vraie relation entre mes clients et moi, et les clients et l'extérieur. Je veux que, par exemple, les clients, je veux pas de clients qui viennent juste dormir une nuit et c'est tout. Et faire une ou deux photos. Ça, c'est pas possible. Il faut que les clients restent au moins 2 jours et qu'ils prennent le temps de savoir ce qu'il y a autour de moi, de visiter le temps. Prendre le temps aussi, c'est très important. Je veux pas que ce soit une barrière.
1: Ah.
0: Moi, ce qui m'a le plus important, c'est le relationnel avec les clients. Donc, comment dire, je ne veux pas que l'argent soit une sélection.
1: D'accord.
0: La sélection, elle est plus sur l'intérêt des gens quand ils viennent à la maison. Je sais que c'est pas très traditionnel en Chine de pas regarder l'argent. C'est vrai que je ne deviens pas riche, mais je pense que j'ai une bonne vie. En fait, je suis très contente de vivre là où je vis. Je ne pensais pas pouvoir faire autant dans ma maison et je n'avais pas une vue précise de ce que j'allais avoir. Je le fais au fur et à mesure. Oui, j'ai des animaux, j'ai un chouette jardin, j'ai planté plein d'herbes pour la cuisine, pour les fruits, pour les légumes. J'ai planté des fleurs, des choses comme ça. C'est vrai que pour moi, j'aime beaucoup ma maison et les gens qui vivent avec moi là, dans mon village. Je me sens très bien. Oui, c'est une forme d'Eldorado. Voilà, mais c'est assez simple en fait. Je vis une vie simple avec des gens autour de moi qui sont très chaleureux. Je vis très bien en réalité, même si je ne suis pas riche.
2: 12 ans après de s'installer à Benzilan, Estelle tisse des liens très amicaux avec les Tibétains locaux. Ils l'appellent Ayi, qui signifie la tante en mandarin. Au temps de la COVID-19, les agriculteurs locaux lui ont souvent amené de la viande et des légumes, ce qui l'a tellement touché.
0: Donc moi, j'habite pas exactement à Shangri-La, j'habite au bord du Yangtze un petit peu après, donc j'ai beaucoup moins froid qu'à Shangri-La. Je suis dans une petite ville qui s'appelle Benzilan, et à côté il y a un petit village qui est le mien, juste à côté. Donc déjà j'ai un meilleur climat et les gens ont beaucoup moins de touristes, donc ils sont très chaleureux. Je me sens vraiment faire partie de cette petite société, même si je suis très différente. Et ça, c'est magique, parce que j'aurais même pas imaginé que ça puisse être aussi chaleureux, aussi sympathique. Les histoires... Par exemple, pendant le Covid... J'ai été très touchée parce qu'il y a eu des moments où je pouvais pas sortir de ma maison, mais mes voisins m'ont amené un peu de viande, un peu de légumes, un peu. Toujours, ils m'ont demandé comment j'allais, parce qu'ils savaient que j'étais toute seule à la maison avec mes chiens, donc ils ont fait très attention, c'était très sympathique.
1: Ils vous appellent comment en chinois, en tibétain?
0: Oh non, il m'appelle Ayin.
1: Ayi.
0: Ayi.
1: Ah.
0: Ouais.
1: D'accord.
0: Sinon, il m'a. C'est curieux, ils appellent ma maison Megotia. Pourtant, je suis pas du tout américaine, je suis française, mais bon, pour eux, ça veut dire étranger, quoi. Mais eux, ils disent Megotia. J'ai l'habitude, c'est pas grave.
1: D'accord, c'est intéressant. Donc, vous parlez également le chinois?
0: Je parle comme les gens comme mes voisins. Je parle pas très bien chinois. Je peux pas parler avec des choses très compliquées, mais je parle pour Je me débrouille très bien pour toutes les choses pratiques. D'ailleurs, j'avais cette stagiaire Igong chez moi pendant un an qui venait de Qingdao et elle comprenait moins bien mes voisins que moi des fois. Parce que moi, je comprends très bien leur accent puis je parle comme eux.
2: C'est aussi une des raisons de plus pour Estelle de résider longtemps sur cette terre magnifique et multicolore qu'est le Yunnan.
0: Pour moi, le Yunnan, c'est quand même très spécial en Chine parce qu'il y a beaucoup d'ethnies et que nous, en tant qu'étrangers, on n'est qu'une ethnie parmi d'autres. On n'est pas vu comme dans certaines autres provinces, on n'est pas vu, les étrangers ouïghoriens et les Chinois. On est juste une ethnie parmi d'autres. Et du coup, les gens sont très chaleureux, ils aiment bien les contacts. Ils ont pas peur de nous, ils ont pas peur de la différence au Yunnan, les gens. Je trouve que c'est une des choses les plus magiques du Yunnan. Et puis en plus, chaque fois qu'on change de ville, de petit endroit, il y a toujours des endroits très différents les uns des autres. C'est un peu comme en France. La France est grand à peu près comme le Yunnan. Plus ou moins, et aussi en France, quand on voyage, on a toutes ces. C'est un très beau pays aussi, la France, comme le Yunnan, avec plein de choses différentes. Je pense que même au Yunnan, les gens sont plus gentils dans leur totalité qu'en France, plus sympathiques.
1: Vous l'avez dit, les gens du Yunnan n'ont pas peur de la différence.
0: Non.
1: C'est peut-être ça qui vous a fait rester là-bas longtemps.
0: Oui, c'est tout à fait, tout à fait. Et non, ils sont très. Ouais, c'est incroyable comme ils n'ont pas peur de la différence de culture. Parce que c'est très difficile aussi d'être dans un pays qui n'est pas sa culture. Hein. Il y a des
1: Oui,
0: jours où pour moi c'est difficile
1: tout à fait.
0: d'être toujours à la. Je dois être toujours attentive. Pour comprendre tout le monde. Et j'ai plus de facilité à comprendre les gens du Yunnan, et particulièrement ma zone tibétaine, plutôt que lorsque je vais dans des zones où il y a beaucoup de Han, comme ça ne veut pas dire que les gens ne sont pas sympathiques, mais c'est beaucoup plus difficile pour moi de comprendre. Par exemple, les Tibétains, quand on les croise, ils nous sourient, ils font un petit mouvement de la tête, ils regardent dans les yeux. Ce sont des petits gestes qui nous sont communs à moi en tant qu'occidentale et aux Tibétains. Alors que dans certaines régions de Chine, même je croise les gens ne nous regardent pas dans les yeux. La Chine, c'est très grand, donc il y a toujours plein de gens différents. C'est pas, il faut, je sais qu'il ne faut pas faire une généralité, bien sûr, mais globalement, on pourrait dire comme ça.
2: Voilà, on prend une pause musicale et on se retrouve juste après pour la dernière partie de notre émission consacrée aux courtes chinoises.

0: Merci de nous rejoindre dans InVivo. C'est le moment de suivre notre rubrique « Le chinois au quotidien ».
1: Vous êtes francophone, vous êtes passionné par la Chine, alors surtout ne manquez pas notre cours de chinois au quotidien.
2: Bonjour à tous, bienvenue pour un nouveau cours de chinois. Salut Thomas.
1: Salut Tai, tu vas bien depuis le dernier cours ?
2: Très bien, et toi ?
1: Bah écoute, ça va plutôt pas mal. J'apprends le chinois peu à peu, grâce à toi. Oh. Et je t'avoue que c'est beaucoup de travail, mais bon, on y arrive peu à peu. Et je devine également tout ce qu'attendent nos auditeurs, et comme à chaque fois, je pense qu'on va reprendre les phrases du cours précédent.
2: C'est ça, on va commencer tout de suite.
1: Et la première phrase, je crois que c'est « Allez-y, s'il vous plaît », comment tu dis ça en chinois ?
2: Nin xian qing.
1: Nin xian qing. Et la réponse convenable, qui veut dire « Ne faites pas tant de manière en français », ça se dit en chinois, Tai.
2: Bie zheme keqi.
1: Ok, révisons maintenant les phrases qu'on a apprises la dernière fois. La première, « Buvons à notre réussite ». Vous souvenez-vous comment le dire en chinois ? Et Tai, pour cela, va vous aider.
2: Bien sûr. Wei women de hezuo chenggong, ganbei.
1: Ok, la deuxième phrase maintenant. Comment dire en chinois « buvons à la santé de tout le monde » ? Ok, donc on passe à la phrase suivante. Merci de votre hospitalité. Comment tu dirais ça à Tai en chinois ? Ok, maintenant on va s'écouter les quatre dialogues qu'on a appris durant le cours précédent. C'est parti.
3: 对话 1, 您先请.
4: 谢谢.
3: 对话 2, 你是客人, 请坐这儿。好. 别这么客气。对话三，为我们的合作成功干杯！为大家的身体健康干杯！对话四，时间不早了，我们该走了。感谢你们的热情款待，欢迎你们以后常来。
2: Voilà, une petite piqûre de rappel du cours précédent, ça ne peut pas faire de mal. Maintenant, on va voir ce qu'on va apprendre aujourd'hui. Comme d'habitude, Thomas, je vais dire les phrases chinoises et toi, tu vas donner le sens en français.
1: Ok, c'est parti.
4: 请问有洗发水卖吗?
1: S'il vous plaît, pourriez-vous me dire si vous avez du shampoing ou pas?
4: 我想退货.
1: Je voudrais vous rapporter des marchandises.
4: 您的发票. 带来了吗?
1: Avez-vous apporté votre facture?
4: 您给退了吧?
1: Vous pouvez me le reprendre, s'il vous plaît. Ok, aujourd'hui, il est commode, on le sait, de faire des achats dans la capitale chinoise, Beijing. Et il y a beaucoup de distributeurs et de débitants reconnus internationalement qui ont implanté des magasins dans cette ville. Bien sûr, on peut acheter des marchandises de plus grandes marques internationales,

0: Aussi, pas besoin de se charger trop les valises pour venir en Chine.
1: C'est vrai.
0: Je voudrais demander au vendeur s'il a du shampoing à vendre. Comment le dire en chinois?
1: Tu peux le dire comme ça. 请问有洗发水卖吗?
0: 请问有洗发水卖吗?
1: 请问, c'est une formule de politesse, s'il vous plaît, on le dit pour poser une question. 请问,
0: 请问,
1: 有, avoir.
0: 有,
1: 洗发水, shampoing.
0: 洗发水,
1: 卖, vendre.
0: 卖.
1: Bon, écoutons ensemble le premier dialogue.
0: C'est parti.
2: 对话一. 请问, 有洗发水卖吗?
3: 哦, 就在前面的架子上.
1: Bon, c'était le premier dialogue du cours aujourd'hui. Vous avez sûrement saisi quelque chose. Bon, maintenant, répétez encore une fois avec nous la phrase clé du dialogue avant de le repasser. 请问有洗发水卖吗?
0: 请问有洗发水卖吗?
1: Ce qui signifie, Thomas?
0: Ce qui signifie, excusez-moi, auriez-vous du shampoing à vendre?
1: Parfait.
0: Bon, ok, je viens d'acheter une bouteille de shampoing donc, mais arrivé chez moi, je vois qu'il y a un petit défaut, ça peut arriver n'importe où, et donc je voudrais le rendre au magasin. Comment le dire en chinois, Tai?
1: Tu peux le dire 我想退货.
0: 我想退货.
1: Bon, on va expliquer mot à mot.
0: Ok.
1: 我, je.
0: 我.
1: 想, vouloir, souhaiter.
0: 想.
1: 退, rendre, retourner.
0: 退.
1: 货, marchandise.
0: 货.
1: 我想退货. Ok, on va passer le deuxième dialogue.
2: 对话二, 这个可能坏了,我想退货.
3: 您的发票带来了吗?
2: 带了.
1: Bon, vous venez d'entendre le deuxième dialogue. En général, lorsqu'on retourne des marchandises, le vendeur peut demander 您的发票带来了吗?
0: 您的发票带来了吗?
1: 您的发票带来了吗? Ce qui signifie avez-vous votre facture? Bon, on va décomposer la phrase comme d'habitude. Nin de votre.
0: Nin de.
1: Fa piao, facture.
0: Fa piao.
1: Tai, apporter.
0: Tai.
1: Lai est placé derrière un verbe pour désigner la direction d'une action. Lai.
0: Lai.
1: Le, c'est une particule placée au bout d'une phrase pour désigner la fin d'une action.
0: Le.
1: Ma, particule interrogative.
0: Ma, ouais, ça on l'a déjà vu, on a commencé à, d'ailleurs à bien comprendre que ma marque une question lorsqu'elle est située à la fin de la phrase.
1: Bon, la phrase entière, 您的发票带来了吗? Avez-vous votre facture?
0: Voilà, le vendeur dit que ce n'est pas grand-chose, il ne veut pas reprendre le produit, mais je voudrais tout de même le retourner. Alors, comment le dire en chinois?
1: On peut dire 您给退了吧?
0: 您给退了吧?
1: Nin, on le sait déjà très bien, vous, c'est l'appellation respectueuse de ni, tu, gei, signifie originairement offrir. Ici, il est utilisé comme une particule placée devant le verbe tui. Il désigne le renforcement du mode gei.
0: Gei.
1: Tui, retourner.
0: Tui.
1: Le, on va le répéter encore une fois, est une particule qui est placée derrière d'un verbe pour désigner l'accomplissement d'une action. Par exemple, zhe ben shu. 我看完了. J'ai fini ce livre. Le cours est terminé. 下课了.
0: Ouais, d'accord. Et la particule ba, ça veut dire quoi, Tai?
1: Ici, ba est aussi une particule qui est placée au bout de la phrase impérative pour adoucir le mode.
0: Ba.
1: 您给退了吧.
0: 您给退了吧. Vous pouvez le reprendre, s'il vous plaît. Allez, on s'écoute tout de suite le dialogue 3.
2: 对话三. 给您换一个行吗?
3: 不要了.
1: Bon, maintenant, nous révisons ensemble ce qu'on a appris aujourd'hui, puis écoutons les dialogues.
0: Ok, s'il vous plaît, pourriez-vous me dire s'il y a du shampoing en vente? En chinois, ça se dit...
1: 请问有洗发水卖吗?
0: 请问有洗发水卖吗? Et par exemple, j'ai un produit défectueux chez moi et je veux retourner une marchandise. Quelle est la phrase?
1: 我想退货.
0: 我想退货.
1: Je voudrais retourner cette marchandise.
0: Voilà, maintenant, le vendeur me demande, avant de reprendre ma marchandise, avez-vous apporté votre facture? La phrase en chinois, Tai.
1: 您的发票带来了吗?
0: 您的发票带来了吗? Voilà, et finalement, je leur demande avec insistance de me le reprendre.
1: Dans ce cas-là, on va dire en chinois, 您给退了吧?
0: Vous pouvez me le reprendre, s'il vous plaît, donc, 您给退了吧?
1: Voilà les trois dialogues d'aujourd'hui.
0: Allez, c'est parti.
2: 对话一

0: 请问，优洗发水卖吗？
1: 哦，就在前面的架子上。
0: 对话二，这个可能坏了，我想退货。
1: 您的发票带来了吗？
0: 带了。对话三，给您换一个行吗？
1: 不要了，您给退了吧。
2: Voilà, on avance doucement mais sûrement. Le tout, c'est de travailler un peu ce que l'on a vu précédemment. Maintenant, on passe à notre rubrique ABC de la culture.
3: En voyage en Chine, pour l'hébergement, pour les achats, les amis étrangers doivent demander des factures pour protéger leurs droits et intérêts légitimes. Car les factures constituent une des pièces justificatives pour la garantie, l'entretien, le remplacement et le règlement des différends. Alors, comment demander la facture après avoir payé des marchandises? Vous pouvez dire au personnel du marché comme ça « 麻烦您帮我开张发票，行吗？ » Ce qui signifie « merci de me faire une facture ». De même, si vous prenez un taxi après s'être arrivé à destination, vous pouvez dire au chauffeur comme ça « 我要发票，je veux la facture ».
2: Voilà, c'était notre rubrique ABC du chinois qui vous explique un peu les mœurs, coutumes et habitudes de la capitale chinoise notamment. Ainsi prend fin notre cours de chinois comme d'habitude. Salut Tai, au revoir, à la prochaine.
3: Salut Thomas, au revoir.
4: Voilà, c'est la fin de cette édition d'InVivo. Merci de l'avoir suivi. À la prochaine fois. Salut!

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0: À la une de l'actualité, le produit intérieur brut de la Chine a progressé de 4,7% en glissement annuel au premier semestre 2026, selon les données publiées mercredi par le Bureau d'État des statistiques. La deuxième plus grande économie du monde a généré une production estimée à environ 69 570 milliards de yuans, soit environ 10 250 milliards de dollars durant cette période. Au deuxième trimestre, l'économie du pays a progressé de 4,3% sur un an.
1: L'économie a continué de faire preuve d'une forte résilience au cours du premier semestre. La production et l'offre ont progressé à un rythme relativement soutenu, l'emploi est resté stable, tandis que les prix ont augmenté modérément. Nous avons constaté une croissance solide du commerce extérieur et de nouveaux moteurs de croissance. La structure de l'économie s'est orientée vers un modèle axé sur l'innovation. Nous avons constaté un certain nombre de réalisations marquantes. Les industries émergentes, telles que les circuits intégrés, les robots intelligents et les produits pharmaceutiques, ayant toutes connu une croissance explosive.
0: Le Fonds monétaire international indique que la forte activité du premier trimestre et les exportations de haute technologie comptent parmi les raisons qui l'ont conduit à réviser à la hausse sa prévision de croissance pour la Chine.
2: Nous avons révisé à la hausse la prévision de croissance de la Chine pour 2026, la faisant passer de 4,4% en avril à 4,6% dans notre mise à jour de juillet. Cette hausse de 0,2 points de pourcentage reflète un équilibre entre deux effets opposés. L'activité économique du premier trimestre 2026 a été plus vigoureuse que prévu, principalement tirée par les exportations nettes. L'économie chinoise a enregistré une croissance d'environ 5% en glissement annuel au premier trimestre, insufflant un élan pour le reste de l'année. Les exportations nettes ont été particulièrement dynamiques et elles en ont été le moteur clé.
0: À Shanghai, les robots ne sont plus seulement des innovations de laboratoire, ils sont devenus l'un des nouveaux fleurons du COMEX extérieur chinois.
3: Pensez-vous encore que les robots ne sont que des compagnons de jeu qui dansent, courent des marathons et pratiquent le tai chi? À l'étranger, les robots chinois sont désormais synonymes de production efficace. Les robots de manutention excellent dans les secteurs des services et de la construction. Les robots de ménage, dont la conception est désormais aboutie, trouvent de plus en plus leur place dans les foyers du monde entier. Dans l'une des entreprises de technologie robotique de Shanghai, surnommée Petit Géant, le laboratoire teste les derniers robots humanoïdes. Sa gamme, qui couvre les robots de livraison, de nettoyage et d'humanoïdes, est présente dans plus de 70 pays à travers le monde.
1: Le chiffre d'affaires à l'international représente plus de la moitié de notre activité totale. Nos principaux marchés se situent dans les économies développées, notamment en Europe, aux États-Unis, au Japon et en Corée du Sud. Nous sommes leaders mondiaux du secteur des robots de service avec plus de 20% de parts de marché, nos robots de livraison de repas détenant quant à eux plus de 40% du marché. Notre portefeuille d'exportation diversifié bénéficie du pôle industriel des technologies intelligentes de Shanghai, de chaînes d'approvisionnement solides et d'atouts géographiques, ainsi que de notre technologie propriétaire soutenue par plus de 1100 brevets. Nous privilégions une R&D localisée et adaptée aux demandes internationales, des robots compacts et conviviaux pour l'Asie, et une esthétique davantage axée sur la technologie pour l'Europe et les États-Unis. Notre objectif n'est pas seulement de nous développer à l'international, mais aussi d'intégrer nos robots dans la vie quotidienne des utilisateurs du monde entier.
3: Au port de Yangshan à Shanghai, des robots fabriqués en Chine sont expédiés vers l'Asie du Sud-Est, l'Europe et l'Amérique du Nord.
1: Le navire battant pavillon, singapourien inspecté aujourd'hui, transporte des équipements intelligents chinois à destination de l'Europe.
3: Les données des douanes de Shanghai montrent que les exportations de robots via le port de Shanghai ont dépassé les 8,3 milliards de yuans au cours des 5 premiers mois de 2026, représentant 42,5% du total national chinois et se classant en tête de tous les ports. Les robots de nettoyage dominent les exportations avec plus de 70% du total. Les robots bioniques intelligents ont enregistré 120 millions de yuans d'exportation, marquant le début de la première vague commerciale mondiale d'intelligence incarnée issue des laboratoires.
1: La Chine est passée du statut d'importateur net à celui d'exportateur net de robots industriels en 2025, une évolution clairement visible dans les ports. Les déclarations des navires montrent une hausse marquée du nombre de conteneurs sortants. Au terminal de Nangang, les exportations de robots et d'équipements intelligents ont bondi, dépassant de loin les importations. Cela met en évidence l'émergence des produits nationaux de fabrication intelligente, à forte valeur ajoutée et à haute intensité technologique, comme nouveau pilier du commerce extérieur chinois. Face à cet essor des exportations de produits de fabrication intelligente haut de gamme, les autorités d'inspection aux frontières de Shanghai mettent en place un contrôle frontalier efficace et intelligent afin de concilier sécurité et efficacité opérationnelle.
3: Récemment, le robot G2 de la société chinoise Agibot a obtenu la certification CE dans l'Union européenne et les autorisations d'accès aux États-Unis. Unitary Robotics ouvre son écosystème aux utilisateurs étrangers afin de favoriser son développement. L'expansion à l'international des robots chinois va au-delà de la simple vente de produits pour évoluer vers une coopération écologique approfondie.
1: Nous accélérons le développement de l'intelligence incarnée et de robots humanoïdes adaptés à la demande internationale. Nous coopérons avec des entreprises étrangères telles que KT, SoftBank et Hyundai. À l'avenir, nous allons stimuler l'adoption mondiale des robots fabriqués en Chine.
0: La Chine cherche à faire de la consommation un moteur plus important de la croissance économique. À Shanghai, le lancement d'un grand festival de la consommation cet été montre comment la ville associe technologie, tourisme et expérience de vie pour créer de nouvelles opportunités de dépenses.
2: Shopping, restauration, voyage et divertissement. Shanghai élargit la notion même de consommation. La saison internationale de la consommation intitulée Shanghai était 2026. Qui se déroule jusqu'à fin octobre, propose des centaines d'activités visant à transformer les services du quotidien en nouveaux moteurs de croissance.
4: Nous avons amélioré les services de transport, de commerce de détail et de remboursement de la TVA, permettant ainsi aux visiteurs nationaux et internationaux de bénéficier d'un plus grand confort et d'une consommation axée sur l'expérience, ancrée dans la culture locale de Shanghai.
2: La ville dynamise 6 secteurs majeurs, les transports, l'hébergement, les services sur mesure, la commodité numérique, les paiements et les remboursements de TVA, afin de rendre la consommation plus facile et plus agréable. Ce festival illustre parfaitement la stratégie globale de la Chine visant à réorienter la consommation vers des services à plus forte valeur ajoutée et axés sur l'expérience, alors que les décideurs politiques cherchent à renforcer la demande intérieure. La consommation devient de plus en plus axée sur l'expérience et personnalisée. La saison annuelle de consommation Shanghai était de 1026 minutes, rassemble plus d'une douzaine d'événements majeurs, notamment des activités sportives liées à la Coupe du Monde et des spectacles de son et lumière. Cette tendance reflète une évolution plus générale, passant de la consommation de produits à celle d'expérience, ouvrant ainsi de nouvelles opportunités de croissance pour le secteur des services. Pour les voyageurs étrangers, Shanghai offre une expérience toujours plus fluide, allant du shopping sur mesure aux services numériques. Alors que la Coupe du Monde de football captive l'attention du monde entier, les expériences sur le thème du sport insufflent un nouvel élan à la saison de consommation de cette année.
4: Je trouve ça génial et tellement incroyable. Il se passe tellement de choses passionnantes, c'est très animé et je n'arrête pas de prendre des photos. Je ne m'y attendais pas du tout et je trouve que chaque détail mis en place par Visa est très créatif, des casiers aux différents t-shirts, je trouve ça tellement amusant et passionnant.
2: Alors que les paiements sont de plus en plus faciles, que les nouveaux systèmes de remboursement de TVA en libre-service se modernisent et que les expériences d'achat deviennent un moteur de croissance de plus en plus important, Shanghai espère générer une nouvelle demande dans l'ensemble du secteur des services et soutenir la transition de la Chine vers une croissance économique de haute qualité, davantage tirée par la consommation.
0: Depuis plusieurs jours, des pluies torrentielles frappent le centre-est de la province du Jilin dans le nord-est de la Chine. Face aux nombreuses situations d'urgence, les équipes de secours locales sont mobilisées sans relâche pour venir en aide aux habitants.
3: Sous l'effet du puissant typhon Bavi, les villes de Dunhua, Antrou et Wangqing, dans la préfecture autonome coréenne de Yanbian, dans l'est de la province du Jilin, ont été touchées ces derniers jours par de très fortes pluies. La montée des eaux a provoqué des inondations urbaines, perturbé la circulation et piégé plusieurs habitants. Face à cette situation critique, les services de secours chinois ont été rapidement déployés dans les zones sinistrées pour mener les opérations d'évacuation et porter secours aux habitants. Au total, 93 véhicules de pompiers et 55 embarcations ont été mobilisés, permettant l'évacuation en toute sécurité de 516 personnes. Dans l'après-midi du 14 juillet, alors que de nombreuses routes étaient inondées et la circulation fortement perturbée, les équipes de secours ont eu recours à des engins de chantier pour dégager les obstacles et rouvrir les voies d'accès. Ces opérations ont permis de faciliter l'évacuation des personnes bloquées. En parallèle, les secouristes ont dégagé les cours d'eau et les routes, débouché les réseaux d'égouts ainsi que les canaux d'évacuation des eaux, contribuant ainsi à limiter les risques d'inondation et à faciliter les opérations de secours. Dans la nuit du 14 au 15 juillet, malgré des conditions météorologiques difficiles, une faible visibilité et des routes difficilement praticables, les secouristes ont poursuivi leurs recherches en bateau. Ils ont fouillé les quartiers et inspecté les habitations une à une dans les zones inondées et les villages sinistrés, afin de retrouver d'éventuelles personnes disparues et d'évacuer les habitants encore bloqués. Les équipes ont également acheminé de la nourriture et de l'eau potable aux personnes restées sur place, afin de répondre à leurs besoins essentiels. À ce jour, les opérations de secours se poursuivent, tandis que les équipes restent pleinement mobilisées sur le terrain.
0: China Media Group a dévoilé mardi à Beijing lors d'un événement une grille variée comprenant plus de 60 programmes de qualité allant des séries télévisées aux documentaires en passant par des projets multimédias intégrés. Cette programmation comprend des épopées historiques, des documentaires historiques et culturels ainsi que des productions multimédias innovantes explorant la riche histoire de la cuisine chinoise et du patrimoine culturel immatériel. Parmi les temps forts, citons une série télévisée sur la fondation de l'armée populaire de libération de Chine, un documentaire retraçant les voyages des poètes chinois de l'Antiquité, ainsi que trois initiatives interdépendantes visant à aider le public à mieux comprendre le patrimoine culturel chinois. Sun Lei, chargé d'affaires de la mission permanente de la Chine auprès des Nations Unies, déclare que les États-Unis sont responsables de l'aggravation des tensions en mer Rouge. Sa déclaration intervient après que les Houthis du Yémen ont lancé une attaque aérienne contre l'Arabie Saoudite lundi. M. Sun a exhorté Washington à cesser de créer de nouveaux conflits et de l'instabilité au Moyen-Orient.
1: La priorité urgente est que les États-Unis cessent de créer de nouveaux conflits et troubles au Moyen-Orient. Ce sont les États-Unis qui ont entravé les efforts du Conseil de sécurité pour obtenir un cessez-le-feu et mettre fin au combat, permettant au conflit à Gaza de déborder et provoquant une escalade continue de la situation en mer Rouge. Sans l'autorisation du Conseil de sécurité, et alors que les négociations entre l'Iran et les États-Unis étaient encore en cours, les États-Unis ont lancé des frappes militaires contre l'Iran, poussant à nouveau la région vers un abîme dangereux. Les États-Unis devraient réfléchir sérieusement à leurs actions, prendre des mesures pour éliminer les conséquences négatives de leurs paroles et actes erronés, et déployer des efforts constructifs pour préserver une stabilité durable en mer Rouge et au Moyen-Orient.
0: Et nous enchaînons avec l'épidémie d'Ebola. Le nombre des cas confirmés en République démocratique du Congo a franchi la barre des 2000, dont plus de 750 décès. Les autorités sanitaires de la RDC ont annoncé mardi que le virus s'était désormais propagé dans 5 provinces. Elles ont indiqué que l'épidémie se trouvait toujours dans une phase de transmission soutenue, marquée par une croissance rapide des cas depuis son début en mai. Un hôpital dans le nord-est du pays a suspendu lundi les opérations de traitement d'Ebola après que des dizaines de personnels de première ligne ont entamé une grève pour réclamer le paiement de leurs salaires et primes impayées. Les grévistes comprennent des épidémiologistes, des enquêteurs de cas, des chauffeurs et des équipes d'inhumation qui avertissent que cette perturbation pourrait nuire aux efforts visant à contenir l'épidémie en pleine expansion.
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Bonjour et bienvenue dans cette nouvelle édition des Classico, un magazine économique de Radio Chine internationale. Avec son pacte vert, l'Europe s'est fixé un cap volontariste pour lutter contre le réchauffement climatique, mais les conséquences seront lourdes pour l'économie. La filière automobile française, par exemple, qui doit se préparer à la disparition programmée du moteur thermique, voit dans ses Green Deal de mesures dévastatrices. Si les efforts pour protéger la planète sont vitaux pour l'avenir, comment peut-il être compatible avec les intérêts économiques? Quels pourraient être les conséquences des mesures prises par l'Union européenne dans le contexte de la globalisation? Comment émener 450 millions de citoyens dans cette conversion? Et surtout, sont-ils à même de résoudre la crise environnementale? Et dans cette édition, Madame Jade Charles va discuter de toutes ces questions avec nos invités. Allez, installez-vous confortablement, on décolle tout de suite en Classico.

0: Bonjour à tous et bienvenue dans Pour tout vous dire. Avec son pacte vert, l'Europe s'est fixé un cap volontariste pour lutter contre le réchauffement climatique. Mais les conséquences sont lourdes pour l'économie, pour la filière automobile française par exemple, qui doit se préparer à la disparition programmée du moteur thermique et qui voit dans ce Green Deal des mesures dévastatrices. Si les efforts pour protéger la planète sont vitaux pour l'avenir, comment peuvent-ils être compatibles avec les intérêts économiques? Quelles pourraient être les conséquences des mesures prises par l'UE dans le contexte de la globalisation? Comment emmener 450 millions de citoyens dans cette conversion? Et surtout, seront-ils à même de résoudre la crise environnementale? Ce sont quelques-unes des questions que nous nous poserons dans cette émission. Philippe Charlez et Jean-Marc Daniel sont avec nous pour tenter de répondre à ces questions. Je vais vous les présenter dans un instant. Et puis, nous recevrons tout à l'heure Verouchka Bekar qui viendra nous parler de Zhaozhao, une nouvelle plateforme de VTC éco-responsable. Bonjour Philippe Charlez et Jean-Marc Daniel.
1: Bonjour.
0: Et merci d'avoir accepté notre invitation. Je vous présente tout de suite. Philippe Charlez, vous êtes énergéticien, auteur de nombreux articles et de plusieurs ouvrages sur la transition écologique. Vous êtes enseignant à Sciences Po, Dauphine, Mines Paris Tech et d'autres établissements. Et vous êtes l'expert en questions énergétiques de l'Institut Sapiens. Vous venez de publier « Utopie de la croissance verte » chez Lafon. Et vous, Jean-Marc Daniel, vous êtes un économiste, professeur émérite d'économie à ESCP Business School. Vous êtes chroniqueur sur une chaîne d'infos continue et votre dernier ouvrage est paru en 2021. Il s'intitule « Il était une fois l'argent magique, compte et mécomptes pour adultes au Cherche Midi ». Mais vous avez un autre ouvrage dont vous allez nous parler qui est sorti très récemment, je crois.
1: Oui, absolument. L'année 2021 a été une année particulièrement féconde pour moi. Donc, l'argent magique, c'était le printemps. En cet automne, c'est une histoire de l'économie mondiale. Donc, il était une fois l'argent magique, c'est un peu l'actualité immédiate. L'histoire de l'économie mondiale, on commence à l'empereur romain Tibère. Donc, c'est un vaste parcours dans le monde et dans le temps.
0: Très bien. Alors, depuis l'annonce du pacte vert pour l'Europe jusqu'à aujourd'hui, près de 2 ans se sont écoulés. Tout de suite, je vous propose un retour rapide sur les grandes orientations prises par l'UE pour sa transition verte.
2: Le 11 décembre 2019, la Commission européenne présentait le pacte vert pour l'Europe. Également connu sous le nom de Green Deal, c'est une feuille de route qui vise à rendre l'Europe neutre sur le plan climatique d'ici 2050. Il est le cadre de toutes les nouvelles législations proposées par la Commission européenne à partir de 2020, englobe tous les domaines de l'économie et se présente comme la nouvelle stratégie de croissance de l'UE. Pour concrétiser ces projets, la Commission a conçu un plan d'investissement annoncé le 14 janvier 2020, au moins 1 000 milliards d'euros d'investissement durable dans les 10 prochaines années grâce aux instruments financiers de l'UE auquel s'ajoutera la mobilisation de ressources provenant d'acteurs privés. Depuis lors, les plans d'action se sont multipliés. Ils concernent par exemple la gestion de l'économie des océans, avec une stratégie pour une économie bleue durable dans l'Union européenne, l'agriculture,

0: agriculture, avec un accord pour une politique agricole commune plus verte et renationalisée, ou encore un plan contre la pollution. L'UE a relevé son ambition climatique dès septembre 2020. Elle cible désormais une baisse de 55% des émissions par rapport à 1990, au lieu de 40% d'ici 2030. L'accord sur ce point a été entériné entre le Parlement européen et le Conseil de l'UE le 24 avril 2021. Enfin, en juillet 2021, la Commission a dévoilé un paquet climat avec l'objectif de transformer l'ambition de neutralité climatique en action politique concrète. Il s'agit d'un ensemble de textes nommés Paris pour 55 ou Fit for 55 en référence à l'objectif de réduire ses émissions de carbone de 55% à l'horizon 2030. Parmi ces mesures, des objectifs bien concrets comme l'arrêt des ventes de véhicules à moteur thermique et hybride à partir de 2035 ou encore la taxation progressive du kérosène sur 10 ans, au moins pour les vols intérieurs de l'UE, et surtout la réforme du marché du carbone. Avec cette troisième révolution industrielle annoncée, l'Europe se place comme le continent le plus ambitieux en matière d'objectifs climatiques. Reste à savoir si la course contre la montre face à l'urgence peut encore être gagnée.
1: Alors, le plan d'investissement pour une Europe durable mobilisera, donc on vient de l'entendre, hein, grâce au budget de l'UE et ses instruments connexes, au moins 1 000 milliards d'euros d'investissement privé et public au cours de la prochaine décennie. Concrètement, Jean-Marc Daniel, comment l'UE parviendra-t-elle à mobiliser les fonds nécessaires pour financer sa transition ?
2: Alors, je crois que ce qu'il faut bien voir, c'est que un des premiers problèmes auxquels a été confrontée l'Union européenne, c'est pourquoi faire ? Et donc, elle est en train de définir ce qu'on appelle une taxonomie, c'est-à-dire la liste des choses qui vont correspondre à ces 1 000 milliards et qui pourraient être considérées comme étant des investissements verts. Donc, il y a un travail bureaucratique initial qui fait que la réalité concrète ne sera pas forcément au rendez-vous des années et des échéances qui sont fixées. Le deuxième élément, c'est qu'effectivement, tous les acteurs se sont mis un peu sur ce créneau, y compris la Banque centrale, dont certains ont dit que ce n'était pas forcément sa vocation première, puisque Mme Lagarde a annoncé que, dans le cadre du quantitative easing, elle favoriserait les obligations, les émissions d'obligations finançant des investissements verts. Et donc, il y a une partie de l'activité, une partie du financement qui viendra des acteurs privés, avec cette idée qu'il y aura la carotte de la possibilité de faire acheter, racheter toutes ces obligations par la Banque centrale. Et puis ensuite, effectivement, il y a énormément de crédits. Ce qu'il y a de frappant, c'est que les plans s'enchaînent, et je parlais de taxonomie, il y a quand même des contradictions ou des incohérences dans les priorités. Il y a des périodes où on nous parle de la priorité, c'est le carbone, le réchauffement climatique, et puis ensuite, on l'a bien vu dans le reportage, après il y a eu la gestion des océans, après, dans le cadre de la lutte contre le réchauffement climatique, il y a le fait de favoriser la filière hydrogène. Bon, il y a encore une fois, tout un travail qui est un travail où il y a des chiffres qui sont affichés dont on a du mal à savoir à quoi ils correspondent et dont on a du mal à savoir exactement à quoi ils vont être consacrés. Donc, pour répondre concrètement à votre question, il y a quand même cette idée que quelque part, il faut associer le secteur privé à l'opération et qu'il faut inciter le secteur privé et les ménages à faire des efforts. Effort financier, mais aussi effort dans leur vie quotidienne.
1: Voilà, c'est un plan qui concerne l'ensemble de l'économie et même des citoyens de l'Europe. Alors, certains secteurs vont devoir envisager une reconfiguration presque complète de leur activité. C'est le cas, par exemple, de l'automobile. Comment ces industries, et l'automobile est notamment emblématique de la société de consommation basée sur l'utilisation des énergies fossiles. Comment des industries comme celle-ci pourront-elles, d'après vous, s'adapter, Philippe Charlez ?
3: Donc, alors, la première chose, c'est que, comme on l'a dit dans le reportage, donc, l'Union européenne envisage de sortir de la voiture thermique en 2035. Il faut savoir qu'aujourd'hui,
1: y compris hybride,
3: il faut savoir qu'aujourd'hui, une voiture thermique, sa durée de vie, c'est environ 20 ans. Dans les années 50, c'était 5 ans. Aujourd'hui, c'est à peu près 20 ans. Donc, ce qui veut dire que les voitures thermiques, les dernières voitures thermiques, courront encore jusqu'en 2055. Ça, c'est déjà ce qu'il faut savoir. La deuxième chose, c'est si on arrête les voitures thermiques, c'est pour les remplacer par quoi ?
1: On va arrêter la production en 2035, mais donc on aura toujours...
3: Pour les remplacer par quoi ? Et donc là, je pense que à la fois les pays européens et l'Union européenne poussent les constructeurs à aller tête baissée dans l'électrique, et je crois que c'est une erreur. Quand on regarde l'électrique, moi je suis tout à fait favorable à l'électrique, mais l'électrique est essentiellement adaptée et dédiée à l'urbain et au périurbain, donc c'est-à-dire relativement des courtes distances et des longs temps de charge. Donc vous prenez votre voiture, vous avez chargé votre voiture le soir chez vous, vous la prenez le matin pour aller travailler, vous la rechargez au travail et vous revenez. Par contre, sur les longues distances, quelles que soient les technologies, ça devient tout à fait ingérable. D'ailleurs, pas seulement en termes de voitures, mais aussi en termes de réseau. Imaginez un 1er juillet, quand tout le monde veut arriver le plus vite possible sur la Côte d'Azur pour se faire bronzer, tout le monde veut charger sa voiture en même temps, vous allez faire exploser le réseau, et à coup sûr, vous allez passer vos vacances, non pas sur la plage, mais sur le parking de l'autoroute à attendre la prise.
1: Et puis c'est vraiment écolo, la voiture électrique ?
3: Alors la voiture électrique n'est pas nécessairement écolo, du moins aujourd'hui, puisque la fabrication des batteries est très émettrice de CO2, et on sait que le kilométrage de compensation d'une voiture thermique pourrait émettre moins que la fabrication des voitures électriques, peut prendre plusieurs dizaines, voire au-delà de 100 000 km pour les très grosses voitures. Et donc je dirais qu'à un horizon plus lointain, pour les longues distances, aussi les fortes puissances qui concernent les camions, les trains, les bateaux éventuellement, il y a effectivement l'hydrogène qui peut remplacer à ce moment-là le pétrole. Donc moi je développe relativement une option électricité pour courtes distances et petites voitures faible puissance, et hydrogène pour les plus longues distances, donc on va dire supérieures à 150 km par jour. Mais je doute que l'hydrogène soit prêt pour remplacer en totalité le thermique en 2035. Donc une fois de plus, je crois que c'est ce que j'appelle un agenda inversé, c'est-à-dire on donne un objectif, d'ailleurs comme les 55%, sans tellement se poser la question de savoir comment on va y arriver.
1: C'est un peu le problème. Alors l'agriculture est un des secteurs les plus émetteurs de gaz à effet de serre, et c'est aussi une industrie très impactée par le pacte vert européen. Est-ce qu'avec ces mesures qui risquent de diminuer la production agricole européenne, l'Europe ne se tire pas une balle dans le pied ?
2: Alors, d'une certaine façon, l'Europe se tire une balle dans le pied en la matière. C'est quand même, avec les États-Unis, la première ou la deuxième puissance agricole du monde, l'Europe. Ce qu'il faut bien voir, c'est qu'il y a deux raisons qui font que l'Europe s'engage là-dedans. La première raison, c'est que sur le gaz carbonique, sur le CO2, l'Europe n'est pas directement productrice de charbon et de pétrole. Les États-Unis sont devenus le premier producteur mondial de pétrole. La Chine est un grand producteur de charbon. Et donc, l'Europe, là, n'a pas d'effort immédiat à faire. C'est-à-dire qu'elle utilise des produits qui arrivent de l'extérieur où elle fait du nucléaire. En revanche, sur l'agriculture, qui est productrice de méthane, en particulier au travers de l'élevage, elle est directement...
1: Un gaz à effet de serre encore plus virulent que le gaz carbonique.
2: Et donc, le méthane est directement lié à l'élevage bovin, essentiellement. Donc, premier élément, si l'Europe doit faire un effort, elle doit plutôt centrer son effort sur cet aspect-là que sur les aspects où les autres pays sont plus directement et immédiatement concernés. Le deuxième élément, c'est que la politique agricole commune permet à l'Europe d'avoir une action, puisque c'est une politique qui est mutualisée. Ça avait déjà commencé, d'ailleurs, le greenwashing, entre guillemets, le retour vers le vert de la politique agricole commune, lorsque dans les années 90, ce qu'on appelait les réformes McSharry, on a décidé de payer les agriculteurs, non pas sur la quantité produite, mais sur le niveau, la surface exploitée, avec des conditions qui étaient des conditions, effectivement, de respect de la nature, de respect de la biodiversité. On continue et on prolonge dans cette direction, mais les agriculteurs le disent eux-mêmes. C'est-à-dire qu'il ne faut pas se faire d'illusions. La première conséquence, ça va être que normalement, les prix vont augmenter. Et donc, une des forces de l'Europe, c'est qu'elle avait fourni à sa population une alimentation à un niveau de prix relativement raisonnable. Là, maintenant, on va partir dans l'autre sens. Et ça s'accompagne de ce fait d'un discours sur le fait qu'il faut consommer moins de viande. Il faut revoir le type de consommation que l'on a. Je prendrais juste un exemple très rapide sur le débat qui a eu lieu en Suède cet hiver sur les aspirateurs. C'est-à-dire que les dirigeants suédois se sont aperçus que les aspirateurs qui fonctionnent à l'électricité étaient alimentés par une électricité qui arrivait de Pologne et quelle électricité était fabriquée à partir de charbon. Donc c'était la pire chose que l'on puisse concevoir. Et donc ils se sont lancés dans une campagne demandant aux gens d'arrêter de passer l'aspirateur pour retrouver les balais anciens et se mettre à passer des balais. Et donc il y a eu un vrai débat qui s'est terminé par la démission du gouvernement.

0: février sa nouvelle stratégie commerciale qui conditionne l'accès au marché intérieur à un surcroît d'efforts en matière climatique et de lutte contre la perte de biodiversité. Philippe Charlèze, l'Europe a-t-elle les moyens de tenir ce rang de champion finalement de la lutte contre le réchauffement climatique? Et aussi, est-ce qu'elle a les moyens dans ses négociations avec ses partenaires d'imposer ce levier?
1: Alors, il y a déjà un point qui est quand même assez important. Il faut savoir que les échanges commerciaux en Europe sont à 80% des échanges intra-européens. Donc, ce qui veut dire que finalement, l'Europe est protégée d'elle-même à partir du moment où les pays européens, ce qui n'est d'ailleurs pas toujours le cas, collaborent et échangent entre eux. Maintenant, en matière de commerce international, l'Europe aurait évidemment tout à gagner à uniformiser ses règles, parce que au moins tout le monde parlerait à peu près de la même voix. Évidemment, on en est loin. Une uniformisation de la fiscalité, une uniformisation du droit du travail, une uniformisation du coût du travail aiderait évidemment l'Europe à parler d'une seule voix vis-à-vis à la fois de la Chine et des États-Unis. Après, en matière de transition énergétique, je dirais que il faut pas non plus que l'Europe pense parce que elle va se verdir. C'est vrai que le vent et le soleil appartiennent à tout le monde, mais par contre les instruments ou les équipements qui transforment le vent et le soleil en électricité dépendent de ce qu'on appelle les terres rares, qui notamment sont encore plus mal distribuées dans le monde que le gaz et le pétrole, hein, et on sait notamment que une partie très importante des terres rares se trouve notamment en Chine. Et donc, moi, j'avais posé la question à plusieurs hommes politiques français, est-ce qu'on serait prêt ou pas, en Europe, par exemple, à rouvrir des mines de terres rares pour rendre beaucoup plus compétitif la fabrication de ces équipements éoliens, batteries, panneaux solaires. Globalement, l'Europe est parfois très contradictoire, à la fois dans ses objectifs, où on nous laisse espérer notamment une réindustrialisation, etc. Mais cette réindustrialisation implique parfois des changements de comportement qui sont relativement mal acceptés, et particulièrement en Europe.
0: C'est toute la difficulté, enfin c'est une partie de la difficulté.
1: C'est une partie de la difficulté.
0: Vous avez mentionné à l'instant le système des quotas d'émissions de carbone. C'était un des gros dossiers du plan Fit for 55, oui, annoncé le 14 juillet dernier. Ce plan a porté le prix du carbone en Europe à un niveau historique.
1: On est à 60 euros environ. Là,
0: voilà. Est-ce que ces quotas seront suffisants d'après vous, et est-ce que ou est-ce qu'il faudrait vraiment limiter la circulation?
1: Alors, marché du carbone, je crois, Jean-Marc Daniel, ça doit dater de 2005-2006 à peu près. Et ça a été une catastrophe pendant à peu près 15 ans, dû à la crise des subprimes, hein, puisque les quotas étaient trop élevés et la décroissance économique au moment de la crise des subprimes a fait que les quotas étaient beaucoup trop élevés, et donc le prix du carbone ne valait rien, ça valait en tout 5 euros. Et il y a eu une révision des quotas, c'est en 2018 ou 2019, qui ont conduit aujourd'hui le carbone à 60 euros la tonne. Là, en matière de marché du carbone, ça va plutôt dans le bon sens, excepté que ça risque de pénaliser la note énergétique des Français, voire de l'ensemble des Européens. Mais malheureusement, il n'y a pas de secret, la transition énergétique, elle aura un coût, et je dis toujours d'ailleurs que l'écologie et la transition énergétique, c'est plutôt un sport de riches d'ailleurs.
0: Beaucoup de réponses à toutes ces questions se trouvent entre les mains des consommateurs, finalement.
2: Ah ben, les consommateurs, il faut qu'ils acceptent effectivement le fait que on va leur rendre un service. C'est-à-dire que au moment de la COP21, un certain nombre d'économistes, dont Jean Tirole, un de nos prix Nobel, avait évalué à entre 5 et 10% la baisse de pouvoir d'achat immédiat que ça représentait pour la population. Mais il avait dit, il faut mettre en regard de cette baisse de pouvoir d'achat l'amélioration du bien-être, qui est le fait que on va être sur une planète qui va redevenir vivable. C'est-à-dire que si le climat nous rend la vie impossible, le pouvoir d'achat, il sera inexistant, hein, parce que si on meurt, on n'a plus de pouvoir d'achat.
0: Alors, on a vu que les objectifs de l'Union européenne sont très ambitieux. Vous avez publié il y a peu de temps un ouvrage qui s'intitule « L'utopie de la croissance verte ». Pour vous, est-ce qu'il est envisageable d'avoir effectivement cette croissance verte dont on parle depuis tout à l'heure ?
1: Alors oui.

0: à condition de prendre le problème de façon extrêmement pragmatique, en gommant deux mots de votre vocabulaire, c'est l'émotion et la passion, et de faire quelque chose d'extrêmement pragmatique en oubliant toute idéologie. Donc cette croissance verte, 100% verte, non, elle n'est pas possible. Donc c'est-à-dire on peut pas faire de croissance avec des énergies qui sont intermittentes et qui vous fournissent de l'électricité entre 10 et 20% du temps. Elles peuvent participer tout à fait à la croissance, mais vous aurez besoin pour faire cette croissance donc d'énergies, je vais dire, dont on dit en termes énergétiques qu'elles sont pilotables. Je dis toujours que l'énergie, il faut qu'elle soit disponible quand on veut, où on veut et combien je veux.
1: Voilà. On peut s'appuyer sur le bouton et l'électricité.
0: Voilà, exactement, arrive. C'est ça. J'appuie sur le bouton et l'électricité est là et j'attends pas qu'il y ait du vent ou qu'il y ait du soleil pour qu'il y ait de l'électricité. Et donc vous avez en fait deux leviers essentiels ou deux énergies essentielles pour compenser et donner une pilotabilité au mix électrique. C'est le gaz d'un côté. Alors le gaz a un inconvénient, c'est que ses cours sont très volatiles et de l'autre, le deuxième inconvénient, c'est que bien que ça émette beaucoup moins de gaz à effet de serre, deux fois moins à peu près que le charbon, ça en émet quand même. Et puis vous avez le nucléaire qui revient évidemment sur le tapis et qui sera et qui fera inévitablement partie de notre mix énergétique du futur. Donc ça veut dire que de toute façon, même à l'horizon 2050, dans le mix énergétique, on aura toujours des fossiles, probablement presque plus de charbon, beaucoup moins de pétrole, mais encore beaucoup de gaz. Et donc c'est pour ça qu'on va atteindre non pas zéro fossile, mais ce qu'on appelle la neutralité carbone. Il y a une différence entre les deux, c'est que la neutralité carbone, ça veut dire plus d'émissions, alors que zéro fossile, ça voudrait dire pas de fossiles du tout. Et donc ça veut dire que les émissions qui auront encore lieu devront être compensées. Et pour ça, comme je le disais tout à l'heure, il faut utiliser ce qu'on appelle le carbon capture storage, donc c'est-à-dire récupérer le CO2 notamment dans les fumées des gros émetteurs d'usines ou bien de centrales électriques et le réinjecter dans le sous-sol. Et grâce à la taxe carbone à environ 100 euros, cette technique deviendrait tout à fait économique.
1: Jean-Marc Daniel, je vous laisse conclure quelques mots pour finir.
2: Oui, je pense qu'un des grands enjeux de ce qui nous attend, c'est la capacité qu'ont les dirigeants à nous faire partager la nécessité de l'effort. C'était encore une fois, je ne pense pas qu'il faille revenir au balai comme on le disait en Suède, mais il faut accepter les hausses de taxes carbone, il faut accepter la logique qui était celle quand il y a eu le choc pétrolier, qui était la chasse au gaspillage. Vous vous souvenez, dans les années 70, le grand slogan, c'était la chasse au gaspillage. Je crois que l'enjeu énergétique, l'enjeu écologique doit être partagé par l'ensemble de la population et pas uniquement la Commission européenne et la BCE.
1: Nous allons maintenant accueillir la troisième invitée de cette émission qui va nous parler d'une start-up de la Green Tech qui s'appelle TsaoTsao. Bonjour Verouchka Bekar.
3: Bonjour.
1: Et merci de nous rejoindre dans cette émission. Vous êtes la directrice du développement du marketing et de la communication de la start-up TsaoTsao Mobility Paris, qui est une nouvelle plateforme de VTC avec la particularité d'être éco-responsable. Vous allez nous expliquer ce que ça veut dire. Mais pour commencer, pourriez-vous nous parler de TsaoTsao et de ses spécificités dans le paysage des VTC à Paris avec des véhicules à l'allure très londonienne.
3: Tout à fait. Alors, on est effectivement une start-up. On a démarré notre activité en août 2019, c'est-à-dire la société a été créée en France en août 2019. On a commencé notre activité en janvier 2020. On est en fait une start-up avec un groupe automobile derrière, qui est le groupe automobile Geely, qui est notre investisseur principal. Geely, que l'on connaît notamment pour Lotus, Volvo et actionnaire aussi chez Daimler. Ils ont également Polestar, Lincoln Co. Et ils ont décidé en fait de sortir le modèle de TsaoTsao à l'extérieur de la Chine. En Chine, il faut savoir que c'est 60 millions d'utilisateurs. Ils ont commencé en 2015. Et ils ont une particularité en Chine, c'est que les véhicules sont des véhicules Geely, 97% électriques. Donc, quand ils ont décidé de s'implanter en Europe, ils ont choisi Paris. Alors, pourquoi Paris? Parce que plateforme économique, hub au niveau de la mobilité également.
1: Et ville très appréciée des touristes chinois.
3: Et très appréciée, voilà, des touristes chinois. Et puis également, notre président directeur général, qui est également un des investisseurs, Monsieur Liu, qui était déjà à Paris et qui a fait pencher la balance, si je puis dire, sur Paris. Donc, notre particularité, c'est que nous avons des véhicules uniquement, on va dire, plutôt conscient de l'environnement, puisque on a donc le véhicule que l'on voit à l'heure actuelle à l'écran, qui est le LEV CTX, hein, qui est donc produit par LEVC

0: à Coventry. En tant que flotte élégance, et on a une deuxième flotte qui est la flotte atmosphère, qui a un modèle un peu plus générique, c'est-à-dire des chauffeurs qui nous rejoignent avec des véhicules qui doivent être à minima hybrides essence. Nous n'avons pas du tout de thermique dans notre flotte. Donc voilà la particularité.
1: Donc alors ça, c'est un pari. Hein. Je crois que la tendance est déjà assez forte pour la voiture électrique en Chine. Donc pouvez-vous nous parler de ce concept d'éco-responsabilité qui vous caractérise ?
0: Oui, donc ce que je disais, c'est vrai que c'est au sein de notre ADN. Et donc, on a souhaité proposer, notamment, on voit l'évolution dans les villes aujourd'hui, on a besoin de proposer une solution qui est bonne pour l'environnement, bonne pour les habitants. Et donc, on a décidé d'arriver avec un modèle de véhicule déjà qui a été construit pour la mobilité, puisque le TX est un véhicule que l'on ne peut pas prendre pour un usage personnel. Hein, il est vraiment construit pour ça. Et qui a notamment... donc il est freinage régénératif, donc c'est une version de l'hybride, on va dire, et qui permet d'être à 6. Donc on voit bien que ça correspond à des tendances. Et puis ensuite, on a un modèle économique qui fait que, pour ça qu'on l'appelle éco-responsable, au niveau responsable, puisqu'on est en train d'un peu changer le modèle des VTC classiques, puisqu'on commence à recruter des chauffeurs en CDI.
1: Alors, les entreprises de la Green Tech se développent énormément, en Chine, beaucoup, mais aussi ici en Europe. Il existe des outils pour mesurer l'efficacité des mesures prises pour essayer de limiter les émissions de CO2. Est-ce que vous pourriez nous en parler, Philippe Charlez ?
2: Oui, alors il y a en fait deux grands, j'ai dire, indicateurs sans biais, donc qui sont réellement représentatifs, qui sont assez simples en fait. Hein. Le premier, moi, que j'utilise beaucoup, c'est ce qu'on appelle l'intensité énergétique. Donc en fait, c'est le rapport entre la quantité d'énergie dépensée par un pays et sa production de richesse, son PIB. Donc ça s'exprime en kilowattheure par euro. Et donc en Europe, on peut considérer qu'on est un peu champion du monde de l'intensité énergétique, puisqu'on est aux environs de 1 kWh par euro, et il y a même des pays comme la Grande-Bretagne ou l'Irlande qui sont à 0,8, 0,7. Le deuxième indicateur, ce qu'on appelle l'intensité carbone, donc là c'est la quantité d'énergie divisée par la quantité de CO2, donc c'est le nombre de kilos de CO2 par mégawattheure. Donc si vous avez un mix très carboné, il est très élevé, si vous avez un mix décarboné, il est beaucoup plus faible. Et en fait, on remarque que cet indicateur est beaucoup moins discriminant que l'autre, parce qu'en fait, on peut faire de la croissance économique aussi bien avec un mix décarboné qu'avec un mix beaucoup plus carboné. Et donc c'est pour ça qu'il faut être optimiste, c'est quand on regarde à la fois en intensité énergétique et en intensité carbone, on pourrait produire la même quantité de richesse avec les meilleures technologies et les meilleurs comportements en consommant 5 fois moins d'énergie. Donc il y a quand même largement des grosses améliorations mondiales en termes, je vais dire, d'efficacité globale du système énergétique et environnemental mondial.
1: D'accord. Et puis, Verushka Bekar, vous nous avez parlé donc d'éco-responsabilité. C'est un atout majeur, voire nécessaire aujourd'hui pour séduire les consommateurs, d'après vous ?
0: Alors, je pense que c'est comme on va dire en anglais, hein, excusez-moi, un must-have. Dans le passé, c'était un nice to have. On l'a vu dans différents secteurs. Hein. Par exemple, les palais des congrès, c'était un peu le cas à l'origine. C'est-à-dire qu'on choisissait un palais des congrès en fonction de son niveau d'émission carbone. Mais c'était un nice to have. Maintenant, ça fait partie du cahier des charges. Pour ce qui arrive sur les véhicules, on le voit bien, les villes, et notamment on le voit en France à travers les zones, les ZTL, comme on les appelle, hein, qui sont les zones de transport à faible émission, c'est en train de se mettre en place dans un certain nombre de villes, donc on est obligé d'apporter une solution pour que les gens puissent se déplacer, notamment vraiment une de nos caractéristiques que je n'ai pas mentionnées, qui sont, on le voit à l'écran, qui sont tous nos véhicules sont accessibles, donc ça permet aux personnes à mobilité réduite également de se déplacer. Donc en fait l'idée c'est d'avoir une solution qui est bonne pour l'environnement, bonne pour les habitants et qui correspond également au changement des villes actuelles, comme on peut le voir à travers le monde.
1: Jean-Marc Daniel, pour finir, vous voulez réagir sur justement cette nécessité de s'adapter à cette demande aussi ?
3: Oui, absolument. Ce que je trouve intéressant, c'est qu'on a fait un focus sur le transport, qui est un élément clé, effectivement, des émissions de gaz à effet de serre. C'est à peu près un tiers quand on regarde la consommation des ménages. L'autre grand enjeu, c'est le logement. Et donc, là, il y a aussi un effort considérable à faire. Je pense qu'on est assez bien engagé dans ce qui est tout ce qui est autour du transport et que sur le logement, il va falloir faire des efforts considérables parce que c'est la moitié, pratiquement, au niveau des ménages, des émissions de gaz à effet de serre.
1: C'est ça. Et là, les les ménages vont encore être mis à contribution.
3: À contribution, oui, absolument. Si on chauffe les appartements à 7

0: 17 degrés comme on l'envisageait à une certaine époque au lieu de 22 degrés. Il faudra que les ménages s'adaptent à ça.
1: Tout en passant le balai.
0: ce qui la réchauffera et en mettant un gros pull.
1: Voilà, merci beaucoup à tous les trois, Verouchka Bécard, Jean-Marc Daniel et Philippe Charlez, d'avoir participé à cette émission. Et merci à vous de nous avoir suivis. Je vous retrouve très bientôt pour un nouveau numéro de Pour tout vous dire.

0: Bienvenue si vous nous rejoignez sur Radio Chine Internationale. Je rappelle que vous suivez l'émission Classico et nous sommes arrivés à l'heure de notre rubrique Apprendre le chinois avec nous et je vous laisse suivre cette rubrique.
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0: Salut tout le monde, 大家好 ，Bienvenue à l'écoute de Chinois au quotidien, sur Tai au micro.
1: Salut Tai, j'espère que tout se passe bien pour tout le monde depuis notre dernier cours. Tout de suite, une petite révision pour commencer. On a vu la dernière fois que j'avais acheté pas mal de choses sur les marchés, y compris du shampoing. Et à propos de ce shampoing, j'ai trouvé un défaut dans la qualité du produit et je suis allé le rendre au supermarché. Comment dire tout ça en chinois? C'est ce que Tai va vous dire tout de suite.
0: Voilà, on va voir phrase par phrase. La première phrase, 请问有洗发水卖吗? Pour demander si on a du shampoing à vendre dans le magasin. 请问有洗发水卖吗?
1: Ok, la phrase est longue, donc on va la décomposer.
0: 请问, s'il vous plaît.
1: 请问
0: 有, avoir.
1: 有
0: 洗发水, shampoing.
1: 洗发水
0: Vendre, 卖
1: 卖
0: 请问有洗发水卖吗 S'il vous plaît, avez-vous du shampoing?
1: Voilà, et maintenant si je veux demander, excusez-moi, je voudrais rapporter l'article, pouvez-vous me le reprendre? Comment dire ça en chinois, Tai?
0: 我想退货。
1: 我想退货。
0: 我想，je voudrais, je souhaite.
1: 我想。
0: 退货 rendre l'article.
1: 退货。
0: 我想退货。
1: Je voudrais rendre ce produit ou ces produits. Alors maintenant, je voudrais demander, le vendeur, bien sûr, auquel je veux rendre mes produits, me demande la facture. Et il me demande, avez-vous votre facture? Quelle est la phrase, Tai?
0: 您的发票带来了吗?
1: 您的发票带来了吗?
0: 您的, votre.
1: 您的.
0: 发票, la facture.
1: 发票.
0: Donc, 您的发票带来了吗? Avez-vous apporté votre facture?
1: Voilà. Eh bien, le vendeur continue un petit peu à discuter avec vous et vous pouvez le reprendre, s'il vous plaît, cette phrase, comment la dire en chinois?
0: 您给退了吧?
1: 您给退了吧?
0: Bon, cette phrase est toute simple. On répète justement encore une fois. 您给退了吧?
1: 您给退了吧?
0: Maintenant, on va écouter tous les dialogues de la dernière leçon.
2: 对话一请问有洗发水卖吗？
3: 哦，就在前面的架子上。
2: 对话二，这个可能坏了，我想退货。
3: 您的发票带来了吗？
2: 带了。对话三，给您换一个行吗？
3: 不要了，您给退了吧。
1: Voilà, c'est tout pour la révision. Écoutons à présent les phrases qu'on va apprendre aujourd'hui. Comme d'habitude, Tai va nous les lire en chinois et moi, je suis chargé de les traduire en français.
0: 这橘子甜吗?
1: Ces oranges sont sucrées.
0: 多少钱一公斤?
1: Combien le kilo?
0: 我没有零钱。
1: Je n'ai pas de monnaie.
0: 给你一张一百元的。
1: Je vous donne un billet de 100 yuan.Vous pouvez acheter toutes sortes de produits à Beijing, dont des fruits. On les trouve dans la rue ou bien sur des marchés, couverts ou en plein air.

0: Et si vous préférez les fruits importés, comme les pommes par exemple, vous pouvez vous rendre dans un supermarché et là vous trouverez un énorme choix.
1: Et oui, et quand on achète des oranges, on demande quelquefois si elles sont sucrées ou pas, puisqu'il y en a qui préfèrent les fruits un peu amers.
0: Ouais, tout à fait, c'est mon cas. Et alors là, qu'est-ce que je dois demander pour cela?
1: Tu peux dire, "这橘子甜吗
0: 这橘子甜吗？
1: 这橘子甜吗
0: 这橘子甜吗？
1: 这 veut dire ce, cette.
0: 这
1: 橘子 orange.
0: 橘子
1: 甜 sucré.
0: 甜
1: 这橘子甜吗
0: 这橘子甜吗？ces oranges sont-elles sucrées？
1: Écoutez le premier dialogue.
2: 对话一，这橘子甜吗？
3: 很甜。
0: Voilà, après s'être assuré de la qualité des marchandises et que ces oranges sont bien sucrées ou pas, je veux demander le prix. Comment le dire en chinois?
1: 多少钱一公斤？
0: 多少钱一公斤？
1: Ce qui signifie combien le kilo, on va décomposer la phrase. 多少钱？
0: 多少钱？
1: Combien d'argent?
0: Ok, et ensuite?
1: I, c'est le chiffre 1.
0: I.
1: Gongjin, kilo.
0: Gongjin.
1: Donc, toute la phrase, 多少钱一公斤?
0: 多少钱一公斤? Combien le kilo? Tout de suite, le dialogue 2.
2: 对话2. 多少钱一公斤?
3: 四元钱一公斤。
1: En Chine, il existe une autre unité de mesure, jin. Un jin vaut 500 grammes.
0: Jin. Et vous pouvez demander, 多少钱一斤?
1: Bravo Thomas, 多少钱一斤?
0: Ok, maintenant vous êtes paré pour aller faire les courses. On se réécoute encore une fois le dialogue.
2: 对话二，多少钱一公斤？
3: 四元钱一公斤。
0: Voilà, là je suis devant le vendeur, mais je n'ai pas de monnaie sur moi, je n'ai qu'un seul billet de 100 yuan. Comment le dire en chinois? Excusez-moi, je n'ai pas de monnaie.
1: 我没有零钱。
0: 我没有零钱。
1: 我，moi, je.
0: 我。
1: 没有 ne pas avoir.
0: 没有。
1: 零钱 money.
0: 零钱。
1: 我没有零钱。
0: 我没有零钱。Je n'ai pas de monnaie.
1: Le dialogue 3.
2: 对话3。我没有零钱，给你一张100元的。
3: 找您80元。
0: Voilà, dans ce dialogue, il a été question de prix et je n'ai pas de monnaie sur moi, donc on a vu la phrase. Comment dire, je vous donne un billet de 100 yuan.
1: 给你一张100元的。
0: Ok, on va décomposer la phrase maintenant.
1: 给donner.
0: 给
1: 你 toi.
0: 你
1: 一张 un billet.
0: 一张。
1: Yibai, c'est le chiffre 100.
0: Yibai.
1: Donc, 给你一张100元的, je vous donne un billet de 100 yuan.
0: 给你一张100的, je vous donne un billet de 100 yuan. Le dialogue 3.
2: 对话3. 我没有零钱, 给你一张100元的。
3: 找您80元。
1: Voilà, c'est tout pour les dialogues d'aujourd'hui. Avant d'écouter les dialogues en entier, nous réécoutons toutes ces phrases.
0: Ok, donc comme la dernière fois, tu vas nous les lire en chinois, je vais les dire en français.
1: Aucun problème. 这橘子甜吗?
0: Ces oranges sont-elles sucrées?
1: 多少钱一公斤?
0: Combien le kilo?
1: 我没有零钱。
0: Je n'ai pas de monnaie.
1: 给你一张100元的。
0: Je vous donne un billet de 100 yuan. Voilà, maintenant on s'écoute tous les dialogues d'aujourd'hui.
2: 对话一。这橘子甜吗？
3: 很甜。
2: 对话二。多少钱一公斤？
3: 四元钱一公斤。
2: 对话三。我没有零钱。给你一张100元的。
3: 找您80元。
0: Voilà, c'est tout pour les dialogues. J'espère que vous les aurez un petit peu retenus. Maintenant, comme toujours, à la fin de notre émission, c'est notre rubrique ABC de la culture chinoise, Thaï.
1: Dans certains pays, il est considéré comme pas très poli de poser des questions sur le salaire ou sur le prix de telle ou telle chose. En Chine, ce n'est pas un tabou. On entend tout le temps les Chinois parler du prix. Combien vaut votre montre? Combien votre loyer? Si quelqu'un vous pose une question de ce genre, ne soyez pas surpris. Si vous ne voulez pas répondre, vous pouvez dire « Wa wang ji la, j'ai oublié » ou bien « Wo bu zhi dao, je ne sais pas ».
0: Voilà, c'est tout pour aujourd'hui, donc encore une fois une petite immersion à la fin de notre émission sur la culture chinoise. Et comme d'habitude, on se quitte avec une question, comment dire, ces oranges sont-elles sucrées en chinois? Bon, c'est facile, il suffisait d'être un petit peu attentif, je crois. Si vous connaissez la réponse, vous pouvez nous l'envoyer à l'adresse suivante, crifra@cri.com.cn. Salut Tai, à la prochaine.
1: Salut Thomas, au revoir tout le monde.
4: Voilà, c'est la fin de notre magazine Classico. Merci de l'avoir suivi. Et on se quitte en musique. À nous revoir très bientôt. Prenez soin de vous et des autres.

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0: À la une de l'actualité, le produit intérieur brut de la Chine a progressé de 4,7% en glissement annuel au premier semestre 2026, selon les données publiées mercredi par le Bureau d'État des statistiques. La deuxième plus grande économie du monde a généré une production estimée à environ 69 570 milliards de yuans, soit environ 10 250 milliards de dollars durant cette période. Au deuxième trimestre, l'économie du pays a progressé de 4,3% sur un an.
1: L'économie a continué de faire preuve d'une forte résilience au cours du premier semestre. La production et l'offre ont progressé à un rythme relativement soutenu, l'emploi est resté stable, tandis que les prix ont augmenté modérément. Nous avons constaté une croissance solide du commerce extérieur et de nouveaux moteurs de croissance. La structure de l'économie s'est orientée vers un modèle axé sur l'innovation. Nous avons constaté un certain nombre de réalisations marquantes. Les industries émergentes, telles que les circuits intégrés, les robots intelligents et les produits pharmaceutiques, ayant toutes connu une croissance explosive.
0: Le Fonds monétaire international indique que la forte activité du premier trimestre et les exportations de haute technologie comptent parmi les raisons qui l'ont conduit à réviser à la hausse sa prévision de croissance pour la Chine.
2: Nous avons révisé à la hausse la prévision de croissance de la Chine pour 2026, la faisant passer de 4,4% en avril à 4,6% dans notre mise à jour de juillet. Cette hausse de 0,2 points de pourcentage reflète un équilibre entre deux effets opposés. L'activité économique du premier trimestre 2026 a été plus vigoureuse que prévu, principalement tirée par les exportations nettes. L'économie chinoise a enregistré une croissance d'environ 5% en glissement annuel au premier trimestre, insufflant un élan pour le reste de l'année. Les exportations nettes ont été particulièrement dynamiques et elles en ont été le moteur clé.
0: À Shanghai, les robots ne sont plus seulement des innovations de laboratoire, ils sont devenus l'un des nouveaux fleurons du COMEX extérieur chinois.
3: Pensez-vous encore que les robots ne sont que des compagnons de jeu qui dansent, courent des marathons et pratiquent le tai chi? À l'étranger, les robots chinois sont désormais synonymes de production efficace. Les robots de manutention excellent dans les secteurs des services et de la construction. Les robots de ménage, dont la conception est désormais aboutie, trouvent de plus en plus leur place dans les foyers du monde entier. Dans l'une des entreprises de technologie robotique de Shanghai, surnommée Petit Géant, le laboratoire teste les derniers robots humanoïdes. Sa gamme, qui couvre les robots de livraison, de nettoyage et d'humanoïdes, est présente dans plus de 70 pays à travers le monde.
1: Le chiffre d'affaires à l'international représente plus de la moitié de notre activité totale. Nos principaux marchés se situent dans les économies développées, notamment en Europe, aux États-Unis, au Japon et en Corée du Sud. Nous sommes leaders mondiaux du secteur des robots de service avec plus de 20% de parts de marché, nos robots de livraison de repas détenant quant à eux plus de 40% du marché. Notre portefeuille d'exportation diversifié bénéficie du pôle industriel des technologies intelligentes de Shanghai, de chaînes d'approvisionnement solides et d'atouts géographiques, ainsi que de notre technologie propriétaire soutenue par plus de 1100 brevets. Nous privilégions une R&D localisée et adaptée aux demandes internationales, des robots compacts et conviviaux pour l'Asie, et une esthétique davantage axée sur la technologie pour l'Europe et les États-Unis. Notre objectif n'est pas seulement de nous développer à l'international, mais aussi d'intégrer nos robots dans la vie quotidienne des utilisateurs du monde entier.
3: Au port de Yangshan, à Shanghai, des robots fabriqués en Chine sont expédiés vers l'Asie du Sud-Est, l'Europe et l'Amérique du Nord.
1: Le navire battant pavillon, singapourien inspecté aujourd'hui, transporte des équipements intelligents chinois à destination de l'Europe.
3: Les données des douanes de Shanghai montrent que les exportations de robots via le port de Shanghai ont dépassé les 8,3 milliards de yuans au cours des 5 premiers mois de 2026, représentant 42,5% du total national chinois et se classant en tête de tous les ports. Les robots de nettoyage dominent les exportations avec plus de 70% du total. Les robots bioniques intelligents ont enregistré 120 millions de yuans d'exportation, marquant le début de la première vague commerciale mondiale d'intelligence incarnée issue des laboratoires.
1: La Chine est passée du statut d'importateur net à celui d'exportateur net de robots industriels en 2025, une évolution clairement visible dans les ports. Les déclarations des navires montrent une hausse marquée du nombre de conteneurs sortants. Au terminal de Nangang, les exportations de robots et d'équipements intelligents ont bondi, dépassant de loin les importations. Cela met en évidence l'émergence des produits nationaux de fabrication intelligente, à forte valeur ajoutée et à haute intensité technologique, comme nouveau pilier du commerce extérieur chinois. Face à cet essor des exportations de produits de fabrication intelligente haut de gamme, les autorités d'inspection aux frontières de Shanghai mettent en place un contrôle frontalier efficace et intelligent afin de concilier sécurité et efficacité opérationnelle.
3: Récemment, le robot G2 de la société chinoise Agibot a obtenu la certification CE dans l'Union européenne et les autorisations d'accès aux États-Unis. Unitree Robotics ouvre son écosystème aux utilisateurs étrangers afin de favoriser son développement. L'expansion à l'international des robots chinois va au-delà de la simple vente de produits pour évoluer vers une coopération écologique approfondie.
1: Nous accélérons le développement de l'intelligence incarnée et de robots humanoïdes adaptés à la demande internationale. Nous coopérons avec des entreprises étrangères telles que KT, SoftBank et Hyundai. À l'avenir, nous allons stimuler l'adoption mondiale des robots fabriqués en Chine.
0: La Chine cherche à faire de la consommation un moteur plus important de la croissance économique. À Shanghai, le lancement d'un grand festival de la consommation cet été montre comment la ville associe technologie, tourisme et expérience de vie pour créer de nouvelles opportunités de dépenses.
2: Shopping, restauration, voyage et divertissement. Shanghai élargit la notion même de consommation. La saison internationale de la consommation intitulée Shanghai était 2026. Qui se déroule jusqu'à fin octobre, propose des centaines d'activités visant à transformer les services du quotidien en nouveaux moteurs de croissance.
4: Nous avons amélioré les services de transport, de commerce de détail et de remboursement de la TVA, permettant ainsi aux visiteurs nationaux et internationaux de bénéficier d'un plus grand confort et d'une consommation axée sur l'expérience, ancrée dans la culture locale de Shanghai.
2: La ville dynamise 6 secteurs majeurs, les transports, l'hébergement, les services sur mesure, la commodité numérique, les paiements et les remboursements de TVA, afin de rendre la consommation plus facile et plus agréable. Ce festival illustre parfaitement la stratégie globale de la Chine visant à réorienter la consommation vers des services à plus forte valeur ajoutée et axés sur l'expérience, alors que les décideurs politiques cherchent à renforcer la demande intérieure. La consommation devient de plus en plus axée sur l'expérience et personnalisée. La saison annuelle de consommation Shanghai était 2026 minutes, rassemble plus d'une douzaine d'événements majeurs, notamment des activités sportives liées à la Coupe du Monde et des spectacles de son et lumière. Cette tendance reflète une évolution plus générale, passant de la consommation de produits à celle d'expérience, ouvrant ainsi de nouvelles opportunités de croissance pour le secteur des services. Pour les voyageurs étrangers, Shanghai offre une expérience toujours plus fluide, allant du shopping sur mesure aux services numériques. Alors que la Coupe du Monde de football captive l'attention du monde entier, les expériences sur le thème du sport insufflent un nouvel élan à la saison de consommation de cette année.
4: Je trouve ça génial et tellement incroyable. Il se passe tellement de choses passionnantes, c'est très animé et je n'arrête pas de prendre des photos. Je ne m'y attendais pas du tout et je trouve que chaque détail mis en place par Visa est très créatif, des casiers aux différents t-shirts, je trouve ça tellement amusant et passionnant.
2: Alors que les paiements sont de plus en plus faciles, que les nouveaux systèmes de remboursement de TVA en libre-service se modernisent et que les expériences d'achat deviennent un moteur de croissance de plus en plus important, Shanghai espère générer une nouvelle demande dans l'ensemble du secteur des services et soutenir la transition de la Chine vers une croissance économique de haute qualité, davantage tirée par la consommation.
0: Depuis plusieurs jours, des pluies torrentielles frappent le centre-est de la province du Jilin dans le nord-est de la Chine. Face aux nombreuses situations d'urgence, les équipes de secours locales sont mobilisées sans relâche pour venir en aide aux habitants.
3: Sous l'effet du puissant typhon Bavi, les villes de Dunhua, Antrou et Wangqing, dans la préfecture autonome coréenne de Yanbian, dans l'est de la province du Jilin, ont été touchées ces derniers jours par de très fortes pluies. La montée des eaux a provoqué des inondations urbaines, perturbé la circulation et piégé plusieurs habitants. Face à cette situation critique, les services de secours chinois ont été rapidement déployés dans les zones sinistrées pour mener les opérations d'évacuation et porter secours aux habitants. Au total, 93 véhicules de pompiers et 55 embarcations ont été mobilisés, permettant l'évacuation en toute sécurité de 516 personnes. Dans l'après-midi du 14 juillet, alors que de nombreuses routes étaient inondées et la circulation fortement perturbée, les équipes de secours ont eu recours à des engins de chantier pour dégager les obstacles et rouvrir les voies d'accès. Ces opérations ont permis de faciliter l'évacuation des personnes bloquées. En parallèle, les secouristes ont dégagé les cours d'eau et les routes, débouché les réseaux d'égouts ainsi que les canaux d'évacuation des eaux, contribuant ainsi à limiter les risques d'inondation et à faciliter les opérations de secours. Dans la nuit du 14 au 15 juillet, malgré des conditions météorologiques difficiles, une faible visibilité et des routes difficilement praticables, les secouristes ont poursuivi leurs recherches en bateau. Ils ont fouillé les quartiers et inspecté les habitations une à une dans les zones inondées et les villages sinistrés, afin de retrouver d'éventuelles personnes disparues et d'évacuer les habitants encore bloqués. Les équipes ont également acheminé de la nourriture et de l'eau potable aux personnes restées sur place, afin de répondre à leurs besoins essentiels. À ce jour, les opérations de secours se poursuivent, tandis que les équipes restent pleinement mobilisées sur le terrain.
0: China Media Group a dévoilé mardi à Beijing lors d'un événement une grille variée comprenant plus de 60 programmes de qualité allant des séries télévisées aux documentaires en passant par des projets multimédias intégrés. Cette programmation comprend des épopées historiques, des documentaires historiques et culturels ainsi que des productions multimédias innovantes explorant la riche histoire de la cuisine chinoise et du patrimoine culturel immatériel. Parmi les temps forts, citons une série télévisée sur la fondation de l'armée populaire de libération de Chine, un documentaire retraçant les voyages des poètes chinois de l'Antiquité, ainsi que trois initiatives interdépendantes visant à aider le public à mieux comprendre le patrimoine culturel chinois. Sun Lei, chargé d'affaires de la mission permanente de la Chine auprès des Nations Unies, déclare que les États-Unis sont responsables de l'aggravation des tensions en mer Rouge. Sa déclaration intervient après que les Houthis du Yémen ont lancé une attaque aérienne contre l'Arabie Saoudite lundi. M. Sun a exhorté Washington à cesser de créer de nouveaux conflits et de l'instabilité au Moyen-Orient.
1: La priorité urgente est que les États-Unis cessent de créer de nouveaux conflits et troubles au Moyen-Orient. Ce sont les États-Unis qui ont entravé les efforts du Conseil de sécurité pour obtenir un cessez-le-feu et mettre fin au combat, permettant au conflit à Gaza de déborder et provoquant une escalade continue de la situation en mer Rouge. Sans l'autorisation du Conseil de sécurité, et alors que les négociations entre l'Iran et les États-Unis étaient encore en cours, les États-Unis ont lancé des frappes militaires contre l'Iran, poussant à nouveau la région vers un abîme dangereux. Les États-Unis devraient réfléchir sérieusement à leurs actions, prendre des mesures pour éliminer les conséquences négatives de leurs paroles et actes erronés, et déployer des efforts constructifs pour préserver une stabilité durable en mer Rouge et au Moyen-Orient.
0: Et nous enchaînons avec l'épidémie d'Ebola. Le nombre des cas confirmés en République démocratique du Congo a franchi la barre des 2000, dont plus de 750 décès. Les autorités sanitaires de la RDC ont annoncé mardi que le virus s'était désormais propagé dans 5 provinces. Elles ont indiqué que l'épidémie se trouvait toujours dans une phase de transmission soutenue, marquée par une croissance rapide des cas depuis son début en mai. Un hôpital dans le nord-est du pays a suspendu lundi les opérations de traitement d'Ebola après que des dizaines de personnels de première ligne ont entamé une grève pour réclamer le paiement de leurs salaires et primes impayées. Les grévistes comprennent des épidémiologistes, des enquêteurs de cas, des chauffeurs et des équipes d'inhumation qui avertissent que cette perturbation pourrait nuire aux efforts visant à contenir l'épidémie en pleine expansion.
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10: Bonjour à tous, merci de nous rejoindre dans l'émission Carnet de route. Notre émission se divise en deux parties et dans la première partie de l'émission, nous allons nous promener en compagnie de notre journaliste Mingjue Li dans la ville de Yidu, située dans le sud-ouest de la province du Hubei. Découvrirons les exploits d'un prodige de la dynastie des Qing, la forêt de roches datant de plus de 500 millions d'années, rencontrons un homme d'orchestre et goûterons la cuisine de l'ethnie Tujia. Pour la deuxième partie de l'émission, ce sera comme d'habitude cours de chinois donné par Xiao Tai et Thomas. Yidu a été classée comme les deux économies les plus développées du Hubei. C'est également une ville industrielle et réputée pour sa production de thé et pour son écosystème bien préservé. Le pavillon Hejiang est la première étape de Jui. Ce pavillon est l'endroit où le Yangtze et la rivière de Xinjiang se rencontrent et est classé parmi les trois pavillons les plus célèbres du pays. Sur le mur du pavillon, on voit des dessins magnifiques qui racontent l'histoire de la ville. Ensuite, on se rendra dans l'ancienne demeure du brillant lettré Yang Shouting. Yang Shouting, de 2 juin 1839 à 9 janvier 1915, est né à Yidu. C'est un remarquable géographe, éditorialiste et calligraphe à la fin de la dynastie des Qing. Yang Shouting a une forte mémoire et a travaillé toute sa vie avec assiduité et a apporté une grande contribution au développement culturel du pays. Il est l'auteur de 83 ouvrages et est connu comme le plus grand érudit de la fin de la dynastie des Qing. Pour le mieux connaître, Jui se rendra dans l'Institut Yang Shouting, où elle a pu interroger un conférencier du dit institut qui s'appelle Zhang Haide sur la vie et les travaux de Yang. Et à l'institut, Jui a pu rencontrer également Fu Shijing, chercheur sur Yang Shouting. Il partagera avec nous le fruit de ses recherches sur les travaux remarquables effectués par Yang Shouting. Et à la sortie de l'institut, Jui est tombé sur un temple taoïste, temple Changqing. Le taoïsme est profondément enraciné dans la culture chinoise et le supérieur du temple Qingfangzi a raconté l'histoire du taoïsme en Chine et a présenté le temple à Jui.
11: Une ville et trois rivières. Voici l'une d'entre elles appelée la rivière Qingjiang qui traverse la ville de Yidu. L'eau est donc un élément clé de la ville qui s'est développée grâce à elle. Yuyang et Qingjiang, les cours d'eau qui la traversent, se jettent ensuite dans le puissant Yangtze. Ici, vous pouvez vous imprégner de cette riche et unique culture au bord des rivières et de l'histoire de la ville. Ce n'est que le premier des deux épisodes sur Yidu, alors grimpez à bord et rejoignez-moi, je m'appelle Joey.
12: Yidu est situé dans le sud-ouest du Hubei, une province du centre de la Chine. Pour vous aider à situer plus facilement ce lieu, dirigez-vous vers l'est depuis ici, sur 1000 km, et vous arriverez à Shanghai. La charmante ville de Yidu, qui est animée, entourée d'eau et de montagnes, abrite 400 000 personnes. Cette agglomération a connu un essor notable pendant 5 années consécutives. Elle était classée parmi les deux économies les plus dynamiques de la province du Hubei. Yidu est une ville industrielle axée sur l'électronique, l'énergie et l'ingénierie, mais est également réputée pour sa production de thé et répond au surnom de terre d'agrumes. Ajoutez un cadre magnifique, une pincée de loisirs en plein air et beaucoup de culture et vous obtiendrez Yidu. Le pavillon Hejiang est la première étape de Jui, sur les rives de la rivière Qingjiang. Elle pourrait chercher de l'ombre, mais en plein cœur de l'été avec une forte humidité et les températures autour de 40 degrés, être sous l'ombre ou pas revient quasiment au même.
11: Durant la période des trois royaumes au IIIe siècle, le pays était divisé en trois états, Wei, Shu et Wu, période considérée comme la plus sanglante de toute l'histoire de Chine. Et une des batailles les plus importantes de cette période s'est déroulée ici, à Yidu. En résumé, le chef du royaume de Shu, Liu Bei, a voulu venger la mort de son frère juré en déclarant la guerre au royaume voisin, le royaume de Wu, qui avait perpétré l'assassinat. Et même si le royaume de Wu a subi des pertes au début, ils ont réussi à renverser la situation. Ils ont mené une contre-attaque et ont brûlé une grande partie du camp des Shu, remportant ainsi une victoire décisive. Quant à Liu Bei, il n'a pas eu la vengeance qu'il voulait, mais il nous a laissé une histoire vraiment épique à raconter.
12: On dirait presque une bande dessinée, mais sous la forme d'une fresque peinte sur les murs du pavillon. C'est encore mieux que le manuel d'histoire, non? En tout cas, ça c'était il y a 1800 ans. Et la vie ici aujourd'hui est exactement le contraire de ce que l'était à cette période marquée par l'instabilité. Prochaine étape, un autre site touristique à ne pas manquer sur les rives du Xinjiang, l'ancienne demeure d'un brillant lettré né ici. Construit en 1840, ce domaine qui vaut le détour s'étend sur plus de 3 km². Voici la résidence dans laquelle a vécu Yang Shouding, un écrivain prolifique, et beaucoup de ses œuvres sont exposées ici. La plus célèbre d'entre elles fut peut-être son exposé sur les cours d'eau. Une œuvre en 40 volumes contenant respectivement plus de 2 millions de caractères. Loin du tumulte, voici un labyrinthe de 150 ans construit dans le style traditionnel Han de l'époque, où les œuvres imprimées de Yang Shouding sont exposées, ainsi que celles écrites à la main car il fut un excellent calligraphe. Après avoir exploré tous les coins et recoins de sa demeure, Yui n'en a pas encore fini avec lui. Sur les rives de la Yuyang se trouve l'institut éponyme Yang Shouding, niché dans les zones humides de la baie de Tianlong, et officiellement devenu un parc national en mai 2015. Ici, la célébrité de Yang Shouding est évidente, et qu'il fasse 40 degrés ou non, des hordes de touristes viennent ici pour tout connaître de sa légende. Quant à Yui, comme elle ne comprend pas toute la conférence et certaines blagues, elle opte pour un cours individuel avec Monsieur Zhang.
11: Qui est exactement Yang Shouding?
12: Yang Shouding était originaire de Yidu. C'était un érudit géographe et bibliophile. Sa collection de livres comptait 400 000 ouvrages à sa mort. Et il en a fait don au pays. Au sein de cette collection, on compte 30 000 pièces originales rares. D'autres ouvrages sont des copies. Donc, chaque livre a une valeur inestimable. Yang Shouding était également un calligraphe renommé, notamment au Japon, où il est considéré comme le père de la théorie de la calligraphie moderne. Yang a été envoyé par la cour impériale au Japon en 1880, où il a eu une énorme influence sur le développement de la calligraphie locale. Il a également racheté bon nombre de livres anciens chinois rares qu'il a renvoyés en Chine. Mais ses calligraphies et sa collection de livres ne sont pas considérés comme sa plus grande réussite. Yang Shouding est surtout reconnu pour ses travaux en géographie. Au milieu des années 1950, Mao Zedong voulait à cette époque lire les 24 histoires pour découvrir l'histoire et la géographie de la Chine ancienne. C'est alors qu'un chercheur appelé Tan Xinxiang a recommandé le travail de Yang Shouding au président Mao, car Yang Shouding avait compilé une histoire condensée de la Chine. Mao fut ravi et suggéra de publier une meilleure version de cette compilation, toujours en gardant comme référence les recherches effectuées par Yang Shouding. C'est M. Tan qui dirigea l'équipe éditoriale. Et une fois le travail achevé, il déclara que ce projet avait notamment été rendu possible grâce aux travaux remarquables effectués par Yang Shouding. C'est ce dernier qui, en posant de solides fondements, a permis tous les travaux de recherche qui s'en sont suivis ultérieurement. Les 24 histoires sont une compilation de l'histoire officielle de Chine, couvrant une période allant de 3000 avant notre ère jusqu'à la dynastie Ming au XVIIe siècle. Les textes ont été rassemblés et édités dans 3213 volumes contenant 40 millions de mots. Vous pouvez donc imaginer le soulagement de pouvoir étudier la version abrégée. En attendant, Yui tombe sur un temple construit sur les rives de la rivière Yuyang. C'est l'endroit idéal pour un sanctuaire taoïste, doux, vert et serein. Que vous soyez un maître kung-fu ou que vous ayez vu Jackie Chan à la télé, vous avez été initié au taoïsme. Les arts martiaux et le tai chi sont des pratiques taoïstes.
13: et le concept yin-yang est un symbole taoïste, mais pas uniquement. Alors, au fait, qu'est-ce que le taoïsme ? C'est plutôt difficile à définir, mais dans les grandes lignes, il s'agit d'une ancienne tradition rituelle de croyances religieuses et philosophiques. Certains disent que ses fondements remontent au 4e siècle avant notre ère, mais tous s'accordent sur le fait qu'il est profondément enraciné dans la culture chinoise. Le taoïsme s'est fondé sur le Dao, traduit de façon abusive par la voix. Vous pouvez le comprendre comme le principe créateur ultime de l'univers, qui relie toutes les choses entre elles. Ce n'est ni un objet, ni un dieu, mais plutôt une sorte de manière d'être. La recherche d'une symbiose entre nous et notre environnement. Mais il est peut-être préférable que Jui laisse maître Qingfengzi en parler. C'est un artiste martial champion du monde et un dévot taoïste. Je vais vous montrer les alentours.
14: D'accord.
13: Ce temple que nous visitons est un temple taoïste. Le taoïsme est né en Chine et son histoire est très longue. L'une des idées fondatrices de cette philosophie est la gratitude. Par exemple, la piété filiale est issue du taoïsme et suggère que les enfants doivent respecter leurs parents. Il existe également le principe de Tuanshan, qui consiste à convaincre autrui de faire le bien autour de lui. Ainsi, l'homme, qui est le plus intelligent sur la Terre, doit faire preuve d'empathie pour tous les autres êtres vivants, raison pour laquelle les adeptes appliquent le concept de Tianren Heyi, qui met l'accent sur l'harmonie entre l'homme et la nature. Les taoïstes doivent respecter la nature et développer une éthique vertueuse. Tianren Heyi signifie littéralement l'union de l'homme avec la nature. Et regardez autour de Jui. Elle est vraiment dans un paradis terrestre. Sauf qu'il fait 20 degrés au-delà du supportable.
14: Tout est si beau et paisible ici. Je peux vraiment ressentir le taoïsme en action. Vous savez, un des principes du taoïsme est d'atteindre l'union ou l'équilibre avec la nature. Et je pense qu'une grande partie de tout cela vient du non-agir, c'est-à-dire laisser les choses suivre leur cours. Et je crois que c'est ce que je suis en train de faire en ce moment, en me laissant emporter par le courant. Et s'il y avait la clim et de la nourriture sur le bateau, je pourrais rester ici une semaine de plus.
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Aujourd'hui, notre destination est la ville de Yidou de la province du Roubaix. De retour à l'émission, nous allons à la rencontre de la culture folklorique de Yidou. Notre prochaine étape à Yidou est un village construit récemment. D'après la culture locale traditionnelle, il s'appelle Hongcun, qui signifie le printemps rouge. Dans le village, il y a un musée qui abrite une collection privée qui réunit les anciens objets de tous genres représentatifs de la culture locale. Après la visite dans le musée, Jules se promène dans le village pour se faire une idée de la vie quotidienne des habitants locaux. Là, elle tombera sur un spectacle animé par M. Hong Sizhong, héritier du patrimoine culturel immatériel du Nanguan, un instrument musical local. Yidou est également la contrée natale.

0: Même si Lidou est situé sur les rives de trois rivières, c'est surtout la rivière principale qui traverse la ville, en nouvellement construit, d'après les styles authentiques et les dynasties Ming et Qing, et cela en vue d'attirer les touristes. En vérité, ce style n'est pas strictement local. Les murs blancs et les tuiles grises relèvent en réalité du style architectural Rui de la province voisine, l'Anhui. Mais on peut dire que ça fait partie des styles chinois les plus éminents. À l'intérieur des nombreuses salles d'exposition, vous pouvez trouver plus de 10 000 pièces originales, telles que des sculptures en bois comme ce pan, dont les plumes sont faites de racines d'arbres, ou encore des vêtements traditionnels finement brodés. Chaque objet est représentatif de l'histoire et de la culture unique locale. Il y a également une salle appelée Mémoire Rouge, où sont exposés des objets liés aux communistes et aux histoires de héros révolutionnaires nés à Yidou, comme Robin Yen, qui a rejoint l'armée rouge à 16 ans et qui a connu une illustre carrière militaire. Une des choses que Julie préfère quand elle voyage en Chine, c'est de se promener au hasard dans les quartiers les plus ordinaires pour se faire une idée de la vie quotidienne, car elle ne sait jamais ce sur quoi elle va tomber. Première découverte.
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2: Bonjour, je peux vous demander ce que c'est comme instrument?
0: Ça, c'est le fût de l'instrument qui s'appelle Nanguan.
2: C'est en bambou?
0: Oui, ça sert à produire le son de basse quand vous tapez dessus. Et vous avez aussi ces trois plaques de bois appelées Dianban pour les sons médians. Et ça...
2: C'est pour les aigus?
0: Oui, des cymbales en cuivre. Et ensemble...
2: C'est génial! C'est vraiment génial, non? C'est un homme orchestre ou un orchestre à une main? Dites, beaucoup de gens savent encore jouer au Nanguan?
0: De moins en moins. Demain, j'irai dans une école primaire pour raconter aux enfants l'histoire d'un héros de Yidou. C'était un général avec une jambe coupée. Je leur apprendrai aussi des choses sur le Nanguan pour que cet art ne tombe pas dans l'oubli. Vous devinez où Zhu ira demain? Eh oui, Monsieur Peng l'a invité dans une école primaire. Cette école doit son nom au fameux héros révolutionnaire Robin Yen, le personnage que Zhu avait vu au musée. Après tout, Yidou fut une base communiste durant la révolution chinoise, et ses liens avec l'armée rouge restent forts. C'est pourquoi aujourd'hui, l'accent est mis sur la transmission de ce patrimoine culturel immatériel auprès des enfants. Bonjour les enfants! Aujourd'hui, nous avons l'honneur d'accueillir un maître de Nanguan, Monsieur Peng, qui va nous raconter l'histoire de Robin Yen. Alors, on l'applaudit bien fort! Le Nanguan est un art oratoire qui a vu le jour à la fin de la dynastie Qing, dans cette région au long du Yangtze. Il consiste à raconter des récits semi-improvisés. Pendant ce temps, Dui se dirige vers la classe à l'oreille et a la sensation de revenir 20 ans en arrière. On dirait presque du rap impérial chinois, avec une attention spéciale apportée aux expressions faciales et à l'interaction émotionnelle avec le public.

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1: Aujourd'hui, ces formes d'art disparaissent à petit feu, car il semblerait que les jeunes générations s'intéressent davantage aux jeux vidéo et numériques. Quelque peu touché par cette scène, Jui essaie d'imaginer ce que Monsieur Peng ressent en ce moment et se demande ce que Yidou a encore à offrir. À suivre, nous traverserons un labyrinthe de rochers préhistoriques et émoustillerons nos papillons dans un restaurant de la minorité ethnique Tudia.
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0: 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Aujourd'hui, notre destination est la ville de Yidou. De retour à l'émission, on va découvrir la forêt de roches de Yidou et la cuisine spéciale de la minorité ethnique Toudia. La forêt de roches est constituée à environ 20 km du centre-ville de Yidou, datant de plus de 500 millions d'années. C'est la forêt de roches la mieux préservée en Chine. Ensuite, on va découvrir la broderie de l'ethnie Toudia et visitera l'unique musée de l'ethnie Toudia qui abrite une collection des anciens objets de Toudia. Et on finit par goûter la cuisine de l'ethnie Toudia, connue pour une large gamme d'épices.
1: À environ 20 km au sud-ouest du centre-ville de Yidou, se trouve un endroit intrigant aux allures un peu extraterrestres. Appelée la forêt de roches de l'Ordovicien, cet endroit serait la forme de paysage la plus dense et la mieux préservée en Chine. La période ordovicienne a duré 45 millions d'années, une durée que Jui a énormément de mal à se représenter. Ce qui rend le vagabondage dans ce labyrinthe naturel et primitif encore plus surréaliste. À cette époque, une surface beaucoup plus importante de la Terre était immergée. D'où le nombre important d'invertébrés marins. De plus, en raison de la forte concentration de dioxyde de carbone dans l'atmosphère, la température était beaucoup plus élevée, chose que Jui ne préfère même pas imaginer. En fait, au début de la période ordovicienne, on estime que les températures moyennes des mers et océans s'élevaient à 45 degrés, soit quasiment la température actuelle entre ces rochers. Suffocant, mais pas moins intéressant.
2: Ces impressionnantes formations rocheuses dans lesquelles je joue à cache-cache se sont formées au cours d'une période allant de 440 à 485 millions d'années avant notre ère. Et le niveau de la mer aurait été de 180 mètres au-dessus du niveau actuel. Donc actuellement, je me tiens sur un ancien fond marin et je m'amuse en imaginant être un organisme primitif qui nage.
1: La période ordovicienne s'est terminée par la deuxième plus grande extinction de masse de l'histoire terrestre. Et nous, les humains, sommes arrivés beaucoup plus tard. En comparaison, 12 siècles font figure de battement de cils. Mais c'est il y a 12 siècles, et peut-être même avant cela, que les Toudia peuvent retracer leurs origines. Avec 8,35 millions de Toudia en Chine, ils sont la 7e plus grande minorité ethnique des 55 que compte le pays. Plus d'un quart d'entre eux vivent dans la province du Hubei. Aujourd'hui, les coutumes traditionnelles Toudia, comme la broderie, se trouvent dans des zones très reculées, ou comme ici, dans des musées interactifs.
3: Bonjour. Qu'est-ce que vous faites?
4: C'est de la broderie Toudia, une semelle de chaussures.
3: Oh, d'accord, c'est très beau.
1: Le musée Pandiawan, sur la culture folklorique Toudia, est le seul de ce type dans la province.
3: C'est un piège à crevettes. Elles sont attirées dedans et ne peuvent plus en sortir. Ça a même la forme d'une crevette. C'est une machine qu'on utilise pour presser les feuilles de thé. Elle fonctionne par la force hydraulique. Vous voyez ces deux moulins en bois? Ils compriment les feuilles de thé fraîchement cueillies. Après le séchage et d'autres procédés, nous avons un thé prêt à être bu. Ces machines que vous voyez là, ça nous permettait de décortiquer le riz. Et en le broyant, on obtenait du riz complet.
1: En tant qu'animatrice de carnet de route, Jui se serait empressée d'utiliser ses outils, quitte à se ridiculiser. Mais en réalité, les Toudia se sont si bien intégrés dans la société chinoise, majoritairement Han, que des instruments comme ceux-ci sont désormais rarement utilisés, et que nous les découvrons dans un musée.

0: C'est un métier à tisser pour transformer le coton en fil. Essayez. Tenez le coton d'une main, la poignée de l'autre, et tournez-le comme ça. Vous voyez, le fil s'enroule autour de la roue. Aujourd'hui, nous allons cuisiner le Trai Long, le plat phare de ce restaurant. Pourquoi utilisez-vous des feuilles de bananier? Parce que ça parfume la viande pendant la cuisson à la vapeur.
1: Dans la cuisine, Jui est généralement un danger public. Mais la réalisation de cette spécialité tutia n'a pas l'air insurmontable. Nous avons une couche de citrouille, du porc mariné dans un mélange d'herbes et d'épices. Un peu de vin de riz. Le tout saupoudré de farine de maïs. La caractéristique de la cuisine tutia, c'est l'aigre et l'épicé. Et ils adorent leurs cornichons, choux et viande en saumure, que l'on déguste en accompagnement du plat principal comme le Trai Long. ...40 minutes de cuisson à la vapeur et voilà. Le déjeuner est servi. Avec une bonne dose d'alcool du cru, Jui est aux anges.
0: C'est un peu épicé, un peu salé aussi, mais surtout c'est très parfumé. Je pense que je dois essayer un peu de gras. C'est le meilleur morceau, non? Santé.
1: Pour finir, retour dans le centre-ville de Yidou pour un coucher de soleil magnifique et une balade de nuit au cœur de cette ville riveraine. Yidou n'est peut-être pas très grande, mais tout son charme réside dans sa culture et son histoire riche et unique, et dans toutes les choses que vous pouvez voir et faire ici. Mais nous sommes encore loin d'avoir tout vu. Nous ne sommes qu'à demi-parcours de notre aventure à Yidou. Jui a déambulé dans une ville traversée par trois cours d'eau, à savoir la Yuyang, la Qingjiang et le puissant fleuve Yangtze. Et le prochain épisode sera encore plus condensé, alors soyez prêts et à très bientôt.
2: Voilà, c'était la fin de la première partie de notre émission. On poursuit notre émission avec cours de chinois donné par Xiaotai et Thomas.
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4: Bonjour à tous, bienvenue pour un nouveau cours de chinois. Salut Thomas.
3: Salut Tai, tu vas bien depuis le dernier cours?
4: Très bien, et toi?
3: Bah écoute, ça va plutôt pas mal. J'apprends le chinois peu à peu, grâce à toi. Oh. Et je t'avoue que c'est beaucoup de travail, mais bon, on y arrive peu à peu. Mmh. Et je devine également tout ce qu'attendent nos auditeurs, et comme à chaque fois, je pense qu'on va reprendre les phrases du cours précédent.
4: C'est ça, on va commencer tout de suite.
3: Et la première phrase, je crois que c'est « Allez-y, s'il vous plaît », comment tu dis ça en chinois ?
4: Nǐn xiān qǐng.
3: Nǐn xiān qǐng. Et la réponse convenable, qui veut dire « Ne faites pas tant de manières en français », ça se dit en chinois, Tai.
4: Bié zhēme kèqì.
3: Ok, révisons maintenant les phrases qu'on a apprises la dernière fois. La première, « Buvons à notre réussite ». Vous souvenez-vous comment le dire en chinois ? Et Tai, pour cela, va vous aider.
4: Bien sûr. Wèi wǒmen de hèzuò chénggōng gānbèi.
3: Ok, la deuxième phrase maintenant. Comment dire en chinois « buvons à la santé de tout le monde » ? Ok, donc on passe à la phrase suivante. Merci de votre hospitalité. Comment tu dirais ça à Tai en chinois ? Ok, maintenant on va s'écouter les quatre dialogues qu'on a appris durant le cours précédent. C'est parti.
5: 对话 1, 您先请.
6: 谢谢.
5: 对话 2, 你是客人, 请坐这儿.
6: 好. 别这么客气。
5: 对话 3 为我们的合作成功干杯
6: 为大家的身体健康干杯
5: 对话 4 时间不早了,我们该走了,感谢你们的热情款待
6: 欢迎你们以后常来。
4: Voilà, une petite piqûre de rappel du cours précédent, ça ne peut pas faire de mal. Maintenant, on va voir ce qu'on va apprendre aujourd'hui. Comme d'habitude, Thomas, je vais dire les phrases chinoises et toi, tu vas donner le sens en français.
3: Ok, c'est parti.
6: 请问有洗发水卖吗?
3: S'il vous plaît, pourriez-vous me dire si vous avez du shampoing ou pas?

0: 我想退货。
1: Je voudrais vous rapporter des marchandises.
0: 您的发票带来了吗？
1: Avez-vous apporté votre facture?
0: 您给退了吧？
1: Vous pouvez me le reprendre, s'il vous plaît. Ok, aujourd'hui, il est commode, on le sait, de faire des achats dans la capitale chinoise, Beijing. Et il y a beaucoup de distributeurs et de débitants reconnus internationalement qui ont implanté des magasins dans cette ville. Bien sûr, on peut acheter des marchandises de plus grandes marques internationales. Aussi, pas besoin de se charger trop les valises pour venir en Chine.
2: C'est vrai.
1: Et je voudrais demander au vendeur s'il a du shampoing à vendre. Comment le dire en chinois?
2: Tu peux le dire comme ça. 请问有洗发水卖吗？
1: 请问有洗发水卖吗？
2: 请问，c'est une formule de politesse, s'il vous plaît, on le dit pour poser une question. 请问，
1: 请问，
2: 有 avoir,
1: 有
2: 洗发水 shampoing,
1: 洗发水
2: 卖 vendre,
1: 卖。
2: Bon, écoutons ensemble le premier dialogue.
1: C'est parti.
3: 对话一，请问有洗发水卖吗？
0: 哦，就在前面的架子上。
2: Bon, c'était le premier dialogue du cours aujourd'hui. Vous avez sûrement saisi quelque chose. Bon, maintenant, répétez encore une fois avec nous la phrase clé du dialogue avant de le repasser. 请问有洗发水卖吗？
1: 请问有洗发水卖吗？
2: Ce qui signifie, Thomas?
1: Ce qui signifie, excusez-moi, auriez-vous du shampoing à vendre?
2: Parfait.
1: Bon, ok, je viens d'acheter une bouteille de shampoing, donc, mais arrivé chez moi, je vois qu'il y a un petit défaut, ça peut arriver n'importe où, et donc je voudrais le rendre au magasin. Comment le dire en chinois, Tai?
2: Tu peux le dire, 我想退货。
1: 我想退货。
2: Bon, on va expliquer mot à mot.
1: Ok.
2: 我je
1: 我
2: 想vouloir souhaiter
1: 想
2: 退rendre retourner
1: 退
2: 货marchandise
1: 货
2: 我想退货。
1: 我想退货。
2: OK, on va passer le deuxième dialogue.
3: 对话二，这个可能坏了，我想退货。
0: 您的发票带来了吗？
3: 带了。
2: Bon, vous venez d'entendre le deuxième dialogue. En général, lorsqu'on retourne des marchandises, le vendeur peut demander 您的发票带来了吗？
1: 您的发票带来了吗？
2: 您的发票带来了吗？Ce qui signifie « Avez-vous votre facture ?» Bon, on va décomposer la phrase comme d'habitude. « Nin de votre. »«
1: Nin de. » »«
2: Fa piao, facture. »«
1: Fa piao. » »«
2: Tai, apporter. » »«
1: Tai. » »«
2: Lai est placé derrière un verbe pour désigner la direction d'une action. » »« Lai. » »«
1: Lai. » »«
2: Le, c'est une particule placée au bout d'une phrase pour désigner la fin d'une action. »«
1: Le. » »«
2: Ma, particule interrogative. »
1: Ma, ouais, ça on l'a déjà vu, on a commencé à, d'ailleurs à bien comprendre que ma marque une question lorsqu'elle est située à la fin de la phrase.
2: Bon, la phrase entière, 您的发票带来了吗? Avez-vous votre facture?
1: Voilà, le vendeur dit que ce n'est pas grand-chose, il ne veut pas reprendre le produit, mais je voudrais tout de même le retourner. Alors, comment le dire en chinois?
2: On peut dire 您给退了吧?
1: 您给退了吧?
2: Nin, on le sait déjà très bien, vous, c'est l'appellation respectueuse de ni, tu. Gei signifie originairement offrir. Ici, il est utilisé comme une particule placée devant le verbe tui. Il désigne le renforcement du mode gei.
1: Gei.
2: Tui, retourner.
1: Tui.
2: Le, on va le répéter encore une fois, est une particule qui est placée derrière d'un verbe pour désigner l'accomplissement d'une action. Par exemple, zhe ben shu. 我看完了, j'ai fini ce livre. Le cours est terminé. 下课了.
1: Ouais, d'accord. Et la particule ba, ça veut dire quoi, Tai?
2: Ici, ba est aussi une particule qui est placée au bout de la phrase impérative pour adoucir le mode.
1: Ba.
2: 您给退了吧?
1: 您给退了吧? Vous pouvez le reprendre, s'il vous plaît. Allez, on s'écoute tout de suite le dialogue 3.
3: 对话 3. 给您换一个行吗?
0: 不要了。您给退了吧?
2: Bon, maintenant, nous révisons ensemble ce qu'on a appris aujourd'hui, puis écoutons les dialogues.
1: Ok, s'il vous plaît, pourriez-vous me dire s'il y a du shampoing en vente? En chinois, ça se dit...
2: 请问有洗发水卖吗?
1: 请问有洗发水卖吗? Et par exemple, j'ai un produit défectueux chez moi et je veux retourner une marchandise. Quelle est la phrase?
2: 我想退货.
1: 我想退货.

0: voudrais retourner cette marchandise.
1: Voilà, maintenant, le vendeur me demande, avant de reprendre ma marchandise, « Avez-vous apporté votre facture ?» La phrase en chinois, Tai.
0: « 您的发票带来了吗？ »
1: « 您的发票带来了吗？ » Voilà, et finalement, je leur demande avec insistance de me le reprendre.
0: Dans ce cas-là, on va dire en chinois « 您给退了吧?»
1: Vous pouvez me le reprendre s'il vous plaît, donc « 您给退了吧?»
0: Voilà les trois dialogues d'aujourd'hui.
1: Allez, c'est parti.
2: 对话一，请问有洗发水卖吗？
3: 哦，就在前面的架子上。
2: 对话二，这个可能坏了，我想退货。
3: 您的发票带来了吗？
2: 带了。对话三，给您换一个行吗？
3: 不要了，您给退了吧。
1: Voilà, on avance doucement mais sûrement. Le tout, c'est de travailler un peu ce que l'on a vu précédemment. Maintenant, on passe à notre rubrique ABC de la culture.
0: On voyage en Chine pour l'hébergement, pour les achats. Les amis étrangers doivent demander des factures pour protéger leurs droits et intérêts légitimes. Car les factures constituent une des pièces justificatives pour la garantie, l'entretien, le remplacement et le règlement des différends. Alors, comment demander la facture après avoir payé des marchandises? Vous pouvez dire au personnel du marché comme ça « 麻烦您帮我开张发票，行吗？ » Ce qui signifie « merci de me faire une facture ». De même, si vous prenez un taxi après s'être arrivé à destination, vous pouvez dire au chauffeur comme ça « 我要发票，je veux la facture ».
1: Voilà, c'était notre rubrique ABC du chinois qui vous explique un peu les mœurs, coutumes et habitudes de la capitale chinoise notamment. Ainsi prend fin notre cours de chinois, comme d'habitude, une petite question avant de nous quitter. Comment dire en chinois bien sûr « vous pouvez me le reprendre s'il vous plaît ».
4: Voilà, ainsi prend fin l'émission Carnet de route. Merci de nous avoir suivis et à très bientôt.

0: À la une de l'actualité, le produit intérieur brut de la Chine a progressé de 4,7% en glissement annuel au premier semestre 2026, selon les données publiées mercredi par le Bureau d'État des statistiques. La deuxième plus grande économie du monde a généré une production estimée à environ 69 570 milliards de yuans, soit environ 10 250 milliards de dollars durant cette période. Au deuxième trimestre, l'économie du pays a progressé de 4,3% sur un an.
1: L'économie a continué de faire preuve d'une forte résilience au cours du premier semestre. La production et l'offre ont progressé à un rythme relativement soutenu, l'emploi est resté stable, tandis que les prix ont augmenté modérément. Nous avons constaté une croissance solide du commerce extérieur et de nouveaux moteurs de croissance. La structure de l'économie s'est orientée vers un modèle axé sur l'innovation. Nous avons constaté un certain nombre de réalisations marquantes. Les industries émergentes, telles que les circuits intégrés, les robots intelligents et les produits pharmaceutiques, ayant toutes connu une croissance explosive.
0: Le Fonds monétaire international indique que la forte activité du premier trimestre et les exportations de haute technologie comptent parmi les raisons qui l'ont conduit à réviser à la hausse sa prévision de croissance pour la Chine.
2: Nous avons révisé à la hausse la prévision de croissance de la Chine pour 2026, la faisant passer de 4,4% en avril à 4,6% dans notre mise à jour de juillet. Cette hausse de 0,2 points de pourcentage reflète un équilibre entre deux effets opposés. L'activité économique du premier trimestre 2026 a été plus vigoureuse que prévu, principalement tirée par les exportations nettes. L'économie chinoise a enregistré une croissance d'environ 5% en glissement annuel au premier trimestre, insufflant un élan pour le reste de l'année. Les exportations nettes ont été particulièrement dynamiques et elles en ont été le moteur clé.
0: À Shanghai, les robots ne sont plus seulement des innovations de laboratoire, ils sont devenus l'un des nouveaux fleurons du COMEX extérieur chinois.
3: Pensez-vous encore que les robots ne sont que des compagnons de jeu qui dansent, courent des marathons et pratiquent le tai chi? À l'étranger, les robots chinois sont désormais synonymes de production efficace. Les robots de manutention excellent dans les secteurs des services et de la construction. Les robots de ménage, dont la conception est désormais aboutie, trouvent de plus en plus leur place dans les foyers du monde entier. Dans l'une des entreprises de technologie robotique de Shanghai, surnommée Petit Géant, le laboratoire teste les derniers robots humanoïdes. Sa gamme, qui couvre les robots de livraison, de nettoyage et d'humanoïdes, est présente dans plus de 70 pays à travers le monde.
1: Le chiffre d'affaires à l'international représente plus de la moitié de notre activité totale. Nos principaux marchés se situent dans les économies développées, notamment en Europe, aux États-Unis, au Japon et en Corée du Sud. Nous sommes leaders mondiaux du secteur des robots de service avec plus de 20% de parts de marché, nos robots de livraison de repas détenant quant à eux plus de 40% du marché. Notre portefeuille d'exportation diversifié bénéficie du pôle industriel des technologies intelligentes de Shanghai, de chaînes d'approvisionnement solides et d'atouts géographiques, ainsi que de notre technologie propriétaire soutenue par plus de 1100 brevets. Nous privilégions une R&D localisée et adaptée aux demandes internationales, des robots compacts et conviviaux pour l'Asie, et une esthétique davantage axée sur la technologie pour l'Europe et les États-Unis. Notre objectif n'est pas seulement de nous développer à l'international, mais aussi d'intégrer nos robots dans la vie quotidienne des utilisateurs du monde entier.
3: Au port de Yangshan à Shanghai, des robots fabriqués en Chine sont expédiés vers l'Asie du Sud-Est, l'Europe et l'Amérique du Nord.
1: Le navire battant pavillon, singapourien inspecté aujourd'hui, transporte des équipements intelligents chinois à destination de l'Europe.
3: Les données des douanes de Shanghai montrent que les exportations de robots via le port de Shanghai ont dépassé les 8,3 milliards de yuans au cours des 5 premiers mois de 2026, représentant 42,5% du total national chinois et se classant en tête de tous les ports. Les robots de nettoyage dominent les exportations avec plus de 70% du total. Les robots bioniques intelligents ont enregistré 120 millions de yuans d'exportation, marquant le début de la première vague commerciale mondiale d'intelligence incarnée issue des laboratoires.
1: La Chine est passée du statut d'importateur net à celui d'exportateur net de robots industriels en 2025, une évolution clairement visible dans les ports. Les déclarations des navires montrent une hausse marquée du nombre de conteneurs sortants. Au terminal de Nangang, les exportations de robots et d'équipements intelligents ont bondi, dépassant de loin les importations. Cela met en évidence l'émergence des produits nationaux de fabrication intelligente, à forte valeur ajoutée et à haute intensité technologique, comme nouveau pilier du commerce extérieur chinois. Face à cet essor des exportations de produits de fabrication intelligente haut de gamme, les autorités d'inspection aux frontières de Shanghai Met en place un contrôle frontalier efficace et intelligent afin de concilier sécurité et efficacité opérationnelle.
3: Récemment, le robot G2 de la société chinoise Agibot a obtenu la certification CE dans l'Union européenne et les autorisations d'accès aux États-Unis. Unitree Robotics ouvre son écosystème aux utilisateurs étrangers afin de favoriser son développement. L'expansion à l'international des robots chinois va au-delà de la simple vente de produits pour évoluer vers une coopération écologique approfondie.
1: Nous accélérons le développement de l'intelligence incarnée et de robots humanoïdes adaptés à la demande internationale. Nous coopérons avec des entreprises étrangères telles que KT, SoftBank et Hyundai. À l'avenir, nous allons stimuler l'adoption mondiale des robots fabriqués en Chine.
0: La Chine cherche à faire de la consommation un moteur plus important de la croissance économique. À Shanghai, le lancement d'un grand festival de la consommation cet été montre comment la ville associe technologie, tourisme et expérience de vie pour créer de nouvelles opportunités de dépenses.
2: Shopping, restauration, voyage et divertissement. Shanghai élargit la notion même de consommation. La saison internationale de la consommation intitulée Shanghai était 2026. Qui se déroule jusqu'à fin octobre, propose des centaines d'activités visant à transformer

0: et services du quotidien en nouveaux moteurs de croissance.
1: Nous avons amélioré les services de transport, de commerce de détail et de remboursement de la TVA, permettant ainsi aux visiteurs nationaux et internationaux de bénéficier d'un plus grand confort et d'une consommation axée sur l'expérience, ancrée dans la culture locale de Shanghai.
0: La ville dynamise 6 secteurs majeurs, les transports, l'hébergement, les services sur mesure, la commodité numérique, les paiements et les remboursements de TVA, afin de rendre la consommation plus facile et plus agréable. Ce festival illustre parfaitement la stratégie globale de la Chine visant à réorienter la consommation vers des services à plus forte valeur ajoutée et axés sur l'expérience, alors que les décideurs politiques cherchent à renforcer la demande intérieure. La consommation devient de plus en plus axée sur l'expérience et personnalisée. La saison annuelle de consommation Shanghai, été 2026 minutes, rassemble plus d'une douzaine d'événements majeurs, notamment des activités sportives liées à la Coupe du Monde et des spectacles de son et lumière. Cette tendance reflète une évolution plus générale, passant de la consommation de produits à celle d'expérience, ouvrant ainsi de nouvelles opportunités de croissance pour le secteur des services. Pour les voyageurs étrangers, Shanghai offre une expérience toujours plus fluide, allant du shopping sur mesure aux services numériques. Alors que la Coupe du Monde de football captive l'attention du monde entier, les expériences sur le thème du sport insufflent un nouvel élan à la saison de consommation de cette année.
1: Je trouve ça génial et tellement incroyable. Il se passe tellement de choses passionnantes, c'est très animé et je n'arrête pas de prendre des photos. Je ne m'y attendais pas du tout et je trouve que chaque détail mis en place par Visa est très créatif, des casiers aux différents t-shirts, je trouve ça tellement amusant et passionnant.
0: Alors que les paiements sont de plus en plus faciles, que les nouveaux systèmes de remboursement de TVA en libre-service se modernisent et que les expériences d'achat deviennent un moteur de croissance de plus en plus important, Shanghai espère générer une nouvelle demande dans l'ensemble du secteur des services et soutenir la transition de la Chine vers une croissance économique de haute qualité, davantage tirée par la consommation.
2: Depuis plusieurs jours, des pluies torrentielles frappent le centre-est de la province du Jilin dans le nord-est de la Chine. Face aux nombreuses situations d'urgence, les équipes de secours locales sont mobilisées sans relâche pour venir en aide aux habitants.
3: Sous l'effet du puissant typhon Bavi, les villes de Dunhua, Antrou et Wangqing, dans la préfecture autonome coréenne de Yanbian, dans l'est de la province du Jilin, ont été touchées ces derniers jours par de très fortes pluies. La montée des eaux a provoqué des inondations urbaines, perturbé la circulation et piégé plusieurs habitants. Face à cette situation critique, les services de secours chinois ont été rapidement déployés dans les zones sinistrées pour mener les opérations d'évacuation et porter secours aux habitants. Au total, 93 véhicules de pompiers et 55 embarcations ont été mobilisés, permettant l'évacuation en toute sécurité de 516 personnes. Dans l'après-midi du 14 juillet, alors que de nombreuses routes étaient inondées et la circulation fortement perturbée, les équipes de secours ont eu recours à des engins de chantier pour dégager les obstacles et rouvrir les voies d'accès. Ces opérations ont permis de faciliter l'évacuation des personnes bloquées. En parallèle, les secouristes ont dégagé les cours d'eau et les routes, débouché les réseaux d'égouts ainsi que les canaux d'évacuation des eaux, contribuant ainsi à limiter les risques d'inondation et à faciliter les opérations de secours. Dans la nuit du 14 au 15 juillet, malgré des conditions météorologiques difficiles, une faible visibilité et des routes difficilement praticables, les secouristes ont poursuivi leurs recherches en bateau. Ils ont fouillé les quartiers et inspecté les habitations une à une dans les zones inondées et les villages sinistrés, afin de retrouver d'éventuelles personnes disparues et d'évacuer les habitants encore bloqués. Les équipes ont également acheminé de la nourriture et de l'eau potable aux personnes restées sur place afin de répondre à leurs besoins essentiels. À ce jour, les opérations de secours se poursuivent, tandis que les équipes restent pleinement mobilisées sur le terrain.
2: China Media Group a dévoilé mardi à Beijing lors d'un événement une grille variée comprenant plus de 60 programmes de qualité allant des séries télévisées aux documentaires en passant par des projets multimédias intégrés. Cette programmation comprend des épopées historiques, des documentaires historiques et culturels ainsi que des productions multimédias innovantes explorant la riche histoire de la cuisine chinoise et du patrimoine culturel immatériel. Parmi les temps forts, citons une série télévisée sur la fondation de l'armée populaire de libération de Chine, un documentaire retraçant les voyages des poètes chinois de l'Antiquité, ainsi que trois initiatives interdépendantes visant à aider le public à mieux comprendre le patrimoine culturel chinois. Sun Lei, chargé d'affaires de la mission permanente de la Chine auprès des Nations Unies, déclare que les États-Unis sont responsables de l'aggravation des tensions en mer Rouge. Sa déclaration intervient après que les Houthis du Yémen ont lancé une attaque aérienne contre l'Arabie saoudite lundi. M. Sun a exhorté Washington à cesser de créer de nouveaux conflits et de l'instabilité au Moyen-Orient.
4: La priorité urgente est que les États-Unis cessent de créer de nouveaux conflits et troubles au Moyen-Orient. Ce sont les États-Unis qui ont entravé les efforts du Conseil de sécurité pour obtenir un cessez-le-feu et mettre fin au combat, permettant au conflit à Gaza de déborder et provoquant une escalade continue de la situation en mer Rouge. Sans l'autorisation du Conseil de sécurité, et alors que les négociations entre l'Iran et les États-Unis étaient encore en cours, les États-Unis ont lancé des frappes militaires contre l'Iran, poussant à nouveau la région vers un abîme dangereux. Les États-Unis devraient réfléchir sérieusement à leurs actions, prendre des mesures pour éliminer les conséquences négatives de leurs paroles et actes erronés, et déployer des efforts constructifs pour préserver une stabilité durable en mer Rouge et au Moyen-Orient.
2: Et nous enchaînons avec l'épidémie d'Ebola. Le nombre des cas confirmés en République démocratique du Congo a franchi la barre des 2000, dont plus de 750 décès. Les autorités sanitaires de la RDC ont annoncé mardi que le virus s'était désormais propagé dans 5 provinces. Elles ont indiqué que l'épidémie se trouvait toujours dans une phase de transmission soutenue, marquée par une croissance rapide des cas depuis son début en mai. Un hôpital dans le nord-est du pays a suspendu lundi les opérations de traitement d'Ebola après que des dizaines de personnels de première ligne ont entamé une grève pour réclamer le paiement de leurs salaires et primes impayées. Les grévistes comprennent des épidémiologistes, des enquêteurs de cas, des chauffeurs et des équipes d'inhumation qui avertissent que cette perturbation pourrait nuire aux efforts visant à contenir l'épidémie en pleine expansion.
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15: Bonjour à tous, bienvenue dans In Vivo. L'invité d'aujourd'hui est Jean Troyer, un exceptionnel aventurier de notre époque. En 1986, avec son ami Erard Lortan, il a détenu le record de vitesse de l'ascension de l'Everest par la face nord en 43 heures aller et retour. En 1997, il était le premier homme à descendre la face nord du toit du monde en snowboard. Il détient de nombreux autres records. Lors de la projection en Chine du documentaire Jean Troyer, toujours aventurier, l'aventurier suisse aborde ses 50 ans d'expédition. Pour l'instant, je vous propose à suivre tout d'abord cette chanson au style mongol intitulée « La prairie du père et la rivière de la mer ».

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1: De retour dans In Vivo, Jean Troyer est né le 10 mars 1948 à Orcières, au canton de Valais, au sud-ouest de Suisse. Il a obtenu son brevet de guide de montagne en 1969. Qu'est-ce qu'il a vécu pendant 50 ans d'expédition? Voici le reportage.
2: Jean Troyer est né le 10 mars 1948 au canton de Valais, au sud-ouest de Suisse. De nationalité suisse et canadienne, il a obtenu son brevet de guide de montagne en 1969. Au cours de ses 50 ans d'alpinisme et d'aventure, Jean Troyer a mis les pieds sur toute la planète, les Alpes, le Canada, l'Amérique du Sud, la Namibie, les Caucases, le Groenland et l'Himalaya ont tous été des destinations de l'aventurier de 71 ans. Sa passion pour la nature et son esprit aventurier proviennent des montagnes des Alpes où il est né et a grandi.
3: Tout petit, bon, j'allais en montagne garder les moutons. Berger de moutons, j'étais. Puis après, j'ai été à la chasse avec mon papa. Et puis après, ben, j'avais un grand frère qui m'amenait pour les grandes courses. Et j'ai vraiment été passionné de la montagne quand je suis revenu d'Allemagne. Parce que de 16 ans à 17 ans, j'étais au nord d'Allemagne pour apprendre la langue d'allemand pendant 12 mois. Donc quand je suis rentré, je regardais ça, puis je dis, mais ça, c'est pour moi, ça. Les montagnes, c'est pour moi. Alors j'ai commencé ça dans la montagne, et puis il y avait tout, on était tous des montagnards plus ou moins, donc il y a beaucoup de guides, de guides anciens qui m'ont beaucoup aidé et qui m'ont beaucoup appris de la montagne, comme mon grand frère.
2: Dans son adolescence, l'école était ennuyeuse pour Jean Troyer. Pour avoir été un enfant qui sentait bouillir son sang sur les bancs de classe, appelé par les sommets si proches, Jean Troyer retrouve la joie dans la nature.
3: C'est une très belle école de vie, la montagne, parce que devant la montagne, on est petit et on est humble. Parce que si vous êtes un fort comme ça, la montagne vous remet comme normal un petit humain. Donc moi, la montagne, c'était un immense respect d'abord de la montagne. Et c'est ce qui fait qu'il y a un moment où elle ne veut pas la montagne, il ne faut pas y aller. Ça, c'est important. Et c'est vrai que l'école, pour moi, c'était pas une bonne chose. J'ai vu trop de choses négatives, c'est pour ça que j'étais révolté contre l'école. Puis après, quand j'ai fait la montagne, alors je ne sais plus rien, ça allait très très bien. Puis j'ai fait après des apprentissages et tout, mais ça allait très bien. J'étais passionné de montagne, donc on pouvait me faire n'importe quoi. Moi, j'avais toujours la montagne. Moi, la montagne m'a appris d'être humble, d'être petit et d'être reconnaissant à tout ce qu'elle apporte, la montagne, la nature. Et puis j'aime beaucoup aller juste dans la nature, pour comme ça, pas forcément en montagne, mais marcher dans la forêt comme ça, dans des chemins, voir les animaux, tout simplement. Et ça, j'aime beaucoup le faire, maintenant.
2: Jean Troyer a gravi 10 sommets de plus de 8000 mètres, tous vaincus en style alpin et sans l'apport d'oxygène, y compris l'Everest, 8848 mètres, K2, 8611 mètres, Kangchenjunga, 8586 mètres et Los, 8516 mètres. En 1986, avec son ami Erard Lortan, il a détenu le record de vitesse de l'ascension de l'Everest par la face nord, 43 heures aller et retour. Les expériences d'ascension accumulées depuis des années sont source de confiance de Jean, mais selon lui, oser choisir le style alpin provient également d'une nécessité réelle, parce que pour lui et son compagnon, le corps humain ne récupère pas en haute altitude, il vaut mieux ne pas s'arrêter. Il part léger, la rapidité est son assurance de vie. Écoutons Jean Troyer.
3: Pour moi, c'est le style qui est le plus sûr. On passe moins de temps possible à la montagne. Bon, c'est toujours sans oxygène. Hein,
4: oui, je sais.
3: Alors, le style alpin, c'est partir et puis faire son sommet et rentrer, sans fixer de corps, sans camp d'altitude, sans rien. Puis nous, on a inventé avec Erard un autre style, le style jour et nuit. C'est pour ça que des fois, un sommet, du pied en haut, on faisait même pas deux jours. L'Everest, 43 heures aller-retour, la face nord.
4: L'Everest, en 1986, vous avez inventé ce style jour et
3: nuit. Déjà avant, c'était à l'Annapurna, ce style-là, puis au Dolagiri en hiver. On arrive là, avec les années d'expérience, on se dit, mais ça, on n'a pas besoin de faire. Ça, c'est mieux de ne pas faire. Parce qu'il faut bien penser que quand on est dans une tente à 7500, on ne dort pas bien. On se fatigue parce que l'altitude, ça fatigue automatique. Alors, autant se fatiguer

0: En marchant, pas en dormant, en essayant de dormir. Les années d'expérience nous permettent de faire ça. Puis nous, on voulait toujours progresser. Et si on veut passer le moins de temps en altitude, on se dit, mais qu'est-ce qu'on prend de trop? On prend trop de nourriture. Un réchaud, c'est pas nécessaire parce que ça prend du temps de faire de l'eau, très très longtemps. Donc c'est inutile. Bon, plouf, Baudrier, mais non, à l'Everest, on a une petite cordelette, 6 mm autour du ventre, c'est tout. Donc les piolets, on a allégé les piolets en faisant des trous dans le manche pour alléger, le bâton ski le plus léger qu'on trouvait. Donc c'est important le poids parce qu'il faut penser que quand on met le palap et après on fait hop, au suivant, si on soulève 100 grammes en trop à chaque fois, sur 10 000 pas, on a soulevé 1 000 kilos en trop. Et ça, c'est beaucoup d'énergie. C'est pour ça qu'on coupait beaucoup le poids. Tout ce qui était inutile, on l'enlevait.
1: En décembre 1985, Jean Troyer, Erard Lortan et Pierre-Alain Stenner atteignent le sommet du mont Dolagiri, qui est la 7e plus haute montagne du monde. Il s'agit d'une première hivernale en style alpin et sans oxygène. Le climat au Dolagiri est extrêmement sévère. En hiver, la température s'abaisse à moins 50 degrés. On porte par ailleurs très peu de matériel en style alpin. Jean Troyer se rappelle toujours la pénibilité lors de l'ascension de ce sommet de 8167 mètres.
0: Il y en a qui ont été plus difficiles que d'autres. En hiver, au Dolagiri, c'est plus difficile que l'automne, que le printemps. Cela fait très très froid, moins 50, au moins. Et puis autrement, c'est vrai, mais c'est un challenge extraordinaire parce qu'on voulait connaître ce que c'est que l'hiver et en style alpin. Alors là, on avait très très peu de matériel aussi. Personne n'a répété ce genre de style alpin en hiver. C'est impressionnant. Hein. On n'avait rien pris de matériel, rien. Donc il faut bien penser qu'on ne prend même pas un baudrier parce que c'est trop lourd. Et puis comme nourriture, on prend 2 barres, céréales ou chocolat, et puis 1 demi-litre d'eau froide, c'est tout. Pour 2 jours. Donc c'est pas normal, mais bon, on est tellement concentré dans ce qu'on fait, on pense pas à la nourriture. On mange un peu de neige au passage, comme ça, c'est tout.
1: L'ascension des sommets de haute altitude est un sport extrême pénible et dangereux. Alors les alpinistes comme Jean Troyer l'acceptent tout naturellement. Parce que pour eux, souffrir est aussi un art, Jean Troyer.
0: Quand on fait de la montagne, il faut accepter de souffrir. Parce que si on ne sait pas de souffrir, il ne faut pas aller en montagne, parce que la montagne, c'est dur. À moins que ça en fait des chemins tranquilles, pas trop durs. Mais si on veut faire de la haute montagne, automatiquement, il y a un moment où on souffre. Parce que même quand il fait tout beau, il y a un moment où on souffre, et puis c'est là qu'on accepte. Alors, plus on va avec les années, et plus on fait de haute montagne et de plus dur, plus on accepte la souffrance, et puis on peut progresser.
2: Et la souffrance, c'est difficile pour vous accepter ou non?
0: Non. Moi, avant de partir, c'est dans la tête que j'accepte. Accepter de souffrir, c'est l'art de souffrir, comme on dit. C'est de l'art. J'aimais ça. Moi, j'aimais que ça soit dur. J'aimais pas la voie facile. Je choisis la voie difficile parce que c'est dur. Je vais souffrir plus, je sais, mais c'est ça là que je veux.
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1: Jean Troyer attache une très grande importance à l'amitié nouée lors des aventures avec ses copains. Il la considère comme le plus beau cadeau de la vie. En 2016, sur les flancs du mont Dolan, à 3040 mètres d'altitude, sous tente, dans des conditions de vie similaires à celles de ses expéditions, Jean Troyer est invité par son ami, le réalisateur Sébastien Devrient, à revisiter les moments forts de sa vie. 50 ans d'alpinisme. 40 ans d'expédition, 30 ans d'Himalaya à plus de 8000 mètres. Au fil des jours et des récits, 26 invités surprises rendent visite à Jean Troyer. Écoutons un morceau de la bande-annonce du documentaire pour savoir comment les amis de Jean Troyer le qualifient.
4: Hé, hey, voilà, bonjour Jean, comment tu vas?
5: Et la M, le chemin est très dur. Pour voir le prochain horizon.
6: On ne peut pas avoir qu'une admiration pour une personne comme ça.
7: C'est vraiment quelqu'un qui s'est trouvé.
8: Et tu es monté sans oxygène, je crois.
9: Hein. Ah, quand même, pas perdre les bonnes habitudes.
10: C'est vrai qu'ils ont fait quelque chose là d'inimaginable.
11: Et vous,

0: Et puis, quand on a fait le film, le copain qui a fait le film, il a fait 27 coups de téléphone à des amis pour dire « Est-ce que vous voulez faire le film avec Jean ?» Tout le monde a dit oui. C'est un beau cadeau, ça. Moi, je trouve que ça, c'est un beau cadeau. Donc, le cadeau, pour moi, un ami que je rencontre, comme j'ai rencontré Wojtek, ça me rappelle le cadeau. Ça s'appelle Shishapangma, Shoyu, avec Wojtek. Une montagne ne me rappelle pas forcément un ami, c'est le contraire. Je rencontre un ami, puis on parle. Ah, puis tu te rappelles là, à telle expédition, tout ça, puis on se rappelle des bons souvenirs. Il y en a un que je n'ai pas revu depuis 20 ans. Puis il arrive là pour moi. Donc c'est quand même beau, ça. C'était extraordinaire, ça. Donc pour moi, la tournée, là, on a rigue tout le temps. D'ailleurs, on sent bien dans la tente, c'est le rire tout le temps. On s'est rappelé de beaucoup de choses qu'on a vécues ensemble.
1: Pour Jean Troyer, atteindre le plus haut sommet n'est pas son but. L'essentiel est de rentrer ensemble avec des amis. Le décès de Pierre-Alain Stenner a bien marqué la vie de Jean Troyer et son ami Erard, Lortan.
0: Non, c'est pas le but, le sommet. Le sommet, c'est tous rentrer à la maison. Parce que l'exemple que j'ai eu, Erard a eu Pierre-Alain qui a chuté, il est mort. Il a dû le mettre dans une crevasse. Mais il rentrait plus à la maison, on a été le chercher. Parce que mentalement, il était fini. Donc il a pris longtemps à se relever de ça. Donc ça sert à rien. Pour nous, on n'était pas prêts de perdre un ami. Et quand ça arrive, c'est dur. Parce qu'après, il faut aller parler à la famille. Et lui était fiancé. Puis il fallait parler à ses frères et ses sœurs, à ses parents. Mais c'est dur après de rentrer. Et puis après qu'on les regarde, ça pleure. Donc c'est vraiment pas joyeux, ça. Et le copain Erhardt, pour lui, la mort de Pierre-Alain, ça a été dans sa tête pendant 4 ans. 4 ans, il avait peur que moi, ça m'arrive quelque chose, puis qu'il me jette dans une crevasse. Ça, il ne voulait pas. D'accord. Donc, non, c'est pas beau, ça. Alors, pour moi, quand l'Annapurna, le film d'Annapurna, je l'appelais « La victoire, c'est la vie ». Donc, le sommet avec un mort, ce n'est pas une victoire.
1: En tant que guide de montagne et alpiniste, Jean Troyer se dit déjà habitué à la mort. Il a participé à des sauvetages dans la montagne et a subi la douleur de perdre un ami qu'il avait accompagné dans l'ascension des sommets. C'est pour cela qu'il considère le sauvetage comme un honneur.
0: Moi, c'est que depuis tout petit, papa s'occupait des pompes funèbres. C'est-à-dire quand il y avait des morts, on avait des boîtes en bois qu'on les mettait dedans. Et puis dès que j'ai eu 18 ans, j'ai aidé mon père et c'est moi qui allais faire ça. Donc je mettais des morts dans les cercueils, je fermais tout. Je faisais ce travail-là pour lui. Et puis après, comme métier de guide, il n'y a pas d'organisation de sauvetage. Quand il y avait un sauvetage, on appelait les guides tout de suite. Donc des fois, moi, je rentrais de course, je partais direct une partie de la nuit faire du sauvetage. C'était naturel. Donc moi, j'étais habitué à la mort. Donc j'avais accepté ça et ça m'allait très bien. Ce n'est pas un problème pour moi. Quand on peut aider quelqu'un qui est dans le malheur, c'est magnifique. Donc pour moi, partir en sauvetage, c'est un honneur. Parce que quand on peut sauver une vie, parce que vous êtes en forme et puis que vous y allez pour sauver quelqu'un, je trouve que c'est un très beau cadeau de la vie.
1: En 2011, Jean Troyer est victime d'un AVC. À plus de 6000 mètres d'altitude sur les pentes de l'Annapurna en Himalaya. Son compagnon de cordée, Jean-Yves Fredriksen, mettra 3 jours à le redescendre au camp de base. Quelques jours après l'accident, encore incertain du diagnostic qui pèse sur lui, Jean se livre à la caméra de Sébastien Devrient. Puis, un an après les faits, les deux alpinistes reviennent sur leur incroyable expérience.
0: Pour moi, l'AVC que j'ai eu, là, le problème, c'est comme un petit message qui est arrivé en disant « C'est bon, stop l'Himalaya ». Et c'est vrai que 30 ans d'Himalaya est toujours vivant, il n'y en a pas beaucoup. Et puis mes enfants m'ont demandé ça. Je trouve que c'était normal que j'arrête. Mais j'ai toujours d'autres projets. Au lieu d'aller là, je vais à plat. C'est pour ça que j'ai connu le Grand Nord canadien, tout au nord, là-haut, voir les ours polaires, j'étais voir. Après, j'étais au Groenland, sur les glaciers du Groenland, à faire un tour. Et puis faire le Kamtchatka en Russie, puis rencontrer des gens extraordinaires. Et les projets sont Pôle Nord, Pôle Sud, Grand Nord canadien, puis certainement retourner en Russie, dans le Grand Nord.
1: Pendant 50 ans d'alpinisme et d'expédition, la famille demeure le plus grand attachement de Jean Troyer. Et les soutiens et les attentes des membres familiaux constituent les sentiments les plus doux au fond de son cœur.
0: Maintenant que je ne retourne plus en altitude, que je vais là, ils me soutiennent, ils savent que j'aime ça, il n'y a pas de problème. Donc ça ne leur fait rien. Il y a des moments, ils disent « ouais, mais...

0: On est, quand on les appelle que j'ai fini l'expédition, ici, alors tu rentres. Hein. Et tout de suite maintenant. Même tout de suite tu rentres. Et puis pourquoi tu rentres pas maintenant? Et je dis parce qu'il y a l'avion à prendre. Oui, mais maintenant, vas-y, viens. Il ne comprenait pas la distance. C'était beau, ça. J'aime beaucoup ça. Mais non, alors la famille va bien, très bien. Eux ont leurs propres aventures, mais pas encore extrêmes. Mais ils sont dans le milieu du sport, de la nature.
1: La maison de Jean Troyer se trouve au fond des Alpes, au Valais, en Suisse. Là, toute tranquillité règne dans les alentours. Jean Troyer s'en réjouit.
0: À 1600 mètres, à La Folie, caché dans la forêt. Donc, c'est là que c'est paisible, c'est tranquille. Alors, l'hiver, je n'ai pas de voiture qui vienne vers la maison parce que ce n'est pas ouvert la route. Donc, on arrive à 50 mètres de la maison, de l'autre côté. Et puis, je dois ouvrir et on n'est chez nous que dans la neige.
1: C'est par cette sérénité que Jean Troyer part des fois pour l'expédition et ses marches d'aventure n'ont jamais cessé.
0: Alors cette année, je vais au Groenland avec un projet scientifique. C'est-à-dire qu'on va sur un bateau brise-glace russe et on fait le tour du Groenland. Puis, de temps en temps, on va sur des points pour reconnaître, pour prélever des choses, voir les insectes, des choses comme ça. Et puis après, au sommet, alors quand eux font le tour, puis moi je traverse là avec un copain. Donc, je monte là-dessus, puis je traverse là, puis ils me reprennent là, avec le bateau.
2: D'accord.
0: Et puis l'année prochaine, c'est l'Antarctique. L'Antarctique, aller sur la bâche belge, pour le sud et retour, 4500 km. À Troyes, on veut toujours tourner un film, parce que ce que j'aime faire aussi dans mes aventures, c'est actuellement, par satellite, envoyer des images, et puis après faire participer des écoles, qui chaque jour vont voir un peu ce qu'on fait, et puis qu'ils apprennent la nature, puis qu'ils commencent à voir les beautés de la nature, puis qu'ils disent, mais peut-être bien qu'on devrait conserver ça au lieu de tout détruire.
3: Voilà, c'était l'aventurier suisse Jean Troyer qui nous a parlé de ses 50 ans d'aventure. On prend une pause musicale avec cette chanson interprétée par le chanteur chinois Zheng Jun.

0: Merci de nous retrouver dans In Vivo et maintenant prenons un peu de temps pour suivre notre cours de chinois. C'est parti!
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2: Bonjour à toutes et à tous, dajia hao, bienvenue à l'écoute de chinois au quotidien, Xiao Tai au micro, bonjour Thomas.
1: Salut Tai, dajia hao à tous, c'est parti je crois pour un nouveau cours de chinois. Alors la dernière fois, nous avons acheté des fruits au marché, donc il serait bien un petit peu de revoir ce qu'on a vu la fois précédente.
2: On va repasser les phrases qu'on a apprises la dernière fois. Comme d'habitude, je vais dire les phrases chinoises. Tu vas les traduire en français. 这橘子甜吗?
1: Ces oranges sont-elles sucrées?
2: 多少钱一公斤?
1: Combien le kilo?
2: 我没有零钱.
1: Je n'ai pas de monnaie.
2: 给你一张100元的.
1: Je vous donne un billet de 100 yuan.
2: Voilà, maintenant on va écouter les conversations de la dernière leçon.
3: 对话一 这橘子甜吗?
4: 很甜
3: 对话二 多少钱一公斤?
4: 4元钱一公斤
3: 对话三 我没有零钱 给你一张100元的
4: 找您80元
1: Voilà, c'est tout pour le texte de la dernière fois. C'est parti donc, Tai, pour un nouveau cours. Et comme d'habitude, tu vas prononcer les phrases en chinois. Je vais les traduire en français et après on va commencer à bosser.
2: 这是什么牌子的?
1: C'est de quelle marque?
2: 中国名牌.
1: C'est d'une célèbre marque chinoise.
2: 这儿有点毛病.
1: Il me semble qu'il y a des défauts.
2: 最多100元.
1: 100 yuan maximum. Voilà, je voudrais acheter une moto, parce que j'aime ça, et une moto d'occasion, bien sûr, moins chère.
2: Je vois, avant d'y aller, il faut que tu apprennes quelques phrases très utiles. Je vais t'aider. Pour acheter une moto, il est important de savoir sa marque, même si c'est un marché d'occasion, donc il faut demander la marque. Et pour demander la marque, on dit en chinois comme ça, 这是什么牌子的?
1: 这是什么牌子的?
2: 这是什么牌子的?
1: 这是什么牌子的?
2: On va expliquer mot à mot. 这, ce.
1: 这,
2: 是, être.
1: 是.
2: 什么, quoi.
1: 什么.
2: 牌子, marque.
1: 牌子.
2: 的, c'est une particule.
1: D'accord, simplement la particule 的, donc on retrouve dans beaucoup de phrases chinoises. Un petit peu comme ma d'ailleurs, pour marquer l'interrogation.
2: C'est ça.
1: À la fin d'une phrase.
2: C'est ça.
1: Allez, la phrase en entier maintenant, Tai.
2: 这是什么牌子的?
1: 这是什么牌子的? Qui veut dire « c'est de quelle marque ?» Alors, on s'écoute le dialogue 1.
3: 对话一, 这是什么牌子的?
4: 这是中国名牌.
2: Bon, dans le dialogue tout à l'heure, vous avez entendu parler de 中国名牌, une célèbre marque chinoise. Aujourd'hui, les produits made in China sont vendus dans le monde entier.
1: Effectivement, certaines marques chinoises sont mondialement reconnues et sont d'aussi bonne qualité que les marques européennes. Il ne faut pas se leurrer sur la question. Par exemple, la grande marque Haier, qui est une grande marque chinoise et que peu d'Européens connaissent comme une marque chinoise. Et comment dire en chinois une célèbre marque chinoise, Tai?
2: 中国名牌
1: 中国名牌
2: 中国, la Chine
1: 中国
2: 名牌, célèbre marque
1: 名牌
2: 中国名牌
1: 中国名牌, une célèbre marque chinoise. Allez, on se réécoute le dialogue.
3: 对话一, 这是什么牌子的?
4: 这是中国名牌
1: 中国名牌, une célèbre marque chinoise. Donc j'ai entendu dire qu'on pouvait marchander au marché des occasions, au marché de seconde main, et il y en a beaucoup à travers Pékin, Tai.
2: Effectivement, et pour savoir bien marchander dans ce genre de marché, il y a des trucs. Tu peux examiner les marchandises et puis tu dis au vendeur, il semble qu'il y a des défauts. 这儿有点毛病.
1: 这儿有点毛病.
2: 这儿 signifie ici.
1: 这儿.
2: 有, avoir.
1: 有.
2: 点儿, quelque.
1: 点儿.
2: 毛病, défaut.
1: 毛病.
2: Donc, 这儿有点毛病. Il me semble qu'il y a des défauts ici.
1: Ok, dialogue 2.
3: 对话二, 这儿有点毛病.
4: 我马上可以修好.
1: Allez, dans le dialogue 2, le vendeur dit « Il me semble qu'il peut réparer ce défaut tout de suite. » Et puis, je dis 100 yuan maximum. Alors en chinois, comment dire cette phrase ?
2: 最多100 yuan. Bon, vous avez entendu le dialogue 2. En effet, l'acheteur éventuel essaie de marchander avec le vendeur en indiquant des défauts de l'appareil. Et le vendeur disait qu'il pourrait réparer tout de suite.
1: Voilà, mais quand je fais mon marché, moi, j'aime bien marchander et je vais seulement avec un billet de 100 yuan dans la poche. Alors, comment dire en chinois 100 yuan maximum.
2: 最多100 yuan.
1: 最多100 yuan.
2: 最多 veut dire au plus, au maximum.
1: 最多
2: 100 yuan, 100 yuan.
1: 100 yuan.
2: 最多100 yuan.
1: 最多100 yuan, qui veut dire 100 yuan au maximum.
2: Et voilà un acheteur impitoyable.
1: Ouais, c'est vrai que j'ai assez la réputation dans le service de marchander toutes les choses. Mais bon, c'est culturel ici, c'est marrant, et puis ça permet de lier des contacts. Voilà, je crois qu'on va s'écouter le dialogue 3 maintenant, Tai.
3: 对话三，你要多少钱？
4: 太贵了。
3: 你说多少钱？
4: 最多一百元。
2: Bon, on vient d'écouter le dialogue 3. Maintenant, on va expliquer phrase par phrase. Thomas, je vais dire les phrases chinoises et tu vas les traduire en français.
1: Ok, c'est parti.
2: 你要多少钱?
1: Combien pouvez-vous payer ça?
2: 太贵了.
1: C'est trop cher.
2: 你说多少钱?
1: Vous en voulez combien alors?
2: 最多100 yuan.
1: 100 yuan au maximum. Dans les conversations que nous avons écoutées, le vendeur demande à son client le prix qui lui conviendrait, qui se dit en chinois Tai.
2: 你要多少钱?
1: Et la cliente lui répond
2: 太贵了,
1: qui veut dire c'est trop cher.
2: C'est ça, c'est trop cher. Ensuite, le vendeur continue à négocier avec la cliente et l'invite à donner son prix à elle.
1: Ok, avant d'écouter toutes les conversations, enfin l'ensemble des conversations d'aujourd'hui, nous repassons l'ensemble des phrases précédentes.
2: 这是什么牌子的?
1: 这是什么牌子的?
2: C'est de quelle marque? 这是什么牌子的?
1: Voilà, et comment dire, c'est une célèbre marque chinoise.
2: 这是中国名牌。
1: 这是中国名牌。
2: 这是中国名牌。
1: 这是Zhongguo Minbai, une célèbre marque chinoise. Alors maintenant, Tai, comment dire? Je vois qu'il y a des défauts sur l'appareil que je veux acheter. Comment dire au vendeur pour bien sûr faire baisser le prix parce que c'est aussi l'objectif? Il me semble qu'il y a des défauts. Quelle est la phrase?
2: 这儿有点毛病。
1: 这儿有点毛病。
2: 这儿有点毛病。
1: Ok, qui veut dire il me semble qu'il y a des défauts. Et enfin, la dernière phrase, je n'ai bien sûr qu'un billet de 100 yuan dans ma poche. Comment dire 100 yuan au maximum?
2: 最多100 yuan.
1: 最多100 yuan.
2: 最多100 yuan. Voilà, écoutons encore une fois les conversations.
1: Ok.
3: 对话一，这是什么牌子的？
4: 这是中国名牌。
3: 对话二，这儿有点毛病。
4: 我马上可以修好。
3: 对话三，你要多少钱？
4: 太贵了。
3: 你说多少钱？
4: 最多100元。
1: Voilà, c'est tout pour les conversations d'aujourd'hui et les dialogues. Allez, un peu de travail et ça va venir. Ensuite, et pour finir, comme à chaque fois, notre émission, c'est notre rubrique ABC de la culture chinoise avec Tai qui nous parle des coutumes ici.
2: Eh bien, aujourd'hui, on va vous apprendre comment faire des achats en Chine. Sur des marchés privés, les clients peuvent marchander. Beaucoup de gens croient que le marchandage est plein d'intérêt. Mais le marchandage a aussi des ficelles. Je vous donne quelques conseils pour obtenir un bon prix. D'abord, il faut comparer les marchandises avant de fixer le choix. Ne marchandez pas si vous n'avez pas décidé de l'acheter. Si vous avez choisi beaucoup de marchandises chez un seul vendeur, le prix sera généralement moins cher. Et bien sûr, dans les grands magasins, les prix sont fixés. Là, pas question de marchander.
1: Voilà, ça c'est si vous voulez faire vos courses dans la capitale chinoise et en Chine en général. Ainsi s'achève notre émission Cours de Chinois au quotidien.
2: Au revoir, à la prochaine fois.
1: Zajian, à la prochaine.
0: Voilà, ainsi s'achève cette émission Team Vivo. J'espère que vous avez passé un bon moment sur nos ondes. À la prochaine fois, salut!

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0: À la une de l'actualité, le produit intérieur brut de la Chine a progressé de 4,7% en glissement annuel au premier semestre 2026, selon les données publiées mercredi par le Bureau d'État des statistiques. La deuxième plus grande économie du monde a généré une production estimée à environ 69 570 milliards de yuans, soit environ 10 250 milliards de dollars durant cette période. Au deuxième trimestre, l'économie du pays a progressé de 4,3% sur un an.
1: L'économie a continué de faire preuve d'une forte résilience au cours du premier semestre. La production et l'offre ont progressé à un rythme relativement soutenu, l'emploi est resté stable, tandis que les prix ont augmenté modérément. Nous avons constaté une croissance solide du commerce extérieur et de nouveaux moteurs de croissance. La structure de l'économie s'est orientée vers un modèle axé sur l'innovation. Nous avons constaté un certain nombre de réalisations marquantes. Les industries émergentes, telles que les circuits intégrés, les robots intelligents et les produits pharmaceutiques, ayant toutes connu une croissance explosive.
0: Le Fonds monétaire international indique que la forte activité du premier trimestre et les exportations de haute technologie comptent parmi les raisons qui l'ont conduit à réviser à la hausse sa prévision de croissance pour la Chine.
2: Nous avons révisé à la hausse la prévision de croissance de la Chine pour 2026, la faisant passer de 4,4% en avril à 4,6% dans notre mise à jour de juillet. Cette hausse de 0,2 points de pourcentage reflète un équilibre entre deux effets opposés. L'activité économique du premier trimestre 2026 a été plus vigoureuse que prévu, principalement tirée par les exportations nettes. L'économie chinoise a enregistré une croissance d'environ 5% en glissement annuel au premier trimestre, insufflant un élan pour le reste de l'année. Les exportations nettes ont été particulièrement dynamiques et elles en ont été le moteur clé.
0: À Shanghai, les robots ne sont plus seulement des innovations de laboratoire, ils sont devenus l'un des nouveaux fleurons du COMEX extérieur chinois.
3: Pensez-vous encore que les robots ne sont que des compagnons de jeu qui dansent, courent des marathons et pratiquent le tai chi? À l'étranger, les robots chinois sont désormais synonymes de production efficace. Les robots de manutention excellent dans les secteurs des services et de la construction. Les robots de ménage, dont la conception est désormais aboutie, trouvent de plus en plus leur place dans les foyers du monde entier. Dans l'une des entreprises de technologie robotique de Shanghai, surnommée Petit Géant, le laboratoire teste les derniers robots humanoïdes. Sa gamme, qui couvre les robots de livraison, de nettoyage et d'humanoïdes, est présente dans plus de 70 pays à travers le monde.
1: Le chiffre d'affaires à l'international représente plus de la moitié de notre activité totale. Nos principaux marchés se situent dans les économies développées, notamment en Europe, aux États-Unis, au Japon et en Corée du Sud. Nous sommes leaders mondiaux du secteur des robots de service avec plus de 20% de parts de marché, nos robots de livraison de repas détenant quant à eux plus de 40% du marché. Notre portefeuille d'exportation diversifié bénéficie du pôle industriel des technologies intelligentes de Shanghai, de chaînes d'approvisionnement solides et d'atouts géographiques, ainsi que de notre technologie propriétaire soutenue par plus de 1100 brevets. Nous privilégions une R&D localisée et adaptée aux demandes internationales, des robots compacts et conviviaux pour l'Asie et une esthétique davantage axée sur la technologie pour l'Europe et les États-Unis. Notre objectif n'est pas seulement de nous développer à l'international, mais aussi d'intégrer nos robots dans la vie quotidienne des utilisateurs du monde entier.
3: Au port de Yangshan à Shanghai, des robots fabriqués en Chine sont expédiés vers l'Asie du Sud-Est, l'Europe et l'Amérique du Nord.
1: Le navire battant pavillon, singapourien inspecté aujourd'hui, transporte des équipements intelligents chinois à destination de l'Europe.
3: Les données des douanes de Shanghai montrent que les exportations de robots via le port de Shanghai ont dépassé les 8,3 milliards de yuans au cours des 5 premiers mois de 2026, représentant 42,5% du total national chinois et se classant en tête de tous les ports. Les robots de nettoyage dominent les exportations avec plus de 70% du total. Les robots bioniques intelligents ont enregistré 120 millions de yuans d'exportation, marquant le début de la première vague commerciale mondiale d'intelligence incarnée issue des laboratoires.
1: La Chine est passée du statut d'importateur net à celui d'exportateur net de robots industriels en 2025, une évolution clairement visible dans les ports. Les déclarations des navires montrent une hausse marquée du nombre de conteneurs sortants. Au terminal de Nangang, les exportations de robots et d'équipements intelligents ont bondi, dépassant de loin les importations. Cela met en évidence l'émergence des produits nationaux de fabrication intelligente, à forte valeur ajoutée et à haute intensité technologique, comme nouveau pilier du commerce extérieur chinois. Face à cet essor des exportations de produits de fabrication intelligente haut de gamme, les autorités d'inspection aux frontières de Shanghai mettent en place un contrôle frontalier efficace et intelligent afin de concilier sécurité et efficacité opérationnelle.
3: Récemment, le robot G2 de la société chinoise Agibot a obtenu la certification CE dans l'Union européenne et les autorisations d'accès aux États-Unis. Unitary Robotics ouvre son écosystème aux utilisateurs étrangers afin de favoriser son développement. L'expansion à l'international des robots chinois va au-delà de la simple vente de produits pour évoluer vers une coopération écologique approfondie.
1: Nous accélérons le développement de l'intelligence incarnée et de robots humanoïdes adaptés à la demande internationale. Nous coopérons avec des entreprises étrangères telles que KT, SoftBank et Hyundai. À l'avenir, nous allons stimuler l'adoption mondiale des robots fabriqués en Chine.
0: La Chine cherche à faire de la consommation un moteur plus important de la croissance économique. À Shanghai, le lancement d'un grand festival de la consommation cet été montre comment la ville associe technologie, tourisme et expérience de vie pour créer de nouvelles opportunités de dépenses.
2: Shopping, restauration, voyage et divertissement. Shanghai élargit la notion même de consommation. La saison internationale de la consommation intitulée Shanghai était 2026. Qui se déroule jusqu'à fin octobre, propose des centaines d'activités visant à transformer les services du quotidien en nouveaux moteurs de croissance.
4: Nous avons amélioré les services de transport, de commerce de détail et de remboursement de la TVA, permettant ainsi aux visiteurs nationaux et internationaux de bénéficier d'un plus grand confort et d'une consommation axée sur l'expérience, ancrée dans la culture locale de Shanghai.
2: La ville dynamise 6 secteurs majeurs, les transports, l'hébergement, les services sur mesure, la commodité numérique, les paiements et les remboursements de TVA, afin de rendre la consommation plus facile et plus agréable. Ce festival illustre parfaitement la stratégie globale de la Chine visant à réorienter la consommation vers des services à plus forte valeur ajoutée et axés sur l'expérience, alors que les décideurs politiques cherchent à renforcer la demande intérieure. La consommation devient de plus en plus axée sur l'expérience.

0: c'est personnalisé. La saison annuelle de consommation Shanghai, été 2026 minutes, rassemble plus d'une douzaine d'événements majeurs, notamment des activités sportives liées à la Coupe du Monde et des spectacles de son et lumière. Cette tendance reflète une évolution plus générale, passant de la consommation de produits à celle d'expériences, ouvrant ainsi de nouvelles opportunités de croissance pour le secteur des services. Pour les voyageurs étrangers, Shanghai offre une expérience toujours plus fluide, allant du shopping sur mesure au service numérique. Alors que la Coupe du Monde de football captive l'attention du monde entier, les expériences sur le thème du sport insufflent un nouvel élan à la saison de consommation de cette année.
1: Je trouve ça génial et tellement incroyable. Il se passe tellement de choses passionnantes, c'est très animé et je n'arrête pas de prendre des photos. Je ne m'y attendais pas du tout et je trouve que chaque détail mis en place par Visa est très créatif, des casiers aux différents t-shirts, je trouve ça tellement amusant et passionnant.
0: Alors que les paiements sont de plus en plus faciles, que les nouveaux systèmes de remboursement de TVA en libre-service se modernisent et que les expériences d'achat deviennent un moteur de croissance de plus en plus important, Shanghai espère générer une nouvelle demande dans l'ensemble du secteur des services et soutenir la transition de la Chine vers une croissance économique de haute qualité, davantage tirée par la consommation.
2: Depuis plusieurs jours, des pluies torrentielles frappent le centre-est de la province du Jilin dans le nord-est de la Chine. Face aux nombreuses situations d'urgence, les équipes de secours locales sont mobilisées sans relâche pour venir en aide aux habitants.
3: Sous l'effet du puissant typhon Bavi, les villes de Dunhua, Antrou et Wangqing, dans la préfecture autonome coréenne de Yanbian, dans l'est de la province du Jilin, ont été touchées ces derniers jours par de très fortes pluies. La montée des eaux a provoqué des inondations urbaines, perturbé la circulation et piégé plusieurs habitants. Face à cette situation critique, les services de secours chinois ont été rapidement déployés dans les zones sinistrées pour mener les opérations d'évacuation et porter secours aux habitants. Au total, 93 véhicules de pompiers et 55 embarcations ont été mobilisés, permettant l'évacuation en toute sécurité de 516 personnes. Dans l'après-midi du 14 juillet, alors que de nombreuses routes étaient inondées et la circulation fortement perturbée, les équipes de secours ont eu recours à des engins de chantier pour dégager les obstacles et rouvrir les voies d'accès. Ces opérations ont permis de faciliter l'évacuation des personnes bloquées. En parallèle, les secouristes ont dégagé les cours d'eau et les routes, débouché les réseaux d'égouts ainsi que les canaux d'évacuation des eaux, contribuant ainsi à limiter les risques d'inondation et à faciliter les opérations de secours. Dans la nuit du 14 au 15 juillet, malgré des conditions météorologiques difficiles, une faible visibilité et des routes difficilement praticables, les secouristes ont poursuivi leurs recherches en bateau. Ils ont fouillé les quartiers et inspecté les habitations une à une dans les zones inondées et les villages sinistrés, afin de retrouver d'éventuelles personnes disparues et d'évacuer les habitants encore bloqués. Les équipes ont également acheminé de la nourriture et de l'eau potable aux personnes restées sur place afin de répondre à leurs besoins essentiels. À ce jour, les opérations de secours se poursuivent, tandis que les équipes restent pleinement mobilisées sur le terrain.
2: China Media Group a dévoilé mardi à Beijing lors d'un événement une grille variée comprenant plus de 60 programmes de qualité allant des séries télévisées aux documentaires en passant par des projets multimédias intégrés. Cette programmation comprend des épopées historiques, des documentaires historiques et culturels ainsi que des productions multimédias innovantes explorant la riche histoire de la cuisine chinoise et du patrimoine culturel immatériel. Parmi les temps forts, citons une série télévisée sur la fondation de l'armée populaire de libération de Chine, un documentaire retraçant les voyages des poètes chinois de l'Antiquité, ainsi que trois initiatives interdépendantes visant à aider le public à mieux comprendre le patrimoine culturel chinois. Sun Lei, chargé d'affaires de la mission permanente de la Chine auprès des Nations Unies, déclare que les États-Unis sont responsables de l'aggravation des tensions en mer Rouge. Sa déclaration intervient après que les Houthis du Yémen ont lancé une attaque aérienne contre l'Arabie saoudite lundi. Monsieur Sun a exhorté Washington à cesser de créer de nouveaux conflits et de l'instabilité au Moyen-Orient.
4: La priorité urgente est que les États-Unis cessent de créer de nouveaux conflits et troubles au Moyen-Orient. Ce sont les États-Unis qui ont entravé les efforts du Conseil de sécurité pour obtenir un cessez-le-feu et mettre fin au combat, permettant au conflit à Gaza de déborder et provoquant une escalade continue de la situation en mer Rouge. Sans l'autorisation du Conseil de sécurité, et alors que les négociations entre l'Iran et les États-Unis étaient encore en cours, les États-Unis ont lancé des frappes militaires contre l'Iran

0: poussant à nouveau la région vers un abîme dangereux. Les États-Unis devraient réfléchir sérieusement à leurs actions, prendre des mesures pour éliminer les conséquences négatives de leurs paroles et actes erronés, et déployer des efforts constructifs pour préserver une stabilité durable en mer Rouge et au Moyen-Orient.
1: Et nous enchaînons avec l'épidémie d'Ebola. Le nombre des cas confirmés en République démocratique du Congo a franchi la barre des 2000, dont plus de 750 décès. Les autorités sanitaires de la RDC ont annoncé mardi que le virus s'était désormais propagé dans 5 provinces. Elles ont indiqué que l'épidémie se trouvait toujours dans une phase de transmission soutenue, marquée par une croissance rapide des cas depuis son début en mai. Un hôpital dans le nord-est du pays a suspendu lundi les opérations de traitement d'Ebola après que des dizaines de personnels de première ligne ont entamé une grève pour réclamer le paiement de leurs salaires et primes impayées. Les grévistes comprennent des épidémiologistes, des enquêteurs de cas, des chauffeurs et des équipes d'inhumation qui avertissent que cette perturbation pourrait nuire aux efforts visant à contenir l'épidémie en pleine expansion.
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12: Bonjour à toutes et à tous, bienvenue dans Fréquence Afrique sur CGTN Radio. Lors de la cérémonie d'ouverture du sommet de Beijing du Forum sur la coopération sino-africaine, le 5 septembre dernier, le président chinois Xi Jinping a fait une annonce marquante. La Chine a décidé d'accorder le traitement de tarifs douaniers zéro à 100% des productions exportées vers la Chine par les pays les moins avancés, dont 32 pays africains. Alors, quelles opportunités le marché chinois va-t-il offrir aux pays africains ? Quelles sont les nouvelles perspectives pour la coopération économique et commerciale entre la Chine et l'Afrique ? Notre personnalité du jour, M. Bakar Gamara, journaliste à la Radio Nationale de Guinée-Bissau, livre ses opinions sur ce sujet.
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13: Bonjour.
14: Bonjour.
13: Bienvenue dans notre émission.
14: Merci.
13: Et d'abord, quel regard portez-vous sur cette décision de la Chine d'appliquer le traitement zéro tarif douanier pour les pays les moins avancés ?
14: Oui, je crois que cette mesure va trop aider les pays moins développés d'Afrique. C'est une mesure que dotée par le terme de forum qui était lié cette année, donc par le président Xi Jinping. Si on regarde la plupart des pays africains, il y a énorme potentialité dans le secteur primaire, secteur agricole. Ils ont produit beaucoup, donc, mais toujours ce manque de marché pour exporter son produit. Donc, il y a beaucoup d'obstacles, par exemple pour des tarifaires douanières qui ont toujours empêché beaucoup de notre producteur agricole exporter son produit. Donc, on commençait à établir une relation. Ça, c'était une mesure pour moi inédite. permettra beaucoup de populations paysannes africaines sorties de pauvreté. Parce que quand vous trouvez un marché, l'un des marchés plus grands du monde comme la Chine, il y a des possibilités pour exporter sans restriction. Donc ça c'est une opportunité très très importante. Comme vous savez, l'Afrique, il y a beaucoup de potentiel dans le domaine agricole. Donc on peut trouver aujourd'hui beaucoup de produits agricoles, mais qu'il manque de marché. Il n'y a pas de même des moyens pour la transformation de ces produits. À partir du moment que la Chine a décidé les tarifs douaniers 0%, je crois que 3 centaines de pays africains, inclut mon pays, Guinée-Bissau, qui va bénéficier de cette mesure. Ça, c'est une énorme opportunité pour les pays africains de commencer de dynamiser son économique.
13: Et justement, d'après vous, quels sont les avantages concrets de cette mesure pour votre pays, la Guinée-Bissau?
14: Beaucoup de pays, surtout les pays qui bénéficient de cette exemption, ont commencé à augmenter son production locale. Donc, ils ont trouvé un marché, l'un des marchés plus grands dans le monde. Donc, cette mesure va faciliter trop pour exporter notre produit. Par exemple, il y a beaucoup de pays qui la restent avec son produit agricole jusqu'à il a il ne peut pas trouver de marché parce qu'il a toujours des taxes, des tarifs douaniers plus hauts. Donc, et tout ça a empêché beaucoup de pays de faire des exportations. Donc, il a réduit beaucoup la production dans les pays africains. Donc, c'est une mesure qui lutte contre la pauvreté. Je crois que cette mesure chinoise permet de combattre la pauvreté. Également, il va permettre la croissance des classes moyennes en Afrique.
13: Cette année marque le 50e anniversaire de l'établissement des relations diplomatiques entre la Chine et la Guinée-Bissau. Et au cours des 50 dernières années, les deux pays ont développé la coopération dans des domaines tels que l'agriculture, les soins médicaux et l'éducation, la pêche aussi. Pouvez-vous nous présenter brièvement les résultats de la coopération bilatérale dans ces domaines entre les deux pays?
14: La coopération bilatérale entre la Guinée-Bissau et la Chine, aujourd'hui, c'est très visible. Je peux dire que les résultats sont très visibles, surtout dans les chez-nous. Aujourd'hui, quand vous arrivez à Guinée-Bissau, les premières choses que tu vas constater, ou bien tu vas trouver, la plupart des infrastructures aujourd'hui construites par la Chine. On parlait aujourd'hui de ces terres de pêche, où la Chine a construit les plus grands port artisanal de pêche à Bissau, à Tupanding. Donc, cet port, aujourd'hui, il a créé plus de 1000 quelques emplois. Emplois pour les jeunes, pour les femmes, aujourd'hui, qui travaillent dans les ces ports. Donc, l'autre chose, le port, il a permis pour conserver les poissons, pour exploiter dans toutes les régions de la Guinée-Bissau. Avant, il n'y avait pas. Donc, maintenant, avec la construction de cet port, à part de ça, les bateaux chinois qu'ils ont fourni des poissons dans les marchés locaux. Donc ça c'est très important. Si on regarde le domaine d'éducation, aujourd'hui il y a beaucoup de cadres bissau-guinéens qu'ils ont formés dans la Chine. Donc chaque année, la Chine il invite beaucoup de fonctionnaires publics pour venir ici visiter la Chine dans le cadre d'une formation de court terme. Donc en domaine de santé, depuis 1966, que la Chine a envoyé l'équipe médicale chinoise. Maintenant, son 20e équipe médicale chinoise qui est déjà arrivée en Guinée-Bissau. Ils ont fait les traitements, les consultations gratuites dans la population paysanne et même les centres des villes. Donc tout ça, ça montre de volonté de ces bénéfices très clairs de coopération Chine et Guinée-Bissau. Donc dans l'autre domaine, on peut parler du domaine de l'agriculture ou la Chine. Il y a une équipe, je crois, 8 techniciens chinois qui travaillaient sur place, toujours à Bafata, l'est de Guinée-Bissau. Ils ont aidé les femmes paysannes qui travaillaient dans le domaine de production de riz pour augmenter son capacité de production de riz. Maintenant, dans cette région, il a même

0: L'organisation des femmes qui produit beaucoup de riz, qu'ils vendent les son riz localement. Même le domaine d'éducation, ils ont construit beaucoup d'infrastructures scolaires. Par exemple, au nord de Guinée-Bissau, à la région de Caché, ils ont construit une école. L'est de Guinée-Bissau, ils ont construit une école. Même en Guinée-Bissau, ils ont construit des hôpitaux. Les plus grands hôpitaux aujourd'hui, c'est hôpitaux de référence, c'est hôpital à Misad, Chine et Guinée-Bissau. Ils ont construit ça. Donc, il y a deux autres infrastructures. On parlait, même la semaine dernière, le président de la République, Omar Sokomba, j'ai été en visite dans les autoroutes qu'il construit par la Chine. Doit finir même le prochain mois. C'est une grande autoroute de référence et qui lie les capitales Bissau avec les villes échafines. Donc, il va lier dans les plusieurs régions des pays. C'est une route stratégique pour le développement économique. Pour que c'est là-bas que passent beaucoup de marchandises qui viennent de les autres pays voisins, comme le Sénégal, le Guinée-Conakry. Donc, on regarde, on peut faire un bilan, c'est très très important, de 50 ans de relations de coopération entre la Chine et Guinée-Bissau.
1: La coopération a vraiment touché beaucoup de secteurs, beaucoup de domaines.
0: Oui, il a touché beaucoup de domaines. J'ai parlé des domaines des infrastructures, des pêches, également le secteur de santé et d'agriculteurs. C'est pas seulement ça. La Chine, il a soutenu toujours la Guinée-Bissau, même le moment que c'est très très difficile pendant le Covid-19 pour faire face à défi de ce moment. Donc, il a d'autres certains moments que la Chine. Je parle même les semaines. Quand on parle, à ce moment-là, la Chine il a fourni une grande quantité de riz, plus de 1000 tonnes de riz. Donc, il a fait ça, je crois, chaque année, pour aider les enfants dans les villages qu'il n'y a pas de moyens pour faire les nourritures pour aller à l'école. Donc, ça, c'est dans le cadre pour stimuler les scolarisations des enfants et des femmes. Donc, la Chine a toujours fourni des riz qui est la base de notre alimentation en Guinée-Bissau.
1: Et cette nouvelle mesure de tarif douanier zéro concerne beaucoup l'importation des produits africains en Chine. Depuis longtemps, la Chine attache une grande importance à la promotion, à l'accès sur son marché des produits agricoles africains de bonne qualité. Par exemple, lors de l'exposition internationale d'importation de Chine qui s'est tenue à Shanghai, les produits, par exemple, les noix de cajou et des sculptures sur bois de Guinée-Bissau ont été présentées lors de cette expédition. D'après vous, le marché chinois, quelles opportunités il va offrir aux pays africains?
0: Ok, quand on parle de pays africains, surtout la Guinée-Bissau, qu'il y a d'énormes potentialités dans le domaine d'agriculture. On parlait de noix de cajou, qui est le principal produit d'exportation de la Guinée-Bissau. On parlait de bois. Le premier semestre de cette année, il y a beaucoup d'entrepreneurs chinois qui montrent l'intérêt pour acheter toutes les noirs de cajou. Et ça, c'est une mesure qui commence à partir des prochaines années, des prochaines campagnes de cajou. Donc, l'autre chose, donc, les mêmes entrepreneurs, ils manifestent les intérêts pour la transformation locale des noirs de cajou. Ça, c'est très, très, très important. Parce que va créer les emplois pour les jeunes, pour les femmes, tout ça. Donc, ça, c'est l'autre chose. Guinée-Bissau, il a beaucoup de matières primes. Guinée-Bissau, il a produit beaucoup de choses dans le domaine de l'agriculture. Mais on toujours manque de marchés, d'industrie pour la transformation de ces produits. Donc, je crois qu'à partir de ce partenariat, à partir de cette opportunité, d'élever les tarifs pour notre pays, 33 pays, incluant Guinée-Bissau, donc va faciliter trop les populations paysannes et augmenter son production locale. Parce qu'à partir de ce moment, on a déjà des marchés, l'un des marchés plus grands du monde, pour exporter notre produit local. Ça, c'est une mesure que moi, j'ai dit, je répète, c'était une inédite. C'est très bon pour notre pays.
1: Et que pensez-vous de la politique d'ouverture élargie de la Chine?
0: Donc, ça, c'est le résultat qu'on constatait. Cette mesure pour élever les tarifs douaniers zéro montrait que la politique d'ouverture et de réforme de Chine va bénéficier, permettra chaque moment la Chine approche des pays amis et va changer, partager avec les pays amis son savoir-faire pour sortir. Si on regarde la position de Chine pendant le FOCAC, il a réaffirmé son soutien aux pays africains, mais ce n'est pas une position qui commence aujourd'hui. Depuis la conférence de Bandung en Indonésie, qui était l'Indonésie en 1955, toujours la Chine à côté des pays africains. Donc aujourd'hui, même dans son situation économique, c'est très confortable, il a resté toujours à côté des pays africains. Donc, grâce à cette politique d'ouverture et de réforme, je crois que ça permet les pays africains à bénéficier beaucoup, parce que si on voit aujourd'hui dans les sociétés africaines, avant ça, avant cette ouverture de Chine, on ne peut pas de moyens pour accéder à beaucoup de produits. Mais aujourd'hui, quand vous arrivez en Afrique, tout le monde, même les populations plus pauvres, il y a des accès dans les bien-être, ils peuvent accéder à beaucoup de produits fournis à partir de la Chine dans les moyens prix. Donc, avant, il n'y en a pas. Même pour acheter un petit vélo pour son fils, c'est difficile. Il a seulement les fils des ministres qui portaient ça. Mais aujourd'hui, les fils des paysans peuvent porter un petit vélo, peuvent porter bonnes chaussures, peuvent porter bons vêtements, grâce à l'ouverture de la Chine. Donc, la Chine, il a très très ouvert, il a fourni beaucoup de bien-être pour les pays africains. Je crois que l'initiative de cette ouverture et de réforme de Chine, il doit avancer.
2: 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On fait maintenant une pause en musique et on se retrouve juste après.

0: de la coopération fructueuse entre la Chine et l'Afrique, et particulièrement avec son pays, la Guinée-Bissau.
1: Et fin 2021, la Chine et la Guinée-Bissau ont signé un protocole d'entente sur l'initiative La Ceinture et la Route. D'après vous, quelles nouvelles opportunités cette initiative va-t-elle apporter à la Guinée-Bissau et plus largement à l'Afrique?
2: Oui, si on voit chaque pays africain va gagner dans ce cadre une certaine opportunité. Mais sur le Guinée-Bissau, j'ai fait la référence avec cette présence des entrepreneurs chinois à mon pays qui ont décidé pour créer l'usine là-bas pour transformation de noix de cajou. Ça, c'est très bon. Ça, c'est inscrit dans le domaine d'une ceinture route. Donc, c'est une initiative qui montre que la Chine veut aller ensemble avec tous les pays moins développés. Donc, non seulement d'Afrique, mais tous les pays sud. Donc, ça, c'est très bon. Je crois que pour on trouve la paix mondiale, pour on trouve la sécurité mondiale, on doit aider, partager notre bien-être. C'est ça que la Chine a fait. Donc, cette initiative permet aujourd'hui beaucoup de pays, surtout mon pays, d'avoir de bonnes infrastructures. Aujourd'hui, les infrastructures construites par la Chine, les palais de gouvernement, les palais de justice, les palais présidentiels, les états de football, les grands centres de formation pour les jeunes dans les domaines de santé, tout ça construit par la Chine, les résidents pour les anciens combattants. Hein, donc, on peut voir que la Chine il a beaucoup fait dans les sept domaines à court terme. Donc, cette initiative permettra à beaucoup de pays africains de réduire la pauvreté. Donc, je crois que cette initiative, on peut, ici jusqu'à 20 ans, on peut constater que l'Afrique va changer beaucoup. Va changer beaucoup, surtout, il va prendre une route de véritable développement.
1: L'année 2024 est une année très importante pour les relations sino-africaines, marquée notamment par le succès du sommet du Forum sur la coopération Chine-Afrique qui s'est tenu à Pékin. En tant que journaliste, vous avez eu l'opportunité de couvrir cet événement. Qu'avez-vous ressenti?
2: Oui, cette forum a surmonté les expectatives. Parce que les pays africains, donc on peut parler on a déjà parlé de cette mesure qui naît dans les sept forums, d'élever les tarifs douaniers à zéro pour le train de vapeur. Mais il y a d'autres mesures. La Chine il a disponibilisé une montant de quoi que plus de 50 milliards de dollars. Donc les parts substantielles, ces crédits. Mais avec ses crédits, donc le autre c'est ses cadeaux. Donc si on voit ça, le terme de forum, la Chine a annoncé une montant pour aider les pays africains. Donc reste que l'Afrique la profite de cette opportunité pour changer son dynamique de développement. Donc, il y a d'autres choses que très importantes que je veux souligner sur les sept forums, c'est de partager des débats sur les différents défis aujourd'hui que touchent tout le monde. On parlait de changement du climat, on parlait de modernisation d'agriculture, d'innovation. Donc la Chine, l'autre chose, la disponibilité pour soutenir. Donc on peut dire que d'une manière générale, le forum Chine-Afrique, qui était lié le mois de septembre, c'est un moment très très bon. Et c'est un moment qui a offert beaucoup d'opportunités pour les pays africains à déligner une nouvelle chemin. Donc aujourd'hui, le monde est confronté avec beaucoup de défis. Des pays comme chez moi, Guinée-Bissau.

0: que était avec la Chine depuis la lutte pour son indépendance, et après l'indépendance de notre pays, la Chine sont les premiers pays qui arrivent à Guinée-Bissau pour le soutenir dans son processus de développement jusqu'à présent. Donc, ça c'est très important. Je crois que le forum, non seulement pour la Guinée-Bissau, mais pour les autres pays, c'est une opportunité pour changer, pour partager des points de vue, pour définir les nouvelles stratégies de coopération. Donc, même cette année, notre président, Oumar Sokoumbalo, il était ici en visite officielle. Il était ici 2 fois, mais la première visite officielle qu'il a été faite en Chine. Donc, et permettre, on a élevé notre coopération dans le niveau stratégique. Ça, c'est signifier que la Chine augmentera son investissement, son présence en Guinée-Bissau. Ça, c'est très important. Donc, et dans les forums, on constatait que beaucoup de pays, ils ont élevé son niveau de coopération avec la Chine de la même manière. Donc, ça montre que à partir de cette forum-là, la Chine, il va augmentera son présence en Afrique dans plusieurs domaines. Il a décidé pour soutenir, c'est pas traditionnel dans les coopérations chino-africaines, pour soutenir dans les domaines militaires, mais il veut aider l'Afrique dans les domaines militaires, non pour faire les guerres, mais pour les militaires, pour contribuer, pour aider le développement des pays.
1: Et le président chinois Xi Jinping a souligné à plusieurs reprises que la Chine et les pays africains formaient une communauté d'avenir partagé. Et le sommet du FOCAC de cette année a également déclaré la construction d'une communauté d'avenir partagé de tout temps à l'ère nouvelle. Comment comprenez-vous le concept de communauté d'avenir partagé?
0: Moi, de mon perspective, de mon point de vue, c'est aller ensemble, toujours ensemble. Parce que comme on a dit dans notre langue maternelle, c'est votre voisin, il a des problèmes, et même vous, il a des bonnes qualités de vie, vous toujours il a des problèmes. Parce que quand il manque de nourriture dans les maisons de votre voisin, il va te toucher toujours. Donc, la Chine, je crois qu'il a adopté une mesure, il a adopté une initiative qui permet de changer des narratifs qu'il y avait. Donc, on connaît maintenant les nouvelles narratives pour résoudre beaucoup de problèmes dans le monde. Donc, l'initiative de Avenir Partagé, c'était une initiative très intéressante parce qu'elle permet qu'on partageait les connaissances, on partageait les expériences, on partageait tout pour aller ensemble. Donc, l'Afrique, surtout, doit, mais j'espère que les autres continents, surtout les pays sud, fassent le maximum pour profiter de cette initiative. Aujourd'hui, s'il a des problèmes, si la Guinée-Bissau il a des conditions pour soutenir, il va soutenir. Tous les pays ne passent pas définitivement de soutien de les autres pays. Donc, cette initiative permet de partager la meilleure manière notre expérience, surtout les pays africains qui ont appris l'expérience chinoise. Parce que les Chinois, il a fait une chose que je peux dire, c'est un miracle économique. Donc, un pays que c'est, il a beaucoup de pression démographique, il a beaucoup de population. Aujourd'hui, il a à combattre la pauvreté. Ça, c'est un miracle. Donc, la Chine, il a fait une chose que il n'y a pas de pays dans le monde qui fait ça dans l'histoire. Donc, il a changé dans le court terme, il a combattu la pauvreté dans son pays. Donc, l'Afrique doit regarder ça comme l'espoir, transformer ça comme l'espoir. Aujourd'hui, on a confronté avec la pauvreté, mais on peut sortir de la pauvreté si on prend les mesures comme la Chine. L'Afrique a besoin de prendre des mesures comme la Chine pour sortir de la pauvreté. Donc, cette initiative vient montrer, vient donner les leçons pour choisir le meilleur chemin pour sortir de la pauvreté, dans le monde de vie.
1: Et lors du récent sommet du G20, le président chinois a présenté 8 actions que la Chine projette d'entreprendre pour contribuer au développement mondial. Comment évaluez-vous ces 8 actions?
0: Oui, c'est ça. L'indisation pour combattre la pauvreté, l'indisation qu'il a présenté, les derniers points, je crois que c'est un point relatif à l'élève de tarif zéro pour les plus de 30 pays africains. Donc, il parlait d'une vision globale, d'une manière globale pour résoudre le problème. Donc, on peut résumer ça dans une vision globale. La Chine ne veut pas résoudre des problèmes pour son intérêt seul. Donc, il veut que les problèmes trouvent une solution globale. Donc, le Xi Jinping, si on regarde ce point-là, il vient répondre justement aujourd'hui les défis que le monde traverse. Défis de climat, défis de pauvreté, défis aujourd'hui de paix, défis de sécurité. Donc, dans tous les 7-8 points, ils ont répondu ça. Donc, on reste des autres pays à brasser cette initiative. Je crois que cette initiative très claire qui permettent aujourd'hui, je ne sais pas dire, résoudre tous les problèmes, mais plus par les problèmes, sera trouver des solutions. On peut trouver un monde comme il veut, un monde juste, un monde équitable.
1: Pour répondre aux besoins pressants du monde contemporain en matière de paix et de développement, le président chinois Xi Jinping a avancé 3 initiatives. L'initiative mondiale pour la sécurité, l'initiative mondiale pour le développement et l'initiative mondiale pour la civilisation. Comment percevez-vous la vision proposée par la Chine pour le développement mondial et le rôle de sa diplomatie sur la scène internationale?
0: Donc, si on regarde la diplomatie chinoise, c'est l'autre chose que moi j'ai souligné, j'ai très apprécié, parce qu'aujourd'hui, la Chine, elle a de bonnes relations avec tous les pays, même, c'est pas seulement les pays africains, parce que la Chine, dans son politique extérieure, elle ne peut pas gérer, interférer dans les politiques internes des autres pays. Donc, il a les soutenir, l'intervention des Chinois, il a allé directement à la population, il a aidé les populations. Donc, il croit que chaque pays doit résoudre son problème politique interne. Ça, c'est très bon. On peut soutenir pour résoudre le problème, pour faire face aux problèmes sociaux, donc aider la population. Donc, cette politique externe, cette initiative que vous mentionnez ici, donc, on peut dire que la Chine, dans le domaine de ces 3 propositions, on peut dire qu'il a avancé avec une vision que on appelle une vision inédite. Parce que si vous voulez trouver un monde de pays, un monde très très sécurisé, donc on doit partager. On doit laisser chacun pays, on doit éviter des conflits civilisationnels. Donc, la plupart des conflits aujourd'hui qu'on constate, c'est un conflit de civilisation, c'est la guerre de civilisation. Mais pourquoi on ne peut pas laisser chaque pays avec son civilisation, on peut partager de cette valeur qui c'est très important. Mais quand on commence de imposer notre civilisation à l'autre civilisation, on va toujours rentrer dans le conflit. Oui, j'ai partagé ces deux points de vue qui on va les promouvoir de différentes civilisations. On reste ensemble d'une manière pacifique. Donc, ça, c'est très important pour réduire le risque de conflit dans tout le monde.
2: Merci, Monsieur Bagara Gamara. Restez branchés sur CGTN Radio. Retrouvons-nous après cette mélodie pour la rubrique Apprenons le chinois.

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8: Apprenons le chinois.
9: Suis Zhong Wu Hua.
8: Bonsoir, chers amis. 亲爱的朋友, 晚上好. Bienvenue à notre cours de chinois. Tout d'abord, je vous rappelle de ce que nous avons appris dans la leçon précédente. 这是我丈夫, c'est mon mari. 这是我夫人, voilà ma femme. 我很高兴认识您, je suis heureux de vous connaître. 见到您,我很高兴, je suis ravi de vous rencontrer. 我向你们介绍我们的女儿, je vous présente notre fille. 你们认识我们的儿子吗? Vous connaissez notre fils? 你们认识呀? Vous vous connaissez alors? Aujourd'hui, nous apprendrons quelques phrases pour inviter quelqu'un à faire quelque chose.
6: Leçon numéro 5.
10: 小丁,你在干什么呢?
11: Oh, 没干什么。
10: 你今天晚上有空吗?
11: 我不知道。你想去看电影吗?我请你。谢谢,我不想看。那你想去跳舞吗? 我不想跳。你想去游泳池游泳吗? 我看看吧。那我请你去餐馆吃饭。哦,那好呀,这个主意不错。去哪儿你挑? Maxime.
6: Explication.
8: 小丁,你在干什么? 小丁, qu'est-ce que tu fais là? Oh, 没干什么. Oh, pas grand-chose. 你今天晚上有空吗? Tu es libre ce soir? 我不知道. Je ne sais pas. 你想去看电影吗? Ça te dirait d'aller voir un film? 我请你. Je t'invite. 谢谢. 我不想看. Merci, mais ça ne me dit rien. 你想跳舞吗? Tu veux danser? 我不想跳. Non, je n'ai pas envie. 你想来游泳池游泳吗? Tu veux venir à la piscine? Oh, 我看吧. Je vais voir. 那我请你去餐馆吃饭. Alors, je t'invite à dîner au restaurant. Oh, 那好呀. Oh, oui, alors. 这个主意不错. C'est une bonne idée.
6: Explication.
8: 做, 干, faire, 干, 什么, qu'est-ce que, 什么, 没什么, pas grand-chose, 没什么, 空, 空闲, libre, 空闲, 知道, savoir, 知道, 不, ne pas, 不, 电影, film, 电影, 邀请, invité, 邀请, 请, 跳舞, danser, 跳舞, 游泳, aller à la piscine, 游泳, 游泳池, la piscine, 游泳池, 餐馆, restaurant, 餐馆, 晚餐, dîner, 晚餐, 好, 行, oui, 好, 好的, Bon, 好，好的。主意 ，idée。主意。
5: 小丁，你在干什么呢？
10: 哦，没干什么。
5: 你今天晚上有空吗？
10: 我不知道。
5: 你想去看电影吗？我请你。
10: 谢谢，我不想看。
5: 那你想去跳舞吗？
10: 我不想跳。
5: 你想去游泳池游泳吗？
10: 嗯，我看看吧。
5: 那我请你去餐馆吃饭。
10: 哦，那好呀，这个主意不错。
5: 去哪儿你挑。
10: Maxime。
8: Ce soir, comme j'ai pas grand-chose à faire, j'ai invité des amis à dîner à la maison. Alors, je vous dis au revoir et nous nous retrouverons demain à la même heure. 再见，明天见。
12: 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À très bientôt pour une nouvelle édition sur CGTN Radio. Yeah, yeah.

0: À la une de l'actualité, le produit intérieur brut de la Chine a progressé de 4,7% en glissement annuel au premier semestre 2026, selon les données publiées mercredi par le Bureau d'État des statistiques. La deuxième plus grande économie du monde a généré une production estimée à environ 69 570 milliards de yuans, soit environ 10 250 milliards de dollars durant cette période. Au deuxième trimestre, l'économie du pays a progressé de 4,3% sur un an.
1: L'économie a continué de faire preuve d'une forte résilience au cours du premier semestre. La production et l'offre ont progressé à un rythme relativement soutenu, l'emploi est resté stable, tandis que les prix ont augmenté modérément. Nous avons constaté une croissance solide du commerce extérieur et de nouveaux moteurs de croissance. La structure de l'économie s'est orientée vers un modèle axé sur l'innovation. Nous avons constaté un certain nombre de réalisations marquantes. Les industries émergentes, telles que les circuits intégrés, les robots intelligents et les produits pharmaceutiques, ayant toutes connu une croissance explosive.
0: Le Fonds monétaire international indique que la forte activité du premier trimestre et les exportations de haute technologie comptent parmi les raisons qui l'ont conduit à réviser à la hausse sa prévision de croissance pour la Chine.
2: Nous avons révisé à la hausse la prévision de croissance de la Chine pour 2026, la faisant passer de 4,4% en avril à 4,6% dans notre mise à jour de juillet. Cette hausse de 0,2 points de pourcentage reflète un équilibre entre deux effets opposés. L'activité économique du premier trimestre 2026 a été plus vigoureuse que prévu, principalement tirée par les exportations nettes. L'économie chinoise a enregistré une croissance d'environ 5% en glissement annuel au premier trimestre, insufflant un élan pour le reste de l'année. Les exportations nettes ont été particulièrement dynamiques et elles en ont été le moteur clé.
0: À Shanghai, les robots ne sont plus seulement des innovations de laboratoire, ils sont devenus l'un des nouveaux fleurons du commerce extérieur chinois.
3: Pensez-vous encore que les robots ne sont que des compagnons de jeu qui dansent, courent des marathons et pratiquent le tai chi? À l'étranger, les robots chinois sont désormais synonymes de production efficace. Les robots de manutention excellent dans les secteurs des services et de la construction. Les robots de ménage, dont la conception est désormais aboutie, trouvent de plus en plus leur place dans les foyers du monde entier. Dans l'une des entreprises de technologie robotique de Shanghai, surnommée Petit Géant, le laboratoire teste les derniers robots humanoïdes. Sa gamme, qui couvre les robots de livraison, de nettoyage et d'humanoïdes, est présente dans plus de 70 pays à travers le monde.
1: Le chiffre d'affaires à l'international représente plus de la moitié de notre activité totale. Nos principaux marchés se situent dans les économies développées, notamment en Europe, aux États-Unis, au Japon et en Corée du Sud. Nous sommes leaders mondiaux du secteur des robots de service avec plus de 20% de part de

0: marché, nos robots de livraison de repas détenant quant à eux plus de 40% du marché. Notre portefeuille d'exportation diversifié bénéficie du pôle industriel des technologies intelligentes de Shanghai, de chaînes d'approvisionnement solides et d'atouts géographiques, ainsi que de notre technologie propriétaire soutenue par plus de 1100 brevets. Nous privilégions une R&D localisée et adaptée aux demandes internationales, des robots compacts et conviviaux pour l'Asie, et une esthétique davantage axée sur la technologie pour l'Europe et les États-Unis. Notre objectif n'est pas seulement de nous développer à l'international, mais aussi d'intégrer nos robots dans la vie quotidienne des utilisateurs du monde entier.
1: Au port de Yangshan à Shanghai, des robots fabriqués en Chine sont expédiés vers l'Asie du Sud-Est, l'Europe et l'Amérique du Nord.
0: Le navire battant pavillon, singapourien inspecté aujourd'hui, transporte des équipements intelligents chinois à destination de l'Europe.
1: Les données des douanes de Shanghai montrent que les exportations de robots via le port de Shanghai ont dépassé les 8,3 milliards de yuan au cours des 5 premiers mois de 2026, représentant 42,5% du total national chinois et se classant en tête de tous les ports. Les robots de nettoyage dominent les exportations avec plus de 70% du total. Les robots bioniques intelligents ont enregistré 120 millions de yuan d'exportation, marquant le début de la première vague commerciale mondiale d'intelligence incarnée issue des laboratoires.
0: La Chine est passée du statut d'importateur net à celui d'exportateur net de robots industriels en 2025, une évolution clairement visible dans les ports. Les déclarations des navires montrent une hausse marquée du nombre de conteneurs sortants. Au terminal de Nangang, les exportations de robots et d'équipements intelligents ont bondi, dépassant de loin les importations. Cela met en évidence l'émergence des produits nationaux de fabrication intelligente, à forte valeur ajoutée et à haute intensité technologique, comme nouveaux piliers du commerce extérieur chinois. Face à cet essor des exportations de produits de fabrication intelligente haut de gamme, les autorités d'inspection aux frontières de Shanghai mettent en place un contrôle frontalier efficace et intelligent afin de concilier sécurité et efficacité opérationnelle.
1: Récemment, le robot G2 de la société chinoise Agibot a obtenu la certification CE dans l'Union européenne et les autorisations d'accès aux États-Unis. Unitree Robotics ouvre son écosystème aux utilisateurs étrangers afin de favoriser son développement. L'expansion à l'international des robots chinois va au-delà de la simple vente de produits pour évoluer vers une coopération écologique approfondie.
0: Nous accélérons le développement de l'intelligence incarnée et de robots humanoïdes adaptés à la demande internationale. Nous coopérons avec des entreprises étrangères telles que KT, SoftBank et Hyundai. À l'avenir, nous allons stimuler l'adoption mondiale des robots fabriqués en Chine.
2: La Chine cherche à faire de la consommation un moteur plus important de la croissance économique. À Shanghai, le lancement d'un grand festival de la consommation cet été montre comment la ville associe technologie, tourisme et expérience de vie pour créer de nouvelles opportunités de dépenses.
3: Shopping, restauration, voyage et divertissement. Shanghai élargit la notion même de consommation. La saison internationale de la consommation intitulée Shanghai était 2026. Qui se déroule jusqu'à fin octobre, propose des centaines d'activités visant à transformer les services du quotidien en nouveaux moteurs de croissance.
4: Nous avons amélioré les services de transport, de commerce de détail et de remboursement de la TVA, permettant ainsi aux visiteurs nationaux et internationaux de bénéficier d'un plus grand confort et d'une consommation axée sur l'expérience, ancrée dans la culture locale de Shanghai.
3: La ville dynamise 6 secteurs majeurs, les transports, l'hébergement, les services sur mesure, la commodité numérique, les paiements et les remboursements de TVA, afin de rendre la consommation plus facile et plus agréable. Ce festival illustre parfaitement la stratégie globale de la Chine visant à réorienter la consommation vers des services à plus forte valeur ajoutée et axés sur l'expérience, alors que les décideurs politiques cherchent à renforcer la demande intérieure. La consommation devient de plus en plus axée sur l'expérience et personnalisée. La saison annuelle de consommation Shanghai, été 2026 minutes, rassemble plus d'une douzaine d'événements majeurs, notamment des activités sportives liées à la Coupe du Monde et des spectacles de son et lumière. Cette tendance reflète une évolution plus générale, passant de la consommation de produits à celle d'expérience, ouvrant ainsi de nouvelles opportunités de croissance pour le secteur des services. Pour les voyageurs étrangers, Shanghai offre une expérience toujours plus fluide, allant du shopping sur mesure aux services numériques. Alors que la Coupe du Monde de football captive l'attention du monde entier, les expériences sur le thème du sport insufflent un nouvel élan à la saison de consommation de cette année.
4: Je trouve ça génial et tellement incroyable. Il se passe tellement de choses passionnantes, c'est très animé et je n'arrête pas de prendre des photos. Je ne m'y attendais pas du tout et je trouve que chaque détail mis en place par Visa est très créatif.

0: des casiers aux différents t-shirts, je trouve ça tellement amusant et passionnant.
1: Alors que les paiements sont de plus en plus faciles, que les nouveaux systèmes de remboursement de TVA en libre-service se modernisent et que les expériences d'achat deviennent un moteur de croissance de plus en plus important, Shanghai espère générer une nouvelle demande dans l'ensemble du secteur des services et soutenir la transition de la Chine vers une croissance économique de haute qualité, davantage tirée par la consommation.
2: Depuis plusieurs jours, des pluies torrentielles frappent le centre-est de la province du Jilin dans le nord-est de la Chine. Face aux nombreuses situations d'urgence, les équipes de secours locales sont mobilisées sans relâche pour venir en aide aux habitants.
3: Sous l'effet du puissant typhon Bavi, les villes de Dunhua, Antrou et Wangqing, dans la préfecture autonome coréenne de Yanbian, dans l'est de la province du Jilin, ont été touchées ces derniers jours par de très fortes pluies. La montée des eaux a provoqué des inondations urbaines, perturbé la circulation et piégé plusieurs habitants. Face à cette situation critique, les services de secours chinois ont été rapidement déployés dans les zones sinistrées pour mener les opérations d'évacuation et porter secours aux habitants. Au total, 93 véhicules de pompiers et 55 embarcations ont été mobilisés, permettant l'évacuation en toute sécurité de 516 personnes. Dans l'après-midi du 14 juillet, alors que de nombreuses routes étaient inondées et la circulation fortement perturbée, les équipes de secours ont eu recours à des engins de chantier pour dégager les obstacles et rouvrir les voies d'accès. Ces opérations ont permis de faciliter l'évacuation des personnes bloquées. En parallèle, les secouristes ont dégagé les cours d'eau et les routes, débouché les réseaux d'égouts ainsi que les canaux d'évacuation des eaux, contribuant ainsi à limiter les risques d'inondation et à faciliter les opérations de secours. Dans la nuit du 14 au 15 juillet, malgré des conditions météorologiques difficiles, une faible visibilité et des routes difficilement praticables, les secouristes ont poursuivi leurs recherches en bateau. Ils ont fouillé les quartiers et inspecté les habitations une à une dans les zones inondées et les villages sinistrés, afin de retrouver d'éventuelles personnes disparues et d'évacuer les habitants encore bloqués. Les équipes ont également acheminé de la nourriture et de l'eau potable aux personnes restées sur place afin de répondre à leurs besoins essentiels. À ce jour, les opérations de secours se poursuivent, tandis que les équipes restent pleinement mobilisées sur le terrain.
2: China Media Group a dévoilé mardi à Beijing lors d'un événement une grille variée comprenant plus de 60 programmes de qualité allant des séries télévisées aux documentaires en passant par des projets multimédias intégrés. Cette programmation comprend des épopées historiques, des documentaires historiques et culturels ainsi que des productions multimédias innovantes explorant la riche histoire de la cuisine chinoise et du patrimoine culturel immatériel. Parmi les temps forts, citons une série télévisée sur la fondation de l'armée populaire de libération de Chine, un documentaire retraçant les voyages des poètes chinois de l'Antiquité, ainsi que trois initiatives interdépendantes visant à aider le public à mieux comprendre le patrimoine culturel chinois. Sun Lei, chargé d'affaires de la mission permanente de la Chine auprès des Nations Unies, déclare que les États-Unis sont responsables de l'aggravation des tensions en mer Rouge. Sa déclaration intervient après que les Houthis du Yémen ont lancé une attaque aérienne contre l'Arabie saoudite lundi. M. Sun a exhorté Washington à cesser de créer de nouveaux conflits et de l'instabilité au Moyen-Orient.
4: La priorité urgente est que les États-Unis cessent de créer de nouveaux conflits et troubles au Moyen-Orient. Ce sont les États-Unis qui ont entravé les efforts du Conseil de sécurité pour obtenir un cessez-le-feu et mettre fin au combat, permettant au conflit à Gaza de déborder et provoquant une escalade continue de la situation en mer Rouge. Sans l'autorisation du Conseil de sécurité, et alors que les négociations entre l'Iran et les États-Unis étaient encore en cours, les États-Unis ont lancé des frappes militaires contre l'Iran, poussant à nouveau la région vers un abîme dangereux. Les États-Unis devraient réfléchir sérieusement à leurs actions, prendre des mesures pour éliminer les conséquences négatives de leurs paroles et actes erronés, et déployer des efforts constructifs pour préserver une stabilité durable en mer Rouge et au Moyen-Orient.
2: Et nous enchaînons avec l'épidémie d'Ebola. Le nombre des cas confirmés en République démocratique du Congo a franchi la barre des 2000, dont plus de 750 décès. Les autorités sanitaires de la RDC ont annoncé mardi que le virus s'était désormais propagé dans 5 provinces. Elles ont indiqué que l'épidémie se trouvait toujours dans une phase de transmission soutenue, marquée par une croissance rapide des cas depuis son début en mai. Un hôpital dans le nord-est du pays a suspendu lundi les opérations de traitement d'Ebola après que des dizaines

0: Dizaines de personnels de première ligne ont entamé une grève pour réclamer le paiement de leurs salaires et primes impayées. Les grévistes comprennent des épidémiologistes, des enquêteurs de cas, des chauffeurs et des équipes d'inhumation qui avertissent que cette perturbation pourrait nuire aux efforts visant à contenir l'épidémie en pleine expansion.
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10: Bonjour à tous, bienvenue dans In Vivo. L'invité d'aujourd'hui est Jean Troyer, un exceptionnel aventurier de notre époque. En 1986, avec son ami Erhard Lortan, il a détenu le record de vitesse de l'ascension de l'Everest par la face nord en 43 heures aller et retour. En 1997, il était le premier homme à descendre la face nord du toit du monde en snowboard. Il détient de nombreux autres records. Lors de la projection en Chine du documentaire Jean Troyer, toujours aventurier, l'aventurier suisse aborde ses 50 ans d'expédition. Pour l'instant, je vous propose à suivre tout d'abord cette chanson au style mongol intitulée « La prairie du père et la rivière de la mer ».

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1: De retour dans In Vivo, Jean Troyer est né le 10 mars 1948 à Orcières, au canton de Valais, au sud-ouest de Suisse. Il a obtenu son brevet de guide de montagne en 1969. Qu'est-ce qu'il a vécu pendant 50 ans d'expédition? Voici le reportage.
2: Jean Troyer est né le 10 mars 1948 au canton de Valais, au sud-ouest de Suisse. De nationalité suisse et canadienne, il a obtenu son brevet de guide de montagne en 1969. Au cours de ses 50 ans d'alpinisme et d'aventure, Jean Troyer a mis les pieds sur toute la planète, les Alpes, le Canada, l'Amérique du Sud, la Namibie, les Caucases, le Groenland et l'Himalaya ont tous été des destinations de l'aventurier de 71 ans. Sa passion pour la nature et son esprit aventurier proviennent des montagnes des Alpes où il est né et a grandi.
3: Tout petit, bon, j'allais en montagne garder les moutons. Berger de moutons, j'étais. Puis après, j'ai été à la chasse avec mon papa. Et puis après, ben, j'ai un grand frère qui m'amenait pour les grandes courses. Et j'ai vraiment été passionné de la montagne quand je suis revenu d'Allemagne. Parce que de 16 ans à 17 ans, j'étais au nord d'Allemagne pour apprendre la langue allemande pendant 12 mois. Donc quand je suis rentré, je regardais ça, puis je dis, mais ça, c'est pour moi, ça. Les montagnes, c'est pour moi. Alors j'ai commencé ça dans la montagne, et puis il y avait tout, on était tous des montagnards plus ou moins, donc il y a beaucoup de guides, de guides anciens qui m'ont beaucoup aidé et qui m'ont beaucoup appris de la montagne, comme mon grand frère.
2: Dans son adolescence, l'école était ennuyeuse pour Jean Troyer. Pour avoir été un enfant qui sentait bouillir son sang sur les bancs de classe, appelé par les sommets si proches, Jean Troyer retrouve la joie dans la nature.
3: C'est une très belle école de vie, la montagne, parce que devant la montagne, on est petit et on est humble. Parce que si vous êtes un fort comme ça, la montagne vous remet comme normal un petit humain. Donc moi, la montagne, c'était un immense respect d'abord, la montagne. Et c'est ce qui fait qu'il y a un moment où elle ne veut pas, la montagne, il ne faut pas y aller. Ça, c'est important. Et c'est vrai que l'école, pour moi, c'était pas une bonne chose. J'ai vu trop de choses négatives, c'est pour ça que j'étais révolté contre l'école. Puis après, quand j'ai fait la montagne, alors je ne sais plus rien, ça allait très très bien. Puis j'ai fait après des apprentissages et tout, mais ça allait très bien. J'étais passionné de montagne, donc on pouvait me faire n'importe quoi. Moi, j'avais toujours la montagne. Moi, la montagne m'a appris d'être humble, d'être petit et d'être reconnaissant à tout ce qu'elle apporte, la montagne, la nature. Et puis j'aime beaucoup aller juste dans la nature, pour comme ça, pas forcément en montagne, mais marcher dans la forêt comme ça, dans des chemins, voir les animaux, tout simplement. Et ça, j'aime beaucoup le faire maintenant.
2: Jean Troyer a gravi 10 sommets de plus de 8000 mètres, tous vaincus en style alpin et sans l'apport d'oxygène, y compris l'Everest, 8848 mètres, K2, 8611 mètres, Kangchenjunga, 8586 mètres et Los, 8516 mètres. En 1986, avec son ami Erard Lortan, il a détenu le record de vitesse de l'ascension de l'Everest par la face nord, 43 heures aller et retour. Les expériences d'ascension accumulées depuis des années sont source de confiance de Jean. Mais selon lui, oser choisir le style alpin provient également d'une nécessité réelle, parce que pour lui et son compagnon, le corps humain ne récupère pas en haute altitude, il vaut mieux ne pas s'arrêter. Il part léger, la rapidité est son assurance de vie. Écoutons Jean Troyer.
3: Pour moi, c'est le style qui est le plus sûr. On passe moins de temps possible à la montagne. Bon, c'est toujours sans oxygène. Hein,
4: oui, je sais.
3: Style. Alors, le style alpin, c'est partir et puis faire son sommet et rentrer, sans fixer de corps, sans camp d'altitude, sans rien. Puis nous, on a inventé avec Erard un autre style, le style jour et nuit. C'est pour ça que des fois, un sommet, du pied en haut, on faisait même pas deux jours. L'Everest, 43 heures aller-retour, la face nord.
4: L'Everest, en 1986, vous avez inventé ce style jour et
3: déjà
4: nuit.
3: Déjà avant, c'était à l'Annapurna, ce style-là, puis au Dolagiri en hiver. On arrive là, avec les années d'expérience, on se dit, mais ça, on n'a pas besoin de faire. Ça, c'est mieux de ne pas faire. Parce qu'il faut bien penser que quand on est dans une tente à 7500, on ne dort pas bien. On se fatigue parce que l'altitude, ça fatigue automatique. Alors, autant se fatiguer en marchant, pas en dormant, en essayant de dormir. Les années d'expérience nous permettent de faire ça. Puis nous, on voulait toujours progresser. Et si on veut passer moins de temps en altitude, on se dit, mais qu'est-ce qu'on prend de trop? On prend trop de nourriture. Un réchaud, c'est pas nécessaire parce que ça prend du temps de faire de l'eau, très très longtemps. Donc c'est inutile. Plouf, boudrier, mais non, à l'Everest, on a une petite cordelette. 6 mm autour du ventre, c'est tout. Donc, les piolets, on a allégé les piolets en faisant des trous dans le manche pour alléger, le bâton ski le plus léger qu'on trouvait. Donc, c'est important le poids, parce qu'il faut penser que quand on met le palap et après on fait hop, au suivant, si on soulève 100 grammes en trop à chaque fois, sur 10 000 pas, on a soulevé 1000 kilos en trop. Et ça, c'est beaucoup d'énergie. C'est pour ça qu'on coupait beaucoup le poids. Tout ce qui était inutile, on l'enlevait.
2: En décembre 1985, Jean Troyer, Erard Lortan et Pierre-Alain Stenner atteignent le sommet du mont Dolagiri, qui est la 7e plus haute montagne du monde. Il s'agit d'une première hivernale en style alpin et sans oxygène. Le climat au Dolagiri est extrêmement sévère. En hiver, la température s'abaisse à moins 50 degrés. On porte par ailleurs très peu de matériel en style alpin. Jean Troyer se rappelle toujours la pénibilité lors de l'ascension de ce sommet de 8167 mètres.
3: Il y en a qui ont été plus difficiles que d'autres. En hiver,

0: De la guérite, c'est plus difficile que l'automne, que le printemps. Cela fait très très froid, moins 50, au moins. Et puis autrement, c'est vrai, mais c'est un challenge extraordinaire parce qu'on voulait connaître ce que c'est que l'hiver et en style alpin. Alors là, on avait très très peu de matériel aussi. Personne n'a répété ce genre de style alpin en hiver. C'est impressionnant. Hein. On n'avait rien pris de matériel. Rien. Donc, il faut bien penser qu'on ne prend même pas un baudrier parce que c'est trop lourd. Et puis, comme nourriture, on prend 2 barres céréales ou chocolat et puis 1 demi-litre d'eau froide. C'est tout pour 2 jours. Donc, ce n'est pas normal, mais bon, on est tellement concentré dans ce qu'on fait, on ne pense pas à la nourriture. On mange un peu de neige au passage, comme ça. C'est tout.
1: L'ascension des sommets de haute altitude est un sport extrême, pénible et dangereux. Alors, les alpinistes comme Jean Troyer l'acceptent tout naturellement. Parce que pour eux, souffrir est aussi un art, Jean Troyer.
0: Quand on fait de la montagne, il faut accepter de souffrir. Parce que si on ne sait pas de souffrir, il ne faut pas aller en montagne, parce que la montagne, c'est dur. À moins que ça en fait des chemins tranquilles, pas trop durs. Mais si on veut faire de la haute montagne, automatiquement, il y a un moment où on souffre. Parce que même quand il fait tout beau, il y a un moment où on souffre et puis c'est là qu'on accepte. Alors plus on va avec les années et plus on fait de hautes montagnes et de plus dures, plus on accepte la souffrance et puis plus on peut progresser.
2: Et la souffrance, c'est difficile pour vous accepter ou non ?
0: Non. Moi, avant de partir, c'est dans la tête que j'accepte. Accepter de souffrir, c'est là l'art de souffrir, comme on dit. C'est de l'art. J'aimais ça. Moi, j'aimais que ça soit dur. J'aimais pas la voie facile. Je choisis la voie difficile parce que c'est dur. Je vais souffrir plus. Je sais, mais c'est ça là que je veux.
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1: Jean Troyer attache une très grande importance à l'amitié nouée lors des aventures avec ses copains. Il la considère comme le plus beau cadeau de la vie. En 2016, sur les flancs du mont Dolan, à 3040 mètres d'altitude, sous tente, dans des conditions de vie similaires à celles de ses expéditions, Jean Troyer est invité par son ami, le réalisateur Sébastien Devrient, à revisiter les moments forts de sa vie. 50 ans d'alpinisme, 40 ans d'expédition, 30 ans d'Himalaya à plus de 8000 mètres. Au fil des jours et des récits, 26 invités, surprise, rendent visite à Jean Troyer. Écoutons un morceau de la bande-annonce du documentaire pour savoir comment les amis de Jean Troyer le qualifient.
4: Hey, voilà, bonjour Jean, comment tu vas?
5: Et la M, le chemin est très dur pour voir le prochain horizon.
6: On ne peut pas avoir qu'une admiration pour une personne comme ça.
7: C'est vraiment quelqu'un qui s'est trouvé.
8: Et t'es monté sans oxygène, je crois.
9: Ah bah quand même, faut pas perdre les bonnes habitudes.
10: C'est vrai qu'ils ont fait quelque chose là d'inimaginable.
11: Ils voulaient pas faire un record, parce que c'était pas leur style du tout.
12: Ils ont donné une grande évolution à l'alpinisme himalayen.
13: 14 8000, ça vaut pas une fois le couloir de le reste.
0: S'il n'y a pas l'aventure, c'est pas intéressant. Donc, vive l'aventure.
1: Pendant 8 jours, certains amis de Jean Troyer marchent jusqu'à lui pour partager 24 heures au bivouac. D'autres s'immiscent virtuellement dans l'intimité du camp par le billet d'interview projeté sur la toile de la tente. Jean a passé des moments inoubliables avec des amis.
0: Moi, ce qui me fait le plus beau, c'est l'amitié. Et toujours rentrer avec des amis, ça c'est les plus beaux cadeaux que j'ai reçus. Et puis, quand on a fait le film, le copain qui a fait le film, il a fait 27 coups de téléphone à des amis pour dire « Est-ce que vous voulez faire le film avec Jean ?» Tout le monde a dit oui. C'est un beau cadeau, ça. Moi, je trouve que ça, c'est un beau cadeau. Donc, le cadeau, pour moi, un ami que je rencontre, comme j'ai rencontré Wojtek, ça me rappelle le cadeau. Ça s'appelle Shishapangma, Shoyu, avec Wojtek. Une montagne ne me rappelle pas forcément un ami, c'est le contraire. Je rencontre un ami, puis on parle. Ah, puis tu te rappelles là, telle expédition, tout ça, puis on se rappelle des bons souvenirs. Il y en a un que je n'ai pas revu depuis 20 ans. Puis il arrive là pour moi. Donc c'est quand même beau, ça. C'était extraordinaire, ça. Donc pour moi, la tournée, là, on a rigue tout le temps. D'ailleurs, on sent bien dans la tente, c'est le rire tout le temps. On s'est rappelé de beaucoup de choses.

0: À ses sœurs, à ses parents, mais c'est dur après de rentrer, puis après qu'on les regarde, ça pleure, donc c'est vraiment pas joyeux ça. Et le copain Erhard, pour lui, la mort de Pierre Alain, ça a été dans sa tête pendant 4 ans. Et 4 ans, il avait peur que moi, ça m'arrive quelque chose, puis qu'il me jette dans une crevasse. Ça, il voulait pas.
1: D'accord.
0: Donc non, c'est pas beau ça. Alors pour moi, quand l'Annapurna, le film d'Annapurna, je l'appelais La victoire, c'est la vie. Donc le sommet avec un mort, c'est pas une victoire.
2: En tant que guide de montagne et alpiniste, Jean Troyer se dit déjà habitué à la mort. Il a participé à des sauvetages dans la montagne et a subi la douleur de perdre un ami qu'il avait accompagné dans l'ascension des sommets. C'est pour cela qu'il considère le sauvetage comme un honneur.
0: Moi, c'est que depuis tout petit, papa s'occupait des pompes funèbres. C'est-à-dire quand il y avait des morts, on avait des boîtes en bois, puis on les mettait dedans. Et puis dès que j'ai eu 18 ans, j'ai aidé mon père et c'est moi qui allais faire ça. Donc je mettais des morts dans les cercueils, je fermais tout. Je faisais ce travail-là pour lui. Et puis après, comme métier de guide, il n'y a pas d'organisation de sauvetage. Quand il y avait un sauvetage, on appelait les guides tout de suite. Donc des fois, moi, je rentrais de course, je partais direct une partie de la nuit faire du sauvetage. C'était naturel. Donc moi, j'étais habitué à la mort. Donc j'avais accepté ça et ça m'allait très bien, c'est pas un problème pour moi. Quand on peut aider quelqu'un qui est dans le malheur, c'est magnifique. Donc pour moi, partir en sauvetage, c'est un honneur. Parce que quand on peut sauver une vie parce que vous êtes en forme et puis que vous y allez pour sauver quelqu'un, je trouve que c'est un très beau cadeau de la vie.
2: En 2011, Jean Troyer est victime d'un AVC. À plus de 6000 mètres d'altitude sur les pentes de l'Annapurna en Himalaya. Son compagnon de cordée, Jean-Yves Fredriksen, mettra 3 jours à le redescendre au camp de base. Quelques jours après l'accident, encore incertain du diagnostic qui pèse sur lui, Jean se livre à la caméra de Sébastien Devrian. Puis, un an après les faits, les deux alpinistes reviennent sur leur incroyable expérience.
0: Pour moi, l'AVC que j'ai eu, là, le problème, c'est comme un petit message qui est arrivé en disant « C'est bon, stop l'Himalaya. » Et c'est vrai que 30 ans d'Himalaya est toujours vivant, il n'y en a pas beaucoup. Et puis mes enfants m'ont demandé ça. Je trouve que c'était normal que j'arrête. Mais j'ai toujours d'autres projets. Au lieu d'aller là, je vais à plat. C'est pour ça que j'ai connu le Grand Nord canadien, tout au nord, là-haut, voir les ours polaires, j'étais voir. Après, j'étais au Groenland, sur les glaciers du Groenland, à faire un tour. Et puis faire le Kamtchatka en Russie, puis rencontrer des gens extraordinaires. Et les projets sont pôle Nord, pôle Sud, Grand Nord canadien, puis certainement retourner en Russie dans le Grand Nord.
2: Pendant 50 ans d'alpinisme et d'expédition, la famille demeure le plus grand attachement de Jean Troyer. Et les soutiens et les attentes des membres familiaux constituent les sentiments les plus doux au fond de son cœur.
0: Maintenant que je ne retourne plus en altitude, que je vais là, ils me soutiennent, ils savent que j'aime ça. Il n'y a pas de problème, donc ça ne leur fait rien. Il y a des moments, ils disent, ouais, mais on est... quand je les appelle que j'ai fini l'expédition, ils disent, alors tu rentres, hein. Et tout de suite maintenant, même tout de suite tu rentres. Et puis, pourquoi tu ne rentres pas maintenant? Et je dis, parce qu'il y a l'avion à prendre. Oui, mais maintenant, vas-y, viens. Ils ne comprenaient pas la distance, c'était beau ça, j'aime beaucoup ça. Mais non, alors la famille va bien, très bien. Eux ont leurs propres aventures, mais pas encore extrêmes. Mais ils sont dans le milieu du sport, de la nature.
2: La maison de Jean Troyer se trouve au fond des Alpes, au Valais, en Suisse. Là, toute tranquillité règne dans les alentours. Jean Troyer s'en réjouit.
0: À 1600 mètres, à La Folie, caché dans la forêt. Donc c'est là que c'est paisible, c'est tranquille. Alors, l'hiver, je n'ai pas de voiture qui vienne vers la maison parce que ce n'est pas ouvert la route. Donc on arrive à 50 mètres de la maison, de l'autre côté. Et puis je dois ouvrir et on est chez nous que dans la neige.
2: C'est par cette sérénité que Jean Troyer part des fois pour l'expédition et ses marches d'aventure n'ont jamais cessé.
0: Alors cette année, je vais au Groenland avec un projet scientifique. C'est-à-dire qu'on va sur un bateau brise-glace russe. Et on fait le tour du Groenland. Puis de temps en temps, on va sur des points pour reconnaître, pour prélever des choses, voir les insectes, des choses comme ça. Et puis après, au sommet, alors quand eux font le tour, puis moi je traverse là avec un copain. Donc je monte là-dessus, puis je traverse là, puis ils me reprennent là avec le bateau.
1: D'accord.
0: Et puis l'année prochaine, c'est l'Antarctique. L'Antarctique, aller sur la vache belge, pour le sud.

0: Et retour, 4 500 km. À Troyes, on veut toujours tourner un film, parce que ce que j'aime faire aussi dans mes aventures, c'est actuellement par satellite envoyer des images, et puis après faire participer des écoles qui chaque jour vont voir un peu ce qu'on fait, et puis qu'ils apprennent la nature, puis qu'ils commencent à voir les beautés de la nature, puis qu'ils disent mais peut-être bien qu'on devrait conserver ça au lieu de tout détruire.
1: Voilà, c'était l'aventurier suisse Jean Troyer qui nous a parlé de ses 50 ans d'aventure. On prend une pause musicale avec ses chansons interprétées par le chanteur chinois Zheng Jun.

0: Merci de nous retrouver dans In Vivo et maintenant prenons un peu de temps pour suivre notre cours de chinois. C'est parti!
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2: Bonjour à toutes et à tous, dajia hao, bienvenue à l'écoute de Chinois au quotidien, Xiao Tai au micro, bonjour Thomas.
1: Salut Tai, dajia hao à tous, c'est parti je crois pour un nouveau cours de chinois. Alors la dernière fois, nous avons acheté des fruits au marché, donc il serait bien un petit peu de revoir ce qu'on a vu la fois précédente.
2: On va repasser les phrases qu'on a apprises la dernière fois. Comme d'habitude, je vais dire les phrases chinoises. Tu vas les traduire en français. 这橘子甜吗?
1: Ces oranges sont-elles sucrées?
2: 多少钱一公斤?
1: Combien le kilo?
2: 我没有零钱.
1: Je n'ai pas de monnaie.
2: 给你一张100元的.
1: Je vous donne un billet de 100 yuan.
2: Voilà, maintenant on va écouter les conversations de la dernière leçon.
3: 对话一 这橘子甜吗?
4: 很甜
3: 对话二 多少钱一公斤?
4: 4元钱一公斤
3: 对话三 我没有零钱 给你一张100元的
4: 找您80元
1: Voilà, c'est tout pour le texte de la dernière fois. C'est parti donc, Tai, pour un nouveau cours. Et comme d'habitude, tu vas prononcer les phrases en chinois. Je vais les traduire en français et après on va commencer à bosser.
2: 这是什么牌子的?
1: C'est de quelle marque?
2: 中国名牌.
1: C'est d'une célèbre marque chinoise.
2: 这儿有点毛病.
1: Il me semble qu'il y a des défauts.
2: 最多100元.
1: 100 yuan maximum. Voilà, je voudrais acheter une moto parce que j'aime ça et une moto d'occasion, bien sûr, moins chère.
2: Je vois. Avant d'y aller, il faut que tu apprennes quelques phrases très utiles. Je vais t'aider. Pour acheter une moto, il est important de savoir sa marque, même si c'est un marché d'occasion. Donc, il faut demander la marque. Et pour demander la marque, on dit en chinois comme ça. 这是什么牌子的?
1: 这是什么牌子的?
2: 这是什么牌子的?
1: 这是什么牌子的?
2: On va expliquer mot à mot. 这, ce.
1: 这,
2: 是, être.
1: 是,
2: 什么, quoi.
1: 什么,
2: 牌子, marque.
1: 牌子.
2: De, c'est une particule.
1: D'accord, simplement la particule de, donc on retrouve dans beaucoup de phrases chinoises. Un petit peu comme ma d'ailleurs, pour marquer l'interrogation.
2: C'est ça.
1: À la fin d'une phrase.
2: C'est ça.
1: Allez, la phrase en entier maintenant, Tai.
2: 这是什么牌子的?
1: 这是什么牌子的? Qui veut dire c'est de quelle marque? Allez, on s'écoute le dialogue 1.
3: 对话一 这是什么牌子的?
4: 这是中国名牌.
2: Bon, dans le dialogue tout à l'heure, vous avez entendu parler de 中国名牌, une célèbre marque chinoise. Aujourd'hui, les produits made in China sont vendus dans le monde entier.
1: Effectivement, certaines marques chinoises sont mondialement reconnues et sont d'aussi bonne qualité que les marques européennes. Il ne faut pas se leurrer sur la question. Par exemple, la grande marque Haier, qui est une grande marque chinoise et que peu d'Européens connaissent comme une marque chinoise. Et comment dire en chinois une célèbre marque chinoise, Tai?
2: 中国名牌
1: 中国名牌
2: 中国, la Chine
1: 中国
2: 名牌, célèbre marque
1: 名牌
2: 中国名牌
1: 中国名牌, une célèbre marque chinoise. Allez, on se réécoute le dialogue.
3: 对话一, 这是什么牌子的?
4: 这是中国名牌
1: 中国名牌, une célèbre marque chinoise. Donc j'ai entendu dire qu'on pouvait marchander au marché des occasions, au marché de seconde main, et il y en a beaucoup à travers Pékin, Tai.
2: Effectivement, et pour savoir bien marchander dans ce genre de marché, il y a des trucs. Tu peux examiner les marchandises et puis tu dis au vendeur, il semble qu'il y a des défauts. 这儿有点毛病.
1: 这儿有点毛病.
2: 这儿 signifie ici.
1: 这儿.
2: 有, avoir.
1: 有.
2: 点儿, quelque.
1: 点儿.
2: 毛病, défaut.
1: 毛病.
2: Donc, 这儿有点毛病. Il me semble qu'il y a des défauts ici.
1: Ok, dialogue 2.
3: 对话二, 这儿有点毛病.
4: 我马上可以修好.
1: Allez, dans le dialogue 2, le vendeur dit « Il me semble qu'il peut réparer ce défaut tout de suite. » Et puis, je dis 100 yuan maximum. Alors en chinois, comment dire cette phrase ?
2: Bon, vous avez entendu le dialogue 2. En effet, l'acheteur éventuel essaie de marchander avec le vendeur en indiquant des défauts de l'appareil. Et le vendeur disait qu'il pourrait réparer tout de suite.
1: Voilà, mais quand je fais mon marché, moi, j'aime bien marchander et je vais seulement avec un billet de 100 yuan dans la poche. Alors, comment dire en chinois 100 yuan maximum.
2: 最多100元.
1: 最多100元.
2: 最多 veut dire au plus, au maximum.
1: 最多100元,
2: 100元.
1: 100元.
2: 最多100元.
1: 最多100元, qui veut dire 100 yuan au maximum.
2: Et voilà un acheteur impitoyable.
1: Ouais, c'est vrai que j'ai assez la réputation dans le service de marchander toutes les choses. Mais bon, c'est culturel ici, c'est marrant, et puis ça permet de lier des contacts. Voilà, je crois qu'on va s'écouter le dialogue 3 maintenant, Tai.
3: Dialogue 3. 你要多少钱?
4: 太贵了.
3: 你说多少钱?
4: 最多100元.
2: Bon, on vient d'écouter le dialogue 3, maintenant on va expliquer phrase par phrase. Thomas, je vais dire les phrases chinoises et tu vas les traduire en français.
1: Ok, c'est parti.
2: 你要多少钱?
1: Combien pouvez-vous payer ça?
2: 太贵了.
1: C'est trop cher.
2: 你说多少钱?
1: Vous en voulez combien alors?
2: 最多100元.
1: 100 yuan au maximum. Dans les conversations que nous avons écoutées, le vendeur demande à son client le prix qui lui conviendrait, qui se dit en chinois Tai.
2: 你要多少钱?
1: Et la cliente lui répond
2: 太贵了.
1: Qui veut dire c'est trop cher.
2: C'est ça, c'est trop cher. Ensuite, le vendeur continue à négocier avec la cliente et l'invite à donner son prix à elle.
1: Ok, avant d'écouter toutes les conversations, enfin l'ensemble des conversations d'aujourd'hui, nous repassons l'ensemble des phrases précédentes.
2: 这是什么牌子的?
1: 这是什么牌子的?
2: C'est de quelle marque? 这是什么牌子的?
1: Voilà, et comment dire? C'est une célèbre marque chinoise.
2: 这是中国名牌.
1: 这是中国名牌.
2: 这是中国名牌.
1: 这是中国名牌. Une célèbre marque chinoise. Alors maintenant, Tai, comment dire? Je vois qu'il y a des défauts sur l'appareil que je veux acheter. Comment dire au vendeur pour bien sûr faire baisser le prix parce que c'est aussi l'objectif? Il me semble qu'il y a des défauts. Quelle est la phrase?
2: 这儿有点毛病.
1: 这儿有点毛病.
2: 这儿有点毛病.
1: Ok, qui veut dire « il me semble qu'il y a des défauts ». Et enfin, la dernière phrase, « je n'ai bien sûr qu'un billet de 100 yuan dans ma poche », comment dire « 100 yuan au maximum ».
2: 最多100元.
1: 最多100元.
2: 最多100元. Voilà, écoutons encore une fois les conversations.
1: Ok.
3: 对话一, 这是什么牌子的?
4: 这是中国名牌.
3: 对话二, 这儿有点毛病。
4: 我马上可以修好。对话三,
3: 你要多少钱?
4: 太贵了。你说多少钱? 最多100元。
1: Voilà, c'est tout pour les conversations d'aujourd'hui et les dialogues. Allez, un peu de travail et ça va venir ensuite. Et pour finir, comme à chaque fois, notre émission, c'est notre rubrique ABC de la culture chinoise avec Tai qui nous parle des coutumes ici.
2: Eh bien, aujourd'hui, on va vous apprendre comment faire des achats en Chine. Sur des marchés privés, les clients peuvent marchander. Beaucoup de gens croient que le marchandage est plein d'intérêt. Mais le marchandage a aussi des ficelles. Je vous donne quelques conseils pour obtenir un bon prix. D'abord, il faut comparer les marchandises avant de fixer le choix. Ne marchandez pas si vous n'avez pas décidé de l'acheter. Si vous avez choisi beaucoup de marchandises chez un seul vendeur, le prix sera généralement moins cher. Et bien sûr, dans les grands magasins, les prix sont fixés. Là, pas question de marchander.
1: Voilà, ça c'est si vous voulez faire vos courses dans la capitale chinoise et en Chine en général. Ainsi s'achève notre émission Cours de Chinois au quotidien.
2: Au revoir, à la prochaine fois.
1: Zajian, à la prochaine.
0: Voilà, ainsi s'achève cette émission Team Vivo.

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0: À la une de l'actualité, le produit intérieur brut de la Chine a progressé de 4,7% en glissement annuel au premier semestre 2026, selon les données publiées mercredi par le Bureau d'État des statistiques. La deuxième plus grande économie du monde a généré une production estimée à environ 69 570 milliards de yuans, soit environ 10 250 milliards de dollars durant cette période. Au deuxième trimestre, l'économie du pays a progressé de 4,3% sur un an.
1: L'économie a continué de faire preuve d'une forte résilience au cours du premier semestre. La production et l'offre ont progressé à un rythme relativement soutenu, l'emploi est resté stable, tandis que les prix ont augmenté modérément. Nous avons constaté une croissance solide du commerce extérieur et de nouveaux moteurs de croissance. La structure de l'économie s'est orientée vers un modèle axé sur l'innovation. Nous avons constaté un certain nombre de réalisations marquantes. Les industries émergentes, telles que les circuits intégrés, les robots intelligents et les produits pharmaceutiques, ayant toutes connu une croissance explosive.
0: Le Fonds monétaire international indique que la forte activité du premier trimestre et les exportations de haute technologie comptent parmi les raisons qui l'ont conduit à réviser à la hausse sa prévision de croissance pour la Chine.
2: Nous avons révisé à la hausse la prévision de croissance de la Chine pour 2026, la faisant passer de 4,4% en avril à 4,6% dans notre mise à jour de juillet. Cette hausse de 0,2 points de pourcentage reflète un équilibre entre deux effets opposés. L'activité économique du premier trimestre 2026 a été plus vigoureuse que prévu, principalement tirée par les exportations nettes. L'économie chinoise a enregistré une croissance d'environ 5% en glissement annuel au premier trimestre, insufflant un élan pour le reste de l'année. Les exportations nettes ont été particulièrement dynamiques et elles en ont été le moteur clé.
0: À Shanghai, les robots ne sont plus seulement des innovations de laboratoire, ils sont devenus l'un des nouveaux fleurons du COMEX extérieur chinois.
3: Pensez-vous encore que les robots ne sont que des compagnons de jeu qui dansent, courent des marathons et pratiquent le tai chi? À l'étranger, les robots chinois sont désormais synonymes de production efficace. Les robots de manutention excellent dans les secteurs des services et de la construction. Les robots de ménage, dont la conception est désormais aboutie, trouvent de plus en plus leur place dans les foyers du monde entier. Dans l'une des entreprises de technologie robotique de Shanghai, surnommée Petit Géant, le laboratoire teste les derniers robots humanoïdes. Sa gamme, qui couvre les robots de livraison, de nettoyage et d'humanoïdes, est présente dans plus de 70 pays à travers le monde.
1: Le chiffre d'affaires à l'international représente plus de la moitié de notre activité totale. Nos principaux marchés se situent dans les économies développées, notamment en Europe, aux États-Unis, au Japon et en Corée du Sud. Nous sommes leaders mondiaux du secteur des robots de service avec plus de 20% de parts de marché, nos robots de livraison de repas détenant quant à eux plus de 40% du marché. Notre portefeuille d'exportation diversifié bénéficie du pôle industriel des technologies intelligentes de Shanghai, de chaînes d'approvisionnement solides et d'atouts géographiques, ainsi que de notre technologie propriétaire soutenue par plus de 1100 brevets. Nous privilégions une R&D localisée et adaptée aux demandes internationales, des robots compacts et conviviaux pour l'Asie, et une esthétique davantage axée sur la technologie pour l'Europe et les États-Unis. Notre objectif n'est pas seulement de nous développer à l'international, mais aussi d'intégrer nos robots dans la vie quotidienne des utilisateurs du monde entier.
3: Au port de Yangshan, à Shanghai, des robots fabriqués en Chine sont expédiés vers l'Asie du Sud-Est, l'Europe et l'Amérique du Nord.
1: Le navire battant pavillon, singapourien inspecté aujourd'hui, transporte des équipements intelligents chinois à destination de l'Europe.
3: Les données des douanes de Shanghai montrent que les exportations de robots via le port de Shanghai ont dépassé les 8,3 milliards de yuans au cours des 5 premiers mois de 2026, représentant 42,5% du total national chinois et se classant en tête de tous les ports. Les robots de nettoyage dominent les exportations avec plus de 70% du total. Les robots bioniques intelligents ont enregistré 120 millions de yuans d'exportation, marquant le début de la première vague commerciale mondiale d'intelligence incarnée issue des laboratoires.
1: La Chine est passée du statut d'importateur net à celui d'exportateur net de robots industriels en 2025, une évolution clairement visible dans les ports. Les déclarations des navires montrent une hausse marquée du nombre de conteneurs sortants. Au terminal de Nangang, les exportations de robots et d'équipements intelligents ont bondi, dépassant de loin les importations. Cela met en évidence l'émergence des produits nationaux de fabrication intelligente, à forte valeur ajoutée et à haute intensité technologique, comme nouveau pilier du commerce extérieur chinois. Face à cet essor des exportations de produits de fabrication intelligente haut de gamme, les autorités d'inspection aux frontières de Shanghai mettent en place un contrôle frontalier efficace et intelligent afin de concilier sécurité et efficacité opérationnelle.
3: Récemment, le robot G2 de la société chinoise Agibot a obtenu la certification CE dans l'Union européenne et les autorisations d'accès aux États-Unis. Unitree Robotics ouvre son écosystème aux utilisateurs étrangers afin de favoriser son développement. L'expansion à l'international des robots chinois va au-delà de la simple vente de produits pour évoluer vers une coopération écologique approfondie.
1: Nous accélérons le développement de l'intelligence incarnée et de robots humanoïdes adaptés à la demande internationale. Nous coopérons avec des entreprises étrangères telles que KT, SoftBank et Hyundai. À l'avenir, nous allons stimuler l'adoption mondiale des robots fabriqués en Chine.
0: La Chine cherche à faire de la consommation un moteur plus important de la croissance économique. À Shanghai, le lancement d'un grand festival de la consommation cet été montre comment la ville associe technologie, tourisme et expérience de vie pour créer de nouvelles opportunités de dépenses.
2: Shopping, restauration, voyage et divertissement. Shanghai élargit la notion même de consommation. La saison internationale de la consommation intitulée Shanghai était 2026. Qui se déroule jusqu'à fin octobre, propose des centaines d'activités visant à transformer les services du quotidien en nouveaux moteurs de croissance.
4: Nous avons amélioré les services de transport, de commerce de détail et de remboursement de la TVA, permettant ainsi aux visiteurs nationaux et internationaux de bénéficier d'un plus grand confort et d'une consommation axée sur l'expérience, ancrée dans la culture locale de Shanghai.
2: La ville dynamise 6 secteurs majeurs, les transports, l'hébergement, les services sur mesure, la commodité numérique, les paiements et les remboursements de TVA, afin de rendre la consommation plus facile et plus agréable. Ce festival illustre parfaitement la stratégie globale de la Chine visant à réorienter la consommation vers des services à plus forte valeur ajoutée et axés sur l'expérience, alors que les décideurs politiques cherchent à renforcer la demande intérieure. La consommation devient de plus en plus axée sur l'expérience et personnalisée. La saison annuelle de consommation Shanghai était 2026 minutes, rassemble plus d'une douzaine d'événements majeurs, notamment des activités sportives liées à la Coupe du Monde et des spectacles de son et lumière. Cette tendance reflète une évolution plus générale, passant de la consommation de produits à celle d'expérience, ouvrant ainsi de nouvelles opportunités de croissance pour le secteur des services. Pour les voyageurs étrangers, Shanghai offre une expérience toujours plus fluide, allant du shopping sur mesure aux services numériques. Alors que la Coupe du Monde de football captive l'attention du monde entier, les expériences sur le thème du sport insufflent un nouvel élan à la saison de consommation de cette année.
4: Je trouve ça génial et tellement incroyable. Il se passe tellement de choses passionnantes, c'est très animé et je n'arrête pas de prendre des photos. Je ne m'y attendais pas du tout et je trouve que chaque détail mis en place par Visa est très créatif, des casiers aux différents t-shirts, je trouve ça tellement amusant et passionnant.
2: Alors que les paiements sont de plus en plus faciles, que les nouveaux systèmes de remboursement de TVA en libre-service se modernisent et que les expériences d'achat deviennent un moteur de croissance de plus en plus important, Shanghai espère générer une nouvelle demande dans l'ensemble du secteur des services et soutenir la transition de la Chine vers une croissance économique de haute qualité, davantage tirée par la consommation.
0: Depuis plusieurs jours, des pluies torrentielles frappent le centre-est de la province du Jilin dans le nord-est de la Chine. Face aux nombreuses situations d'urgence, les équipes de secours locales sont mobilisées sans relâche pour venir en aide aux habitants.
3: Sous l'effet du puissant typhon Bavi, les villes de Dunhua, Antrou et Wangqing, dans la préfecture autonome coréenne de Yanbian, dans l'est de la province du Jilin, ont été touchées ces derniers jours par de très fortes pluies. La montée des eaux a provoqué des inondations urbaines, perturbé la circulation et piégé plusieurs habitants. Face à cette situation critique, les services de secours chinois ont été rapidement déployés dans les zones sinistrées pour mener les opérations d'évacuation et porter secours aux habitants. Au total, 93 véhicules de pompiers et 55 embarcations ont été mobilisés, permettant l'évacuation en toute sécurité de 516 personnes. Dans l'après-midi du 14 juillet, alors que de nombreuses routes étaient inondées et la circulation fortement perturbée, les équipes de secours ont eu recours à des engins de chantier pour dégager les obstacles et rouvrir les voies d'accès. Ces opérations ont permis de faciliter l'évacuation des personnes bloquées. En parallèle, les secouristes ont dégagé les cours d'eau et les routes, débouché les réseaux d'égouts ainsi que les canaux d'évacuation des eaux, contribuant ainsi à limiter les risques d'inondation et à faciliter les opérations de secours. Dans la nuit du 14 au 15 juillet, malgré des conditions météorologiques difficiles, une faible visibilité et des routes difficilement praticables, les secouristes ont poursuivi leurs recherches en bateau. Ils ont fouillé les quartiers et inspecté les habitations une à une dans les zones inondées et les villages sinistrés, afin de retrouver d'éventuelles personnes disparues et d'évacuer les habitants encore bloqués. Les équipes ont également acheminé de la nourriture et de l'eau potable aux personnes restées sur place, afin de répondre à leurs besoins essentiels. À ce jour, les opérations de secours se poursuivent, tandis que les équipes restent pleinement mobilisées sur le terrain.
0: China Media Group a dévoilé mardi à Beijing lors d'un événement une grille variée comprenant plus de 60 programmes de qualité allant des séries télévisées aux documentaires en passant par des projets multimédias intégrés. Cette programmation comprend des épopées historiques, des documentaires historiques et culturels ainsi que des productions multimédias innovantes explorant la riche histoire de la cuisine chinoise et du patrimoine culturel immatériel. Parmi les temps forts, citons une série télévisée sur la fondation de l'armée populaire de libération de Chine, un documentaire retraçant les voyages des poètes chinois de l'Antiquité, ainsi que trois initiatives interdépendantes visant à aider le public à mieux comprendre le patrimoine culturel chinois. Sun Lei, chargé d'affaires de la mission permanente de la Chine auprès des Nations Unies, déclare que les États-Unis sont responsables de l'aggravation des tensions en mer Rouge. Sa déclaration intervient après que les Houthis du Yémen ont lancé une attaque aérienne contre l'Arabie Saoudite lundi. M. Sun a exhorté Washington à cesser de créer de nouveaux conflits et de l'instabilité au Moyen-Orient.
1: La priorité urgente est que les États-Unis cessent de créer de nouveaux conflits et troubles au Moyen-Orient. Ce sont les États-Unis qui ont entravé les efforts du Conseil de sécurité pour obtenir un cessez-le-feu et mettre fin au combat, permettant au conflit à Gaza de déborder et provoquant une escalade continue de la situation en mer Rouge. Sans l'autorisation du Conseil de sécurité, et alors que les négociations entre l'Iran et les États-Unis étaient encore en cours, les États-Unis ont lancé des frappes militaires contre l'Iran, poussant à nouveau la région vers un abîme dangereux. Les États-Unis devraient réfléchir sérieusement à leurs actions, prendre des mesures pour éliminer les conséquences négatives de leurs paroles et actes erronés, et déployer des efforts constructifs pour préserver une stabilité durable en mer Rouge et au Moyen-Orient.
0: Et nous enchaînons avec l'épidémie d'Ebola. Le nombre des cas confirmés en République démocratique du Congo a franchi la barre des 2000, dont plus de 750 décès. Les autorités sanitaires de la RDC ont annoncé mardi que le virus s'était désormais propagé dans 5 provinces. Elles ont indiqué que l'épidémie se trouvait toujours dans une phase de transmission soutenue, marquée par une croissance rapide des cas depuis son début en mai. Un hôpital dans le nord-est du pays a suspendu lundi les opérations de traitement d'Ebola après que des dizaines de personnels de première ligne ont entamé une grève pour réclamer le paiement de leurs salaires et primes impayées. Les grévistes comprennent des épidémiologistes, des enquêteurs de cas, des chauffeurs et des équipes d'inhumation qui avertissent que cette perturbation pourrait nuire aux efforts visant à contenir l'épidémie en pleine expansion.
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11: Bonjour à tous, merci de nous rejoindre dans l'émission Carnet de route. Notre émission se divise en deux parties et dans la première partie de l'émission, nous allons nous promener en compagnie de notre journaliste Mingjue Li dans la ville de Yidu, située dans le sud-ouest de la province du Hubei. Découvrirons les exploits d'un prodige de la dynastie des Qing, la forêt de roches datant de plus de 500 millions d'années, rencontrons un homme d'orchestre et goûteront la cuisine de l'ethnie Tujia. Pour la deuxième partie de l'émission, ce sera comme d'habitude cours de chinois donné par Xiaotai et Thomas. Yidu a été classé comme les deux économies les plus développées du Hubei. C'est également une ville industrielle et réputée pour sa production de thé et pour son écosystème bien préservé. Le pavillon Hejiang est la première étape de Jui. Ce pavillon est l'endroit où le Yangtze et la rivière de Xinjiang se rencontrent et est classé parmi les trois pavillons les plus célèbres du pays. Sur le mur du pavillon, on voit des dessins magnifiques qui racontent l'histoire de la ville. Ensuite, on se rendra dans l'ancienne demeure du brillant lettré Yang Shouting. Yang Shouting, de 2 juin 1839 à 9 janvier 1915, est né à Yidu. C'est un remarquable géographe, éditorialiste et calligraphe à la fin de la dynastie des Qing. Yang Shouting a une forte mémoire et a travaillé toute sa vie avec assiduité et a apporté une grande contribution au développement culturel du pays. Il est l'auteur de 83 ouvrages et est connu comme le plus grand érudit de la fin de la dynastie des Qing. Pour le mieux connaître, tu se rendras dans l'Institut Yang Shouting, où elle a pu interroger un conférencier du dit institut qui s'appelle Zhang Haide sur la vie et les travaux de Yang. Et à l'institut, Jui a pu rencontrer également Fu Shijing, chercheur sur Yang Shouting. Il partagera avec nous le fruit de ses recherches sur les travaux remarquables effectués par Yang Shouting. Et à la sortie de l'institut, Jui est tombé sur un temple taoïste, temple Changqing. Le taoïsme est profondément enraciné dans la culture chinoise et le supérieur du temple Qingfangzi a raconté l'histoire du taoïsme en Chine et a présenté le temple à Jui.
12: Une ville et trois rivières. Voici l'une d'entre elles appelée la rivière Qingjiang qui traverse la ville de Yidu. L'eau est donc un élément clé de la ville qui s'est développée grâce à elle. Yuyang et Qingjiang, les cours d'eau qui la traversent, se jettent ensuite dans le puissant Yangtze. Ici, vous pouvez vous imprégner de cette riche et unique culture au bord des rivières et de l'histoire de la ville. Ce n'est que le premier des deux épisodes sur Yidu, alors grimpez à bord et rejoignez-moi, je m'appelle Joey.
13: Yidu est situé dans le sud-ouest du Hubei, une province du centre de la Chine. Pour vous aider à situer plus facilement ce lieu, dirigez-vous vers l'est depuis ici, sur 1000 km, et vous arriverez à Shanghai. La charmante ville de Yidu, qui est animée, entourée d'eau et de montagnes, abrite 400 000 personnes. Cette agglomération a connu un essor notable pendant 5 années consécutives. Elle était classée parmi les deux économies les plus dynamiques de la province du Hubei. Yidu est une ville industrielle axée sur l'électronique, l'énergie et l'ingénierie, mais est également réputée pour sa production de thé et répond au surnom de terre d'agrumes. Ajoutez un cadre magnifique, une pincée de loisirs en plein air et beaucoup de culture et vous obtiendrez Yidu. Le pavillon Hejiang est la première étape de Jui, sur les rives de la rivière Qingjiang. Elle pourrait chercher de l'ombre, mais en plein cœur de l'été avec une forte humidité et les températures autour de 40 degrés, être sous l'ombre ou pas revient quasiment au même.
12: Durant la période des trois royaumes au IIIe siècle, le pays était divisé en trois états, Wei, Shu et Wu, période considérée comme la plus sanglante de toute l'histoire de Chine. Et une des batailles les plus importantes de cette période s'est déroulée ici, à Yidu. En résumé, le chef du royaume de Shu, Liu Bei, a voulu venger la mort de son frère juré en déclarant la guerre au royaume voisin, le royaume de Wu, qui avait perpétré l'assassinat. Et même si le royaume de Wu a subi des pertes au début, ils ont réussi à renverser la situation. Ils ont mené une contre-attaque et ont brûlé une grande partie du camp des Shu, remportant ainsi une victoire décisive. Quant à Liu Bei, il n'a pas eu la vengeance qu'il voulait, mais il nous a laissé une histoire vraiment épique à raconter.
13: On dirait presque une bande dessinée, mais sous la forme d'une fresque peinte sur les murs du pavillon. C'est encore mieux que le manuel d'histoire, non? En tout cas, ça c'était il y a 1800 ans. Et la vie ici aujourd'hui est exactement le contraire de ce que l'était à cette période marquée par l'instabilité. Prochaine étape, un autre site touristique à ne pas manquer sur les rives du Xinjiang, l'ancienne demeure d'un brillant lettré né ici. Construit en 1840, ce domaine qui vaut le détour s'étend sur plus de 3 km². Voici la résidence dans laquelle a vécu Yang Shouding, un écrivain prolifique, et beaucoup de ses œuvres sont exposées ici. La plus célèbre d'entre elles fut peut-être son exposé sur les cours d'eau. Une œuvre en 40 volumes contenant respectivement plus de 2 millions de caractères. Loin du tumulte, voici un labyrinthe de 150 ans construit dans le style traditionnel Han de l'époque, où les œuvres imprimées de Yang Shouding sont exposées, ainsi que celles écrites à la main car il fut un excellent calligraphe. Après avoir exploré tous les coins et recoins de sa demeure, Yui n'en a pas encore fini avec lui. Sur les rives de la Yuyang se trouve l'institut éponyme Yang Shouding, niché dans les zones humides de la baie de Tianlong, et officiellement devenu un parc national en mai 2015. Ici, la célébrité de Yang Shouding est évidente, et qu'il fasse 40 degrés ou non, des hordes de touristes viennent ici pour tout connaître de sa légende. Quant à Yui, comme elle ne comprend pas toute la conférence et certaines blagues, elle opte pour un cours individuel avec Monsieur Zhang.
12: Qui est exactement Yang Shouding?
13: Yang Shouding était originaire de Yidou. C'était un érudit géographe et bibliophile. Sa collection de livres comptait 400 000 ouvrages à sa mort. Et il en a fait don au pays. Au sein de cette collection, on compte 30 000 pièces originales rares. D'autres ouvrages sont des copies. Donc, chaque livre a une valeur inestimable. Yang Shouding était également un calligraphe renommé, notamment au Japon, où il est considéré comme le père de la théorie de la calligraphie moderne. Yang a été envoyé par la cour impériale au Japon en 1880, où il a eu une énorme influence sur le développement de la calligraphie locale. Il a également racheté bon nombre de livres anciens chinois rares qu'il a renvoyés en Chine. Mais ses calligraphies et sa collection de livres ne sont pas considérées comme sa plus grande réussite. Yang Shouding est surtout reconnu pour ses travaux en géographie. Au milieu des années 1950, Mao Zedong voulait à cette époque lire les 24 histoires pour découvrir l'histoire et la géographie de la Chine ancienne. C'est alors qu'un chercheur appelé Tan Jinxiang a recommandé le travail de Yang Shouding au président Mao, car Yang Shouding avait compilé une histoire condensée de la Chine. Mao fut ravi et suggéra de publier une meilleure version de cette compilation, toujours en gardant comme référence les recherches effectuées par Yang Shouding. C'est M. Tan qui dirigea l'équipe éditoriale. Et une fois le travail achevé, il déclara que ce projet avait notamment été rendu possible grâce aux travaux remarquables effectués par Yang Shouding. C'est ce dernier qui, en posant de solides fondements, a permis tous les travaux de recherche qui s'en sont suivis ultérieurement. Les 24 histoires sont une compilation de l'histoire officielle de Chine, couvrant une période allant de 3000 avant notre ère jusqu'à la dynastie Ming au XVIIe siècle. Les textes ont été rassemblés et édités dans 3213 volumes contenant 40 millions de mots. Vous pouvez donc imaginer le soulagement de pouvoir étudier la version abrégée. En attendant, Yui tombe sur un temple construit sur les rives de la rivière Yuyang. C'est l'endroit idéal pour un sanctuaire taoïste, doux, vert et serein. Que vous soyez un maître kung-fu ou que vous ayez vu Jackie Chan à la télé, vous avez été initié au taoïsme. Les arts martiaux et le tai chi sont des pratiques taoïstes.
14: et le concept yin-yang est un symbole taoïste, mais pas uniquement. Alors, au fait, qu'est-ce que le taoïsme ? C'est plutôt difficile à définir, mais dans les grandes lignes, il s'agit d'une ancienne tradition rituelle de croyances religieuses et philosophiques. Certains disent que ses fondements remontent au 4e siècle avant notre ère, mais tous s'accordent sur le fait qu'il est profondément enraciné dans la culture chinoise. Le taoïsme s'est fondé sur le Dao, traduit de façon abusive par la voix. Vous pouvez le comprendre comme le principe créateur ultime de l'univers, qui relie toutes les choses entre elles. Ce n'est ni un objet, ni un dieu, mais plutôt une sorte de manière d'être. La recherche d'une symbiose entre nous et notre environnement. Mais il est peut-être préférable que Jui laisse maître Qingfengzi en parler. C'est un artiste martial champion du monde et un dévot taoïste. Je vais vous montrer les alentours.
15: D'accord.
14: Ce temple que nous visitons est un temple taoïste. Le taoïsme est né en Chine et son histoire est très longue. L'une des idées fondatrices de cette philosophie est la gratitude. Par exemple, la piété filiale est issue du taoïsme et suggère que les enfants doivent respecter leurs parents. Il existe également le principe de Tuanshan, qui consiste à convaincre autrui de faire le bien autour de lui. Ainsi, l'homme, qui est le plus intelligent sur la Terre, doit faire preuve d'empathie pour tous les autres êtres vivants, raison pour laquelle les adeptes appliquent le concept de Tianren Heyi, qui met l'accent sur l'harmonie entre l'homme et la nature. Les taoïstes doivent respecter la nature et développer une éthique vertueuse. Tianren Heyi signifie littéralement l'union de l'homme avec la nature. Et regardez autour de Jui. Elle est vraiment dans un paradis terrestre. Sauf qu'il fait 20 degrés au-delà du supportable.
15: Tout est si beau et paisible ici. Je peux vraiment ressentir le taoïsme en action. Vous savez, un des principes du taoïsme est d'atteindre l'union ou l'équilibre avec la nature. Et je pense qu'une grande partie de tout cela vient du non-agir, c'est-à-dire laisser les choses suivre leur cours. Et je crois que c'est ce que je suis en train de faire en ce moment, en me laissant emporter par le courant. Et s'il y avait la clim et de la nourriture sur le bateau, je pourrais rester ici une semaine de plus.
11: 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On poursuit notre voyage juste après une pause musicale.

0: 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Aujourd'hui, notre destination est la ville de Yidou de la province du Roubaix. De retour à l'émission, nous allons à la rencontre de la culture folklorique de Yidou. Notre prochaine étape à Yidou est un village construit récemment. D'après la culture locale traditionnelle, il s'appelle Hongcun, qui signifie le printemps rouge. Dans le village, il y a un musée qui abrite une collection privée qui réunit les anciens objets de tous genres représentatifs de la culture locale. Après la visite dans le musée, Jui se promène dans le village pour se faire une idée de la vie quotidienne des habitants locaux. Là, elle tombera sur un spectacle animé par M. Hong Sirong, héritier du patrimoine culturel immatériel du Nanguan, un instrument musical local. Yidou est également la contrée natale d'un grand nombre de héros de l'armée rouge, par exemple le général He Bingyan. Et puis, pour apprendre l'histoire de He Bingyan, elle devrait retourner à une école primaire du village où M. Peng va donner une conférence sur ce héros aux écoliers.
1: Notre prochaine destination à Yidou est un village construit récemment, d'après la culture locale traditionnelle. Il s'appelle Hongchun, qui signifie le printemps rouge.
2: Ce complexe imposant de plusieurs étages est un musée abritant la collection privée d'un homme qui a réuni des objets anciens en tout genre, représentatifs de la culture locale. Donc si vous voulez une encyclopédie visuelle condensée, c'est ici qu'il faut venir.
1: Même si Yidou est situé sur les rives de trois rivières, c'est surtout la rivière principale qui traverse la ville, Qingjia, qui a permis à la région de prospérer. Ce musée fait partie d'un groupe de bâtiments nouvellement construits, d'après les styles authentiques des dynasties Ming et Qing, et cela en vue d'attirer les touristes. En vérité, ce style n'est pas strictement local. Les murs blancs et les tuiles grises relèvent en réalité du style architectural Rui de la province voisine, l'Anhui. Mais on peut dire que ça fait partie des styles chinois les plus éminents. À l'intérieur des nombreuses salles d'exposition, vous pouvez trouver plus de 10 000 pièces originales, telles que des sculptures en bois comme ce pan, dont les plumes sont faites de racines d'arbres, ou encore des vêtements traditionnels finement brodés. Chaque objet est représentatif de l'histoire et de la culture unique locale. Il y a également une salle appelée Mémoire Rouge, où sont exposés des objets liés aux communistes et aux histoires de héros révolutionnaires nés à Yidou, comme He Bingyan, qui a rejoint l'armée rouge à 16 ans et qui a connu une illustre carrière militaire. Une des choses que Jui préfère quand elle voyage en Chine, c'est de se promener au hasard dans les quartiers les plus ordinaires pour se faire une idée de la vie quotidienne, car elle ne sait jamais ce sur quoi elle va tomber. Première découverte.
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0: Non, c'est un homme orchestre ou un orchestre à une main. Dites, beaucoup de gens.
1: Demain, j'irai dans une école primaire pour raconter aux enfants l'histoire d'un héros de Yidou. C'était un général avec une jambe coupée. Je leur apprendrai aussi des choses sur le Nangguan pour que cet art ne tombe pas dans l'oubli. Vous devinez où Zhu ira demain? Eh oui, Monsieur Peng l'a invité dans une école primaire. Cette école doit son nom au fameux héros révolutionnaire Robin Yen, le personnage que Zhu avait vu au musée. Après tout, Yidou fut une base communiste durant la révolution chinoise, et ses liens avec l'armée rouge restent forts. C'est pourquoi aujourd'hui, l'accent est mis sur la transmission de ce patrimoine culturel immatériel auprès des enfants. Bonjour les enfants! Aujourd'hui, nous avons l'honneur d'accueillir un maître de Nangguan, Monsieur Peng, qui va nous raconter l'histoire de Robin Yen. Alors, on l'applaudit bien fort! Le Nangguan est un art oratoire qui a vu le jour à la fin de la dynastie Qing, dans cette région au long du Yangtze. Il consiste à raconter des récits semi-improvisés. Pendant ce temps, Dui se dirige vers la classe à l'oreille et a la sensation de revenir 20 ans en arrière. On dirait presque du rap impérial chinois, avec une attention spéciale apportée aux expressions faciales et à l'interaction émotionnelle avec le public. Est-ce que je vous raconte l'histoire de grand-père Robin Yen?

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1: Aujourd'hui, ces formes d'art disparaissent à petit feu, car il semblerait que les jeunes générations s'intéressent davantage aux jeux vidéo et numériques. Quelque peu touché par cette scène, Jui essaie d'imaginer ce que Monsieur Peng ressent en ce moment et se demande ce que Yidou a encore à offrir. À suivre, nous traverserons un labyrinthe de rochers préhistoriques et émoustillerons nos papillons dans un restaurant de la minorité ethnique Tudia.
2: 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Aujourd'hui, notre destination est la ville de Yidou, de la province du Hubei. On poursuit notre voyage juste après une pause musicale.

0: 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Aujourd'hui, notre destination est la ville de Yidou. De retour à l'émission, on va découvrir la forêt de roches de Yidou et la cuisine spéciale de la minorité ethnique Toudia. La forêt de roches est constituée à environ 20 km du centre-ville de Yidou, datant de plus de 500 millions d'années. C'est la forêt de roches la mieux préservée en Chine. Ensuite, on va découvrir la broderie de l'ethnie Toudia et visitera l'unique musée de l'ethnie Toudia qui abrite une collection des anciens objets de Toudia. Et on finit par goûter la cuisine de l'ethnie Toudia, connue pour une large gamme d'épices.
1: À environ 20 km au sud-ouest du centre-ville de Yidou, se trouve un endroit intrigant aux allures un peu extraterrestres. Appelée la forêt de roches de l'Ordovicien, cet endroit serait la forme de paysage la plus dense et la mieux préservée en Chine. La période ordovicienne a duré 45 millions d'années, une durée que Jui a énormément de mal à se représenter. Ce qui rend le vagabondage dans ce labyrinthe naturel et primitif encore plus surréaliste. À cette époque, une surface beaucoup plus importante de la Terre était immergée. D'où le nombre important d'invertébrés marins. De plus, en raison de la forte concentration de dioxyde de carbone dans l'atmosphère, la température était beaucoup plus élevée, chose que Jui ne préfère même pas imaginer. En fait, au début de la période ordovicienne, on estime que les températures moyennes des mers et océans s'élevaient à 45 degrés, soit quasiment la température actuelle entre ces rochers. Suffocant, mais pas moins intéressant.
2: Ces impressionnantes formations rocheuses dans lesquelles je joue à cache-cache se sont formées au cours d'une période allant de 440 à 485 millions d'années avant notre ère. Et le niveau de la mer aurait été de 180 mètres au-dessus du niveau actuel. Donc actuellement, je me tiens sur un ancien fond marin et je m'amuse en imaginant être un organisme primitif qui nage.
1: La période ordovicienne s'est terminée par la deuxième

0: la plus grande extinction de masse de l'histoire terrestre. Et nous, les humains, sommes arrivés beaucoup plus tard. En comparaison, 12 siècles font figure de battement de cils. Mais c'est il y a 12 siècles, et peut-être même avant cela, que les Toudia peuvent retracer leurs origines. Avec 8,35 millions de Toudia en Chine, ils sont la 7e plus grande minorité ethnique des 55 que compte le pays. Plus d'un quart d'entre eux vivent dans la province du Hubei. Aujourd'hui, les coutumes traditionnelles Toudia, comme la broderie, se trouvent dans des zones très reculées, ou comme ici, dans des musées interactifs.
1: Bonjour. Qu'est-ce que vous faites? C'est de la broderie Toudia, une semelle de chaussures. Oh, d'accord, c'est très beau.
0: Le musée Pandiawan, sur la culture folklorique Toudia, est le seul de ce type dans la province.
1: C'est un piège à crevettes. Elles sont attirées dedans et ne peuvent plus en sortir. Ça a même la forme d'une crevette. C'est une machine qu'on utilise pour presser les feuilles de thé. Elle fonctionne par la force hydraulique. Vous voyez ces deux moulins en bois? Ils compriment les feuilles de thé fraîchement cueillies. Après le séchage et d'autres procédés, nous avons un thé prêt à être bu. Ces machines que vous voyez là, ça nous permettait de décortiquer le riz. Et en le broyant, on obtenait du riz complet.
0: En tant qu'animatrice de carnet de route, Dewey se serait empressée d'utiliser ces outils, quitte à se ridiculiser. Mais en réalité, les Toudia se sont si bien intégrés dans la société chinoise, majoritairement Han, que des instruments comme ceux-ci sont désormais rarement utilisés, et que nous les découvrons dans un musée.
1: C'est un métier à tisser pour transformer le coton en fil. Essayez. Tenez le coton d'une main, la poignée de l'autre, et tournez-le comme ça. Vous voyez, le fil s'enroule autour de la roue. Aujourd'hui, nous allons cuisiner le Trai Long, le plat phare de ce restaurant. Pourquoi utilisez-vous des feuilles de bananier? Parce que ça parfume la viande pendant les cuissons à la vapeur.
0: Dans la cuisine, Jui est généralement un danger public. Mais la réalisation de cette spécialité Toudia n'a pas l'air insurmontable. Nous avons une couche de citrouille, du porc mariné dans un mélange d'herbes et d'épices. Un peu de vin de riz. Le tout saupoudré de farine de maïs. La caractéristique de la cuisine Toudia, c'est l'aigre et l'épicé. Et ils adorent leurs cornichons, choux et viande en saumure, que l'on déguste en accompagnement du plat principal comme le Tai Long. Quarante minutes de cuisson à la vapeur et voilà. Le déjeuner est servi. Avec une bonne dose d'alcool du cru, Jui est aux anges.
1: C'est un peu épicé, un peu salé aussi, mais surtout c'est très parfumé. Je pense que je dois essayer un peu de gras. C'est le meilleur morceau, non? Santé.
0: Pour finir, retour dans le centre-ville de Yidou pour un coucher de soleil magnifique et une balade de nuit au cœur de cette ville riveraine. Yidou n'est peut-être pas très grande, mais tout son charme réside dans sa culture et son histoire riche et unique, et dans toutes les choses que vous pouvez voir et faire ici. Mais nous sommes encore loin d'avoir tout vu. Nous ne sommes qu'à demi-parcours de notre aventure à Yidou. Jui a déambulé dans une ville traversée par trois cours d'eau, à savoir la Yuyang, la Qingjiang et le puissant fleuve Yangtze. Et le prochain épisode sera encore plus condensé, alors soyez prêts et à très bientôt.
2: Voilà, c'était la fin de la première partie de notre émission. On poursuit notre émission avec cours de chinois donné par Xiaotai et Thomas.
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4: Bonjour à tous, bienvenue pour un nouveau cours de chinois. Salut Thomas.
3: Salut Tai, tu vas bien depuis le dernier cours?
4: Très bien, et toi?
3: Bah écoute, ça va plutôt pas mal. J'apprends le chinois peu à peu grâce à toi. Et je t'avoue que c'est beaucoup de travail, mais bon, on y arrive peu à peu. Mmh. Et je devine également tout ce qu'attendent nos auditeurs, et comme à chaque fois, je pense qu'on

0: Pour reprendre les phrases du cours précédent.
1: C'est ça, on va commencer tout de suite.
0: Et la première phrase, je crois que c'est « Allez-y, s'il vous plaît », comment tu dis ça en chinois ?
1: Nin xian qing.
0: Nin xian qing. Et la réponse convenable, qui veut dire « Ne faites pas tant de manière en français », ça se dit en chinois, Tai.
1: Bie zheme keqi.
0: Ok, révisons maintenant les phrases qu'on a apprises la dernière fois. La première, « Buvons à notre réussite ». Vous souvenez-vous comment le dire en chinois ? Et Tai, pour cela, va vous aider.
1: Bien sûr. Wei women de hezuo chenggong, ganbei.
0: Ok, la deuxième phrase maintenant. Comment dire en chinois « Buvons à la santé de tout le monde ».
1: Wei da jia de shenti jiankang, ganbei.
0: Ok, donc on passe à la phrase suivante. Merci de votre hospitalité. Comment tu dirais ça à Tai en chinois ?
1: ?感谢你们的热情款待.
0: Ok, maintenant on va s'écouter les quatre dialogues qu'on a appris durant le cours précédent. C'est parti.
2: 对话 1, 您先请.
3: 谢谢.
2: 对话 2, 你是客人, 请坐这儿.
3: 好, 别这么客气.
2: 对话 3, 为我们的合作成功干杯.
3: 为大家的身体健康干杯.
2: 对话 4, 时间不早了，我们该走了，感谢你们的热情款待，欢迎你们以后常来。
1: Voilà, une petite piqûre de rappel du cours précédent, ça ne peut pas faire de mal. Maintenant, on va voir ce qu'on va apprendre aujourd'hui. Comme d'habitude, Thomas, je vais dire les phrases chinoises et toi, tu vas donner le sens en français.
0: Ok, c'est parti.
3: 请问有洗发水卖吗?
0: S'il vous plaît, pourriez-vous me dire si vous avez du shampoing ou pas?
3: 我想退货.
0: Je voudrais vous rapporter des marchandises.
3: 您的发票 带来了吗?
0: Avez-vous apporté votre facture?
3: 您给退了吧?
0: Vous pouvez me le reprendre, s'il vous plaît. Ok, aujourd'hui, il est commode, on le sait, de faire des achats dans la capitale chinoise, Beijing. Et il y a beaucoup de distributeurs et de débitants reconnus internationalement qui ont implanté des magasins dans cette ville. Bien sûr, on peut acheter des marchandises de plus grandes marques internationales. Aussi, pas besoin de se charger trop les valises pour venir en Chine.
1: C'est vrai.
0: Je voudrais demander au vendeur s'il a du shampoing à vendre. Comment le dire en chinois ?
1: Tu peux le dire comme ça. 请问有洗发水卖吗?
0: 请问有洗发水卖吗?
1: 请问, c'est une formule de politesse, s'il vous plaît. On le dit pour poser une question. 请问.
0: 请问.
1: 有, avoir.
0: 有.
1: 洗发水, shampoing.
0: 洗发水.
1: 卖, vendre.
0: 卖.
1: Bon, écoutons ensemble le premier dialogue.
0: C'est parti.
2: 对话 1. 请问有洗发水卖吗?
3: 就在前面的架子上.
1: Bon, c'était le premier dialogue du cours aujourd'hui. Vous avez sûrement saisi quelque chose. Bon, maintenant répétez encore une fois avec nous la phrase clé du dialogue avant de le repasser. 请问有洗发水卖吗?
0: 请问有洗发水卖吗?
1: Ce qui signifie, Thomas?
0: Ce qui signifie, excusez-moi, auriez-vous du shampoing à vendre?
1: Parfait.
0: Bon, ok, je viens d'acheter une bouteille de shampoing, donc, mais arrivé chez moi, je vois qu'il y a un petit défaut, ça peut arriver n'importe où, et donc je voudrais le rendre au magasin. Comment le dire en chinois, Tai?
1: Tu peux le dire 我想退货.
0: 我想退货.
1: Bon, on va expliquer mot à mot.
0: Ok.
1: 我, je.
0: 我.
1: 想, vouloir, souhaiter.
0: 想.
1: 退, rendre, retourner.
0: 退.
1: 货, marchandise.
0: 货.
1: 我想退货。我想退货。 Ok, on va passer le deuxième dialogue.
2: 对话 2, 这个可能坏了,我想退货。您的发票带来了吗? 带了。
1: Bon, vous venez d'entendre le deuxième dialogue. En général, lorsqu'on retourne des marchandises, le vendeur peut demander 您的发票带来了吗?
0: 您的发票带来了吗?
1: 您的发票带来了吗? Ce qui signifie avez-vous votre facture? Bon, on va décomposer la phrase comme d'habitude. Ninde, votre.
0: Ninde.
1: Fa piao, facture.
0: Fa piao.
1: Tai, apporter.
0: Tai.
1: Lai est placé derrière un verbe pour désigner la direction d'une action. Lai.
0: Lai.
1: Le, c'est une particule placée au bout d'une phrase pour désigner la fin d'une action.
0: Le.
1: Ma, particule interrogative.
0: Ma, ouais, ça on l'a déjà vu, on a commencé à, d'ailleurs à bien comprendre que ma marque une question lorsqu'elle est située à la fin de la phrase.
1: Bon, la phrase entière, 您的发票带来了吗? Avez-vous votre facture?
0: Voilà, le vendeur dit que ce n'est pas grand-chose, il ne veut pas reprendre le produit, mais je voudrais tout de même le retourner. Alors, comment le dire en chinois?
1: On peut dire 您给退了吧?
0: 您给退了吧?
1: Ning, on le sait déjà très bien, vous, c'est l'appellation respectueuse de ni, tu. Gei signifie originairement offrir. Ici, il est utilisé comme une particule placée devant le verbe tui. Il désigne le renforcement du mode gei.
0: Gei.
1: Tui, retourner.
0: Tui.
1: Le, on va le répéter encore une fois, est une particule qui est placée derrière d'un verbe pour désigner l'accomplissement d'une action. Par exemple, zhe ben shu. J'ai fini ce livre. Le cours est terminé.
0: Ouais, d'accord. Et la particule ba, ça veut dire quoi, Tai?
1: Ici, ba est aussi une particule qui est placée au bout de la phrase impérative pour adoucir le mode.
0: Ba.
1: Nin ge tui le ba.
0: Nin ge tui le ba. Vous pouvez le reprendre, s'il vous plaît. Allez, on s'écoute tout de suite le dialogue 3.
2: 对话 3. 给您换一个行吗?
3: 不要了.
1: Bon, maintenant, nous révisons ensemble ce qu'on a appris aujourd'hui, puis écoutons les dialogues.
0: Ok, s'il vous plaît, pourriez-vous me dire s'il y a du shampoing en vente? En chinois, ça se dit...
1: 请问有洗发水卖吗?
0: 请问有洗发水卖吗? Et par exemple, j'ai un produit défectueux chez moi et je veux retourner une marchandise. Quelle est la phrase?
1: 我想退货. Je voudrais retourner cette marchandise.
0: Voilà, maintenant, le vendeur me demande, avant de reprendre ma marchandise, avez-vous apporté votre facture? La phrase en chinois, Tai.
1: 您的发票带来了吗?
0: 您的发票带来了吗? Voilà, et finalement, je leur demande avec insistance de me le reprendre.
1: Dans ce cas-là, on va dire en chinois, 您给退了吧?
0: Vous pouvez me le reprendre, s'il vous plaît, donc, 您给退了吧?
1: Voilà les trois dialogues d'aujourd'hui.
0: Allez, c'est parti.
2: 对话 1. 请问有洗发水卖吗?
3: 哦,就在前面的架子上。
2: 对话 2. 这个可能坏了,我想退货。您的发票带来了吗? 带了。对话 3. 给您换一个行吗?
3: 不要了,您给退了吧。
0: Voilà, on avance doucement mais sûrement, le tout c'est de travailler un peu ce que l'on a vu précédemment. Maintenant, on passe à notre rubrique ABC de la culture.
1: On voyage en Chine pour l'hébergement, pour les achats, les amis étrangers doivent demander des factures pour protéger leurs droits et intérêts légitimes, car les factures constituent une des pièces justificatives pour la garantie, l'entretien, le remplacement et le règlement des différends. Alors comment demander la facture après avoir payé des marchandises? Vous pouvez dire au personnel du marché comme ça « "麻烦您帮我开张发票，行吗?" » Ce qui signifie « merci de me faire une facture ». De même, si vous prenez un taxi après s'être arrivé à destination, vous pouvez dire au chauffeur comme ça « 我要发票, je veux la facture ».
0: Voilà, c'était notre rubrique ABC du chinois qui vous explique un peu les mœurs, coutumes et habitudes de la capitale chinoise notamment. Ainsi prend fin notre cours de chinois, comme d'habitude, une petite question avant de nous quitter. Comment dire en chinois bien sûr, vous pouvez me le reprendre s'il vous plaît.
4: Voilà, ainsi prend fin l'émission Carnet de route. Merci de nous avoir suivis et à très bientôt.

0: À la une de l'actualité, le produit intérieur brut de la Chine a progressé de 4,7% en glissement annuel au premier semestre 2026, selon les données publiées mercredi par le Bureau d'État des statistiques. La deuxième plus grande économie du monde a généré une production estimée à environ 69 570 milliards de yuans, soit environ 10 250 milliards de dollars durant cette période. Au deuxième trimestre, l'économie du pays a progressé de 4,3% sur un an.
1: L'économie a continué de faire preuve d'une forte résilience au cours du premier semestre. La production et l'offre ont progressé à un rythme relativement soutenu, l'emploi est resté stable, tandis que les prix ont augmenté modérément. Nous avons constaté une croissance solide du commerce extérieur et de nouveaux moteurs de croissance. La structure de l'économie s'est orientée vers un modèle axé sur l'innovation. Nous avons constaté un certain nombre de réalisations marquantes. Les industries émergentes, telles que les circuits intégrés, les robots intelligents et les produits pharmaceutiques, ayant toutes connu une croissance explosive.
0: Le Fonds monétaire international indique que la forte activité du premier trimestre et les exportations de haute technologie comptent parmi les raisons qui l'ont conduit à réviser à la hausse sa prévision de croissance pour la Chine.
2: Nous avons révisé à la hausse la prévision de croissance de la Chine pour 2026, la faisant passer de 4,4% en avril à 4,6% dans notre mise à jour de juillet. Cette hausse de 0,2 points de pourcentage reflète un équilibre entre deux effets opposés. L'activité économique du premier trimestre 2026 a été plus vigoureuse que prévu, principalement tirée par les exportations nettes. L'économie chinoise a enregistré une croissance d'environ 5% en glissement annuel au premier trimestre, insufflant un élan pour le reste de l'année. Les exportations nettes ont été particulièrement dynamiques et elles en ont été le moteur clé.
0: À Shanghai, les robots ne sont plus seulement des innovations de laboratoire, ils sont devenus l'un des nouveaux fleurons du COMEX extérieur chinois.
3: Pensez-vous encore que les robots ne sont que des compagnons de jeu qui dansent, courent des marathons et pratiquent le tai chi? À l'étranger, les robots chinois sont désormais synonymes de production efficace. Les robots de manutention excellent dans les secteurs des services et de la construction. Les robots de ménage, dont la conception est désormais aboutie, trouvent de plus en plus leur place dans les foyers du monde entier. Dans l'une des entreprises de technologie robotique de Shanghai, surnommée Petit Géant, le laboratoire teste les derniers robots humanoïdes. Sa gamme, qui couvre les robots de livraison, de nettoyage et d'humanoïdes, est présente dans plus de 70 pays à travers le monde.
1: Le chiffre d'affaires à l'international représente plus de la moitié de notre activité totale. Nos principaux marchés se situent dans les économies développées, notamment en Europe, aux États-Unis, au Japon et en Corée du Sud. Nous sommes leaders mondiaux du secteur des robots de service avec plus de 20% de parts de marché, nos robots de livraison de repas détenant quant à eux plus de 40% du marché. Notre portefeuille d'exportation diversifié bénéficie du pôle industriel des technologies intelligentes de Shanghai, de chaînes d'approvisionnement solides et d'atouts géographiques, ainsi que de notre technologie propriétaire soutenue par plus de 1100 brevets. Nous privilégions une R&D localisée et adaptée aux demandes internationales, des robots compacts et conviviaux pour l'Asie, et une esthétique davantage axée sur la technologie pour l'Europe et les États-Unis. Notre objectif n'est pas seulement de nous développer à l'international, mais aussi d'intégrer nos robots dans la vie quotidienne des utilisateurs du monde entier.
3: Au port de Yangshan à Shanghai, des robots fabriqués en Chine sont expédiés vers l'Asie du Sud-Est, l'Europe et l'Amérique du Nord.
1: Le navire battant pavillon, singapourien inspecté aujourd'hui, transporte des équipements intelligents chinois à destination de l'Europe.
3: Les données des douanes de Shanghai montrent que les exportations de robots via le port de Shanghai ont dépassé les 8,3 milliards de yuans au cours des 5 premiers mois de 2026, représentant 42,5% du total national chinois et se classant en tête de tous les ports. Les robots de nettoyage dominent les exportations avec plus de 70% du total. Les robots bioniques intelligents ont enregistré 120 millions de yuans d'exportation, marquant le début de la première vague commerciale mondiale d'intelligence incarnée issue des laboratoires.
1: La Chine est passée du statut d'importateur net à celui d'exportateur net de robots industriels en 2025, une évolution clairement visible dans les ports. Les déclarations des navires montrent une hausse marquée du nombre de conteneurs sortants. Au terminal de Nangang, les exportations de robots et d'équipements intelligents ont bondi, dépassant de loin les importations. Cela met en évidence l'émergence des produits nationaux de fabrication intelligente, à forte valeur ajoutée et à haute intensité technologique, comme nouveaux piliers du commerce extérieur chinois. Face à cet essor des exportations de produits de fabrication intelligente haut de gamme, les autorités d'inspection aux frontières de Shanghai Met en place un contrôle frontalier efficace et intelligent afin de concilier sécurité et efficacité opérationnelle.
3: Récemment, le robot G2 de la société chinoise Agibot a obtenu la certification CE dans l'Union européenne et les autorisations d'accès aux États-Unis. Unitary Robotics ouvre son écosystème aux utilisateurs étrangers afin de favoriser son développement. L'expansion à l'international des robots chinois va au-delà de la simple vente de produits pour évoluer vers une coopération écologique approfondie.
1: Nous accélérons le développement de l'intelligence incarnée et de robots humanoïdes adaptés à la demande internationale. Nous coopérons avec des entreprises étrangères telles que KT, SoftBank et Hyundai. À l'avenir, nous allons stimuler l'adoption mondiale des robots fabriqués en Chine.
0: La Chine cherche à faire de la consommation un moteur plus important de la croissance économique. À Shanghai, le lancement d'un grand festival de la consommation cet été montre comment la ville associe technologie, tourisme et expérience de vie pour créer de nouvelles opportunités de dépenses.
2: Shopping, restauration, voyage et divertissement. Shanghai élargit la notion même de consommation. La saison internationale de la consommation intitulée Shanghai était 2026. Qui se déroule jusqu'à fin octobre, propose des centaines d'activités visant à transformer les services du quotidien en nouveaux moteurs de croissance.
4: Nous avons amélioré les services de transport, de commerce de détail et de remboursement de la TVA, permettant ainsi aux visiteurs nationaux et internationaux de bénéficier d'un plus grand confort et d'une consommation axée sur l'expérience, ancrée dans la culture locale de Shanghai.
2: La ville dynamise 6 secteurs majeurs, les transports, l'hébergement, les services sur mesure, la commodité numérique, les paiements et les remboursements de TVA, afin de rendre la consommation plus facile et plus agréable. Ce festival illustre parfaitement la stratégie globale de la Chine visant à réorienter la consommation vers des services à plus forte valeur ajoutée et axés sur l'expérience, alors que les décideurs politiques cherchent à renforcer la demande intérieure. La consommation devient de plus en plus axée sur l'expérience et personnalisée. La saison annuelle de consommation Shanghai était 2026 minutes, rassemble plus d'une douzaine d'événements majeurs, notamment des activités sportives liées à la Coupe du Monde et des spectacles de son et lumière. Cette tendance reflète une évolution plus générale, passant de la consommation de produits à celle d'expérience, ouvrant ainsi de nouvelles opportunités de croissance pour le secteur des services. Pour les voyageurs étrangers, Shanghai offre une expérience toujours plus fluide, allant du shopping sur mesure aux services numériques. Alors que la Coupe du Monde de football captive l'attention du monde entier, les expériences sur le thème du sport insufflent un nouvel élan à la saison de consommation de cette année.
4: Je trouve ça génial et tellement incroyable. Il se passe tellement de choses passionnantes, c'est très animé et je n'arrête pas de prendre des photos. Je ne m'y attendais pas du tout et je trouve que chaque détail mis en place par Visa est très créatif, des casiers aux différents t-shirts, je trouve ça tellement amusant et passionnant.
2: Alors que les paiements sont de plus en plus faciles, que les nouveaux systèmes de remboursement de TVA en libre-service se modernisent et que les expériences d'achat deviennent un moteur de croissance de plus en plus important, Shanghai espère générer une nouvelle demande dans l'ensemble du secteur des services et soutenir la transition de la Chine vers une croissance économique de haute qualité, davantage tirée par la consommation.
0: Depuis plusieurs jours, des pluies torrentielles frappent le centre-est de la province du Jilin dans le nord-est de la Chine. Face aux nombreuses situations d'urgence, les équipes de secours locales sont mobilisées sans relâche pour venir en aide aux habitants.
3: Sous l'effet du puissant typhon Bavi, les villes de Dunhua, Antrou et Wangqing, dans la préfecture autonome coréenne de Yanbian, dans l'est de la province du Jilin, ont été touchées ces derniers jours par de très fortes pluies. La montée des eaux a provoqué des inondations urbaines, perturbé la circulation et piégé plusieurs habitants. Face à cette situation critique, les services de secours chinois ont été rapidement déployés dans les zones sinistrées pour mener les opérations d'évacuation et porter secours aux habitants. Au total, 93 véhicules de pompiers et 55 embarcations ont été mobilisés, permettant l'évacuation en toute sécurité de 516 personnes. Dans l'après-midi du 14 juillet, alors que de nombreuses routes étaient inondées et la circulation fortement perturbée, les équipes de secours ont eu recours à des engins de chantier pour dégager les obstacles et rouvrir les voies d'accès. Ces opérations ont permis de faciliter l'évacuation des personnes bloquées. En parallèle, les secouristes ont dégagé les cours d'eau et les routes, débouché les réseaux d'égouts ainsi que les canaux d'évacuation des eaux, contribuant ainsi à limiter les risques d'inondation et à faciliter les opérations de secours. Dans la nuit du 14 au 15 juillet, malgré des conditions météorologiques difficiles, une faible visibilité et des routes difficilement praticables, les secouristes ont poursuivi leurs recherches en bateau. Ils ont fouillé les quartiers et inspecté les habitations une à une dans les zones inondées et les villages sinistrés, afin de retrouver d'éventuelles personnes disparues et d'évacuer les habitants encore bloqués. Les équipes ont également acheminé de la nourriture et de l'eau potable aux personnes restées sur place, afin de répondre à leurs besoins essentiels. À ce jour, les opérations de secours se poursuivent, tandis que les équipes restent pleinement mobilisées sur le terrain.
0: China Media Group a dévoilé mardi à Beijing lors d'un événement une grille variée comprenant plus de 60 programmes de qualité allant des séries télévisées aux documentaires en passant par des projets multimédias intégrés. Cette programmation comprend des épopées historiques, des documentaires historiques et culturels ainsi que des productions multimédias innovantes explorant la riche histoire de la cuisine chinoise et du patrimoine culturel immatériel. Parmi les temps forts, citons une série télévisée sur la fondation de l'armée populaire de libération de Chine, un documentaire retraçant les voyages des poètes chinois de l'Antiquité, ainsi que trois initiatives interdépendantes visant à aider le public à mieux comprendre le patrimoine culturel chinois. Sun Lei, chargé d'affaires de la mission permanente de la Chine auprès des Nations Unies, déclare que les États-Unis sont responsables de l'aggravation des tensions en mer Rouge. Sa déclaration intervient après que les Houthis du Yémen ont lancé une attaque aérienne contre l'Arabie saoudite lundi. M. Sun a exhorté Washington à cesser de créer de nouveaux conflits et de l'instabilité au Moyen-Orient.
1: La priorité urgente est que les États-Unis cessent de créer de nouveaux conflits et troubles au Moyen-Orient. Ce sont les États-Unis qui ont entravé les efforts du Conseil de sécurité pour obtenir un cessez-le-feu et mettre fin au combat, permettant au conflit à Gaza de déborder et provoquant une escalade continue de la situation en mer Rouge. Sans l'autorisation du Conseil de sécurité, et alors que les négociations entre l'Iran et les États-Unis étaient encore en cours, les États-Unis ont lancé des frappes militaires contre l'Iran, poussant à nouveau la région vers un abîme dangereux. Les États-Unis devraient réfléchir sérieusement à leurs actions, prendre des mesures pour éliminer les conséquences négatives de leurs paroles et actes erronés, et déployer des efforts constructifs pour préserver une stabilité durable en mer Rouge et au Moyen-Orient.
0: Et nous enchaînons avec l'épidémie d'Ebola. Le nombre des cas confirmés en République démocratique du Congo a franchi la barre des 2000, dont plus de 750 décès. Les autorités sanitaires de la RDC ont annoncé mardi que le virus s'était désormais propagé dans 5 provinces. Elles ont indiqué que l'épidémie se trouvait toujours dans une phase de transmission soutenue, marquée par une croissance rapide des cas depuis son début en mai. Un hôpital dans le nord-est du pays a suspendu lundi les opérations de traitement d'Ebola après que des dizaines de personnels de première ligne ont entamé une grève pour réclamer le paiement de leurs salaires et primes impayées. Les grévistes comprennent des épidémiologistes, des enquêteurs de cas, des chauffeurs et des équipes d'inhumation qui avertissent que cette perturbation pourrait nuire aux efforts visant à contenir l'épidémie en pleine expansion.
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7: Bonjour à toutes et à tous, vous êtes sur Radio Chine Internationale. C'est l'heure de votre émission Bon Connaît la chanson. Aujourd'hui, je vous propose d'écouter des chansons liées à la fête nationale chinoise qui est célébrée le 1er octobre de chaque année. On commence tout de suite par la chanson Moi et ma patrie.

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1: Vous écoutez Vongona la chanson sur RCI. Le 1er octobre 1949, la cérémonie de proclamation de la République populaire de Chine eut lieu sur la place Tiananmen. Et à cette occasion, c'est le président Mao Zedong lui-même qui appuya sur le bouton de déclenchement pour hisser le premier drapeau rouge à 5 étoiles, le drapeau national de la République populaire de Chine qui venait de naître. L'émission continue avec les titres « Ode à la patrie » et « Je t'aime la Chine ».

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2: Vous suivez votre émission musicale Vengona la chanson sur Radio Chine Internationale. Aujourd'hui, je vous propose d'écouter des chansons consacrées à la fête nationale chinoise. À cette occasion, les Chinois bénéficient souvent de 7 jours fériés. Et des activités liées à cette célébration se tiennent dans différentes régions du pays. Les deux prochains morceaux s'intitulent Mon corps chinois et ma patrie.

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1: Vous êtes sur RCI et vous écoutez Vunkuna la chanson. Aujourd'hui, je vous invite à écouter des chansons consacrées à la fête nationale chinoise qui tombe chaque année le 1er octobre. Et cette année, on fête son 73e anniversaire. J'espère que mon pays continuera de se développer de façon rapide et durable afin de pouvoir profiter au monde entier. La prochaine chanson qu'on va écouter s'intitule « Aujourd'hui, c'est ton anniversaire ».

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1: Vous écoutez Wangguna la chanson, l'émission musicale sur Radio Chine International. La Chine représente l'une des plus grandes et des plus anciennes civilisations du monde. La nation chinoise est une grande famille composée de 56 ethnies. Voici tout de suite la chanson « Love My China ».

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1: Vous suivez l'émission musicale d'RCI, vous connaissez la chanson. Aujourd'hui, je vous invite à écouter des chansons consacrées à la fête nationale chinoise. En tant que chinoise, j'en suis très fière. Toute la nation chinoise a un vif sentiment de fierté et de confiance en elle. L'émission continue avec le titre « Les Chinois ».

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2: Vous êtes sur Radio Chine Internationale. À la fin de votre émission, vous connaissez la chanson utilise le thème des Jeux Olympiques de Beijing 2008. Un monde à rêve pour espérer l'avènement d'un monde meilleur.Si vous désirez réécouter cette édition, retrouvez-nous sur le site french.cri.cn. Merci de suivre Radio Chine Internationale. À très bientôt!

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